0: on paye, machin et tout. C'est vous qui choisissez de sortir l'épreuve, vous sortez avec un être humain. Et après, vous êtes surpris quand ça se passe mal. Vous avez l'arrogance de croire qu'un être humain, il va bien vous traiter pendant 30 ans. Il y a des êtres humains, ils trichent au Scrabble. C'est quoi l'intérêt de tricher au Scrabble? Et vous, vous leur confiez vos émotions, vous leur confiez votre cœur à un être humain, et vous êtes surpris quand l'être humain, il vous fait un coup de Trafalgar, mais vous n'êtes pas bien. Arrêtez de vous mettre en couple. Mettez-vous en couple avec un esprit, voilà. Tu mets en couple avec un esprit, voilà, l'esprit, au moins, il va pas t'emmerder. En même temps, un esprit, c'est un ancien être humain, donc si, ça peut être emmerdant. Non, mais pas les esprits. Arrêtez de faire confiance aux êtres humains. T'as cru que ton partenaire, c'était qui? C'était Jésus. D'ailleurs, même Jésus, ils l'ont tué, les êtres humains. Même lui, s'est fait avoir. Et vous, vous exigez une loyauté pendant 30 ans. Arrêtez ça. Arrêtez de vous mettre en couple avec des humains. Mettez-vous avec un arbre. Voilà. L'arbre, c'est solide, calme, silencieux, stable. Et en plus, il est enraciné, il peut pas partir. Voilà. Ton ex, il aurait dû essayer. L'arbre, tu peux lui faire des câlins. Il parle pas, il t'engueule pas. Tu peux oublier les sacs poubelles, il dit rien. Tu peux lui raconter ta journée, il te juge pas. Et c'est mieux qu'un mec, c'est mieux qu'une meuf, c'est mieux qu'un psy. Alors après, niveau sexe, bah écoute, c'est du bois. Il est toujours dur. Alors après ça dépend de ce qu'on aime, hein, ça dépend de ce que t'aimes, tu vois. En même temps, si c'est pas très fun, au moins il te ghoste pas, l'arbre, tu vois. Il a pas d'insta, il poste pas de story ambiguë en mode « je suis dans une forêt chelou ». Et le pire, c'est que des fois, tu parles à un arbre dans la vie, tu vois. T'as plus de réponses que quand tu parles à une copine. Parce qu'un arbre, lui, il te fait pas rien, non, rien. Non, c'est pas ça, mais laisse tomber. Alors, moralité, si vous vous mettez en couple avec un être humain, n'oubliez jamais qu'en face de vous, bah, vous avez un être humain. 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
2: Voici Pauline Guillouche, hépato-gastro-entérologue à Nantes. C'est un médecin très suivi sur les réseaux sociaux. Elle y partage sa passion pour la médecine avec l'envie de la rendre simple, claire et accessible à tous. Mais comment devient-on hépato-gastro-entérologue?
3: Dès la quatrième année de médecine, quand on passe en stage en fait pendant nos études, moi j'ai été happée par le service de gastro-entérologie du CHU de Nantes, hein, où j'ai fait toutes mes études et mon internat et mon clinica et quelques années de praticien hospitalier. Et c'est une rencontre avec les médecins, avec les seniors, avec nos mentors en fait. Et là, je me suis dit, ok, c'est vraiment cette spécialité que je veux faire.
2: Qu'est-ce que vous aimez le plus dans votre métier aujourd'hui, Pauline?
3: Les rencontres avec les gens, le fait de les suivre. Comme je suis installée en libéral, je peux voir les patients des années et des années après. Donc en fait, je suis leur évolution. Je suis leur vieillissement aussi. Je suis leur petit parcours de vie, leurs accidents de vie parfois. Et ça, c'est en dehors, évidemment, de la consultation et de ce qui les amène. Mais c'est ça qui rend la relation hyper intéressante entre le patient et le praticien. Moi, je ne serais pas la même sans toutes les rencontres que j'ai faites depuis le début de ma carrière. J'ai toujours des histoires qui m'ont marquée, qui m'ont inspirée. Et bien sûr que c'est ces rencontres qui, aujourd'hui, font que j'ai envie de continuer ce métier.
2: Vous êtes présente sur les réseaux sociaux, Pauline, pour vulgariser un peu la médecine. Vous avez plus de 200 000 followers, donc 200 000 personnes qui vous suivent sur les réseaux sociaux. Ça veut dire que même les médecins doivent s'y mettre?
3: Tous les médecins doivent s'y mettre pour contrer les fausses informations en santé, ça c'est clair et net. Donc oui, j'encourage chaque confrère et chaque consoeur à s'y mettre. C'est passionnant, c'est un autre terrain de jeu, on va dire, un autre terrain d'exploration que sont les réseaux sociaux.
2: Vous êtes surprise justement de l'intérêt qu'on porte à toutes les vidéos que vous pouvez publier, à tout ce que vous pouvez dire sur les réseaux sociaux?
3: Bah, en ce qui concerne ma spécialité, je vois que le ventre effectivement intéresse les gens, probablement les angoisses. Donc ils sont allés chercher l'information ailleurs que sur mes vidéos. Et puis ils ont plein d'idées qui sont fausses. Et l'idée, c'est de se dire, bah, revenez vers peut-être la parole du professionnel de santé. Donc j'essaye de les rattraper et peut-être de contrer effectivement ce qu'ils ont vu. Parce que ce qu'on sait, c'est que l'information fausse, elle diffuse de façon virale par rapport à une information vraie qui a beaucoup plus de mal à circuler. Donc c'est pour ça qu'il faut qu'on soit nombreux à apporter cette parole.
2: Qu'est-ce qui vous rend le plus fière aujourd'hui, Pauline?
3: Waouh, c'est mes enfants, en fait. Et si on en revient sur le métier, c'est de pouvoir accompagner les gens dans la durée. Ça, c'est vraiment une grande fierté.
2: Avec Pauline Guillouche, la médecine sort des cabinets pour aller à la rencontre du public. Une approche pédagogique et humaine qui permet à chacun de mieux comprendre et de se réapproprier sa santé.
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1: En Pays de Savoie, la place du village, c'est d'abord une émission de télé, c'est une grande communauté sur les réseaux sociaux et c'est aussi un rendez-vous quotidien sur votre radio ici, Pays de Savoie, avec Jean-Noël et Philippe de Paris. C'est l'heure d'une nouvelle histoire, quelque part en Savoie, avec vous Philippe, bonjour.
2: Bonjour Laurent, bonjour à toutes et à tous.
1: Ah, parmi vos rencontres, là vous êtes allé dans une étonnante scierie de Montémont.
2: Eh oui, on est allé à Montémont, c'est la direction de la Maurienne. Et on s'arrête justement dans le hameau de la Scie, au-dessus du beau village de Montémont à 1300 mètres d'altitude. Et là, on rencontre Joël Gontier dans une scierie, mais pas n'importe quelle scierie, une scierie complètement dans son jus, une scierie d'époque. Et Joël nous dit, c'est une scierie qui a été mise en place par mon grand-père et je tenais absolument à la remettre en route. Elle a commencé à fonctionner en 1905. Elle a été créée de manière assez curieuse lorsqu'un village d'à côté a brûlé et comme on ne pouvait pas tout refaire tous les toits avant l'hiver, il a fallu créer la scierie justement, pour faire le bois, pour faire les chalets du village qui avait brûlé, vous avez compris.
1: D'accord.
2: Un bel exemple de solidarité à l'époque.
1: Et puis ce qui manque, il a été fidèle à la scie. Combien de temps il a mis pour la refaire?
2: Il a mis 4 ans pour la refaire de A à Z, un énorme travail. Aujourd'hui, cette scierie à l'ancienne marche parfaitement, c'est un véritable plaisir d'avoir fonctionné. Elle fonctionnait autrefois à l'eau avec un petit barrage en amont, comme toutes les scieries, avec une conduite forcée bien sûr. Au bout de la conduite, il y avait une roue à aube, hein, comme autrefois d'ailleurs. Il fallait 12 heures pour remplir la retenue d'eau. Et à l'époque, on sciait, nous dit-il, tous les jours, y compris le dimanche, dès qu'il y avait de l'eau, on sciait. Et le torrent sur lequel se trouve la scierie a une particularité, il ne gèle pas en hiver. Je rappelle qu'on est à 1300 mètres d'altitude, c'est-à-dire qu'on peut travailler toute l'année.
1: Est-ce que cette scierie fonctionne encore aujourd'hui?
2: Absolument, Laurent, elle fonctionne toujours. Et si quelqu'un a besoin de couper un sapin pour faire quelques planches, aucun problème. Il nous dit aussi, Joël, qu'on fait des chevrons avec la charpente, et tout ceci se fait dans la plus grande convivialité. Or, c'est pas industriel, attention. Et Joël nous précise que c'est justement la scierie qui a donné le nom du village. La scie, mais ça, on s'en est
1: douté. Oui. Est-ce qu'on peut la visiter?
2: Oui, on peut la visiter. Il y a même des touristes qui viennent la visiter, cette scierie, par l'intermédiaire de l'Office du tourisme de la grande station d'à côté. C'est Saint-François-Longchamp,
1: mais
2: que vous connaissez pas très bien. Et ça se fait durant l'hiver, un jour par semaine. Il y a même des touristes qui veulent repartir avec une planche, nous dit Joël. Joël qui montre aussi ses outils hein, pour aller chercher le bois, pour descendre dans la scierie à tous ces touristes. Et si vous passez un jour par Montémont, n'hésitez pas à vous arrêter. Demandez à Joël, il se fera un grand plaisir de vous montrer sa scierie à l'ancienne. Il est intarissable, il est passionné et passionnant.
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3: Nous l'avions déjà reçue dans Toujours à la page en tant que romancière. La romanaise Magali Milot est de retour dans les librairies, mais cette fois en tant que médecin. Le métier qu'elle a exercé passionnellement jusqu'à un burn-out en blouse blanche. C'est d'ailleurs le titre qu'elle a choisi pour ce témoignage qui paraît chez l'Archipel. « Mon burn-out en blouse blanche ». Un livre qui commence le jour où Magali échappe de peu à la mort au volant parce que son cœur déclenche au milieu de nulle part une crise de tachycardie. Et ce n'était pas le premier symptôme, il y avait eu des bronchites à répétition, l'eczéma et même l'apparition d'un foyer d'endométriose. Et bien sûr, la course contre le temps pour s'occuper de ses enfants, recevoir ses 40 patients par jour, les ruminations nocturnes, la boule au ventre le jour. Et il y a aussi eu le déni, un refus de voir qu'il était urgent qu'elle arrête. Même cet accident, évité de justesse, n'aura pas su lui mettre les points sur les i. Pourquoi, Magali Milot?
4: Je ne sais pas exactement, mais c'est vrai que j'avais beaucoup de culpabilité à m'arrêter par rapport aux patients, par rapport à ma famille. Dans nos études, on ne nous apprend pas à prendre soin de nous. On nous apprend à toujours être là, toujours travailler, voilà, faire plus. Et puis, bah, en tant que femme, bah, on est un peu des rocs. On est, voilà, on est les piliers. Et oui, je me disais, il faut que je tienne, quoi. Il faut tenir.
3: Et vous aviez des reproches qui vous étaient faits dans le cadre familial, effectivement. Comment vous les expliquez?
4: Bah, je pense que c'est pas compris ce qu'on vit quand on est en burn-out. Et voilà, et peut-être que l'entourage a besoin de savoir que c'est pas quelque chose qu'on ne veut plus faire, c'est juste qu'on peut plus parce qu'on n'a pas assez d'énergie. Donc je pense que c'est pas compris.
3: Pas compris non plus par une partie du corps médical, parce que vous avez quelques consultations qui sont quand même assez violentes.
4: Oui, les médecins ne m'écoutaient pas vraiment. En tout cas, certains que j'ai vus. C'était assez compliqué, ça, pour moi.
3: Qui a été ou quelle a été la première personne ou le premier moment qui vous a autorisé à vous dire, là, je vis quelque chose et c'est légitime de dire stop?
4: Alors, la première personne, ça a été quand même la psychologue qui m'a suivie. Mais au début, c'est pareil, je voulais pas croire à ce qu'elle me disait. Elle m'a vraiment dit, c'est un burn-out, etc. Il va falloir du temps. Mais moi, j'étais encore dans le déni, en me disant, non, mais c'est trop long. Elle me parle d'un an et demi de repos. Moi, j'ai envie de reprendre et je vais reprendre bien plus vite.
3: Écrire ce livre, pour vous, c'était un bilan, c'était un message? Comment est-ce que vous l'avez abordé?
4: Pour moi, c'est plus un message, en fait. C'est plus pour aider les gens qui sont en burn-out, mais aussi les proches. Après, c'était aussi alerter, parce qu'il y a beaucoup de burn-out en ce moment, dans toutes les professions, mais le milieu médical est quand même bien impacté. Le système médical actuellement, je vais dire, il est plus performant, parce que chaque médecin a trop de patients, comme je le mets à la fin. La patientèle a augmenté de 1/5 par médecin. C'est très compliqué. Donc c'est pour ça qu'il y a des médecins qui tombent, j'allais dire, malades de plus en plus. Moi, je dirais ce qui est essentiel par rapport aux professions médicales, aux médecins, c'est prendre soin de soi pour pouvoir ensuite redonner aux autres. Et puis après, même pour la plupart des personnes, essayer toujours de se ramener un peu à soi et à quels sont mes besoins, quelles sont mes limites, et j'ai le droit de dire non pour certaines choses pour pouvoir me préserver, préserver ma santé.
3: Magali Milot a vécu 3 ans de descente aux enfers et a mis 3 ans à se reconstruire grâce au repos, à la méditation, à la danse, à l'écriture. Grâce à un recentrage sur elle-même et une remise en question profonde de son mode de vie. Elle délivre un témoignage touchant et un message indispensable dans « Mon burn-out en blouse blanche » paru chez l'Archipel.
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5: Bonjour, je m'appelle Laureline, je suis artiste de cabaret et je suis chanteuse sur l'établissement de Périgueux.
6: Laureline, on peut vous retrouver sur la scène du Voulez-vous à Marsac-sur-l'Isle dans le rôle d'Opaline. J'ai pas vu tout le spectacle, mais il me semble que c'est quand même le personnage principal. Qu'est-ce qui lui arrive à cette fonctionnaire?
5: Alors, ce qui lui arrive, c'est qu'elle devient une star de la chanson. Une star du musical. Et donc elle a toute une transformation physique, vocale et surtout une transformation de vie. Et voilà, donc ça devient une superstar et qui oublie peut-être un petit peu sa vie personnelle d'avant.
6: Est-ce qu'il y a des échos à votre propre vie?
5: Non, pas vraiment. Et c'est pour ça que j'adore jouer ce rôle, parce qu'en fait, Opaline est une personne très introvertie, et ce qui n'est pas du tout mon cas. Et je trouve ça plus amusant et plus confortable d'aller jouer sur un rôle qui ne ressemble pas à ce qu'on est dans la vraie vie.
6: Ça fait une dizaine d'années, Laureline, que vous êtes professionnelle dans le spectacle. Est-ce que vous vous souvenez de la première fois où vous êtes montée sur scène?
5: Je sais que la première fois que je suis montée sur scène, c'était quand j'avais 2 mois. Ça, je me rappelle pas.
6: 2 mois?
5: Oui. Mes parents faisaient des colonies et faisaient des spectacles à la fin des séjours avec les enfants. Et l'année où je suis née, donc en 92, c'était le spectacle sur le magicien des couleurs. Et donc j'étais le bébé violet qui était né de la naissance du bleu et du rouge. Et alors moi, je n'ai aucun souvenir de ce qui s'est passé, mais ma mère me dit que elle a vu dans mes yeux que j'étais hyper attirée par les lumières, par ce qui se passait là, quoi. Avant d'être professeure de danse, j'étais moi-même élève dans des écoles où je faisais des galas.
6: Quel retour vous avez du public périgourdin depuis le lancement de Star du Musical?
5: Ils sont vachement contents, hein. On a un public principalement senior. Moi, c'est mon public préféré parce qu'en fait, ils sont toujours émerveillés. Et puis, ils ont toutes les références parce que moi, j'ai des codes assez rétro, des goûts assez rétro. Et du coup, j'adore parler avec eux à la fin du spectacle parce qu'ils sont toujours super enchantés de ce qu'ils ont vu, de ce qu'ils ont entendu. Et c'est hyper agréable.
6: Pour vous, c'est qui l'artiste suprême, celui ou celle qui vous a donné envie de faire ce métier?
5: Charles Aznavour.
6: Ok, d'accord, pas d'hésitation. Votre plus beau souvenir de scène ?
5: J'ai envie de vous répondre que moi, mes plus beaux souvenirs de scène, c'est plutôt avec les élèves avec qui je donne des cours. Je trouve que dans l'amateurisme, il y a un truc qui est encore plus beau que dans le professionnel, c'est qu'à la fin, on arrive à faire quelque chose alors que c'est pas notre métier. Mon plus beau souvenir de scène professionnel, je pense que c'est ma première ici en tant que chanteuse. Parce que comme je disais, moi j'étais danseuse professionnelle, j'étais dans une production et une école qui formait des artistes à être pluridisciplinaires. Donc j'ai appris à chanter. Je voulais chanter et c'est le voulez-vous qui m'a donné ma chance et l'opportunité de le faire. On est une équipe très soudée et on n'est pas les uns au-dessus des autres, on est les uns à côté des autres.
6: Merci.
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7: Tous les jeudis, vous partagez avec nous un lieu de Provence. Et ce matin, vous allez nous faire découvrir une source.
2: Eh ben non.
7: Ah bon ?
2: Non.
7: Mais qu'est-ce que vous m'avez écrit alors ?
2: Ben, c'est faux ce que non, vous... mais sur le coup, je voulais, puis après je me suis dit non, une source, ça se dit pas.
7: Vous faites un peu comme vous voulez.
2: Exactement. Non, ça se dit pas une source. Alors c'est pas moi qui le dis, c'est l'île des Bellons dans le château de ma mère. Voilà. Mais je vais quand même vous parler de source à travers ces gens de Manon. Oui. Hier, vous vous rappelez, je vous ai parlé de l'expression patin couffin,
7: oui.
2: Hein, qu'on emploie dans le sens de etc. Et j'ai mentionné l'expression et le con de Manon, et pour n'offenser personne, j'ai dit ne le prenez pas pour vous les Manon, c'est juste une expression. Et j'ai ajouté on vous aime d'amour. Ok. Problème, c'est qu'à peine ma chronique finie, ma chérie m'a demandé c'est qui cette Manon que tu aimes d'amour? Alors, c'est vrai. Alors je lui ai dit mais personne, c'est une expression. Et elle me dit mais pourquoi tu lui dis que tu l'aimes d'amour? J'ai dit mais non, t'as pas la ref, c'est Pagnol, c'est Manon des Sources, c'est Hugolin. Hein. Vous savez, Manon, je t'aime d'amour.
7: Oui. En fait, c'est non, Eric.
2: Manon, je t'aime d'amour.
7: Je t'aime, Manon.
2: Voilà, on est d'accord. Là. Mais désolé, on va quitter la poésie bucolique et romantique de Manon des Sources et les collines pour que je vous explique cette expression, le conte de Manon. Alors pour tout vous dire, on ne sait pas trop d'où elle vient, elle ne semble pas typiquement provençale, en tout cas on la connaît dans le sud-ouest, chez Francis Cabrel, même si elle est très attachée à la Provence, notamment à travers l'œuvre de Pagnol, bien sûr. Comme je vous l'ai dit, on l'emploie pour exprimer là aussi une suite que l'on n'énumérera pas, comme pour dire etc. Exemple dans un roman de Jean-Paul Delfino, et tout le conte de Manon et tout le tremblement. Ou encore chez Maurice Gouirand, il regrettait la prospérité de Marseille, mais aussi le respect de la religion, de la morale, de la discipline, du patin couffin et du conte de Manon. Oui, le conte de Manon, c'est l'équivalent de patin couffin et tutti quanti. Autre subtilité décrite par Rivonora dans son dictionnaire des parlers régionaux, l'expression serait utilisée pour couper court aux exigences de son interlocuteur. Exemple, et le conte de Manon, non, pendant que tu es, leur dire, allez, c'est bon, hein, arrête-toi, tu m'as gonflé. Dans la lignée des fâcheux de, fan de chichoulo, fan de pute, ou même, autre expression avec d'autres prénoms, je suis désolé, la putain d'Adèle ou la putain de la Caroline, c'est, on va avoir des problèmes.
7: Je pense, oui.
2: Cette interjection est aussi utilisée pour marquer la surprise. En voici un exemple sous la plume de Maurice Gouirand, cette fois dans le théorème de Langambi, le conte de Manon, mais c'est mon riri. Et on la trouve aussi chez Gilles Del Papas, sous la variante la conte de Manon. Selon Robert Bouvier, dans le Parler Marseillais, l'expression exprime aussi le dépit ou l'irritation, hein, et il donnait cet exemple, le conte de Manon, ça a encore foiré. On trouve aussi des variantes avec le conte de Madon, et on vous aime aussi d'amour, les Madons. Non, je vais rien dire, parce que je vais avoir des problèmes avec Magaté. Magaté, c'est toi que j'aime d'amour. En tout cas, tous les auteurs s'accordent à dire que Manon est sûrement là juste pour la rime, sans aucun lien avec une quelconque Manon qui aurait existé.
7: Ben bien sûr.
2: Et je vous le confirme parce que j'ai vérifié toutes mes sources.
7: Parfait. Un petit bonjour à votre gâté qui nous écoute ce matin.
8: Manon des Sources.
7: Oui, non, mais c'est pardon.
8: Il avait bien Manon des Sources.
2: Non, j'ai vérifié mes sources. Manon, je ne sais pas s'il l'a vérifié.
7: Oui, non, mais bien sûr. Bien sûr. Mais vous me prenez.
2: On vérifie.
7: C'est possible, ça.
2: C'est comme ça.
7: Non, mais si vous voulez, je vous laisse.
2: Mais non, t'as pas d'amour, Eric.
7: Bon, donc un petit bonjour à votre gâté. Oui. Je le confirme, mais Eric est sage comme une image.
2: Hein. Exactement.
7: Enfin, chérie, je t'aime.
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9: Nous sommes à Caudalet.
10: Richard, on est ici dans les jardins familiaux ?
9: Oui, on est dans les jardins familiaux et on est à plusieurs.
10: Il est où votre petit carré ?
9: Là-bas, au fond.
10: Allez, je vous suis, allez-y. Et là, ce sont vos poireaux ?
9: Il y a des poireaux, il y a encore des betteraves, des radis.
10: Et là, vous êtes au bord de quel canal ?
9: C'est un canal qui rejoint la tête.
10: Les choux ont été un petit peu mangés, non ?
9: Par contre, la salade, vous voyez, elle n'est pas gelée.
10: Et alors, comment vous vous organisez ? Vous aviez des notions de jardinage quand vous avez pris ce jardin familial ?
9: Oui, j'ai eu un jardin familial dans le Nord pendant une dizaine d'années.
10: Donc, vous arrivez d'où, vous ?
9: Nord-Pas-de-Calais, entre Lille et Arras. terrasse.
10: Depuis combien de temps vous êtes installé ici à Caudalet?
9: 3 ans.
10: Comment vous avez découvert ce village?
9: Avec mes filles qui habitent là. Donc elles m'ont dit de revenir ici. Parce qu'il fait meilleur, il y a du soleil et le jardin, on peut le faire plus longtemps.
10: Et vous venez tous les matins?
9: Souvent, en ce moment un peu moins.
10: C'est important pour vous d'avoir votre petit carré potager?
9: Tout à fait, parce que c'est du bio. Et puis quand j'amène les légumes à la maison, ma fille me fait la cuisine. Et moi je fais la soupe avec les poireaux, avec les navets. Donc tout va bien.
10: Et derrière vous, il y a le compost?
9: Recyclage. Les choses de la cuisine, mais pas tout, hein, les purées et tout ça. Et puis les restes de jardin.
10: Rien ne se perd, tout se transforme.
9: Exactement. Et ça devient tout marron comme un terreau.
10: Merci Richard. Et vous Daniel, alors, qu'est-ce que vous cultivez?
8: Là, pour le printemps, j'ai mis des oignons, rouges et jaunes. 300, on ne rigole pas avec les oignons. Hein. Quand on cuisine, il faut des bons oignons. Bon, alors là, il reste les poireaux.
10: Il n'y a pas des artichauts, là?
8: Ah, ben oui, mais ça, des artichauts, oui. Ils restent bien en place. Et je suis assez content parce que par ici, moi, je suis normand. Hein. Attention, je suis un viking. Il ne faut pas me contrarier. Bon, alors, donc il y en a quatre artichauts. Bon, ben c'est bien, c'est marrant, dans un jardin, c'est marrant.
10: Et qu'est-ce qui vous a amené au jardinage?
8: Il faut bien s'occuper, faire du sport, la marche, et puis du jardinage.
10: Et dites-moi, vous avez un panorama incroyable depuis le jardin.
8: Justement, c'est très intéressant. C'est pour ça aussi que j'ai demandé ce terrain-là. Il y a la rivière, juste derrière moi, il y a la montagne, avec des beaux arbres. Enfin, c'est formidable, ici, c'est le paradis pour moi. Hein. Surtout moi qui suis né dans la plaine de Caen, vous voyez. Alors la plaine de Caen, c'est vraiment la plaine.
10: Il y a de la pluie. Hein. Et le principe de ces jardins familiaux, vous venez quand vous voulez?
8: Exactement. Et surtout, c'est tellement simple que je ne sais pas très bien comment dire, parce que c'est tellement simple que c'est la vie rêvée. Quoi. Les gens devraient faire ça. C'est pour ça qu'ils ne font plus de jardin. Ils ont l'air de dire ça ne rapporte pas. Mais ce n'est pas une question d'argent, on s'en fout de l'argent. On mange des bons légumes, mais au moins, on passe du bon temps toute la journée.
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1: Paris, c'est le trait d'union, disons-le, entre les cultures. C'est le cas entre l'Alsace et l'Île-de-France. La preuve avec la réussite d'un Alsacien qui va créer chez nous la brasserie Beaufinger, devenue un monument de la gastronomie à Paris. Thierry Boeuf vous y invite, c'est Bistrot de Paris.
2: Et le cocktail américain, c'est quoi ?
3: C'est un cocktail grillé avec une sauce américaine, tomate, échalote, une pointe de cognac, du vin blanc. C'est un peu relevé.
4: Un bécarin !
5: Pâté, jambon, sauce de oreillette, gruyère, chantal, rosti, jambon de pays.
6: Eh bien, tout ça, ça va aller dans la blanquette.
3: Bon appétit !
7: À Paris, subsistent encore quelques mammouths de la gastronomie, encerclés de toutes parts de chinoiseries et de fast-food endémiques.
8: Sandy, une pointe de sel, un coup de moulin à poivre dans l'aioli, s'il te plaît.
7: Le dernier rempart de la Bastille se nomme Beaufinger. La résistance est rude, soutenue par des tonnes de guirlandes de saucisses de Strasbourg et de plats de choucroute fumante, où jadis, les critiques Go et Millau aimaient s'attabler.
9: Henri Go, Christian Millau, vous allez nous faire les honneurs de cette table, qui est certainement l'une des meilleures de Paris.
10: Elle est surtout réputée pour sa choucroute, qui est merveilleuse, je dois dire.
11: Ça s'appelle Beaufinger, et la brasserie Beaufinger a été, à partir de 1920, le lip des années folles. Il y avait une assistance très brillante qui venait dans cette vieille brasserie alsacienne avec il y a une salle de peinture de Hancy. Et on voyait Cocteau, Chaplin, Marie-Laure de Noailles. Tout Paris venait chez Beaufinger, qui était célèbre également pour ses huîtres et son banc d'huîtres. C'est le concurrent de Lip maintenant, vraiment.
7: Beaufinger est la plus vieille brasserie de la capitale. En 1864, Frédéric Beaufinger, originaire de Colmar, quitte son Alsace chérie pour Paris avec dans ses malles toutes les spécialités de l'Est de la France. Mais le coup de génie du jeune Alsacien consiste à servir de la bière fraîche et mousseuse, brassée à l'air et distribuée à l'aide d'une pompe. Autrement dit, les Parisiens découvrent pour la première fois la bière pression. Repas d'affaires, dîner d'anniversaire, viré entre copains, touristes en goguette, couple légitime, amant pressé, pour paraphraser André Malraux, Beaufinger, c'est comme le métro parisien à 18h. Et même un renfort inattendu vient prêter main forte à la brasserie, en la personne de l'intellectuel et philosophe Roland Barthes.
12: Les cafés à Paris, chez lui, c'était plutôt le Flore, c'était le Bonaparte,
13: oui,
12: c'était son quartier de Saint-Germain-des-Prés.
13: Oui, c'est ça. Mais le seul restaurant vraiment d'élection, en quelque sorte, qui ne soit pas lié à des opportunités géographiques, c'est cette manie, dit-il, pour Beaufinger. Et il a beaucoup aimé Beaufinger dans ces années-là, qui était un restaurant parce qu'il y mangeait du poisson.
12: Alors ça, c'était pas du tout dans son quartier, ça.
13: Non, justement.
12: C'était un expatrié.
13: Ça voulait dire que c'était justement un choix.
7: Envie d'une soupe à l'oignon gratinée, de 6 huîtres creuses de Normandie, de gros escargots de Bourgogne, un œuf mayonnaise, un pâté en croûte, un homard flambé au whisky ou la fameuse choucroute servie depuis 160 ans. Direction la Bastille, qui a fait sa révolution à deux reprises, en 1789, aux commandes les révolutionnaires du Faubourg Saint-Antoine, et en 1864, grâce à un seul homme, Frédéric Beaufinger.
1: Ben, je ne sais pas vous, mais toute l'équipe du 7-9, ça nous a ouvert l'appétit avec cette chronique. Les bistrots de Paris, on réécoute sur francebleuparis.fr. Merci à Thierry Boeuf.
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14: Saviez-vous qu'en France, une grande partie des voitures de police que vous voyez dans les séries n'ont jamais arrêté personne ? Non, non, elles viennent parfois d'un hangar très discret en Alsace. Oui, oui, ici, entre deux zones industrielles, on fabrique l'illusion du cinéma avec plus de 90 000 objets différents. Aujourd'hui, je teste pour vous Ciné-Régie à Geispolsheim. Nous sommes dans une zone d'activité en périphérie de la ville. Assez classique, hein, sauf que sur le parking, on peut apercevoir plusieurs voitures de police qui attendent tranquillement. Intriguant, hein. Et là-bas, j'y retrouve Mickaël. C'est le directeur fondateur de Ciné-Régie. C'est une compagnie d'ici, hein, qui propose à la location des uniformes, des costumes, des véhicules, des armes et même de la décoration pour le cinéma et la télévision. Mickaël m'accueille avec un super sourire et une phrase plutôt rassurante. Tu verras ici, tout est faux, mais tout doit paraître vrai. Et il n'a pas tort, hein. En poussant la porte de l'immense hangar, je comprends que je viens d'entrer dans un monde littéralement parallèle, où se XXL, des uniformes à perte de vue. Police nationale, gendarmerie, pompiers, militaires. Chaque uniforme correspond à une époque précise. Une couture, un écusson, une nuance de bleu, tout compte. Parce qu'un détail faux, eh bien, peut ruiner littéralement la crédibilité d'une scène. Alors, comme le veut la chronique, eh bien, j'ai évidemment tenté d'en porter un. Mais je découvre immédiatement un problème. Ah bah oui, marcher avec assurance quand on porte un uniforme officiel, ah bah ça s'improvise pas. Ah non, je ressemblais davantage à un agent de sécurité un peu paumé plutôt qu'au commissaire Boulin, si vous voyez ce que je vais dire. On poursuit en changement littéralement d'ambiance. Hein. Place aux fusils, aux flingues et autres lance-roquettes. Méga impressionnant. Mais Michael insiste, hein. Toutes les armes sont neutralisées ou adaptées pour le cinéma. Ah oui, ici on rigole pas avec la sécurité. Hein. Elle est maximale pour une illusion absolument totale. Et je vous le confirme ici, on n'est pas avec des petits joujoux en plastoc. Non. Et Michael a déjà fourni des tournages de films assez balèzes. Hein. Si je vous dis Fury avec Brad Pitt, ou encore Sherlock Holmes avec Robert Downey Jr. Et même le film Les Rivières Pourpres. La classe quand même. Hein. Ciné-Régie peut même livrer ses véhicules et ses équipements sur des tournages partout en France et même en Europe. Alors je vous laisse imaginer la scène. Hein. Lorsqu'il y a un contrôle routier disons banal, la tête de l'agent quand il réalise que le véhicule de police n'est pas un officiel et qu'à l'intérieur on y trouve un bazooka, 10 mitraillettes et 12 fusils à pompe. Et heureusement, hein, avec l'attestation très spéciale que présente Michael, ah bah tout est réglé. Hein. Mais il faut le dire, la scène reste quand même très cocasse. Comme quoi, à Geispolsheim, on peut vivre un polar sans même commettre de délit.
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1: Itinéraire bis à Saint-Fargeau cette semaine. Aujourd'hui, j'ai décidé de m'arrêter chez Europe Militari. Antoine Guyot, bonjour.
2: Bonjour.
1: Europe Militari, c'est quoi Antoine ?
2: Europe Militari, c'est une entreprise que j'ai créée il y a plus de 15 ans, l'année de mes 20 ans, et où nous rachetons du matériel militaire aux armées françaises, que nous reconditionnons et que nous vendons majoritairement à l'export.
1: Ici, on ne parle pas de surplus militaire. Hein.
2: Non, on ne parle pas de surplus militaire parce qu'on ne vend pas d'accessoires, d'habits, de treillis ou autres. Nous, on stocke des véhicules et de la pièce détachée.
1: On peut donner une idée à nos auditeurs, combien de véhicules, qu'est-ce qu'on a comme véhicules également ?
2: La gamme de véhicules va de la moto au blindé, en passant par les véhicules logistiques. Tout dépend des flux entrants et sortants, mais on peut stocker en moyenne entre 500 et 800 véhicules.
1: Voilà. Qui sont vos clients ?
2: Pour les petits véhicules, on a beaucoup de clients, agriculteurs, chasseurs, résidents secondaires pour ce qu'on appelle les Peugeot P4, un petit véhicule polyvalent 4x4. Ça, on en vend, c'est constant, on en vend une soixantaine par an en France depuis une quinzaine d'années. Et tout le reste, c'est l'export. C'est l'export hors Europe, donc pour des pays souvent en voie de développement, majoritairement en Afrique, où les routes sont totalement impraticables et où on a besoin de véhicules rustiques, à forte motricité, donc 4x4, 6x6, et qui ont fait leurs preuves

0: Tête, on stocke beaucoup de choses et il arrive qu'à parfois effectivement elle ait besoin, alors pas forcément de véhicule mais de pièces détachées parce que le véhicule ne va pas sans la pièce détachée et on a développé, on a fait fabriquer énormément de pièces détachées et quand on peut rendre service à l'armée, on le fait, voilà.
1: Oui, ça c'est un autre marché, c'est la pièce détachée également chez vous.
0: Et oui, vous pouvez pas décemment dire à un client quel qu'il soit d'ailleurs, français ou à l'export, qu'on vous vend un véhicule et que vous n'avez pas la pièce pour le réparer, ça n'a pas de sens. Donc il faut ce qu'on a développé depuis 6 ans, une vraie infrastructure avec du palettier, un magasinier, et donc on a un vrai service de pièces détachées, on exporte tous les jours, on envoie palettes, petits colis, ainsi de suite. Voilà.
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1: Itinéraire BIS à Saint-Fargeau cette semaine, et aujourd'hui j'ai décidé de m'arrêter à la boutique Ardici. Aurélie Boulomier, bonjour.
3: Bonjour.
1: Cette boutique Ardici, Aurélie, expliquez-moi, elle est juste à côté ou dans l'office de tourisme de Puisaye-Forterre?
3: Elle fait partie intégrante de l'office de tourisme de Puisaye-Forterre depuis 2021. Anciennement, c'était un espace d'exposition et on a décidé de créer un espace dédié à l'artisanat d'art local qui est une réelle identité de la destination touristique et de la Puisaye-Forterre. On compte plus de 130 artisans d'art installés en Puisaye-Forterre, ferronniers, encadreurs d'art, céramistes évidemment. C'est l'identité artisanale locale, des luminaires en papier, des travaux de couture, récemment découvert du dessin à la loupe et le mobilier en béton.
1: Comment vous choisissez les artisans que vous exposez ici?
3: On lance un appel à candidature à la base de données des artisans d'art qu'on a créé avec la communauté de communes. Et à cet appel de candidature répondent environ une quarantaine d'artisans d'art. Et on les insère soit dans la boutique de Saint-Fargeau, soit dans la boutique de Saint-Amand-en-Puisaye.
1: Alors ici par exemple, autour de nous, quels sont les artisans d'art? Allez, on va en citer quelques-uns. Je vois de très très beaux luminaires juste en face de moi.
3: Effectivement, Ale Casanova qui est basée à Toussy, l'atelier galerie, est là en permanence avec ses luminaires. Elle est la seule sur le territoire à créer ce type d'objet d'art. On a également Isabelle Delin, céramiste en Puisaye-Nivernaise et formatrice au CNIFOP. Coralie Rago, qui est couturière sur le petit village de Trény. Pour la première fois, nous accueillons Annie Carcaillon, qui fait du dessin à la loupe.
1: Et puis des meubles en béton, c'est étonnant ça.
3: C'est assez étonnant, c'est assez exceptionnel. C'est Rudy Baucher, la bétonnerie à Aiglonie.
1: J'imagine que les expositions ventes qui se font ici, elles tournent.
3: On décline 3 sessions d'exposition par an. On a novembre, mars, avril, juillet et août, octobre.
1: On est à quelques jours de Noël. Ici, on peut trouver un cadeau original et à tous les prix.
3: Oui, effectivement. Et réalisé localement, c'est ça l'important.
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1: Itinéraire BIS à Saint-Fargeau cette semaine et c'est la pause gourmande comme chaque semaine. J'ai choisi de m'arrêter chez Fléchet, pâtissier, chocolatier, glacier, biscuitier. Mélanie, bonjour.
4: Bonjour.
1: Cette maison, est-ce que vous pouvez nous la présenter?
4: Alors, c'est mes beaux-parents qui ont créé donc la maison Fléchet, donc Monsieur Patrick Fléchet et Madame Lucette Prost. Donc il y a 34 ans de ça. Ensemble, ils ont tout d'abord repris le côté juste pâtisserie. Ça s'est agrandi après en salon de thé et dernièrement, en 2019, ils ont ouvert donc le côté boutique des spécialités où là on peut retrouver tous nos produits ainsi que des produits locaux, régionaux pour agrémenter un peu, faire des paniers garnis, tout ça.
1: Nous sommes dans cette boutique qui est magnifique, avec, on a quelques jours de Noël, pas mal de chocolat et autres gourmandises. Il y a des pièces très particulières que vous faites pour Noël?
4: Oui, alors bon, la pièce maîtresse que j'adore, c'est le sapin qu'on fait en chocolat au lait ou chocolat noir dans sa belle petite boîte avec son beau petit nœud. Après, on fait toujours les bonbonnières de différentes manières, en forme de cabosse, en forme de bonbonnières rondes et ovales, qui ont chacune leur particularité de garniture. Après, on peut retrouver le croquet phare des fêtes, c'est le croquet de Noël. C'est un biscuit, donc comme les croquets qu'on fait habituellement, qui est très tendre et friable en bouche, mais avec des épices de Noël dedans, des amandes, de l'abricot et de la figue. Et ça peut très bien accompagner le foie gras comme un petit thé ou un petit café.
1: Vous parlez des croquets, c'est l'une des spécialités de la maison avec le macaron de Puisaye, c'est ça?
4: C'est ça. Alors on a les croquets tendres qui sont sur différentes versions, noisette raisin, mande orange, citron, chocolat, cranberry ou noix. Et on a le macaron de Puisaye qui est là vraiment le produit phare de la maison. Donc une macaronade à l'ancienne aux amandes.

0: amandes très moelleuses sur un petit biscuit sablé.
1: Et on ne donne pas la recette, c'est un secret de fabrication.
0: C'est ça, c'est un secret de fabrication, à part Monsieur Fléché, donc père et fils qui connaissent la recette, sinon personne ne la sait, même pas moi, je sais juste les ingrédients, mais je ne sais pas la recette exacte.
1: Dites-moi Mélanie, quand on vit dans un univers aussi gourmand, est-ce qu'on résiste encore ?
0: Pas toujours, ça dépend. Bien sûr, on a tous nos petites faiblesses. Moi, ça va être le chocolat, ça va pas être forcément les biscuits. Mais bon, après, il faut quand même goûter un peu pour pouvoir conseiller le client.
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1: Itinéraire Bis à Saint-Fargeau cette semaine et à quelques jours de Noël. Eh bien, il fallait que je vous parle. Je suis à Château de Cartes, la boutique Château de Cartes à Saint-Fargeau. Yanis, bonjour.
3: Bonjour.
1: Le Château de Cartes, Yanis, c'est quoi ?
3: Le Château de Cartes, donc, c'est une boutique où vous trouverez des jeux de société, principalement, des jouets, un peu de jouets pour les petits, pour premier âge. Vous trouverez également aussi quelques produits cadeaux, comme des bougies de charroux.
1: Ces jeux de société, moi je suis restée à l'époque du Monopoly. Il y a eu une grosse, grosse avancée dans ces jeux de société.
3: Ah oui, complètement, effectivement. Donc l'avancée a commencé dans les années 2000 déjà, où de nouveaux jeux comme Catan, qui ont révolutionné le genre, sont arrivés. Et depuis, en fait, ça n'a pas arrêté de s'accroître, en fait. Chaque année, on a une quantité phénoménale de jeux de société qui sortent. Ça n'arrête pas. Donc maintenant, il y en a pour tout le monde. En fait, ce qui est bien, c'est qu'il y en a pour tout le monde, tous les âges, des joueurs, des non-joueurs, des enfants, des personnes âgées. Tout le monde y trouve son compte, en fait, maintenant.
1: Il y a combien de jeux ici, dans cette petite boutique sous la porte d'entrée de Saint-Fargeau ? Est-ce que vous les avez comptés, Yanis ?
3: Il y en a environ dans les 400 ou 500, ça dépend du roulement en boutique, mais oui, on doit être dans ces eaux-là. En tout cas, du nombre de références depuis le début qu'on a ouvert cette section, oui, il y en a eu beaucoup en tout cas.
1: Et ça veut dire que chaque jeu, vous le connaissez. Vous connaissez les règles à qui il peut s'adresser.
3: Alors, on essaie d'en connaître le maximum possible. Une grosse partie des jeux qu'on propose, effectivement, on essaie de les connaître. On en a testé une partie. On ne peut pas tout tester non plus, c'est impossible. Mais évidemment, ce qu'on ne peut pas tester, on se renseigne dessus, on regarde des vidéos, on se renseigne vraiment sur les jeux, qui nous permet après, effectivement, de conseiller au mieux tel jeu pour telle personne.
1: En fait, les jeux qui sont là devant moi, j'ai l'impression que je ne les vois qu'en boutique et dans des boutiques comme la vôtre, qui sont spécialisées.
3: Alors oui, effectivement, ce qu'on essaie de faire en boutique, dans la nôtre, comme la nôtre, c'est de proposer des jeux qu'on ne trouve idéalement pas en hypermarché ou dans, on va dire, les boutiques un peu, voilà, hypermarché classique. On essaie de proposer des jeux qui ne sont pas forcément connus du public et qui, justement, méritent de l'être.
1: Il y a des jeux pour tout le monde.
3: Oui, il y en a pour tout le monde. C'est ça qui est bien maintenant, c'est qu'en fait, tout le monde peut y trouver son compte.
1: Contrairement à Internet, le jeu, ça rassemble. C'est ça qui est important à dire aussi.
3: Ah, complètement, oui. L'avantage, c'est qu'on passe de très bons moments en famille, entre amis. Voilà, on vit des sacrés moments qu'on ne vivra jamais forcément sur Internet.
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1: Itinéraire Bis à Saint-Fargeau cette semaine. Et aujourd'hui, eh bien, j'ai décidé de m'arrêter dans un endroit totalement merveilleux. C'est le théâtre du Picuccio. Florent Amar, bonjour.
4: Bonjour.
1: Ce théâtre, racontez-moi son histoire.
4: Son histoire, elle a démarré maintenant, oh là là, il y a 20 ans. En ce qui me concerne,
1: ouais.
4: J'ai repris cette salle qui était une salle de cinéma à l'époque et je suis arrivé avec l'envie de transmettre du livre, théâtre. Et du coup, on a commencé à monter une pièce, deux pièces, trois pièces, quatre pièces. Ça a touché des enfants, des adolescents et des adultes. Et aujourd'hui, je suis plus axé sur les adultes, c'est vrai. Mais ce théâtre est merveilleux parce qu'il est parti de zéro. Et que maintenant, il a une petite histoire et qu'il y a des gens qui l'envient.
1: Effectivement, là, on est juste derrière le château, dans un endroit assez magique. Lorsque vous avez poussé la porte de ce tout petit théâtre, qu'est-ce que vous vous êtes dit ?
4: Tout de suite, il y a une harmonie entre le bois, l'ambiance et la disposition de la salle qui offrait, juste pour celui ou celle qui avait un peu d'imagination, de quoi faire, puisque ça fait 20 ans que ça existe. Voilà. Et qu'il y a eu 21 comédiens qui déambulaient sur cet espace qui est magnifique, qu'on appelle la scène.
1: Vous avez commencé avec des ateliers pour les enfants. Aujourd'hui, vous m'avez dit que ce sont plutôt les adultes qui viennent à vos ateliers. Que viennent chercher ces gens dans vos cours de théâtre ?
4: Au début, le plus souvent, ils venaient chercher, régler un peu des comptes avec une certaine timidité. Pour les parents, il y avait deux versions. Ils me prenaient pour un orthophoniste, pour être honnête, pour certains. Et en plus, je pouvais permettre de sortir d'une inhibition, de bouger, de calculer, de mieux phraser, de mieux s'exprimer. Donc, du coup, voilà, il y avait cet aspect-là. Pour d'autres parents, c'était plus radical. C'était, c'est moins cher que le cheval, c'est moins cher que le tennis. C'était aussi bête que ça. Mais c'était génial parce qu'il permettait quand même à des gamins d'aller voir une activité. Par contre, pour les adultes, eux, ils venaient chercher quelque chose de différent, déjà du plaisir.
1: Au bout de 20 ans, Florent, vous avez créé de vraies générations.
4: Ouais, il y a eu de tout. Il y en a qui sont devenus artistes, d'autres qui ont ouvert des portes du conservatoire, d'autres qui produisent, d'autres qui font de la scénographie. Puis j'en ai qui deviennent des merveilleux comptables, des merveilleux bouchers. Il y a eu de tout, mais ça a permis vraiment d'impulser, de gagner en assurance pour certains, de découvrir le plaisir du mot, du verbe. Si jamais un jour je devais faire la fête avec tous ceux qui sont passés au Picoussio Théâtre, je crois que ça ferait une bonne moitié du village.
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3: Bonsoir.
4: Tout va bien, bonsoir.
3: Pascal, très heureux d'être là. Et Benabar, bah, nous aussi, on
5: J'espère
3: est contents de vous
5: pas
3: avoir.
5: Vous avez votre lancement parce que je suis rentré avec.
4: Non.
3: Non, ça faisait vivant.
5: Voilà,
3: ça faisait.
5: Voilà.
3: Les invités arrivent pile au moment du début de l'émission, ça faisait direct.
5: Ouais, ok.
3: Voilà.
4: Enfin, moi, je ne t'avais pas vu venir. Hein, c'est...
5: Ah oui, ça.
4: Comme elle a dit, je trouvais ça drôle.
3: Bah,
4: le duo qu'on n'a pas vu venir, c'était bien.
3: J'ai pas vu venir votre duo
4: non,
3: parce que
4: vrai, oui.
3: Tous les deux, chacun de votre côté, vous tracez votre route et vous avez une foultitude de tubes, on connaît par cœur. Exemple, le dîner de Benabar. Le dîner de Benabar. On s'en fout, on n'y va pas. On a qu'à se cacher sous les draps. On commandera des pizzas. Toi, la télé, et moi. Et de Pascal Obispo, on connaît Si j'existe.
5: Entre autres.
4: Oui, non, mais ça va.
5: Il y a une belle collection, Pascal.
4: Non, c'est pas la peine. Ah ben voilà.
3: Pour me faire arrêter de chanter, hein.
4: C'est une chanson d'un mec très enthousiaste. Moi je suis enthousiaste.
5: Bah oui, tu l'as en ce moment.
4: Ouais.
5: Ouais,
4: c'est vrai. Cool.
5: Bah, moi aussi. On est content de sortir ce titre.
3: Racontez-moi
5: votre
3: rencontre. Oui, ça s'entend que vous êtes en tout cas content d'être ensemble ici en studio, ça me fait plaisir. Mais racontez-moi votre rencontre à tous les deux.
4: La vraie ou la fausse? Non, la fausse.
5: La fausse.
3: Ah non, attendez, c'est-à-dire, c'est quoi? Il y a plusieurs rencontres dans la vie et en studio.
5: On s'est rencontrés sur des plateaux de télé.
4: Oui, sur des plateaux de télé, puis après je l'ai rappelé pour une émission, pour un album pour le sida. Voilà.
5: Et puis les Restos du Cœur aussi.
4: On devait participer, on s'est vu au Resto du Cœur, et puis on a déconné souvent.
5: Ça soude les Restos du Cœur,
4: en fait,
5: comme on passe 15 jours les uns sur les autres, ça crée des liens. Quoi.
4: On s'est aperçu que malgré notre énorme différence,
3: d'âge.
4: Ouais,
3: d'âge. Vous êtes beaucoup plus vieux, Pascal, c'est ça?
4: Ouais, beaucoup plus vieux. Oui, parce que lui, c'est un junior, lui, il commence à peine.
3: C'est ça.
5: Putain, j'aimerais bien.
4: On s'est aperçu qu'on pouvait être complémentaires et pouvoir faire bonnes choses ensemble. Et en fait, ça fait longtemps qu'on rigolait ensemble, qu'on pouvait bouffer ou se croiser, etc. Mais on n'a pas vraiment fait de musique, quelque chose de concret, nouveau, de festif, une forme de chanson dans un désespoir optimiste. En tout cas, une question. Pour laquelle on n'a pas la réponse, de toute façon.
5: Ouais.
3: Reste-t-il du bonheur? Oui, vous n'avez pas choisi la question la plus simple.
5: Oui. Carrément. Bah, d'ailleurs, elle reste
4: suspendue
5: la question. Mais il en reste. Enfin, moi, je le pense vraiment. En tout cas, c'est à nous de le créer, le bonheur. Ouais.
3: Et il y a de la joie dans cette chanson, c'est sûr.
5: Exactement.
3: Je vous propose qu'on l'écoute. Et après, ils vont nous raconter comment ils l'ont fabriqué. Reste-t-il du bonheur? Le duo que, non, je n'avais pas vu venir. Ouais. Benabar, Obispo, ici. C'est parti.

0: Alors, est-ce que vous avez trouvé la réponse à cette vaste question « Reste-t-il du bonheur ?» Benabar et Pascal Obispo sont avec nous ce soir en direct dans Décibels. Racontez-moi la genèse de cette chanson, messieurs. Qui a eu l'idée? Qui a donné le premier encart?
1: Pascal, qui fait un album que t'as fini d'ailleurs, tu continues.
2: J'ai presque fini.
1: Où il invite des copains sur des nouvelles chansons. Et il m'a proposé deux chansons. Moi, j'ai tout de suite choisi celle-là. J'ai toujours tout de suite adoré le texte de Pierre-Dominique Burgot, qui est un super auteur. On savait déjà, mais là, et puis ces images, là, un réfrigérateur. Moi, j'adore ces chansons-là, poétiques, avec des moments très triviaux, très terre à terre. Enfin, j'adore son coup de plume. Et on l'a enregistré le plus facilement du monde. On a été en studio chez Pascal, et puis voilà. Et puis on s'est aperçu assez vite qu'il se passait un truc avec cette chanson. Et donc, nous voilà, parce que c'était pas du tout prédestiné à devenir un single.
2: On ne sait pas, en général. On
1: n'est pas posé de questions.
2: C'est pas notre spécialité. Moi, ça n'a jamais été ma spécialité. Je n'ai d'ailleurs jamais choisi aucun single des albums. En fait, l'album, c'est un album que je prépare depuis pas mal de mois.
0: Ah oui, on a parlé la dernière fois.
2: D'années,
0: oui.
2: C'est un album qui s'appelle Héritage, où je rends hommage à tous les artistes que j'aime qui souvent donc viennent partager des moments avec moi, mais des artistes dont j'admire la plume ou le talent de mélodiste. Voilà, pour moi, ce sont tous des auteurs-compositeurs extraordinaires. Et donc j'ai la chance qu'ils acceptent de venir partager un moment de bien-être dans mon studio. Et donc
0: Bruno,
2: c'est le premier, mais je t'avais balancé déjà un nom la dernière fois.
0: Ouais.
2: Voilà, il se trouve que c'est vrai, il y a
1: oui, Bollinger.
2: Ah ben t'es là, regarde, ça commence bien. Ça commence bien, mais c'est vrai que il y a beaucoup d'artistes qui. Mais ça sera pour donc l'année prochaine. Mais Francis,
0: oui, on avait parlé de Cabrel.
2: Francis qui est venu, Michel Jonas, Julien Clerc, Renaud aussi, Bruno. Il y en a d'autres, on ne peut pas
0: c'est
2: tous les dévoiler.
0: C'est un chouette gang, hein, quand même. J'aime bien.
2: Bah, disons que oui, mais quand on rend hommage à la chanson française, comment dire, on a. Moi, c'est vraiment le but de cet album. Je tire le fil de fan. Héritage, c'est tout ce que j'ai pu comprendre, ne pas comprendre, tout ce que j'ai pu apprécier, tout ce qui m'a touché, tout ce que j'ai appris avec eux et même avec Bruno, même si il est beaucoup plus jeune que moi. Mais en fait, l'idée c'est vraiment de rendre hommage à la langue, la langue française. Moi, j'ai démarré avec de la pop. C'est-à-dire la pop musique, c'est chanter rien. Mais
0: je peux tout chanter, je connais tout par cœur.
2: Non, mais chanter bien.
0: Plus que tout.
2: Oui, voilà, c'est ça. Donc, c'est ça. Donc la pop musique, c'est quoi? C'est chanter rien, mais le faire bien.
0: Oui.
2: Voilà. Et après, je me suis mis à.
0: Éviter de plein de violons.
2: À aimer les lettres. Ouais. À aimer, je me dis, ah ben non, mais attends, je suis trop vieux pour chanter tulup tup tup. Alors, et puis j'ai écouté des mecs comme ça, de la nouvelle chanson française. Je dis, ben oui, il faut que je fasse la chanson française. Il faut que j'arrête avec mes tulup tup tup. Et je me suis mis à aimer vraiment. Le texte, le verbe, donc j'ai beaucoup travaillé avec d'autres artistes, et puis même Marceline Desbordes-Valmore, cette poétesse du 19e siècle, avec qui j'ai fait un album magnifique. Et donc, depuis, j'ai envie de travailler avec des auteurs et compositeurs, et cet album, c'est vraiment, voilà, un album, on va dire, hommage à la chanson française, et tous ceux qui veulent participer, acceptent de venir partager un moment avec moi.
0: Mais alors, Benabar, vous auriez pu écrire un texte.
1: Oui, mais c'était pas du tout le truc de base, en fait. Ça s'est vraiment fait simplement, comme le disait Pascal. Et puis, je suis très heureux de pouvoir aussi rendre hommage aux auteurs.
0: Ouais, ouais.
1: Ils sont souvent un peu malmenés dans ce métier, faut le dire.
0: Souvent, déjà, on parle pas d'eux.
1: Et on parle jamais d'eux.
0: Il y a pas beaucoup. Là, tout à l'heure, Pascal parlait de Julien Clerc, qui a toujours l'élégance, lui, de nommer
1: exactement
0: tous les auteurs qui lui écrivent des textes pour ses albums et tout. Mais c'est pas le cas de tous les artistes. C'est vrai qu'il y a certains auteurs, ils ont même pas le droit de le dire.
1: Oui, exactement. Il y a ce truc-là. Voilà. Et puis revenir à quelque chose aussi. Alors, déjà, j'étais très, très flatté qu'on me demande comme interprète.
0: Oui, mais oui, c'est très chic.
1: Céline Dion, c'était pas mon cas avant.
0: Et vous a appelé Céline, c'est ça le confort du studio.
1: Oui, Céline. Moi, j'ai dit qu'on m'appelle Céline.
0: Oui, je comprends.
1: De toute façon,
0: je comprends. Voilà.
2: Bon, c'est vrai que je l'ai dirigé. Ouais. Je l'ai rendu Céline. comme ça. Moi, j'adore Céline Dion. Non, mais c'est vrai que en fait, j'ai jamais vraiment aimé, on va dire, les gens qui étaient trop techniques, l'aspérité, le défaut.
0: Ouais.
2: Je l'ai toujours exploité, si on peut parler de défaut, mais le défaut, c'est que le caractère. Et le défaut, c'est le caractère. Et le caractère, c'est tout ce qu'on recherche. Et quand on fait un duo avec Bruno, je veux que ce soit lui. Ouais. Je veux pas le gommer. Donc, en fait, c'est bien lui, comme tous les autres chanteurs, les deux autres chanteurs avec qui j'ai travaillé ou chanteuses. Et c'est ce qui est important. Voilà. On va pas tous chanter pareil. Donc, non, voilà. Oui. Donc là, il déconne. Mais voilà. Moi, je l'ai vu sur scène plusieurs fois. Et c'est un super interprète. Et surtout, c'est un mec sur scène, ça, il envoie. Bon, c'est vrai qu'il vieillit un peu, mais bon.
1: Ah,
2: mais
1: écoute, on va pas faire le mieux. Qu'est-ce que tu veux que je te
2: dise? Bah, non, je sais.
1: C'est notre dernier tour de piste à tous les deux.
2: Ah non, non, non,
0: c'est, oh non, pas, c'est horrible.
2: Non, non. À moi, oui, mais pas à toi.
1: Si, moi, je
2: peux. Tiens, Junior, arrête un peu.
1: Putain, j'ai 56 ans, arrête.
2: Ben, moi, j'ai 61 dans 3 mois. C'est fini. Et...
1: Ça, c'est les conversations.
2: Et place aux jeunes.
1: Place aux jeunes.
2: Place aux jeunes.
0: Moi, je vous fais signer au minimum pour 30 ans.
2: Nous deux, on a combien? 117
1: ans. Ah, j'étonne.
2: Bon, qu'est-ce qu'on disait? On l'a pas vu venir.
0: Non, mais ça, on l'a pas vu venir, c'est sûr. Reste-t-il du bonheur? N'empêche que j'aimerais savoir comment ça s'est passé, ce moment-là, où vous décidez, Pascal, d'attribuer cette chanson à Benabar. Pourquoi, d'après vous, elle lui va comme un gant?
2: Alors, en fait, dans tout cet album, c'est un hommage, donc, à la chanson française, aux auteurs-compositeurs, mais aussi à la musique d'un certain genre. C'est-à-dire, pour moi, la chanson, la meilleure chanson française, on va regrouper, on va partir de fin 60 et début 80 aussi, mais c'est vraiment la chanson des années 70. Quand je me suis replongé dans...
0: Donc c'est qui, c'est Berger?
2: Alors, Les Marquises, l'album de Brel, ah, Les oui, Marquises, oui. Ça c'est okay. Les années ouais. 70. Okay. On a toujours Brassens, mais on a Julien Clerc, on a Francis Cabrel, on a ouais. Delpech, on a Souchon. Et moi je fais une anthologie, comme tu sais, sur la chanson française dans mon application,
0: oui, les reprises.
2: Où je reprends.
0: Ouais.
2: Et c'est vrai que dans cet album, donc en fait, je travaille sur des ambiances différentes, mais dans le genre, une espèce de années 70 2.0. Et cette chanson, je l'ai voulu. Alors bizarre, tu vas voir, tu veux je te dise d'où elle vient. Elle vient d'un album que j'ai écouté, des Wings de Paul McCartney. On entend bien cette prédominance de basse comme ça, ouais. Espèce d'un truc un peu campagne, un peu
0: petit banjo aussi.
2: Un peu terre. Oui, c'est ça. Donc c'est vraiment ouais. Une chanson de terre. On a l'impression que voilà, moi je suis un petit-fils de paysan, de vigneron. C'est vraiment une chanson comme ça. J'avais envie de retrouver ce genre d'odeur. Et c'est vrai que Bruno, dans ses textes, dans sa lecture du quotidien et comment il l'exprime dans son écriture, on est vraiment là, on est près ouais. des gens. Moi, ce que je n'avais pas dans mes textes avant de travailler avec d'autres auteurs, j'avais pas ce truc-là. J'étais très très bien servi, évidemment, par Lionel Florence, mais c'était autre chose. Et là, c'est vrai que on est dans les détails, on est dans le réfrigérateur, et c'est vrai que je me dis tiens, ça c'est Bruno, ça. Mmh. Ça c'est Bruno, ça va le faire marrer. Voilà.
1: Bon, bref. Et la première écoute, ouais, parce qu'il y en avait deux au début, tu te souviens ? Il y avait deux ouais. possibilités. Ouais, ouais. Et on l'a fait, j'espère que ça se ressent dans le titre. On a fait ça aussi simplement, Pascal, comme moi, on a cette volonté, peut-être aussi avec l'âge, en l'occurrence.
0: Non, mais c'est décidément, vrai. Décidément, c'est un thème.
2: Ouais,
1: non, mais il y a peut-être un peu ça, parce qu'il y a le bon côté aussi de le fait d'avancer dans la vie, dans sa carrière, de pas se poser de mauvaises questions, surtout quand on enregistre. Il y a tout ce qui va autour d'un disque, d'une sortie d'album, la promo, les intérêts. Il y a aussi le moment où on est autour d'une guitare ou d'un piano, et puis on fait une chanson, quoi. Et ce moment-là, moi j'y tiens beaucoup, Pascal aussi, et cette chanson a vraiment été faite comme ça, sans aucune ambition, sans compliquer, sans mettre des intermédiaires, des avocats, des tout ce que tu veux. Tu vois, parce que ça peut vite tourner dans des trucs comme ça aussi.
2: Le partage, c'est un partage de plaisir, simplement.
1: Voilà.
0: C'est comme ça. C'est payé en caisse de bière.
2: Je sais que dans la vie...
1: Et oui, et puis moi j'ai vraiment envie de travailler comme ça, globalement, même pour ouais. les concerts, même pour, et même pour les interviews d'ailleurs, sans fioriture inutile qui prennent des fois une place inouï.
2: Alors moi c'est bizarre parce que c'est vrai que dans la vie moi je suis quelqu'un de très enthousiaste etc. Moi j'aime bien blaguer tout ça et quand je suis en général dans un studio c'est vrai que d'enregistrement je deviens tout à fait sérieux. Et en fait avec Bruno en fait j'ai gardé cet enthousiaste encore comme dans la vie ou comme quand je suis sur scène. Et c'est vraiment super agréable de bosser avec lui parce que voilà bon on s'amuse ouais. et quand on a aucune pression. Quand ouais. on est vraiment dans un partage sans aucune ambition, sans aucune recherche, et ben comme tu disais tout à l'heure, peut-être qu'on peut se retrouver à la radio et promotionner
0: ben
2: un
0: oui,
2: single.
0: Un single.
2: Voilà. Et puis c'est sans ChatGPT. Je précise.
0: Oui. Voilà. On sent pas la patte de l'intelligence artificielle. Non. Tout ça est très naturel.
1: On a de la bêtise authentique.
2: Ah ben oui, c'est la bêtise authentique.
1: Oui, c'est ça.

0: personnalités respectives de mes invités sont effectivement très intéressantes. On parlait de l'album Héritage de Pascal Obispo, double album qui, sortira quand il sera prêt.
1: Bah c'est comme ça, il n'y a pas de...
0: On fait l'appel, on sait qu'il y a Appelle-moi Johnny, on sait qu'il y a Notre-Dame et la France, on sait qu'il y a le duo avec Benabar.
1: Ouais, aussi, comme sur son, il est aussi sur son bonheur, album, c'est génial.
0: Et une chanson avec Francis Cabrel.
1: Entre autres, il y a d'autres artistes, évidemment.
0: Oui, non, ça fait 4 là, c'est pas beaucoup pour un double album. Je sais
2: c'est une chanson de 20 minutes à chaque fois, attention.
1: Non, on peut presque rajouter un 0 au 4, un double album.
0: Wow.
1: Écoute, il faut que je passe à autre chose. Moi, c'est fini, j'ai raccroché des gants.
0: Donc, Héritage, vous avez compris, gros projet de Rocky Balboa, Pascal Obispo,
1: pas du tout. Bon, enfin, écoutez, c'est comme ça. On essaie de faire toujours de la bonne musique, mais en fait, ce qui est bien avec l'âge, je trouve, c'est que on est beaucoup plus doué, beaucoup plus détendu dans l'approche de cet art. Qui n'est pas forcément un art mineur, mais on va dire même si c'est un art mineur, comme je dis toujours, c'est un art mineur à fonction majeure, puisque d'abord ça nous fait du bien, ça peut faire du bien aux gens aussi. Et c'est vrai que en vieillissant, moi j'avais déjà pas beaucoup d'angoisse, mais là c'est vraiment, je suis vraiment tellement heureux. Tout est très cool et tous mes invités sont heureux de partager ce moment avec moi. Et je suis très heureux de partager avec Bruno parce que, à force d'avoir fait d'autres conneries et des conneries, il vaut mieux à un moment donné s'arrêter dans un studio et faire de la musique ensemble, monsieur Benabar.
2: Exactement, faire de la musique. Et on partage tous les deux ce goût un peu ce culte du divertissement qui est souvent traité par, forcément du mépris, mais bon, avec un peu de distance.
0: Il y a des gens qui vivent leur musique de manière plus snob que vous.
2: Voilà.
0: C'est comme ça qu'on peut le dire.
2: Et qui sous-entend un petit peu que le divertissement, bon,
0: c'est un peu
2: bébête, un peu racoleur. Et tous les deux, on pense le contraire. Le divertissement, d'une part, on peut avoir des ambitions artistiques dans le divertissement. Et puis, ça peut apporter quelque chose en termes de poésie. Et en plus, divertir, cette notion-là, que les gens aillent un peu mieux pendant les 3 minutes où on chante. Essayer d'aller vers ça, c'est quelque chose qu'on voulait tous les deux insuffler dans
1: c'est ce vrai, c'est la fonction. C'est notre fonction majeure, finalement, pour notre art mineur.
0: Le Soleil des Absents, c'est le nom de votre prochain album, Benabar. Oui. On a une date de sortie ou pas?
2: Alors oui.
0: Alors c'est comme Pascal, ça sortira quand ça sera prêt.
2: Non, c'est à la rentrée en janvier. Je crois que c'est le 30 janvier. Mais enfin,
0: janvier 2026, en tout cas. Oui. Et y a des dates de concerts qui commencent à arriver, notamment le 29 avril prochain à Paris, à l'Olympia. Ça, c'est le concert de rentrée, c'est le début de la tournée.
2: C'est le début de la tournée. On ne sait pas où elle va nous mener, d'ailleurs. On va voir comment ça va se passer, mais ça fait 4 ans, je crois, que j'ai pas tourné, mais c'est la première fois depuis que j'ai commencé.
0: Vous arrêtez aussi longtemps?
2: Je m'arrête aussi longtemps, ouais. Ça s'est fait comme ça, en fait. C'était pas du tout un choix ou un calcul. Mais il y a eu plein de raisons, plus ou moins tristes. J'ai perdu un de mes plus vieux musiciens, Denis. Évidemment, ça a modifié plein de choses, surtout intimes, évidemment.
0: Ouais.
2: Et puis les choses se sont faites comme ça. L'album a été long à faire. Ça a été parfois un peu dur, mais en fait, curieusement, comme on était tous dans un moment très triste, parce que Denis, on a commencé ensemble dans les bistrots en 95, donc il était toujours avec moi sur scène. Enfin,
0: il jouait quoi comme instrument, Denis?
2: De l'accordéon et du sax.
0: D'accord.
2: Il avait aussi composé pour moi, fait des arrangements.
0: Ah oui, donc c'était votre ami et votre binôme artistique.
2: Ouais, depuis le début.
0: Ouais, ok,
2: ouais.
0: D'accord.
2: Et en fait, de partir sur cette tristesse nous a tous forcés à apporter du bonheur, justement. C'est pour ça que j'ai été très touché par la chanson de Pascal, parce que je me suis vraiment posé la question pendant 4 ans, reste-t-il du bonheur? Et comme on était tous là-dedans, en fait, ça a donné une patine à cet album, moi, qui me touche beaucoup, qui est assez joyeuse, avec cette volonté, le soleil derrière les nuages, quoi.
0: Mais c'est-à-dire, il faut que la joie revienne un petit peu avant de refaire des chansons, ou est-ce que c'est le fait de retourner à votre travail qui vous a rapporter de la joie?
2: Ouais, de la joie. Et surtout le fait de se dire, depuis le début, qu'il faut pas se laisser aller à un album triste. C'était presque trop facile. Puis c'est vrai, il suffit d'allumer la télé pour être déprimé quand même. C'est pas compliqué.
0: Oui, ça c'est donc, en ce moment, oui, effectivement.
2: Voilà, l'envie comme ça d'apporter de la joie à la personne qui voudra bien écouter l'album. Donc ça, curieusement, cet album a été long parce que ça a été un voyage intime que j'avais jamais fait à ce point-là. Et donc je suis fou de joie de commencer à partir sur scène parce que ça aussi, c'est un peu ce qu'on n'arrête pas de se dire avec Pascal, le moment où on chante la chanson devant quelqu'un, quoi. C'est quand même le but du jeu, quoi.
0: Pascal, vous, vos chansons préférées, vous les écrivez quand vous êtes triste ou quand vous êtes heureux?
1: Je pense que c'est juste une question d'envie, c'est-à-dire que ça vient comme ça. Moi, j'accumule de l'énergie qui peut être de l'énergie positive, souvent négative.
0: Ouais,
1: ben j'ai tout négatif et puis ça vient. Il suffit simplement que je reçoive des textes. Voilà, c'est juste de l'énergie. Je sais pas, il y a pas gay ou pas gay. Non, quand j'ai été vraiment très très mal, non, je peux pas écrire. Non, on fait que des trucs vraiment pas, ouais. vraiment pas cool. Non, moi en plus j'aime les chansons romantiques surtout. Bon voilà, quand je suis au piano, c'est toujours c'est toujours très féminin. J'ai envie de faire pleurer, mais je suis pas dans un mood triste en fait. Voilà, je suis dans un mood plutôt romantique d'un ami de la beauté qui voudrait que la beauté perdure. En tout cas, grâce aux mots, grâce aux mélodies, voilà, à l'effet que ça peut avoir sur les gens. Moi, je sais que ça en a sur moi. En fait, si je fais ça encore aujourd'hui, c'est parce que je sais que je suis toujours impacté par des chansons, par des phrases, par des mots, par des poèmes. Et cet impact me donne envie de faire la même chose pour d'autres personnes, parce que je sais que ça existe. Je sais que je peux pleurer en écoutant une chanson. Donc, si je peux moi-même faire pleurer avec ma chanson, émouvoir ou peut-être faire rire. Rire, c'est vrai que c'est avec Vito, j'ai fait rire.
2: Avec Vito,
1: ouais. Et là, on s'est bien marré avec Mickaël. Bon, enfin voilà ma démarche.
0: Mel.
2: Il faut se méfier de ces états d'âme.
0: Moi, je vais la chanter la chanson.
1: C'est toi, faut que je te parle. J'ai passé ma soirée à boire. Non mais c'est fou. Hein. Non mais je suis un héros dans les banlieues, moi je te le dis.
2: C'était marrant cette chanson.
1: Ah moi je sors. Et moi tous les rappeurs, de toute façon je suis un héros pour tous les rappeurs. Même génération montante, quand ils me voient, c'est Vito, c'est tous ces respects.
0: C'est Vito.
1: Ah ouais, respect. Mais c'est quasiment comme si j'avais, tu sais, des grosses chaînes et tout.
2: Ouais.
1: Des sourcils coupés, des flingues, etc.
2: Ah ouais, on avait parlé de tout. Moi c'est pour la série H. Ils connaissent pas mes chansons, mais ils connaissent H.
0: Donc il y a Benabar de H et Pascal Obispo qui fait Vito, qui sont les invités ce soir de Skyrock. On vous embrasse tous très fort et à bientôt, messieurs.
2: À merci bientôt, beaucoup.
0: Merci d'être venu nous voir.
1: C'est très court.
0: il est 35.
1: Non, mais la fin, je ne l'ai pas vu venir.
2: Tu
1: l'as vu venir, la fin?
2: On nous chasse.
1: Ah ouais, non, mais enfin,
2: d'habitude,
1: pas vu,
2: les gens, ils restent beaucoup plus longtemps, mais nous, comme on a été chiants et cons.
1: Non, pas du tout.
0: Vous avez eu 5 minutes de rap parce que vous êtes mignon et que vous êtes deux.
1: Fini avec une fin positive. J'aimerais bien écouter ta chanson, s'il te plaît.
2: Ah oui.
0: Allez, Benabar.

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3: Alors, on peut passer une petite demi-heure ensemble, Didier Varro.
4: Oui.
3: C'est toujours un bonheur.
4: Merci de me recevoir.
3: Ah, mais alors, avec joie, parce que vous sortez donc jeudi prochain la chanson française, un peu, beaucoup, passionnément, aux éditions Le Robert. En fait, ils ont cette collection qui s'appelle Un peu, beaucoup, passionnément, qui s'essaye de décliner dans plein de thèmes. Et vous, évidemment, votre thème, c'est la chanson française. Vous mettre du Sanson, c'est vous attendrir le cœur. Double dose. Journaliste, qu'animateur, mais aussi dans les maisons de disques. Vous avez toujours travaillé autour de la musique, Didier Varro. Est-ce que vous aimez la chanson française ou est-ce que vous aimez, comme Véronique Sanson dans cette chanson, les musiciens ?
4: C'est une bonne question parce que je crois quand même que j'aime avant tout la chanson française. Parce que la chanson française, c'est difficile à définir,
3: ah oui.
4: Mais c'est une musique et un texte. Alors les musiciens accompagnent, portent cette émotion, cette intention plumitive, mais c'est vrai que moi je suis en plus particulièrement touché par les auteurs. Donc
3: ouais.
4: Voilà, je pense que j'aime les musiciens parce que c'est eux qui sont au service de la chanson française, mais vraiment c'est le cœur de ma passion.
3: Alors au tout début du livre, moi j'aime toujours voir à qui les auteurs dédient leurs ouvrages. À mes parents adorés, à Antoine Nombrini, l'amour de ma vie, à Véronique Sanson, à qui je dois cet amour intact et passionné pour la chanson. C'est pas une pause, donc vous avez écrit sur elle, vous avez raconté beaucoup de choses sur elle, vous l'avez interviewée, vous l'avez filmée, vous êtes auteur de documentaires autour de Véronique Sanson, je pense que votre aventure avec elle n'est pas terminée. À quel point elle est déterminante dans votre parcours qui finalement amène à ce livre, La chanson française ?
4: J'ai voulu lui dédier ce livre, qu'elle ne lira pas, sûrement. Mais parce que c'était important pour moi de rappeler qu'il y a eu un avant et un après Véronique Sanson dans mon existence. Et probablement que l'homme que je suis, comme vous l'avez un peu décrit, c'est-à-dire à la fois à la radio, mais parfois derrière les artistes lorsque je travaillais en maison de disques ou programmateur de festival, mon parcours et mes choix éditoriaux, musicaux, n'auraient pas été les mêmes si en 72 l'album de Véronique Sanson n'était pas entré dans mes oreilles. Je pense que j'avais une culture musicale très radiophonique avant 1972, puisque j'écoutais enfant beaucoup la radio, je zappais d'une radio à une autre, mais je n'avais pas encore compris, saisi ce que pouvait être l'exigence artistique quand Véronique Sanson est arrivée. D'ailleurs, c'est marrant parce que je suis pas le seul. Hein. Oui. Françoise Hardy raconte toujours que le jour où cet album Amoureuse est arrivé, elle s'est dit, bon bah là, on est au chômage. Quoi. Les chanteuses des années 60, on est complètement dépassées. Voilà ce qu'il faut faire aujourd'hui pour à la fois faire une chanson populaire,
3: oui,
4: mais exigeante.
3: C'est
4: ça. Et voilà, à partir de là, c'est vrai que mes goûts musicaux se sont orientés vers ce qu'on a appelé la nouvelle chanson française et que les Alain Souchon, Laurent Voulzy, Yves Simon, William Scheller, Catherine Nara, enfin tous ceux qui ont construit cette belle autoroute dans les années 70 de la chanson française, ont fait partie de ce que je suis aujourd'hui. Peut-être que sinon je serais resté avec Claude François, avec Sheila, Dalida.
3: Et
4: ce qui fait.
3: Et on aurait monté une revue des Claudettes. Allez savoir. Vous feriez Clo-Clo, moi je danserais derrière.
4: Mais en revanche, ce qui est intéressant, c'est que je ne renie pas ses premières amours.
3: Ah non.
4: Et que je les fais aimablement cohabiter avec évidemment ces artistes qui sont issus des années 70 et ceux qui sont aujourd'hui les artistes d'aujourd'hui, les Juliette Armanet, les Clara Luciani, les Eddy de Preto, les Ao de Sagazan. Ce sont des filles spirituelles de Véronique Sanson pour moi, même si elles n'ont pas stylistiquement des choses très très communes.
3: Alors ce livre, ce beau livre qui sort donc aux éditions Le Robert, jeudi prochain, la chanson française un peu, beaucoup, passionnément, Didier Varro, part d'une idée. Ça fait des années qu'on vous demande de faire des bouquins sur la chanson française.
4: Oui, je confirme.
3: Des années que vous dites, bah non, je sais pas, l'axe, etc. Et là, en fait, vous avez trouvé l'idée, la bonne idée, hein, je me permets de vous le dire parce que je trouve que c'est dément. Vous avez choisi 21 moments, pas pour nous raconter 21 anecdotes, parce que là, bah, ce serait une énième collection d'anecdotes. Non, 21 moments qui vont vous permettre de tirer à chaque fois un fil, un thème, et finalement de faire un tour complet de la chanson française de Charles Trenet à Booba. Mmh. C'est quand même assez dingue. Et pour ce faire, vous avez eu un dialogue constant avec quelqu'un qui s'appelle Martin Soudan. Qui est-il ?
4: C'est un jeune auteur de cinéma. Et il a eu une importance phénoménale, comme vous le disiez, des livres sur la chanson française, on me l'a proposé. J'ai souvent dit non pour les raisons que vous avez exposées. Et là, j'ai dit non parce que j'ai dit j'ai un peu un travail à plein temps.
3: Il n'a pas le temps.
4: À Radio France. Oui. Et donc, je peux pas. Et puis, quand j'ai déroulé quand même cette idée en disant, si un jour j'ai le temps, voilà comment je pourrais aborder le sujet, ils m'ont dit, mais non, mais il faut le faire maintenant. Et j'ai dit, bah alors, trouvez-moi un partenaire pour travailler. Je n'ai jamais fait ça. C'est-à-dire que j'ai toujours écrit mes livres. Donc là, c'est un travail de collaboration, c'est un ping-pong plumitif. Et ce qui m'a intéressé chez cette personne, ce jeune auteur de cinéma, c'est qu'il est aussi construit sur la consommation entre guillemets des séries de choses plutôt cinématographiques ou plutôt télévisuelles mais séquencées. Et donc il m'a vraiment aidé et porté à trouver la vraie dramaturgie à l'intérieur de ces 21 chapitres. Donc c'était important. Et puis en fait c'est vachement bien de travailler accompagné.
3: Ouais.
4: Moi j'adore ça.
3: Ouais.
4: Et donc c'était un petit rituel pendant plus de 6 mois de se retrouver, de s'enfermer, de fermer les portables. Et il m'écoutait et parfois il me relançait. Et puis après de toute cette matière première il en faisait un scénario qui était presque un scénario de série. Effectivement.
3: Alors, ouais, une série où même carrément, moi j'étais dans un film en lisant le premier chapitre qui se passe le 17 juillet 2004 à La Rochelle, au Francofolie. C'est les dernières franco de Jean-Louis Foulquier. Vous le vivez de l'intérieur, vous le racontez divinement. Samson est là,
4: tiens
3: c'est incroyable. Je ne vais pas dévoiler les anecdotes du livre parce que c'est pas le but du jeu. C'est pas un bouquin à anecdotes, mais c'est un bouquin dans lequel vous allez apprendre plein d'histoires géniales et notamment en coulisses, que s'est-il passé ce soir là pour faire des adieux à Jean-Louis Foulquier. Juste dire quand même que vous êtes gonflé parce que vous démarrez votre livre, votre déclaration d'amour à la chanson française avec une petite baffe que vous vous êtes prise parce qu'en fait vous étiez censé être le successeur de Jean-Louis Foulquier à la tête des Franco et en fait bah, ce soir-là...
4: J'ai compris que je ne le serais pas.
3: Vous avez compris que vous ne le seriez pas. Donc vous démarrez par j'allais pas dire un échec, mais une déconvenue.
4: Une déconvenue, ou
3: ouais.
4: Même peut-être un échec, en tout cas une énorme déception.
3: Déception, ouais.
4: Voilà. Et qu'il a fallu digérer, il m'a fallu du temps. Mais la vie professionnelle, c'est ça, hein, on n'est pas toujours au sommet de l'Everest, hein. Il y a des moments un peu compliqués. Et moi, Dieu sait que j'en ai eu des moments compliqués. Il y a plein de gens qui disent, ah bon, mais ça a toujours roulé pour toi. Eh bien non. Et c'était aussi peut-être l'occasion de commencer par quelque chose qui intimement signifiait beaucoup de choses pour moi, mais aussi qui, avec le recul, raconte autre chose que je n'avais pas perçu le soir où j'ai vécu tout ça, ou même dans les mois qui ont suivi. Et en fait, je me suis aperçu que ce soir-là se jouait la fin d'un monde. On était en train de tourner une page et que le monde de la chanson française ne serait plus jamais le même après le départ de Jean-Louis Foulquier.
3: Et vous nous dévoilez quelle était sa chanson préférée. Alors je vous propose qu'on l'écoute ensemble. C'est Henri Salvador.
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0: La chanson d'Henri Salvador, Syracuse, qui est évoquée dans le beau livre que sort Didier Varro la semaine prochaine, jeudi prochain très exactement, la chanson française un peu, beaucoup, passionnément aux éditions Le Robert. Alors on le disait, mon cher Didier, 21 dates, 21 événements qui vont ensuite vous permettre de tirer le fil d'un thème, voire même parfois plusieurs thèmes dans le même chapitre, parce qu'en fait il y a énormément à dire sur la chanson française. Exemple, le 10 août 1963, Charles Trenet sort de prison.
1: C'est un jardin extraordinaire. Il y a des canards qui parlent anglais. Je leur donne du pain, ils remuent leur derrière en me disant « Thank you very much, Monsieur Trenet ».
0: Et c'est le prétexte, évidemment, à parler de la chanson française qui sort du placard, la chanson homosexuelle, qui est au départ par allusion, comme des jardins extraordinaires.
2: Ouais. Et encore, il y a des gens qui contestent cette version que Charles Trenet, qui était quand même un poète surréaliste, ouais. il prend une métaphore, une allégorie, puis derrière ça lui permet d'ouvrir l'imaginaire avec des... Moi j'adore les chansons qui ont plusieurs lectures, quoi. Et donc, ça, le jardin, il est extraordinaire. Ça peut être le jardin des Tuileries où les garçons se draguaient allègrement dans les années 50, 60, 70, 80. Maintenant, je crois que c'est terminé. Ouais. C'était des lieux de rencontre, les jardins publics, pour les homosexuels, parce que l'homosexualité était pénalisée, se vivait clandestinement, plutôt la nuit, et dans des endroits qui étaient à peu près tranquilles la nuit, quoi. Mais du coup, quand on écoute la chanson de Charles Trenet, et qu'on voit finalement une version presque Walt Disney de ces lieux clandestins, c'est génial, c'est réjouissant même.
0: Et donc vous parlez de Trenet et de sa sortie de prison le 10 août 1963.
2: Parce qu'il y a des gens qui... Mais non, mais Charles Trenet n'a jamais fait de prison. Si, il a fait quelques mois de prison, puisqu'il avait été dénoncé par quelqu'un de son entourage, en disant que dans sa maison, près d'Aix en Provence, il faisait des soirées coquines avec des jeunes garçons qui avaient tous entre 18 et 20 ans. À l'époque, la majorité sexuelle pour les homosexuels était à 21 ans.
0: Pas pour les hétéros.
2: Voilà, ouais. C'était 15 ans. Ouais. Et donc, c'est Robert Badinter, d'ailleurs, qui a mis fin à cette pénalisation de l'homosexualité. Et du coup, prison. Voilà, il était condamné. Et puis, il en est sorti à l'air libre, en pleine journée. Il n'a pas voulu sortir de manière clandestine. Et il n'a jamais fait son coming out après. Mais il a continué à brandir avec beaucoup d'humour et cette dose de surréalisme permanent en disant « je suis gay », mais G-A-I, hein, ouais. Pas G-A-Y. Mais voilà, c'était une manière aussi de... C'est un homme d'une autre époque, mais qui a ouvert, mine de rien, une histoire de la chanson qui est sortie du placard progressivement entre la fin des années 50 et aujourd'hui, on a beaucoup d'artistes qui enfin revendiquent à ciel ouvert leur homosexualité, leur statut queer, comme on dit, et c'est tant mieux.
0: Bonsoir Marguerite.
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0: le coup, ce chapitre, je l'ai trouvé extrêmement réjouissant. On va pas se mentir, c'est pas le cas de tous, parce que la chanson française n'a pas forcément fait le chemin dont on rêvait.
1: Ouais.
0: Mais en ce qui concerne ça, l'acceptation, la revendication de qui on est, et dans la joie, alors parfois dans la douleur, dans des chansons d'Eddie de Pretto, par exemple, mais là, dans la chanson de Marguerite, on se dit, le monde, la société,
1: bouge.
0: La chanson, tout le monde est allé dans le bon sens.
1: Ouais, ouais, ça bouge avec le sourire.
0: Oui, hein.
1: Et même si, encore une fois, sur les réseaux sociaux, ces prises de position, parfois joyeuses et parfois un peu plus dramatiques, sont en réponse. Il y a beaucoup de harcèlement, de cyberharcèlement.
0: Il y a de la haine.
1: Oshi en est une des victimes, mais Eddie de Pretto, Bilal Hassani, enfin, tous ont vécu ça. Mais en même temps, il faut quand même se réjouir de cette poussée. Et aujourd'hui, il y a beaucoup de filles qui revendiquent leur queer attitude.
0: Oui, vous parlez d'Angèle, vous parlez de Pomme. Enfin, voilà, c'est un chapitre qui est très, très chouette et qui s'appelle donc joliment La chanson française
1: oui,
0: sort du placard.
1: Avec cette petite anecdote, pour le coup, que je vais délivrer.
0: Allez,
1: parce que vous êtes
0: anecdote,
1: la première à parler
0: anecdote.
1: Du livre. Et on finit avec Marguerite, effectivement, qui va sur le plateau de C'est à vous. Vous pouvez la raconter, si
0: allez-y,
1: vous voulez.
0: Allez-y, allez-y.
1: Et Anne-Elisabeth Lemoine, qui la reçoit, qui lui dit, c'est quoi votre film culte, comédie musicale, puisque Marguerite disait qu'elle adorait les comédies musicales, elle dit, c'est La La Land. Et Anne-Elisabeth, spontanément et joyeusement, dit, oui, à cause de Ryan.
0: Non,
1: à cause de...
0: Je ne sais plus comment elle s'appelle. Emma Stone.
1: Oui.
0: Ah, trop mignon.
1: Et c'est trop mignon, parce que ça raconte aussi assez bien, à la fois la chanson de Marguerite, mais assez bien encore le petit travail qu'il va falloir faire pour arriver à l'acceptation totale.
0: Ça me fait penser à la question de Michel Denisot à Catherine Lara dans Mon Zénith à moi. Qu'est-ce que vous regardez en premier chez un homme ?
1: Sa femme.
0: Génial. Donc voilà, ça c'est le côté réjouissant. J'ai trouvé un autre chapitre extrêmement réjouissant. La date que vous avez retenue pour en parler, c'est novembre 1994, quand MC Solar reçoit un prix à la SACEM pour ses talents d'auteur.

0: 1994, c'est vos années maison de disque.
1: Oui, je travaille chez Polydor, la direction artistique. On appelait ça la direction de la production à l'époque, voilà.
0: Et vous voyez débarquer les rappeurs.
1: Ouais, je vois débarquer MC Solar qui avait été signé avant que je n'arrive en 91 et qui avait sorti un seul 45 tours qui était Bouge de là, qui avait très bien fonctionné, mais qui avait eu une sorte de faux plat dans un deuxième temps. Donc la maison de disque
0: était.
1: On se disait qu'est-ce que ça va donner, est-ce que c'est une chanson ou un style musical qui pourra concerner le grand public. Donc MC Solar, lui, a eu droit à enregistrer un album, mais il y avait quand même beaucoup de questionnements autour de cette musique.
0: Ouais, mais vous racontez dans le livre qu'en fait l'idée c'était que MC Solar aille faire les mêmes plateaux télé, les mêmes événements, les mêmes interviews que les chanteurs, que Vanessa Paradis par exemple, prenons son exemple.
1: Exactement.
0: Et que
1: lui était OK.
0: Lui il était OK pour
1: donc
0: jouer.
1: Donc ça c'était déjà une première victoire et en fait ça s'est extrêmement bien passé. C'est-à-dire que la cohabitation était joyeuse, oui. Et beaucoup d'artistes exprimaient aussi leur grande admiration pour la plume de MC Solar, que ce soit Cabrel, Michel oui. Berger,
0: je il me était souviens validé par,
1: qui m'avait sollicité
0: chanson.
1: pour inviter MC Solar dans un show qui était entièrement consacré à l'album de duo entre France et Michel. Donc voilà, il était Juliette Gréco, Aznavour, tout le monde appelait Polydor pour essayer de rencontrer MC Solar, ce nouveau prodige de la plume. Et c'était génial.
0: 30 ans plus tard, le rap, on dit que c'est la nouvelle variété française, les plus gros vendeurs de disques, alors même si on ne vend plus vraiment de disques physiques, les plus gros streamers, en tout cas, sont les rappeurs, les retournées sont complètes, certains font le Stade de France, comme Booba. Ça vous inspire quoi, vous, l'amoureux de la chanson française ?
1: Et pour moi, c'est une chanson. C'est un style de chanson et c'est réjouissant, ça a fait bouger les lignes, ça a donné aussi à toute une jeune génération qui aurait pu être tentée par écouter uniquement de la musique anglo-saxonne après l'arrivée des années 80, après la culture MTV, après la culture du clip avec l'explosion de Michael Jackson, Madonna, Prince et consorts. Donc tout d'un coup, il y a un rap français qui arrive, qui prend cette place-là un peu, et qui permet à des générations successives de s'éduquer à la langue française, d'aller voir un peu dans les dicos ce que signifie telle rime, et ça c'est génial. Mais ce que raconte aussi ce chapitre, c'est un peu comme pour finalement la chanson qui sort du placard, c'est que le combat n'est jamais gagné. Effectivement, en 94, quand Solar reçoit le prix Raoul Breton, qui est quand même un prix de la SACEM, très honorifique, et qui

Didier Varro, la chanson française un peu, beaucoup, passionnément, aux éditions Le Robert. Il y raconte 60 ans d'émotion avec les plus grands artistes, les plus grandes chanteuses, autrices, compositrices. C'est un bonheur. 21 dates donc. Je ne vous dis pas ce qui se cache derrière celle du 12 avril 2000, mais juste ne ratez pas ce chapitre.

0: La déclaration.
1: Qu'est-ce que j'aime cette chanson.
0: Elle est sublime. Wow, hein. Ouais.
1: 1974.
0: Oh, j'aime bien. Il connaît toutes les dates par cœur. Je suis sûre que même si je gratte un peu, Didier Varro vous dira le nom du studio où ça a été enregistré, l'ingénieur du son, ce genre de choses. Alors, ceci dit, je tiens à dire que dans cette chanson française, un peu beaucoup passionnément, on n'a pas comme ça un empilement de dates. Non.
1: C'est pas une encyclopédie.
0: C'est très raconté.
1: C'est pas une encyclopédie ni un dictionnaire. Pourtant, c'est chez Lo Robert. Donc,
0: oui.
1: Voilà, c'est un peu étonnant. Non.
0: Vous nous racontez des histoires.
1: Oui,
0: quoi.
1: Voilà, c'est ce que j'ai toujours aimé faire.
0: Bah,
1: ce soir,
0: vous faites super bien.
1: À la radio, dans une programmation de festival, j'essaye de raconter une histoire. Quand j'étais en maison de disques, je disais aux artistes, il faut que ton album raconte une histoire. C'est important. Des gens qui n'ont pas d'univers ou qui n'ont pas d'histoire n'embarquent pas. Sur un one shot, mais pas sur la longueur.
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2: Bonjour la France, j'espère que tu vas bien la France, que tu as passé un bon week-end. C'est une nouvelle semaine, tu te sens comment Éric Bastien?
3: Toujours très en forme pour ces derniers jours pour la gagne.
2: Oui, bien sûr.
3: Bonjour.
2: Alors cette semaine, mes petits bouchons, c'est pas n'importe quoi qu'on vous offre.
3: C'est vrai.
2: Oh bah oui, c'est un peu comme si vos vacances commençaient maintenant. Parce que figurez-vous que vendredi pour la finale, le premier prix, c'est une semaine. Enfin non, c'est pas une semaine. C'est un séjour.
3: Ah oui.
2: Un Bel en Bras. Mais attention, un séjour Bel en Bras, dans les clubs Bel en Bras, de 2000 euros.
3: Combien ?
2: 2000 euros.
3: Ah ouais.
2: Et oui, c'est, alors je vous explique, hein, Bel en Bras, c'est le numéro 1 des clubs de vacances. Ça a été élu destination préférée des familles en 2025. Donc évidemment, il y a des destinations incroyables. Il y a des clubs enfants. Bah, tout le monde vit ses plus belles vacances. Hein. Les grands comme les petits. Donc ça, 2000 euros d'achat pour Bel en Bras, je trouve que c'est...
3: Oui, ça fait une bonne semaine de vacances, à peu près.
2: C'est
3: hein.
2: Magnifique.
3: Ah oui.
2: Voilà, moi je trouve que franchement, votre radio ici... ça met les petits plats dans les grands. Hein. Alors, si on ne gagne pas ça, on gagne quoi, mon petit bouchon?
3: On s'arrose hein, autour d'un bon café.
2: Ah, bah oui.
3: Je pense qu'une nouvelle comme ça à 2000 euros, on ne peut pas laisser passer ça.
2: Non,
3: on va demander à Joe Malango d'y ajouter sa célèbre machine à café. 32 dosettes, 6 verres en verre. Ce sont les dernières machines à gagner au cœur de cet été sur ici.
2: Profitez-en. Oh là là,
3: vous allez la regretter, la machine.
2: Allez, on accueille tout de suite nos deux candidats du jour. Candidats, bah, bien sûr, je démarre bien la semaine, moi. Allez, Lionel et Alexandra. Bonjour les amis.
3: Bonjour.
4: Bonjour.
5: Bonjour.
2: Alors, Lionel, tu joues avec ici Gascogne.
5: Oui.
2: Oui.
3: Oui.
2: Tu as 53 ans. Alors, on dit Benke ou on dit Banquet?
5: Benke.
2: Eh, Benke.
5: J'ai avec l'accent du sud-ouest.
2: Et on dit Benke. Alors, Benke, c'est comment ça s'appelle les habitants de Benke?
5: Les Benketois et les Benketoises.
2: Tiens, un petit Benketois.
3: C'est pas les Benkeballs.
2: Et voilà. Alors.
5: C'est pas les Benkeballs.
2: Non, c'est pas les Benkeballs.
3: Voilà, voilà, voilà.
2: Ça démarre très fort, on est oui, lundi, il est en pleine forme de la vanne de merde. Alors attention, parce que Lionel n'est pas marié à n'importe qui. Il est marié à une femme qui a le plus beau prénom du monde. Tu es marié à Valérie.
5: C'est exact.
2: Et voilà, c'est tout. Voilà. Et avec Valérie, tu as deux garçons. Quel âge ils ont, tes garçons?
5: Florian, 27 ans, et Théo, 25.
2: Hop, hop, hop, hop. Ils font quoi dans la vie?
5: Florian va rentrer en école notariale.
2: Mmh.
5: Et Théo travaille dans l'armée militaire, pardon, excusez-moi, le stress.
2: Non, du tout.
5: Contrôleur aérien.
2: Ah, un petit notaire, c'est bien d'avoir un notaire dans sa famille. Moi, je trouve que c'est bien.
3: Un contrôleur aérien, c'est bien aussi pour savoir le couloir, où est la chambre.
2: Oui, bien sûr. Voilà. Alors, tu as un chien qui s'appelle Mink. C'est quoi comme modèle de chien?
5: C'est un setter irlandais. C'est un chien de chasse.
2: Mais j'adore, j'en ai eu un, il s'appelait Ulysse, c'est mes chiens préférés, ils sont trop mignons, je les adore. Et alors, attention, il a des centaines de poulets.
5: Oui, des centaines ou des milliers.
2: Et voilà, parce que c'est ton métier, tu cultives du maïs et tu fais de l'élevage de poulets et de chapons.
5: C'est bien ça.
2: Oh là là là là, les bons chapons là. On adore.
5: Alors, pour les fêtes.
2: Oui, bah attends, laisse-nous passer l'été, s'il te plaît.
3: Summer body, hein. Attention.
5: Pour que vous mangez du chapon pour les fêtes, et on va commencer à les lever bientôt.
2: Ah bah oui, ça c'est sûr que toi, t'es obligé de travailler en amont pour que nous, on se régale à Noël. Ça, c'est une certitude.
5: Exactement.
2: Alors, évidemment, ton surnom, sans surprise, comme tous les Lionels, on t'appelle Yo-Yo.
5: C'est bien ça.
2: Et voilà, et voilà. Ça, et alors, Valérie, ça m'intéresse, comment c'est son surnom?
5: Valou, ou alors on l'appelle Petit Bou.
2: Ah bah Valou, comme moi, Valou, c'est bien. Bah c'est, voilà. Et bah voilà, magnifique. Bon, mon petit Yo-Yo, on va tout de suite marquer un point, histoire de dire que tu vas, dès le premier jour de cette première semaine, et bah tu vas gagner tout de suite. Alors écoute bien, c'est une question vraie ou faux. T'auras 5 secondes pour me dire vrai ou faux quand je te le dirai. Alors écoute bien. Je t'emmène aux Seychelles. Ah là là, les Seychelles, le soleil, tout ça, on est bien. Alors, figure-toi qu'il fut un temps, quand tu partais aux Seychelles, eh ben, tu partais en France. Est-ce que c'est vrai ou faux que quand on partait aux Seychelles il y a quelque temps, on partait en France? Vrai ou faux, top chrono?
5: Je dirais faux.
2: Et non, c'était vrai. Et oui, parce que c'est l'explorateur français en 1756, Nicolas Morfey, qui a pris possession des Seychelles et s'est resté jusqu'en 1814 français. Voilà.
3: Alexandra est avec nous ce lundi. Alexandra qui habite dans les Deux-Sèvres avec Ici Poitou à Saint-Jacques-de-Thouars. C'est bien ça, Alexandra?
4: Oui, bonjour tout le monde.
3: Bonjour.
2: Hello.
3: T'as passé un beau week-end, tout va bien?
4: Ouais, super.
3: Ok. Bah, c'est avec Laurent. Fait un petit moment que t'es avec Laurent?
4: Oui, ça fait un petit moment que je suis avec Laurent.
3: Ah, c'est-à-dire, c'est quoi un petit moment?
4: Un petit temps.
3: Ah oui, non, voilà, c'est plus. Ah, que...
2: C'est un long moment, là.
3: Ah oui, non, c'est un long moment, mais pas de mariage, pas de. Vous êtes resté au stade du Pax.
4: Voilà, c'est ça.
3: Ok. Deux enfants, Valentin et Fanny. Quel âge ont monsieur et madame?
4: Valentin a 21 ans. D'accord. Et Fanny, 17 ans.
3: Fanny, 17 ans, elle fait quoi, Fanny, l'année prochaine? Elle passe en quoi?
4: En terminale.
3: Terminale, ouais, et l'année du bac, là. Et Valentin, il est déjà en fac, il est où, il fait autre chose, je sais pas.
4: Bien, Valentin va rentrer en école d'ingénieur à La Rochelle.
3: Ah oui, bien, belle
2: réussite. Ah, il va à l'école de La Rochelle, très belle école.
3: Bah, La Rochelle, magnifique. Un petit chat qui s'appelle...
2: Ouais.
3: Petit chat qui s'appelle Pixel, ok, sympa. Et puis notre Alex qui est... Eh ben, qui est en vacances, Alex, vous savez pourquoi? Elle est prof.
2: Et voilà.
3: Elle est prof, donc là, elle est en vacances, Alexandra.
4: Et oui, c'est la première journée, ça fait du bien.
3: Ça y est, ça s'est terminé vendredi, là, il y a quelques jours. T'es prof des écoles en grande section et CP. Alors, je savais pas qu'on pouvait faire à la fois maternelle et CP, du coup. On peut faire les deux dans la même école?
4: Ah bah oui, c'est possible.
3: Ok. Oh, bon, ouais, il y avait la maternelle, puis ensuite il y a une autre école, l'école primaire, donc.
2: Enfin, on dit toujours que les profs sont en vacances, mais elles préparent sa rentrée, hein, quand
3: bien
2: même.
3: Bien sûr. Enfin là, on est quand même le, ça va quand même.
2: Oui, mais.
3: Non, mais ça va. Quand même.
2: Ils ont pas 2 mois de vacances, les profs. Faut arrêter avec ça.
3: Non, bah quand même, si un peu. C'est quand la reprise, 24 août ou le 1er septembre, non?
2: Oui, mais elle prépare sa rentrée. Elle a plein de choses à faire.
3: Oui, voilà. Ils ont des vacances quand même. Alexandra. Peut-être 2000 euros pour des vacances supplémentaires avec un séjour bel en bras. On joue tout de suite avec un premier point qui est à remporter avec un extrait.
2: Oh my god.
3: Ah.
2: Bah, il manquait plus que ça, tiens.
3: Ah là là. Oh là là. Ah, ça donne envie de manger une choucroute.
2: Aïe, aïe, aïe.
3: L'Allemagne a interdit un certain fromage trop odorant dans les trains longue distance pour éviter en fait des conflits entre voyageurs. Est-ce que selon toi, c'est vrai ou faux? Top chrono, 5 secondes.
4: Je pense que c'est vrai. Je
3: pense que c'est vrai.
4: Ouais.
3: Non, c'est faux, figure-toi. En revanche, certains réseaux ferroviaires déconseillent les repas très odorants pour éviter les tensions entre voyageurs, parce que, effectivement, ça existait, on a déjà vu ce genre de choses, il n'y a pas toujours des relations diplomates dans le train.
2: Bah,
3: pas de quoi.
2: C'est-à-dire que les gens qui ouvrent du fromage qui pue ou des œufs durs, c'est pas terrible. Bon, bah, ça fait 0-0, la tête à Toto. Hein. Mmh. Et là, tout de suite, hop, hop, hop. Alors là, back to the, hein, to the past, on va partir sans contrefaçon, je suis un garçon.
3: Exactement, ça, les années 90.
2: Avec 89 pour être, ou 88 d'ailleurs.
3: Qu'est-ce
2: 88.
3: Que vous dites 88
2: oui.
3: Des années 90.
2: Allez, donc. 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
2: Alors, nous sommes avec Lionel et Alexandra qui n'ont pas de points, mais bon, on a tellement de questions, tout le monde va monter dans les points. Alors, il paraît que tu as fait du rugby pendant 25 ans.
3: Oui, c'est bien ça.
2: Oh la vache! Et alors, t'étais quoi au rugby? C'était quoi ton rôle?
3: Numéro 9 ou numéro 15, demi de mêlée ou arrière.
2: Hop, hop, hop. Et alors, t'as préféré quoi? Demi de mêlée ou l'autre?
3: Demi de mêlée, parce que j'aime bien parler et il faut bien commander, donc ça m'allait très bien.
2: Ah, ça t'allait très bien. Alors, t'as même été entraîneur pendant un an?
3: Oui, oui, juste un an, ça suffit.
2: Ça suffit.
3: Fin de carrière, voilà.
2: Ça t'a pas trop plu, entraîneur, c'était pas...
3: C'est pas que ça m'a plu, mais j'ai fait joueur-entraîneur et j'aurais dû faire ou l'un ou l'autre, mais pas les deux en même temps.
2: Ah oui,
3: parce qu'après, on n'est pas forcément crédible, on va dire, voilà.
2: Ah là, d'accord, ok. Alors, tu n'es pas bricoleur, mais bon, t'aimes bien aider, hein, t'es quand même plein de bonne volonté, on est d'accord?
3: J'essaye.
2: Mais par contre, attention, tu adores faire le jardin avec tes parents. Ils ont un potager. Il y a quoi dans ce petit potager?
3: Oh, des classiques, des tomates, des piments, des concombres, des courgettes, des salades, et voilà.
2: Bah, dis donc, c'est déjà pas mal.
3: Pour pouvoir se nourrir durant l'été et début d'automne.
2: Oui, mais c'est pas mal. J'aime bien, moi, l'idée. Mais alors, tu cuisines bof, hein, tu laisses plutôt Valérie.
3: Non,
2: hein.
3: Bon. Ouais. Oui, c'est bien ça. Moi, je fais le barbecue, c'est déjà pas mal.
2: Bah, en général, c'est ça. Les mecs, ils adorent faire le barbecue.
3: Voilà, le barbecue.
2: Oui, les grillades. Mais tu fais quand même du petit confit de canard frites. T'aimes bien.
3: Mais disons que c'est un plat typique de la région, voilà.
2: Ah bah ça, c'est
3: le canard gras.
2: Mais sinon, bon, c'est Valérie, hein, c'est Valou qui s'y colle, parce que voilà.
3: C'est bien ça.
0: Oh, mange bien dans les Landes. Ça,
2: ah bah oui, ça on mange bien, ouais. On mange bien dans les Landes, ça c'est une certitude. Quand t'étais petit, tu faisais collection des albums Panini avec les joueurs de foot. Oui. T'en as eu combien des albums?
3: Tous les ans j'en avais un et c'était à l'école. Voilà, on s'échangeait les images et pour essayer de le remplir au plus vite.
2: Eh ben génial. Moi j'en ai eu aussi, figure-toi. Bon alors, là c'est pas les albums Panini que je voudrais que tu collectionnes, c'est les points. Écoute bien la deuxième question, vrai ou faux. Une mairie française envisage de donner une aide de 120 euros pour aider les habitants qui souffrent de ronflement.
0: Oh, c'est horrible ça.
2: Ah oui. Pour acheter un appareil anti-ronflement. Alors, est-ce que c'est vrai qu'une mairie envisage de donner 120 euros pour aider les gens qui souffrent de ronflement sévère à acheter un appareil anti-ronflement, vrai ou faux? Top chrono.
3: Je pense que c'est encore faux.
2: Oui, mais là... Tu as raison, parce que évidemment qu'aucune mairie ne subventionne les ronfleurs. D'abord parce que 80% des gens sont des ronfleurs, hein, donc voilà. Bon, et ben écoute, c'est très bien, premier point pour toi.
0: Alexandra est avec nous, elle est à Saint-Jacques-de-Thouars, elle est professeure des écoles. Elle avait deux rêves dans la vie, Alexandra, c'était être maîtresse et avoir un chat. Et ben, t'as réalisé tous tes rêves, Alexandra.
4: Voilà, mission
2: accomplie. C'est pas mal déjà.
0: Ben oui, bon, j'espère que t'as d'autres rêves quand même maintenant. Ah, on t'entend pas très bien, Alexandra.
4: Et toi, j'aimerais faire des grands concerts, voir des stars américaines. Ah oui. Voilà, ça j'aimerais bien.
0: Qui ça, par exemple? Qu'est-ce que t'aimerais aller voir quoi comme concert?
4: Pourquoi pas Taylor Swift, The Weeknd.
0: Ok.
4: Voilà.
0: Quand on essaye de creuser un petit peu, de savoir des choses sur toi, on se rend compte que t'es pas très sport, Alexandra.
4: Le quoi? Le?
0: Oui, voilà. Quand même, toi qui a les élèves là, ils te font courir dans les escaliers, dans le sous-préau, je sais pas, dans la cour. Le sport, non, toi t'es pas sport du tout.
4: Non, mais moi j'entraîne les autres et puis j'emmène mes enfants au sport. Oui, j'ai emmené mes enfants.
0: Tu les regardes faire, mais
2: bah, c'est déjà pas mal. Hein.
0: Bon, tu marches de temps en temps avec les copines. Hein. Il y a des petites randos de temps en temps, si j'ai bien compris. Tu peux.
4: C'est ça, oui. Ouais. On se fait des petites randos de temps en temps.
0: Alors, dans le dossier que j'ai, hein, c'est toujours, ça commence par pas, donc pas de sport, mais pas de bricolage non plus.
4: Après, j'aide beaucoup mon conjoint
0: Laurent.
4: Quand c'est du gros bricolage. Ouais, j'aide beaucoup Laurent.
0: Un petit peu, quand même.
2: Bah, c'est déjà pas mal. Ouais. Bah, c'est déjà pas mal.
0: Et alors, ça va faire plaisir à Valérie. Parce que côté cuisine, paraît-il, tu sais, je sais pas si tu suis cette émission fidèlement, mais c'est un de nos plats préférés. Tu fais les meilleures lasagnes.
2: Lasagnes, ouais.
0: Les lasagnes du monde. Tu nous dis que tes lasagnes sont les meilleures. Vrai de vrai?
4: Alors.
2: Oh yeah!
0: Raconte, c'est quoi ton petit secret pour les lasagnes réussies?
4: Alors, c'est surtout mes enfants qui disent que mes lasagnes sont très très bonnes.
0: Ça, c'est normal, c'est les lasagnes de maman.
4: Voilà, c'est la zinc de maman qui fait les tomates du jardin avec la sauce faite maison. Voilà. Mmh. Et puis,
2: bah ça, c'est bon.
4: Voilà.
0: Ça, c'est bon, faite maison. Tu fais des tomates farcies, des courgettes, et puis alors, côté dessert pour finir, pareil que t'es une as de la crème anglaise. Ça, quand même.
4: Ouais.
0: Pâte à choux et tiramisu, bon appétit pour ceux qui ont faim. Voici une nouvelle question, on a faim de points, nous, Alexandra. Allons-y avec ce dessin animé dans les années 70. Voici venir les papa. Oh mon don. Barjibu, là.
2: Oh, qu'est-ce que j'aimais, les barbapapa.
0: Bien sûr.
2: Barbapapa.
0: Alors, non pas de dessin animé, des personnages, mais on va vraiment parler de la barbapapa. Hein, la barbapapa qui se mange, quoi.
2: Oui, pas la barbe de ton papa.
0: Oui, on est bien d'accord. La barbe à papa a été inventée par un dentiste, Alexandra. Je l'affirme. Vrai ou faux ? 5 secondes top chrono.
4: Oui.
0: Ça paraît un peu fou, mais il se dit qu'il va faire des affaires en l'inventant. Et t'as raison, car c'est bien un dentiste qui s'est associé à un confiseur pour créer ce bonbon. Un duo qui a présenté donc la barbe à papa pour la première fois, alors ça je ne le savais pas, dans une exposition universelle en 1908. Et t'es intelligent le dentiste.
2: Bah tiens,
0: ça fait de l'argent.
2: Allez, ça fait un point pour Lionel, un point pour Alexandra. Et là, vous vous dites, mon Dieu, mais qu'est-ce qu'elle va nous faire écouter celle-ci encore ?
0: Qu'est-ce qu'elle va nous faire écouter ?
2: Eh bien, you are the sunshine of my life.
0: Wow, wow.
2: Oh. Alors, pas la version de Sacha Distel, évidemment, hein, la version de Stevie Wonder. Parce que vous écoutez ici et que ici, vous aime. Et vous êtes tous mes sunshine of my life. À tout de suite, mes petits bouchons.

0: j'adore ça. Stevie Wonder, You Are the Sunshine of My Life.
1: Bien sûr.
0: Fais un effort. Bien dit quand
2: ici
0: même.
2: Ici à midi, on est au taquet.
0: The Sunshine of My Life.
1: Ouais, bien sûr. Alors, je vous rappelle que nous jouons avec Lionel et Alexandra qui ont un point chacun. Voilà, voilà. Alors, ça va être le quiz musical. Oh. Tu adores la musique, tu aimes la musique, hein, mon petit yo-yo.
3: Oui, moi j'aime bien ça.
1: Voilà.
3: J'aime bien la musique, beaucoup même la musique. J'écoute beaucoup.
1: Et oui, d'ailleurs, t'aimerais déjeuner avec Jean-Jacques Goldman, toi. Envole-toi. Voilà. Et d'ailleurs, si t'es un animal, tu voudrais être un oiseau, hein. Donc, allez hop là. Oh.
0: Bah oui,
1: voilà.
0: Ah oui, c'est
1: vide,
0: pur et
1: d'eau
0: fraîche.
1: Un oiseau, ouais, bien sûr. Alors,
0: c'est combien de fois on dit bien sûr dans l'émission?
1: Je ne sais pas, on n'a pas compté. Mon petit Lionel, est-ce que tu es prêt pour ton quiz musical?
0: Bien sûr.
3: Oui, pas de souci.
1: Alors écoute bien, il y a ces deux chansons qui vont s'enchaîner. Ce sont deux chanteurs différents. Tu vas devoir me trouver qui sont ces chanteurs. Écoute bien, c'est parti.
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1: Oh my god. Alors qui sont ces deux chanteurs? Top chrono, 10 secondes.
3: Je pense que le premier c'est Charles Trenet, le deuxième Nino Ferrer.
1: Voilà, ça, tu vois, ça s'appelle un candidat qui a l'oreille absolue.
0: Oui, comme... bien sûr. Le
1: mais oui, Charles Trenet. Qu'on va danser. Et hop, le sud. Et cette magnifique chanson de Nino Ferrer.
0: Eh oui, bien évidemment.
1: Eh oui, ça fait 2 points, tu as 3, mon petit yo-yo, bravo.
0: Le double mix de l'été. On joue d'ailleurs tout l'été avec les tubes de l'été. Bah oui, c'est l'été, on est le 6 juillet quand même aujourd'hui. Ah, Alexandra, avant de jouer, un petit mot sur le théâtre. Il paraît que tu as fait du théâtre pendant quelques années. Avec les 3 coups qu'on entend. Oui, attention, oui, voilà, levé de rideau. Tu as joué dans quoi? Tu as fait quoi au théâtre?
6: Alors c'était un petit club de théâtre sur la commune et on faisait des petits sketchs plus ou moins connus, d'humoristes connus, notamment Les Inconnus,
0: ah oui,
6: eux sont très connus.
0: Oui, bien sûr. Quel sketch des Inconnus t'as repris justement, tu te souviens?
6: Moi, on a fait Les Pétasses et je jouais celle qui faisait le lampadaire.
0: Oui, je voudrais bien que tu racontes, c'est ça, hein, c'est la réplique qui me semble dans le sketch. Vas-y, raconte,
6: oui, c'est ça.
0: Hein, ouais, on est d'accord.
6: Oui, raconte, c'est ça, avec Jean-Louis.
0: Avec Jean-Louis, exactement. Oh, on aimerait tellement les revoir sur scène, Les Inconnus. Bon, et du coup, t'as arrêté le théâtre, c'est fini ça?
6: Et oui, le Covid a raison de notre envie.
0: Ouais, mais c'est derrière nous, tu peux reprendre là, un petit peu là.
6: Et après, bah, chacun est parti aussi, donc c'est difficile de remonter une troupe.
0: Bien sûr. Bon, t'es un peu casse-cou, hein, tu fais du parapente, t'as fait le saut du cascadeur, c'est-à-dire que t'as sauté de combien?
6: 7 mètres sur un gros coussin, voilà.
0: 7 mètres, ouais, alors, c'est pas mal.
6: Ouais. Ouais. C'est parce que mes enfants étaient en bas et ma clame, parce que sinon, je pense que j'aurais manqué de courage.
0: D'accord.
1: 7
0: puis...
1: mètres,
0: humain. Oui, 7 mètres, bon, tout correct, encore 7 mètres, ça va.
1: Jean, le mec, il est capable de sauter de 7 mètres.
0: Non, je le ferai pas. Non,
1: ouais,
0: non,
1: allez,
0: je le ferai
1: vas-y,
0: pas,
1: fais
0: non,
1: ton quiz, va, tu me fais de la peine.
0: Ce petit vol en montgolfière, quand même, on a ça, même peine, Yamo, au-dessus de Thouars. C'est beau, Thouars, vu du ciel?
6: Oui, c'est magnifique.
0: Bah oui, on recommande, c'est une destination. Arrêtez-vous dans les Deux-Sèvres cet été. Allez Alexandra, nous allons jouer avec ton quiz musical, je l'ai dit tout à l'heure. C'est un double mix de l'été, spécial tube de l'été en ce lundi. Écoute bien les deux artistes, à toi de les reconnaître.
7: Le soleil.
1: Ouais. Méditerranée.
0: Voilà.

0: Oh my god.
1: Vous avez dit que j'allais vous gâter pour cette fin de saison.
0: Ça, c'est de la gâtade.
1: Allez, top chrono, qui chante? Qui as-tu reconnu, Alexandre?
2: Serge Gainsbourg et Frédéric François.
1: Frédéric François, bien sûr.
2: Non, c'est...
1: Oui, oui, non, non, mais je prends note. Alors, Serge Gainsbourg, c'est une évidence. Oui, bien sûr.
0: Si.
1: Et Frédéric François sur Méditerranéenne.
0: Non.
1: Eh bien, non.
2: Non, c'est Pierre Bévillard.
1: Ouais. C'est exactement, ah, Alex, tu vois. Tu t'es précipité, c'est Hervé Villard.
0: Ah là là là là, oh, là là là là là là là.
1: Bon. Il n'est pas mort, Hervé Villard, comme le dirait Alexandre Chabat.
0: Mon Dieu.
1: Tu connais cette sketch quand même.
0: Je connais.

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2: Et c'est une nouvelle semaine, et qui dit nouvelle semaine dit nouveau cadeau cette semaine pour la finale. Le gagnant remportera, attention, un séjour dans les clubs Bellambra d'une valeur de 2000 euros. C'est-à-dire que vraiment, vous allez pouvoir vous régaler. C'est quand même la destination préférée des familles en 2025. Il y a les clubs pour les petits, les clubs pour les grands. Vous allez vous régaler. Ça, c'est le premier prix. Et le deuxième prix, bien évidemment, c'est notre magnifique cafetière Malongo avec 32 dosettes et 6 verres en quoi ?
3: En verre, bien sûr.
2: Évidemment. Allez, on reprend immédiatement la compétition. Je vous rappelle que Lionel a 3, Alexandra a 2. Lionel joue avec ICI Gascogne. Lionel qui travaille évidemment à son compte, hein, qui fait de la culture de maïs et de l'élevage de poulets et de chapons. Alors, je vous l'ai dit au début de cette émission, il est marié à une femme qui a un prénom exceptionnel.
3: Oui. Monique.
2: Non, Valérie, imbécile.
3: Et, oui.
2: Et donc, tu as rencontré Valérie, tu étais jeune, tu avais 16 ans et demi.
4: C'est bien ça.
2: Tu l'as rencontrée dans une fête de village ?
4: Oui, tout à fait. Les petites fêtes de village dans le sud-ouest, vous connaissez surtout les à Bayonne et à Dax, je suppose.
3: Oui.
4: Et il faut savoir que nous, dans les Landes, tous les petits villages font une fête qui dure 3-4 jours.
2: Ben voilà. Ouais, les fêtes de village, nous, on adore. Hein. Et donc, voilà. À l'époque où tu as rencontré ta petite chérie, on a calculé et il passait ça. Parce qu'il a 16 ans et demi, il est au bal du village, nos tuyaux, et c'est la séance de slow qui démarre. Et t'as invité Valérie à danser, et qu'est-ce qui s'est passé ? Parce qu'elle était plus vieille que toi, je crois, elle avait quel âge ?
4: Elle est toujours plus vieille que moi, oui.
2: Oui, mais à l'époque, attends, à l'époque t'as 16 ans et demi, elle en a 19, ce qui est beaucoup pour l'époque.
4: Ah oui, ça.
2: Voilà.
4: J'ai attrapé une cougar, on va dire.
2: une cougarinette.
4: Et alors, cougarinette, voilà.
2: Ouais, c'est toi qui l'as invité à danser, bien sûr.
4: Oui, je l'ai croisé, enfin, on s'est croisé au fait de mon village, et deux mois après, on a conclu dans son village à elle, voilà.
2: Oh my god. Il y a eu roulage de pelle et tout au bal du village.
3: Ben oui.
4: Oui, ça a galoché un peu, oui.
2: Ça a galoché de ouf. Et ça fait combien de temps que vous êtes ensemble?
4: Eh bien, depuis 1953, donc ça doit faire 37 ans.
3: Oh là là.
2: Oh là là. Donc 37 ans ensemble et mariés depuis 28 ans.
4: C'est bien ça.
2: Et alors?
4: 18, champion du monde.
2: Oh my god. Et du coup, c'est les noces de nickel. Oh mon dieu. Ça.
4: Si vous me le dites.
2: Je te le dis, c'est les noces de nickel.
4: Eh bien voilà.
2: Voilà, c'est nickel. Alors, mon chat. C'est pas dur, bah non. Mon yo-yo, là, je te propose de marquer 3 points de plus avec la question à choix multiples. Je te pose la question, je te fais des propositions et t'auras 10 secondes pour me donner ton choix. Alors, quel est le premier super-héros qui est apparu dans une bande dessinée Action Comics en 1938. Quel est le premier super-héros qui est apparu dans une bande dessinée Comics en 1938 ? Alors, je te propose Superman, Batman, Spider-Man ou Éric Bastien-Man. Alors, qui est apparu en premier ? Top chrono 10 secondes. Donc, Superman.
4: On va aller éliminer direct.
2: Et vas-y, tu dis quoi, toi ?
4: Je pense que moi, ce serait Superman.
2: Superman ?
4: Ouais.
2: Et oui, bien sûr que c'est Superman. Il est. Ah, et oui, il vient de Krypton. Il est recueilli sur Terre par un couple de fermiers. On l'appelle Clark Kent avec ses lunettes. Il devient journaliste.
3: Voilà. Oui, je vois très bien.
2: Et oui, avec sa petite cape et son point levé, là. Hein, c'est viser la lune, c'est Amel Bent, Superman. Allez, ça te fait 3 points de plus, tu as 6.
3: Oui, ou ce sera moi vendredi, bien sûr, avec ma petite cape et mon point levé. Et oui, j'ai encore quelques jours pour essayer de gagner l'emporter.
2: Ouais.
3: Alexandra, avec ici Poitou, à Saint-Jacques-de-Thouars, notre maîtresse qui est en vacances, qui a déjà beaucoup voyagé. T'as fait tout un périple en Grèce, d'ailleurs. T'avais fait le tour du Péloponnèse.
5: Oui, c'était ça, le Péloponnèse avec Laurent et puis un copain. On est parti en voiture de France, on a pris le bateau et on a fait le tour du Péloponnèse en voiture et on a campé.
3: Ah ouais, en mode camping.
5: Ouais, c'est ça.
3: Ah, ça doit être des beaux souvenirs. T'as aimé aussi. Alors sinon, t'as pas aimé. Tu aimerais visiter le Maroc. Tu connais pas le Maroc.
5: Oui, je connais pas le Maroc. Peut-être que ce sera la prochaine destination. On verra.
3: Ou alors un petit peu plus loin, le Japon. C'est quand même un peu plus loin. Mais le Japon, ça fait aussi partie de tes rêves.
5: Ah Ah oui, oui, oui, parce que là, c'est le changement total de culture oui. aussi.
3: Bah, tu vois, tout à l'heure, je te parlais de tes rêves. Tu me disais que tu voulais être maîtresse et que tu avais un chat et que tu avais tout réalisé. Bah, toi, tu as le Japon, tu as le Maroc, tu as encore plein de choses. Tu as même un troisième rêve, ce serait de déjeuner avec lui. 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David Guetta, t'adores ?
5: Oui, c'est un artiste qui a commencé quand j'étais jeune, qui est toujours là. Donc c'est sympa de voir comment il a évolué durant toutes les années pour un DJ, c'est pas facile.
3: Ouais, il a jalonné ta vie. Un petit mot sur ta rencontre avec Laurent, on en a parlé tout à l'heure. C'est une histoire de train, votre histoire. Hein. Vous connaissez un petit peu de vue. Il y a quelques années, vous êtes retrouvés dans un groupe d'amis pour jouer au tarot en soirée. Vous aviez quoi ? Quel âge vous aviez ?
5: 20, 21 ans.
3: Ouais, vous discutez beaucoup ensemble. Et puis lui, il est parti. Il est parti vivre ailleurs, c'est ça ?
5: Il est parti sur Paris parce qu'il est proche de moi et il a été muté en région parisienne.
3: Eh oui, et toi, t'es resté dans la Vienne. Du coup, un peu compliqué cette histoire de départ. Donc, quand je parlais de train, ça n'a pas arrêté. Pendant des années, vous avez fait des voyages dans tous les sens.
5: Pendant 2 ans, oui.
3: Pendant 2 ans, des voyages entre la Vienne et la région parisienne, etc., etc. Et en fait, vous êtes paxé du coup pour accélérer la mutation de Laurent, c'est ça ?
5: Voilà, pour accélérer le rapprochement.
3: Et c'est top, c'est une belle histoire. Allez, voici une nouvelle question. C'est une question à choix multiple. Elle vaut 3 points, c'est pas rien. On accélère un petit peu là. En termes de points, il y a moyen de prendre. Petit extrait, écoute.
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3: Wow. Oui. Bon, je n'y passe, hein. C'était dans les années 80, Bill Baxter. Alors, on parlait de Paris, puisque Laurent a été muté en région parisienne, tu l'as dit, en Seine-Saint-Denis, dans le 93. Alors, arrêtons-nous à Paris. Je te demande quel est le point culminant de Paris. Point le plus haut, donc. Le Trocadéro, je te fais une proposition, hein. Le Trocadéro, la butte Montmartre, l'Arc de Triomphe, ou la statue de Valérie Damido, issue du Damido Land, que le maire de Paris s'apprête à installer, bien sûr, dans la capitale.
2: Évidemment, top Emmanuel chrono. Grégoire adore.
3: On t'embrasse. 10 secondes.
2: Oui, on t'embrasse, Emmanuel.
3: Trocadéro, butte Montmartre, Arc de Triomphe, ou cette belle statue qui sera dans le 14e, peut-être, Valérie, je crois.
2: Peut-être.
3: Par exemple.
2: On n'a pas trouvé encore.
5: Je pense que c'est la butte Montmartre.
3: Pas du tout, c'est Valérie Damido. Excuse-moi. Voilà. Emmanuel Grégoire nous l'a confirmé. Donc,
2: Bien sûr.
3: Vous pourrez voir cette statue de 88 mètres de haut.
2: Exactement.
3: Dans le 14e arrondissement, voilà. Très prochainement.
2: Bah, voilà. Dans le 14e, Karine Petit, bon. La mère, elle adore l'idée de mettre Bien une sûr. Statue de 88 mètres carrés.
3: On embrasse la mère.
2: Allez.
3: Du coup, elle a donné la bonne réponse, du coup ?
2: Ça veut dire qu'elle a 5 et que Lionel a 6.
3: Mais bravo ! Mais oui !
2: Alors, oh, là.
3: Ma championne.
2: Oui, calme-toi. Tu sais quoi ? Je propose, Céline, envoie-nous une petite musique, ça
3: oui,
2: va le détendre.
3: Ça me rafraîchit.
2: Allez, vous écoutez. Ici, on écoute de la musique.

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1: Je trouve qu'on n'a pas assez parlé de bienvenue
2: à Paris. Les filles sont si jolies. Welcome to the city.
1: Non, mais Bill Baxter, quoi, le truc sorti de nulle part.
3: Je vous ai sorti Hervé Villard tout à l'heure.
1: Oui, mais Bill Baxter, c'est un autre niveau.
3: Et quoi. Alors demain, je te dis même pas.
1: Ok, voilà. Allez, on est avec Yo-Yo et Alexandra. Alexandra joue avec ici Poitou. Lionel joue avec ici Gascogne. Lionel est en tête avec 6, suivi de près d'Alex qui a 5. Alors, mon petit Yo-Yo, comme ça, on s'emmerde un petit peu en vacances. On veut jouer à Koh-Lanta, l'épreuve de l'orientation. Parce que, figurez-vous que mon petit Lionel, il est parti avec Valérie et sa famille en vacances sur la Côte d'Azur. Et puis, ils ont été voir un concert en plein air, en famille, à Bandol. Et vous avez galéré pour vous garer. Vous avez marché longtemps. Et puis après, au moment de retrouver la voiture, qu'est-ce qui s'est passé?
4: Eh bien, la voiture n'y était plus. Ou votre petit Yo-Yo, comme vous dites, il ne trouvait plus la rue. Et c'est son garçon qui avait 7 ans qui voulait... Je voulais pas l'écouter et il avait raison. Au bout de 30 minutes, j'ai dit bon, on va aller dans la rue qui m'indique et il avait raison. Voilà.
1: C'est-à-dire que
4: la voiture était dans la rue.
1: Et voilà, ton petit garçon de 7 ans, dès le début avait la réponse.
4: C'est ça, dès le début. Mais bon, je voulais pas l'écouter, bien sûr.
1: Et pourquoi?
4: Parce que je pensais qu'il se trompait, il se plantait carrément, mais c'était moi qui me plantais.
1: Voilà, donc il faut comme quoi, il faut toujours écouter ses petits-enfants. Voilà, c'est tout. Voilà, il avait raison ce petit. Enfin, en tout cas, il a plus le sens de l'orientation que toi.
4: Que papa.
1: Voilà. Et voilà. Alors mon chéri, c'est le moment de marquer 5 points de plus avec ta question cash. Écoute bien la question, elle est mais vraiment très facile. Dans quel film sorti en 1973, Louis de Funès incarne-t-il Victor Pivert? Dans quel film sorti en 1973, Louis de Funès incarne-t-il Victor Pivert? Top chrono, 10 secondes.
4: 1973, c'est une très bonne année. Mais le film...
1: Victor Pivert. Donne-en au hasard.
4: Non. L'aile ou la cuisse? Non, même pas.
1: Et non, c'était ça. C'était... Rabbi Jacob, mais Salomon, vous êtes juif.
4: Voilà.
1: C'était magnifique. Ah, là,
3: comme un pivert.
1: Exactement.
4: C'est ça.
1: Et voilà, c'était évidemment les aventures de Rabbi Jacob qu'on adore. Bon, bah pas de points, mais tu restes en tête.
3: Comment, mais votre oncle aussi, il est juif?
1: Mais Salomon, vous êtes juif.
3: Mais c'est pas grave, je vous garde quand même.
1: Je vous garde quand même, c'était magnifique.
3: Et puis, avec Henri Guibé d'ailleurs.
1: Mais aussi. Oui, Henri Guibé qu'on adore.
3: Bien évidemment. Qu'est-ce qu'on fait? On joue? On est où? C'est Alexandra, elle est là. Alexandra, elle est là.
1: Alors, je vous explique. Ouais. Il sait plus où il habite. Il ne sait plus qui il est.
3: Ah, mais qui suis-je?
1: Voilà.
3: Mais si, je sais très bien que je suis avec Alexandra, qui est dans les Deux-Sèvres. Alexandra est un tout petit peu à la traîne, mais qui a quand même un peu scoré, puisqu'elle a 5 points.
1: Oui.
3: Je ne sais pas rien, ça va. Alexandra, qui, lorsqu'elle faisait des ménage dans une entreprise l'été, pour un petit job d'été, s'est retrouvée en tête-à-tête avec qui?
5: Un serpent.
3: Un serpent.
1: Ah,
3: c'est-à-dire que t'as vu un serpent sortir de derrière la photocopieuse.
1: Mais qu'est-ce que
5: c'est ça? C'était le soir, les employés avaient éteint le photocopieur, donc il ne dégageait plus de chaleur, et je pense que le serpent est parti retrouver un lieu un peu plus chaud.
3: Ah oui, alors il s'est déplacé dans le couloir, il est entré dans un bureau, etc. etc. C'était pas la première fois, hein, vous êtes plusieurs à l'avoir vu, mais enfin vous avez réussi quand même à le faire sortir. Mais c'est pas tout, parce que qu'est-ce qui s'est passé avec Laurent, côté animaux, en faisant des travaux chez un ami, vous avez encloisonné un petit chat?
1: C'est-à-dire,
3: c'est pas drôle.
5: On l'a passé exprès. Hein,
1: bah, j'espère bien, sinon je vais raccrocher immédiatement, puis non, je donne tous les cadeaux à Lionel.
3: Non, mais qu'est-ce que tu faisais?
5: Eh bien, on était en train de poser des plaques de placo, et puis chez un copain qui avait une petite chatte qui s'appelait Choupette. Et le soir, on ne trouvait plus Choupette, on l'appelait partout, impossible de trouver Choupette, la nuit se passe. Et on rappelle Choupette le matin, et là on l'entend miauler. Mais on l'entend pas miauler de dehors, on l'entend miauler de l'intérieur de la maison.
3: Derrière la cloison, en fait.
5: Voilà, et elle était derrière la cloison, elle devait être bien au chaud, elle a pas miaulé de la soirée. Et puis là, peut-être qu'elle avait faim, donc elle s'est dit, bon, je vais peut-être me faire entendre. Donc on a démonté les cloisons pour faire sortir Choupette.
1: Voilà.
5: Voilà.
1: Alors,
3: bah, l'animal n'a été maltraité pendant cette séquence.
1: J'espère bien que Choupette est en forme. Je veux une photo de Choupette pour prouver qu'elle est toujours en vie. Cette
3: mais surtout, non mais Choupette a rien dit. Peut-être qu'elle avait faim. Donc, je pense qu'elle a quand même passé une sale nuit, la pauvre Choupette.
1: Pauvre Choupette.
3: Pauvre bête. Bon, je te rappelle quand même que t'as un chat qui s'appelle Pixel. T'aurais pas voulu qu'on fasse ça à Pixel quand même. Alors.
5: Ah non non non.
1: Bah oui.
3: Surtout que t'as une petite. Tu fais un câlin tous les soirs à ton chat. Hein. Et il est pas toujours d'accord d'ailleurs.
5: Ah oui, on a un chat qui a une grande personnalité. Ouais. Je pense qu'on a le chat le plus ronchon de France.
3: Oui, oui.
5: Bah, ouais, il ronchonne.
3: Il va pas te faire de câlin. Il a peur que tu l'encloisonnes, pour bête, quand même. Il sait ce que t'as fait à l'autre. Allez, voici ta question. Elle vaut 5 points. C'est une question cash. Et on va parler d'animaux, tiens. Un petit extrait. Quel animal femelle dévore parfois le mâle pendant l'accouplement? Quel animal femelle dévore parfois le mâle pendant l'accouplement? 10 secondes, top chrono.
5: La menthe religieuse.
3: Et c'était quoi l'autre? Ton hésitation serait quoi?
5: L'araignée.
3: Ah, c'est dommage. Ah, c'est dommage. Ah, mince. Qu'est-ce qu'on fait?
1: Bah, c'est la, évidemment.
3: Bah oui, voilà. C'est la menthe religieuse.

0: C'était Alex Warren et c'est pourtant pas l'épiphanie, hein, Fève Dream.
1: Fève
0: Dream.
2: Ici à midi, on est au taquet.
1: Nous sommes au taquet avec Lionel qui a 6, Alexandra qui a 10. Alors Lionel, dis donc, Lionel c'est un voyageur, hein. T'as été en Martinique, en Crète, en Grèce, en Espagne. Et là, ton rêve, ça serait d'aller voir le Québec et l'Irlande.
3: Oui, bien ça.
1: Pourquoi l'Irlande? Qu'est-ce qui t'attire dans l'Irlande?
3: La culture, la verdure, le paysagement total, je pense.
1: C'est magnifique l'Irlande. Moi je l'ai fait en roulotte de cheval, c'est magnifique.
0: C'est un chouette.
3: J'aimerais bien.
1: Et oui, je l'ai fait en roulotte.
0: J'ai fait
1: 9 jours de roulotte, c'était super.
0: Mais pourquoi surtout?
1: Pourquoi? Bah parce que j'aime les chevaux et l'Irlande, que c'est très beau et il a raison.
0: D'accord.
1: Voilà. Alors, afin de t'encourager, parce que soyons.
0: Parce qu'il en a besoin.
1: Non, pas du tout.
0: Bah quand même, il est un petit peu en retard.
1: Tu vas.
0: Il y a 4 mois d'écart, écoutez, madame Damido.
1: Non, alors, écoutez, monsieur Bastien, ça suffit. Vos melons nous fatiguent.
0: Hein, c'est pas de saison le melon, d'ailleurs.
1: Si, on est encore en saison de melon, oui, je signale. Alors, arrêtez de dire n'importe quoi.
0: La fraise.
1: Bientôt, il va nous dire que c'est la saison de la poire, celui-ci. Bien, alors, mon petit chat, on a dit tout à l'heure que tu aimais Goldman, que tu l'as. Tu aimes aussi David Guetta, Mylène Farmer, mais tu aimes surtout cette chanson de Goldman.

0: Procuration. Et alors, il est un peu comme moi, et surtout comme mon mec qui connaît les dialogues par cœur. Ton film préféré, c'est Les Bronzés font du ski. Et il paraît que c'est ta sonnerie de téléphone.
1: C'est bien ça.
0: Alors, c'est laquelle de sonnerie? T'as ta-ta-ta-ta-ta-ta, c'est ça que t'as?
1: Oui, celle-là, oui, voilà. Qui réveille bien.
2: Une petite réplique.
1: C'est comme hiver, c'est celle-là.
0: Mais, eh oui.
2: Petite réplique.
0: Et alors,
2: Bronzés.
0: Est-ce que tu es comme mon mec? Tu connais absolument tous les dialogues par cœur?
1: Non, je ne connais pas tout, mais dès que ça passe à la télé, je regarde, voilà.
0: Bah évidemment.
2: Vous avez de la pâte. Bouffez-le, votre cochon, bouffez-le.
0: Vous avez de la pâte, vous avez du sucre. Voilà, bon. Mon chéri, c'est l'heure du bingo, c'est l'heure où tu vas marquer un maximum de points. Tu vas te concentrer et j'ai confiance en toi. À mon top chrono, tu auras 10 secondes pour me donner un maximum de pays qu'on appelle les pays chauds. C'est-à-dire tous les pays où majoritairement dans l'année, il fait chaud. On dit de ces pays que ce sont des pays chauds. Attention, max de pays chauds, top chrono, 10 secondes.
1: Le Brésil, le Maroc, l'Algérie, la Tunisie, l'Espagne, le Portugal, Madagascar.
0: Bon, tu m'en as donné 7. C'est magnifique, t'aurais pu me dire le Qatar, le Mali, le Sénégal, les Émirats Arabes, la Mauritanie, la Thaïlande, le Soudan. C'est magnifique, tu m'en as donné 7.
2: Alexandra.
0: Alors, Alexandrie.
2: On est en tête avec 10 points, il a 6 points. Mais là, on est au cœur du bingo, et le bingo, c'est ce qui est renversé.

0: tout à la fin de l'émission.
1: Évidemment.
0: Il vaut 10 points. Qui va prendre les 10 points? Celui qui marque le plus de réponses dans son bingo.
1: Bien sûr.
0: Rappelons-nous, Valérie, combien a-t-il marqué Lionel?
1: 7.
0: 7. Aïe, ce qui veut dire, Alexandra, que si tu ne fais pas 7, il l'emporte et il sera là vendredi. Tu n'as pas envie de ce scénario?
2: Eh bien sûr que non.
0: Tu n'as pas envie de ce scénario, on est d'accord. Tu as envie de gagner, d'être là vendredi. Voilà.
2: Eh bien sûr que oui.
0: Bien sûr. Donc, tu sais combien tu dois faire de points, t'as bien retenu? De bonnes réponses, 8. 8, il m'en faut 8. C'est-à-dire qu'on a 10 secondes. Donc, 1 par seconde. 1,2 par seconde. Non, mais on est dans la stratégie, d'accord?
2: Oui.
0: Je te sens un peu en pression quand même, avec tous ces chiffres. Je vais te détendre tout de suite avec la musique que tu aimes. On a parlé tout à l'heure de David Guetta, on a parlé de The Weeknd, et je te souhaite de bien profiter des concerts, tu l'as dit. Mm-mm. Mais tu aimes aussi ça. Bon, ça fait plaisir. Et bien alors, côté film, c'est toujours bien de recommander un petit film, surtout qu'il fait chaud, il va encore faire chaud cette semaine. Les cinémas sont climatisés, il y a Toy Story qui est sorti, t'as vu l'avant-première toi Valérie?
1: Ouais.
0: Et tu adores, tu vas aller le voir, tu l'as vu?
2: Toy Story, pas encore, mais ça fait partie des films que j'ai envie de voir.
0: Ah bah oui.
1: C'est magnifique.
0: C'est le 5,
1: ça va tellement te marrer.
0: Ah, faut y aller. Allez, j'espère t'avoir un tout petit peu détendu, je ne sais pas. Je vais te demander, car voici l'heure du bingo, de marquer déjà 8 bonnes réponses, c'est ce que je te demande. En me citant un maximum de pays, les pays que l'on a l'habitude de considérer, tu l'as compris, comme des pays froids, en toute logique. Allez, top chrono, 10 secondes.
2: Canada, Suède, Scandinavie, Russie,
0: oui.
2: Danemark,
0: oui.
2: Finlande,
0: oui.
2: Groenland,
1: oui.
2: Norvège,
0: oui, c'est bien.
1: Tout, c'est tout, mais ça fait 5. Non mais c'est bon.
0: Alexandra.
1: C'est fini?
2: Oui.
0: Alors, toutes c'est que des bonnes réponses, mais malheureusement, en 10 secondes, on n'a pas eu le temps d'en prendre 8, quoi.
1: Non, il y en a 5. Eh oui,
0: 5 sur le chrono. Eh oui.
1: T'as compris, Lionel, que t'es avec nous vendredi en finale?
0: Ah, bravo, Lionel.
3: J'ai bien compris.
1: Voilà, tu t'es en train de nous gagner tes prochaines vacances dans un club Bellambra. Pour 2000 euros, on t'offre quand même un séjour de 2000 euros. Et puis, sinon, peut-être, tu pourras gagner la machine à café Malongo. Alexandra, bravo, tu as très bien
0: bravo
1: joué.
0: Bravo, Alexandre, j'ai apprécié.
1: Mais, Lionel, tu es mon champion, oui. Et c'est normal, car tu es marié à Valérie.
0: Oui,
1: voilà.
3: Oui, voilà.
1: Embrasse, évidemment, embrasse Valou pour moi. À vendredi.
0: Voilà. Bonne vacances, Alexandra.
1: Bon, je remercie évidemment Céline à la réalisation, la princesse Diane à la technique, Maître Coupez au savoir, et puis notre ami Yanis au standard,
0: ah oui.
1: Éric Bastien
0: oui.
1: pour son accent anglais inimitable.
0: Fever dream.
1: Je vous aime très fort.
0: I love you.
1: À demain.
0: I love you so much.
1: À demain.
0: À tomorrow.
1: Vous avez écouté Au Taquet, il est 5h, Paris s'éveille. C'est l'heure de quoi, mon petit chou?
0: C'est l'heure de, avant de se retrouver à midi d'ailleurs, je précise, c'est l'heure de retrouver Johan Rock, qui est très en forme, il arrive pour les petits matins là.
1: One for the money, two for the show. À tout de suite.

0: 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Ici, c'était Désirless.
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0: Comment allez-vous ce matin? Ce lundi, il y a ceux qui partent travailler, ceux qui font le pont du 14 juillet, ceux qui d'entre vous sont en vacances, à moins que vous ne soyez déjà debout car la chaleur vous empêche de trouver le sommeil. Quoi qu'il en soit, vous êtes les bienvenus ici dès 5h. Ce petit moment de radio qu'on vit ensemble alors que la plupart dorment encore à point fermé. Alain Souchon, William Scheller, dans les prochaines minutes et dans vos oreilles. Et puis évidemment, sans oublier de vous informer avec les journaux, les reportages des rédactions d'ici. Bonjour Cyril Ardo-Redon.
2: Bonjour Johan, bonjour à tous.
0: Qu'est-ce qui fait la une ce matin?
2: Nous reviendrons sur cet incendie en cours à Fontainebleau, en région parisienne, d'une ampleur exceptionnelle et qui mobilise des moyens inédits pour la région.
0: Ce lundi, Paris et les économies s'occupent des batteries de vos voitures électriques. Lesquelles choisir, lesquelles éviter? On fait le point à 5h10. Et puis, venez nous dire sur l'antenne d'ici si vous assisterez ce soir au feu d'artifice du 14 juillet, qui bien souvent a lieu le 13 juillet dans vos communes, ainsi que le bal des pompiers, le fameux 0810 055 056. Ce matin, a gagné dans le paquet T, notamment parmi pas mal de surprises, un roman de Maxime Chattam. Bon début de journée, vous êtes bien ici.
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0: Nous sommes le lundi 13 juillet, il est pile 5h. Le journal présenté par Cyril Ardo-Redon et c'est un incendie d'une ampleur exceptionnelle selon les autorités.
2: Un feu décrit par les pompiers comme très virulent. 800 hectares de forêt parcourus par les flammes à Fontainebleau dans le sud-est de Paris. 400 pompiers sont mobilisés. Il faudra selon eux une à deux semaines pour en venir à bout avec des moyens inédits pour l'Île-de-France selon Paul Laurin, le chef du service communication des pompiers de Seine-et-Marne.
3: Nous disposons de deux avions bombardiers d'eau qui nous viennent de Bordeaux et de Nîmes et également de deux hélicoptères bombardiers d'eau et on a d'ores et déjà demandé d'autres renforts qui viendraient de l'extérieur de la région Île-de-France.
4: À quoi vous vous attendez pour les heures qui viennent?
3: Alors ce qu'on s'attend déjà, c'est une première phase de travail qui reste très compliquée pour l'ensemble des sapeurs-pompiers qui est engagé sur le feu, d'autant que vous l'imaginez, la pression opérationnelle est assez intense depuis le début de la semaine dernière, ce qui veut dire que les pompiers qui sont engagés ont déjà une forme de fatigue. Mais on s'attend à ce que, puisque la température reste élevée, le combat soit très compliqué avec ce feu et que l'intervention dure un certain temps.
2: Paul Laurin, le chef du service communication des pompiers de Seine-et-Marne. Laurent Nunez, le ministre de l'Intérieur, est attendu sur place ce matin. Cet incendie qui a conduit à l'évacuation d'une quinzaine d'habitations au Vaudoué, à l'ouest de Fontainebleau. Le trafic sur l'autoroute A6 a été interrompu. Des trains ont subi des retards jusqu'à 6 heures. Dossier complet à retrouver sur ICI.fr. Et des flammes aussi dans le Maine-et-Loire, au nord d'Angers. Un incendie a détruit deux maisons et a parcouru 300 hectares. En Savoie, la route qui mène aux communes de Pralognan-la-Vanoise et du Planet doit rouvrir mercredi selon le département. Elle est fermée depuis mardi en raison d'un incendie. 5000 personnes sont bloquées dans ces deux villages. Aujourd'hui, 59 départements sont en orange face à un risque élevé de feux de forêt selon Météo France. À cela s'ajoutent les vigilances canicules. 37 départements sont en rouge, 47 en orange. La Haute-Loire s'ajoute en fait aux 83 départements déjà en vigilance hier. Beaucoup de territoires sont donc en alerte sécheresse, comme le Doubs depuis début juillet, interdit d'arroser sa pelouse ou de remplir sa piscine. Et parfois, ça va même plus loin, comme à Montjoie-le-Château, près de la frontière suisse, Chloé Lavoisard, où des camions sont mobilisés pour approvisionner les habitants en eau.
5: Ici, ça fait un mois qu'il n'y a pas eu la moindre goutte de pluie. Un triste constat pour le maire Claude Martelet, qui nous accueille dans la salle du conseil municipal.
6: Je pense qu'on a des nappes qui ne doivent pas être très très profondes. L'eau ne plus assez. C'est un gros problème, quoi.
5: Désormais, le village a besoin d'une aide extérieure pour s'approvisionner en eau. Des camions la pompent à Goumois, à 30 minutes de route, puis la livrent dans la cuve de la commune. Un remplissage, c'est une semaine d'eau pour les 26 habitants. Résultat, quand on ouvre le robinet, ça coule parfaitement.
6: Ça coule parfaitement.
5: Ce système D existe depuis déjà 4 ans, mais il n'a jamais été nécessaire aussi tôt dans l'année.
6: D'habitude, c'est quand même à partir du mois de septembre, mais cette année, ça commence quand même au mois de juin.
5: Pour les habitants, ces livraisons gérées par la Comcom et Veolia ne changent pas grand-chose.
6: Bon, ben, ils s'en rendent pas compte. Hein. Et puis, on a un agriculteur, donc lui, il prend pas sur le réseau, il va pomper, on appelle ça la ronde fontaine.
5: Ces agriculteurs dont parle le maire, on les rencontre complètement par hasard dans le centre du village, dans un grand tracteur rouge.
7: Je suis François-Xavier Mouèche, habitant de Montjoie-le-Château. On est obligé de faire 2 bacs de 800 litres par jour. C'est vite contraignant.
5: Selon le maire, une interconnexion entre plusieurs villages est à l'étude pour pallier ce problème.
2: Un reportage, Chloé Lavoisard, ici, Belfort-Montbéliard. Et pour savoir si votre commune est concernée par une restriction d'eau, vous pouvez vous rendre sur le site vigeo.gouv.fr.
0: Ici, 5h04, le feu d'artifice parisien du 14 juillet, c'est ce soir.
2: Même si nous ne sommes que le 13 juillet, c'est lui qui est diffusé à la télé sur France 2, précédé du traditionnel concert de Paris. Festivité avancée d'une journée pour ne pas empiéter sur les commémorations de l'attentat du 14 juillet 2016 à Nice. D'autres feux d'artifice un peu partout en France sont annulés ou reportés en raison cette fois du risque d'incendie. Et puis imagine-t-on autre chose qu'une équipe de France victorieuse le jour de notre fête nationale ? France-Espagne, demain soir, c'est la première demi-finale de ce mondial. Les deux meilleures nations européennes se retrouvent demain soir à Dallas, aux États-Unis. Mais Julien Froment, les Espagnols font monter la température depuis déjà quelques jours.
8: À la question, la France est-elle imbattable ? La superstar espagnole, Lamine Yamal, et l'insouciance de ses 18 ans, a répondu comme il dribble sur le terrain, sans retenue. L'équipe de France, il la respecte, mais pas trop quand même.
9: J'ai vraiment hâte d'y être. Je pense que depuis le début du mondial, tout le monde attendait ça. On est les meilleures équipes du tournoi, mais on n'a pas peur. S'il y a bien une équipe qui peut battre la France, c'est nous.
8: Et que cette confiance ou non, le fait est que le joueur du FC Barcelone a marqué 3 buts en 2 matchs contre les Bleus. Le défenseur Ibrahima Konaté, presque 10 ans de plus que Yamal, lui, n'a pas voulu rentrer dans cette guerre des mots.
10: Non. En toute honnêteté, on n'écoute pas ce qui se dit par rapport à tout ça. Et il faut avoir peur de personne. Il faut rester dans cette humilité qu'on a dès le début. Il ne faut pas tomber dans ce piège-là, surtout à ce moment-là de la compétition. Maintenant, peut dire ce qu'il veut.
8: Les joueurs ont clairement coché ce rendez-vous sur leur calendrier et comptent bien demain, jour de fête nationale, poursuivre leur feu d'artifice footballistique.
2: Julien Froment sur ICI, coup d'envoi donc de France-Espagne demain soir à 21h, match à suivre en intégralité sur votre radio ICI, sur ICI.fr et sur notre chaîne YouTube, Les Couleurs du Ciel, après ce message.
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1: Et à 5h07, Johan, la météo. Aujourd'hui, c'est donc toujours et encore ces fortes chaleurs.
2: Et un petit peu d'humidité à la marge en ce début de journée sur l'ouest du pays. Quelques averses intermittentes, de petites pluies sur la Bretagne. Et puis pour le reste, sur une large partie du territoire, c'est le soleil qui va dominer encore et toujours aujourd'hui. Avec dès le lever du jour, des températures douces, voire déjà élevées. 22 degrés à Limoges, 24 à La Rochelle, 25 à Bourges. Et puis dans le courant de l'après-midi, les températures vont grimper. Avec toujours un temps instable et des averses à caractère orageuse sur la pointe bretonne, ainsi qu'un long voile nuageux sur la région Grand Est et la côte normande. Des températures, elles, qui seront toujours largement au-dessus des normales saisonnières. On relèvera en milieu de journée cet après-midi 36 à Toulouse, 34 à Paris, 38 à Lyon. C'est là qu'il fera le plus chaud. 29 à La Rochelle et 33 à Bordeaux. Et chez vous, comment ça se passe? Quel temps fait-il? Vous nous postez un petit message sur la page Facebook d'ici, la commune dans laquelle vous résidez, une température, une photo, si le cœur vous en dit. Tous les matins, ici, on fait la météo ensemble.
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2: C'était l'époque où en France on était soit Claudia Schiffer, soit Paul Lou Sulitzer. C'était les années 90.
1: Ah, j'ai à peine connu.
2: Ouais, c'est ça. Voici Alain Souchon, le spleen léger, pour vous donner un petit peu de baume au cœur en ce début de journée. 5h08, c'est le début de la semaine. On est ravis de vous savoir des nôtres.

0: Vous écoutez ici votre radio locale au plus près de votre quotidien dès le matin. Il est 5h12.
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0: Et alors que nous sommes nombreux à suffoquer en ce début d'été avec cette déjà troisième vague de canicule dans le Cantal, Michel, un ancien plombier à la retraite, a décidé, lui, de combattre la chaleur avec les moyens du bord. Son idée, récupérer la fraîcheur naturelle du vieux puits au fond de son jardin, un puits à l'abandon depuis des décennies. C'est son grand-père qui l'avait creusé de ses propres mains. Entre-temps, le puits avait été muré dans les années 80, car jugé trop dangereux et puis surtout inutile depuis l'arrivée de l'eau courante dans le village. Jusqu'au printemps dernier, où Michel a décidé de restaurer ce puits. Pour le reste, il aura fallu un début d'été exceptionnellement chaud et une âme bricoleuse pour que le puits retrouve de son utilité. Le principe est enfantin. Cyril, prenez un long tuyau, plongez à 15 mètres de profondeur. Là-bas, en dessous, l'air reste toute l'année à 12 degrés. Un ventilateur qui propulse l'air, qui arrive directement dans le salon de Michel. Il paraît que ça marche. Un souffle d'air frais, donc, qui fait dire à Michel, mon grand-père avait creusé ce puits pour donner de l'eau au village. Je lui ai redonné vie pour donner de l'air frais. Voilà. C'est beau. Oui. C'est système D. Je sais pas exactement si ça marche vraiment. Mais déjà, faut avoir un puits.
2: Faut avoir un puits ou sinon, un parking souterrain. Moi, dans mon immeuble, il y a des gens qui passent la journée dans la voiture pour être au frais. Il fait toujours plus frais sous terre.
0: Bah, système D. Voilà, en tous les cas, on salue cette initiative de Michel dans le Cantal. Il est 5h13. Vous écoutez ici reportage dans un instant. On vous parle des commémorations de l'attentat de Nice.
2: Oui, c'était en 2016, le 14 juillet 2016. Eh bien, 2000 personnes ont participé hier à un moment de recueillement sur la promenade des Anglais. Reportage à venir dans quelques instants.
0: Et puis pour la musique, Alex Warren sera bientôt de la partie. De quoi vous lancer dans les rails de cette nouvelle journée. Il est 5h14, c'est le moment d'économiser. Bonjour Valère Coréard, chaque jour avec vous, un bon plan pour stimuler notre pouvoir d'achat. Aujourd'hui, vous nous parlez des batteries de voitures électriques.
3: On est de plus en plus nombreux à nous tourner vers l'électrique hein, quand on doit changer de voiture, l'augmentation des prix du carburant, les canicules aussi sont passées par là. Et la filière occasion commence à être sérieusement intéressante, avec des véhicules en bon état et surtout à un prix intéressant. Et c'est une bonne nouvelle d'ailleurs, parce qu'une fois acheté, une voiture électrique va coûter moins cher à l'entretien. Et si vous rechargez la batterie chez vous, 3 à 4 fois moins cher que du carburant classique. Seulement voilà, il y a toujours cette angoisse sur la batterie quand on est sur un véhicule d'occasion notamment. Il ne faudrait pas avoir à la changer dans 2 ans. C'est la pièce la plus chère du véhicule, en moyenne 8 000 €, mais tout dépend du modèle.
0: Mais alors comment savoir si une batterie est en bon état quand on achète une voiture électrique d'occasion ?
3: Première chose, le nombre de kilomètres du véhicule et son ancienneté. Une batterie est en général garantie 150 000 km et 8 ans, ça c'est un premier repère. Puis je vous conseille de demander un SOH pour State of Health ou État de santé de la batterie. C'est l'indicateur qui mesure le vieillissement d'une batterie de voiture électrique. Concrètement, il compare la capacité actuelle de la batterie à sa capacité lorsqu'elle était neuve. Vous le demandez au vendeur, ça coûte une 50aine d'euros. C'est indispensable et c'est assez habituel. Si la batterie a une capacité de 90% ou plus, c'est top. Entre 80 et 90%, c'est correct. En dessous, il y a un sujet parce qu'elle commence à faiblir. Donc là, demandez l'avis d'un professionnel, en tout cas pour analyser le résultat. Est-ce que vous avez un projet de voiture électrique ? Pensez à m'écrire par ici leséconomies@radiofrance.com.
0: Merci Valère. Demain, on vous retrouve pour nous parler d'un site internet qui permet de faire beaucoup et de nombreuses économies. En attendant, pour retrouver toutes les astuces, les bons plans de Par ici les économies, vous allez sur le site de la radio ici.fr. Il est 5h16.
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8: Pour bien commencer la journée.
0: C'était il y a 10 ans, quasiment jour pour jour.
2: La France endeuillée par l'attentat de Nice le 14 juillet 2016. Un camion bélier fonce dans la foule, rassemblée pour le feu d'artifice, et fait 86 victimes, plus de 450 blessés. Hier matin, 2000 personnes ont participé à un moment de recueillement sur la promenade des Anglais. Sébastien Réglé, une marche silencieuse qui a réuni des victimes, des familles endeuillées et des habitants toujours très émus par ce drame.
8: Ils avancent côte à côte, dans le silence, sur la promenade des Anglais. Chaque pas rappelle une nuit qui a bouleversé Nice à jamais. 10 ans après, pour les victimes et leurs proches, se retrouver reste une nécessité. Stéphane Herbs a perdu son épouse dans l'attentat. Il est aujourd'hui co-président de l'association Promenade des Anges.
9: C'est une journée qu'on a voulu organiser, nous, sur le trajet de l'attentat. Et on a voulu impliquer les Niçois et tous les touristes et toutes les personnes qui voulaient se mêler à nous.
8: Parmi les participants, il y a Jazz, gravement blessé dans le mouvement de foule provoqué par le passage du camion. Elle porte encore aujourd'hui les séquelles de cette nuit.
10: Il y a une partie de nous qui est partie, donc on n'est plus les mêmes. On a peur de sortir, on a peur de la foule, on regarde les issues, on regarde les portes de secours. C'est un gros changement dans nos vies. Enfin, moi, pour moi, c'est un gros changement, quoi.
8: Le cortège s'arrête ensuite devant l'Ange de la Baie, l'œuvre mémorielle installée face à la mer. Un moment suspendu où chacun se recueille et pense à ceux qui ne sont plus là, à l'image de Muriel.
11: Ma belle-fille était allée exceptionnellement voir le feu d'artifice. Elle n'y allait pas, normalement elle regardait de son balcon. C'est un coup du destin, donc on a appris qu'il y avait un attentat et là ça a été la panique.
8: Mais dans le cortège, il n'y a pas seulement des victimes ou des familles endeuillées. De très nombreux Niçois sont aussi venus marcher par solidarité pour témoigner leur soutien et montrer que toute une ville reste marquée par cette nuit du 14 juillet 2016.
12: Ça a touché notre ville, ça a touché nos cœurs, ça a touché nos anges. Donc voilà, je viens déposer une petite rose. Je fais ce que je peux avec une rose.
13: Depuis Nice, c'est plus pareil. On n'était pas sur la promenade, mais on a eu un très fort sentiment de chaos, de tristesse. La promenade le lendemain, pas un bruit, c'était très dur.
8: L'arrivée se fait au jardin Albert Ier, devant le kiosque à musique. Des roses blanches sont déposées en hommage aux 86 victimes. Parmi celles et ceux qui ont participé à cet hommage, il y a le maire, Éric Ciotti, présent aux côtés des victimes et de leurs proches.
14: On mesure leur choc traumatique 10 ans plus tard. On mesure leur immense douleur, leur très grande émotion et cette marche qui est aussi pour elles une épreuve. Nous l'avons voulu la plus sobre possible.
8: Et la municipalité l'a annoncé. Elle souhaite pour demain une commémoration à l'image de cette journée, simple mais puissante.
2: Un reportage de Sébastien Réglé à Nice, ici Azur, et les commémorations se poursuivent donc, vous l'avez dit, encore aujourd'hui et demain avec une cérémonie nationale, demain en présence d'Emmanuel Macron.
0: Vous écoutez ici ce lundi, il est 5h19 ce soir à la télévision, cap sur la chaîne des Pyrénées pour prendre des nouvelles de ces glaciers. Ils sont pas très en forme les glaciers. Le réalisateur d'un documentaire qui leur est consacré ce soir sur France 5 sera l'invité des coulisses télé dans un instant. Pour l'heure, voici William Scheller, Rock'n'Roll Dollar. Merci d'être là. On se réveille ensemble ce lundi matin sur votre radio locale.

0: merci d'avoir choisi ici votre radio locale qui vous accompagne durant ces deux mois d'été. C'est à 13 juillet qu'ils sont nés. L'acteur Pio Marmaille, révélé dans Le premier jour du reste de ta vie, souffle aujourd'hui ses 42 bougies. C'est aussi un 13 juillet qu'il est né l'un des derniers monstres sacrés du cinéma hollywoodien, Harrison Ford. Aujourd'hui, il a un certain âge. Je crois qu'il a 86 ans, 83. Enfin bon, les années ne comptent pas quand on est une gloire du cinéma, Blade Runner,
1: la guerre des 84 exactement.
0: 84, voyez, j'en adorais 25. Parce que d'ailleurs, il a été relifté dans Indiana Jones.
1: Il ne vieillit pas.
0: Le dernier opus de la saga. Est-ce que vous vous souvenez de Sylvain Mirouf? C'était le magicien des années 90 dans les émissions de Michel Drucker. Il était tellement fort, Sylvain, qu'il a fini par se faire auto-disparaître. S'il nous écoute
1: comme ça
0: ce matin, on lui souhaite un bon anniversaire. Et puis aujourd'hui, c'est l'anniversaire de Julia Vignali, l'animatrice d'Affaires Conclues, l'émission où les téléspectateurs viennent vider leur grenier sur l'antenne de France 2. Écoutez.
2: 14 008.
0: Non, plus.
3: 16 000.
0: Ouais.
2: 16 002.
3: Ah. 16 5.
4: Est-ce qu'on peut faire une affaire conclue à 16 500 euros, jeune homme?
5: Avec grand plaisir.
4: Eh ben, venez.
0: Allez.
4: Record de vente.
0: Adjugé, vendu. Si vous n'avez jamais vu les après-midi de France 2, ça ressemble à ça. Et puis enfin, un 13 juillet. C'est ce jour-là que disparaissait Jean-Paul Marat, assassiné dans sa baignoire par Charlotte Corday, qui poignarda cette figure de la Révolution française. En attendant, bon anniversaire à vous si vous êtes né un 13 juillet. On vous souhaite de profiter au maximum de cette journée. Ici, il est 5h23 dans les coulisses télé ce lundi matin. On vous parle de la série documentaire « Sale temps pour la planète » diffusée ce soir sur France 5. 19e saison cet été pour cette série qui filme les conséquences du dérèglement climatique à travers le monde. Ce soir, cap sur les sommets des Pyrénées.
6: Ces mêmes glaciers qui sont ultra puissants sont aussi ultra sensibles parce qu'en modifiant de quelques dixièmes de degrés le thermostat atmosphérique, eh bien, ça fond très très vite.
0: Dans les Pyrénées, les glaciers disparaissent. C'est de cette réalité dont traite l'épisode de ce soir. On y voit des paysages magnifiques, d'une nature en souffrance, dont il y a fort à parier que dans quelques années, il ne restera plus grand-chose, comme en témoigne le réalisateur et producteur de la série, Morad Aitabouche.
7: Il y a quelque chose qui est très émouvant, parce que souvent, on humanise les glaciers. Et effectivement, nos images seront des archives pour les années futures. Il y a un enfant de 7 ans dans le documentaire, Pierre René, le glaciologue, lui dit en souriant, ben voilà, lui dans 20 ans il dira, ben voilà, moi j'ai vu le glacier et regardez aujourd'hui il n'y a plus que des palmiers, mais c'est terrible quoi.
0: Depuis 20 ans maintenant, le réalisateur de Sale temps pour la planète traîne sa caméra aux quatre coins du globe. Et s'il constate que le réchauffement climatique nous concerne tous, il a observé aussi que l'impact sur les populations est différent en fonction des régions du monde.
7: Aujourd'hui en France par exemple, lorsque sa maison est menacée parce que la falaise s'effrite et que la maison menace de sombrer, on est indemnisé. Donc ça, c'est plutôt une chance. En revanche, quand vous êtes au Bangladesh, vous perdez tout. L'État ne vous indemnise pas et vous n'avez malheureusement que les yeux pour pleurer. Le changement climatique, c'est vraiment discriminatoire. Mais je dis aussi que les plus pauvres, les plus démunis sont ceux aussi qui ont une capacité à s'adapter beaucoup plus forte que nous qui sommes un peu trop installés dans le confort peut-être.
0: Le journaliste qui, avant de produire cette série sur l'environnement, était reporter de guerre. Et j'en ai profité pour lui demander s'il établissait un parallèle entre conflits internationaux et des règlements climatiques.
7: Le parallèle, c'est les statistiques. Aujourd'hui, 25% des guerres sont liées à la sécheresse, à la raréfaction des points d'eau. On rentre dans une année El Niño qui va être terrible. Je pense à toutes ces populations qui, de toute façon, au Kenya, dans la région du Turkana, j'avais commencé le documentaire en disant « Mais comment peut-on vivre dans une région aussi hostile ?»
0: Sale temps pour la planète consacrée aux Pyrénées. C'est à voir ce soir, 21h, sur France 5. Ce lundi matin, qu'est-ce que vous allez faire de cette nouvelle journée 0810-055-056? Venez donc nous le dire sur l'antenne d'ici, vous connaissez le principe. Dès lors que vous passez sur l'antenne, vous gagnez votre pack été. Plein de choses, parmi lesquelles une paire de lunettes pour assister à l'éclipse le 12 août prochain. Et puis cette semaine, le roman, le nouveau, de Michel Bussy, Les Assassins de l'Ombre. 0810-055-056. Pour se réveiller, voici Alex Warren ici.

0: Vous écoutez ici, avant 5h30, le retour de l'info, c'est l'heure du petit crochet quotidien par l'Histoire de France avec Stéphane Bern. Ce matin, Stéphane, on voyage au temps où l'on remplaçait les noms par des chiffres pour gagner un peu de temps.
1: Pour vous, appeler un ami au téléphone consiste à swiper sur votre smartphone. Il y a plus d'un siècle, parler à un proche au téléphone était un peu plus fastidieux. Année 1880-1890, les premières lignes téléphoniques se multiplient dans les villes industrielles. À Paris, comme ailleurs en Europe, les abonnés ne composent pas eux-mêmes leurs appels. Ils passent par un standard avec des opératrices. Bien avant Alexa et Siri, il y avait donc Yvette, Christiane ou Monique. Mais rapidement, un problème apparaît. Retenir les noms de tous les abonnés devient ingérable. Et les erreurs se multiplient, surtout quand plusieurs personnes portent le même patronyme dans une même ville.
2: Non, Dupont, c'est lui. Moi, c'est Dupont.
1: La solution est radicale, remplacer les noms par des numéros. Nous sommes alors en 1897.
3: J'aurai le 22 à Agnès.
1: Chaque abonné reçoit une combinaison chiffrée. Demander Dupont devient demander le 427. Le réseau devient plus rapide, plus fiable, plus efficace. Et surtout, il peut grandir sans limite. Les carnets d'abonnés changent de forme. On n'y trouve plus des professions ou des adresses, mais des suites de chiffres. Cette logique de numérotation s'étend peu à peu. Les lignes, les centralités, puis les services eux-mêmes. On ne contacte plus une personne, mais une identité technique. Même les opératrices finissent par reconnaître les usagers, non plus à leur voix ou leur nom, mais à leur numéro habituel.
4: Oui, le standard, vous avez rien su pour moi ?
1: C'est la naissance d'une idée moderne, l'anonymat fonctionnel. Le numéro de téléphone, c'est une belle invention. Jusqu'au jour où des inconnus vous appellent trois fois par jour pour vous vendre des fenêtres, des panneaux solaires ou une pompe à chaleur.
0: À demain, Stéphane Bern, évidemment ici. Quels sont les hôpitaux dans lesquels on est le mieux soigné? Le magazine Le Point adresse le palmarès cette année des établissements en France. À 6h-10, nous serons avec la journaliste qui a mené cette vaste enquête à travers le pays. Pour l'heure, 5h30, l'info en France et dans le reste du monde, c'est l'heure du 90 secondes présenté par Cyril Ardo-Redon.
5: Des avions bombardiers mobilisés pour la première fois en région parisienne sur un incendie en forêt de Fontainebleau qui a déjà parcouru 800 hectares. Feu décrit par les pompiers comme très virulent. Il a provoqué une interruption du trafic sur l'autoroute A6 et des retards de train jusqu'à 6 heures. Un incendie en cours aussi dans le Maine-et-Loire au nord d'Angers. Il a parcouru 300 hectares et a détruit deux maisons. 59 départements sont aujourd'hui en orange face à un risque élevé de feux de forêt selon Météo France. La carte de France fortement colorée face à la canicule. La Haute-Loire passe en orange et s'ajoute aux 83 départements déjà en vigilance hier. Dans le détail, 37 départements sont en rouge, 47 en orange. Il a fait jusqu'à 42,3 degrés hier à Pissos dans les Landes, 41,8 à La Rochelle. Une trentaine de chefs d'État et de gouvernement accueillis aujourd'hui à Paris par Emmanuel Macron. C'est la coalition des volontaires, les pays qui soutiennent l'Ukraine. Le chef de l'État qui prononce ce matin son traditionnel discours aux armées à la veille de son dernier défilé du 14 juillet en tant que président de la République. La France va-t-elle se qualifier pour la finale de la Coupe du Monde de foot? Encore deux jours de suspense. Les Bleus sont arrivés à Dallas où se déroulera le match face à l'Espagne, champion d'Europe en titre. Avec un dernier entraînement prévu pour les Bleus, le match sera à suivre sur votre radio ici. Et puis le Tour de France, journée de repos aujourd'hui. Hier, Mathieu Van Der Poel s'est imposé sur la 9e étape à Ussel, en Corrèze.
0: Ici, il est 5h32, 84 départements sont aujourd'hui placés en vigilance canicule.
5: La Haute-Loire vient donc s'ajouter aux départements déjà en alerte hier. On vit la troisième canicule de l'année, nous sommes à peine mi-juillet. Alors nous sommes nombreux à vouloir nous équiper en ventilateurs, en climatiseurs ou en pompes à chaleur. C'est un petit peu moins connu. Le gouvernement a fixé l'objectif d'1 million de pompes à chaleur installées par an d'ici 2030. On en est encore loin. Alors dès la rentrée. De nouveaux coups de pouce sur la TVA sont instaurés, notamment pour des modèles Made in Europe, Claire Chaudière.
3: Visite du centre de formation du fabricant Mitsubishi Electric en région parisienne. Premier arrêt devant un modèle de pompe à chaleur réversible, dite RR, celle que de nombreux Français découvrent cet été.
6: Vous allez absorber la chaleur à l'intérieur et à travers les fluides frigorigènes qu'on utilise, la restituer à l'extérieur. En hiver, vous allez chercher des calories à l'extérieur et même quand il fait moins 15, vous avez toujours des particules de chaleur et vous les rejetez à l'intérieur.
3: Pierre-Yves Rakatmanga, le directeur marketing, veut casser les idées reçues.
6: On ne déplace pas d'air, on déplace des particules de chaleur. Le tout sans résistance électrique.
3: Juste à côté, des appareils plus orientés chauffage d'hiver, les RO.
7: On prend toujours les calories à l'extérieur pour les restituer, mais via un véhicule qui s'appelle l'eau.
3: À l'intérieur de radiateurs en fonte, l'effet rafraîchissant, lui, n'est pas possible sans installer un petit appareil supplémentaire. Le nouveau bonus Made in Europe pour ce deuxième type de pack pousse en tout cas ce fabricant japonais à ouvrir une usine, non pas en France, mais en République tchèque. Éric Pellerin, son directeur général.
8: Il y a beaucoup de composants qui viennent d'Asie, certes, mais le cœur du système sera assemblé, produit en Europe.
3: D'autres fabricants comme Atlantic ou Saunier Duval produisent ce type de pompe à chaleur en partie en France, à Nantes ou Chalon. Quant aux pompes réversibles, les RR, si vous m'avez suivi, elles sont encore en quasi-totalité fabriquées hors Union européenne.
5: Voilà, désormais vous savez tout sur les pompes à chaleur grâce à Claire Chaudière sur votre radio locale ici. On jette un coup d'œil sur notre ciel, Johan, et justement un temps à faire installer une pompe à chaleur. Hein.
0: Effectivement, alors à la marge, aujourd'hui un peu d'humidité en ce début de journée sur l'ouest du pays, seront concernées la Bretagne avec des pluies, petites pluies en matinée intermittentes, et puis pour le reste, sur une large partie du pays ce matin, c'est le soleil qui domine avec au lever du jour des températures douces déjà élevées, 22 degrés à Limoges, 25 à Bourges, 24 à La Rochelle, 24 dans la capitale ainsi qu'à Marseille, et puis cet après-midi, des températures qui vont continuer de grimper. On est toujours largement au-dessus des normales saisonnières. À noter, à faire attention aux averses à caractère orageux sur la pointe bretonne, ainsi qu'un voile nuageux qui va s'étendre sur la grande région est, ainsi que la côte normande, et puis des températures, elles, qui seront plus que de saison, je vous le disais, au-dessus des normales saisonnières, 36 à Toulouse, 34 à Paris, 29 à La Rochelle, et il fera le plus chaud aujourd'hui à Lyon avec 38 degrés, la maximale en ce lundi matin.
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0: Ici, le matin, on chante au son de vos artistes préférés, et pourquoi pas chanter le blues avec un peu de trompette. 5h35, je vous présente Patricia Cass sur votre radio locale avec des applaudissements. Il y a du monde en studio, on est comme ça ici. Bon réveil.

0: C'est un lundi, veille de 14 juillet qui débute en France. Et vous êtes là, déjà, à l'écoute d'ici. Bon réveil, il est 5h39.
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0: Et à chaque nouvelle journée, ici, on tâche de vous éviter de vous faire arnaquer. Ce lundi, Cyril, il sera question du bail fantôme.
2: Oui, avec notre spécialiste Valentin Bertrand et des témoignages qui se multiplient ces derniers jours, des locataires convaincus d'avoir trouvé l'appartement coup de cœur, sauf que, bah, évidemment, ça ne se passe pas comme prévu.
0: Et pour la musique, dans quelques minutes, on sera avec les Irlandais. U2 avec un standard de la pop de ces 40 dernières années. Bonjour Magali.
2: Bonjour Magali.
3: Bonjour Johan, bonjour Cyril.
0: Magali, vous nous appelez la Loire, comment s'appelle votre commune?
3: Oui, Feur, F-E-U-R-S.
0: Bon, qu'est-ce qui se passe à Feur, aujourd'hui, en ce moment?
3: À Feur, il n'y a rien. Non, il n'y a pas de... Je crois qu'ils ont annulé le feu d'artifice, il y en a pas.
0: Comme dans beaucoup de communes en France, avec les incendies et la situation préoccupante. Alors, bon, vous êtes et vous habitez à Feur, mais demain... Vous pliez les Gaules et vous partez, où ça? En vacances?
3: Oui, je pars en Irlande demain.
0: Vous allez rencontrer Bono, Ziyech et ses copains?
3: Oui, je vois bien, oui.
0: C'est quoi le programme de ces vacances en Irlande?
3: Eh bien, c'est le grand tour d'Irlande.
0: D'accord,
3: en voyage
0: génial.
3: Organisé.
0: D'accord, une première pour vous?
3: Oui, en Irlande, oui.
2: Vous avez regardé la météo, il va faire plus frais que chez nous, non, j'imagine?
3: Oui, 20, autour de 16 les matins, 23 l'après-midi.
2: Oh, le rêve.
0: Allez, Magali, le matin,
3: rêve, hein,
0: vous écouterez ça. Ici sur Internet, on vous fera un point météo en fonction des villes que vous traverserez en Irlande, promis pendant 10 jours.
2: C'est-à-dire
0: d'accord,
2: vous prenez un pull, quoi.
3: J'ai fait un bon choix, oui, pour l'été, ouais.
0: En attendant, on va vous envoyer à la maison, chez vous, dans la Loire, le pack été. Vous allez voir, c'est un sac avec plein de cadeaux, un sac au couleurs d'ici, avec les lunettes pour observer l'éclipse en toute sécurité. Il y a un petit calepin pour marquer vos souvenirs d'Irlande. Et
3: c'est
0: puis,
3: gentil.
0: Un roman. Mais c'est pas moi hein, qui... Enfin, alors, attention.
2: Quand même, si,
3: oui,
2: Johan.
3: Surtout, je fais toujours alors, un petit carnet de notes après.
0: Et ben voilà, exactement. Je disais, c'est pas moi qui finance, c'est la radio qui vous offre. Et puis, également, le roman cette semaine de Michel Bussy, grand auteur très populaire en France, qui va vous permettre de passer ses vacances
3: super
0: agréablement. Je vous souhaite de belles vacances.
3: Eh bien, merci beaucoup en tout cas à tous. Allez, bonne journée.
2: Profitez bien.
0: Ça se passe comme ça tous les matins. Bon réveil, vous écoutez ici, il est 5h42.
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0: 5h42, chaque matin ici, vous retrouvez notre rendez-vous anti-arnaque avec vous, Valentin Bertrand. Aujourd'hui, il est question de logement. Attention au bail fantôme.
7: Les témoignages se multiplient ces derniers jours. Des locataires convaincus d'avoir trouvé l'appartement coup de cœur, bien situé, pas trop cher, un soi-disant propriétaire réactif et surtout qui accepte votre dossier. En plus, miracle, l'appartement, vous le visitez, il coche toutes les cases, le contrat de location est signé par mail et une date de remise des clés est fixée. Sauf que le jour J, un texto, le propriétaire annonce qu'il va avoir du retard. Il s'en excuse, mais il est embêté, il est pressé, veut gagner du temps, ou bien son soi-disant service de comptabilité va clore ses comptes. En tout cas, il avance une raison pour vous demander un virement de la caution et du premier loyer, et tant qu'à faire, un virement instantané. Vous vous en doutez, c'est là que le piège se referme. Une fois le virement effectué, le propriétaire fantôme s'évapore avec l'argent.
0: Mais alors Valentin, comment détecter ces fausses locations?
7: Ce n'est pas évident. Toute la ruse, c'est de vous avoir fait visiter. Le logement, vous l'avez vu, il est bien réel, ça met en confiance et c'est le but. Les escrocs utilisent en fait des logements en location courte durée, type Airbnb, pour endosser le costume du propriétaire et quelques jours plus tard, empocher votre argent. La règle d'or, c'est donc de ne jamais rien verser avant la remise des clés. Mais une fois qu'on a dit ça, il y a quand même d'autres indices et précautions à prendre. Déjà, tapez le nom du propriétaire sur Internet. Les témoignages d'anciennes victimes peuvent vous mettre sur la piste. Mais il faut aussi décortiquer avec attention les photos. Il y a 3 ans, j'ai moi-même évité de justesse une arnaque à cause d'un détail. Sur l'image de la cuisine, j'ai distingué une plaque au gaz alors que l'annonce, elle précisait bien plaque vitrocéramique. Je suis allé un petit peu plus loin. J'ai rentré les images de l'annonce dans un moteur de recherche. Ça m'a permis d'en retrouver l'origine. L'appartement utilisé comme appât, il venait en fait d'un site belge de location de vacances.
0: Merci Valentin Bertrand. Et puis pour retrouver tous les liens utiles de C'est pas vrai, rendez-vous sur le site de la radio ici.fr à la page arnaque. 5h44. Peut-être qu'en ce moment, vous êtes à la cuisine en train de petit déjeuner. Tiens, regardez devant vous. Cette banane là, posée négligemment entre le bol de café et les croissants.
2: Un peu trop mûr d'ailleurs.
0: Ouais, est-ce que vous savez où elle pousse, non ? Eh bien moi non plus, mais Benoît Prospero, lui, si, dans un instant, il va tout nous expliquer après le sourire de Zaz. Nouveauté sur votre radio locale.

0: À 5h47, pénétrons dans le monde merveilleux du vivant. Bonjour Benoît Prospero. Aujourd'hui, trois choses à savoir sur un fruit qui donne le sourire.
1: On pourrait dire qu'il donne la banane. Bonjour à toutes et tous. Pour rappel, avant de commencer, la banane qui est verte avant d'être mûre et devient généralement jaune avec des taches brunâtres à maturité. Et donc au programme, arbres, singes et bonbons. Première chose à savoir, vous pensez savoir ce qu'est un bananier ? Eh bien, détrompez-vous, car non, le bananier n'est pas un arbre. Aussi étonnant que cela puisse paraître, cette plante qui peut atteindre jusqu'à 7 mètres de haut n'a rien d'un arbre au sens botanique du terme. On parle souvent de mains de bananes qui poussent sur ces grands végétaux, mais en réalité, le bananier est une herbe géante. Il ne possède pas de tronc en bois, mais un faux tronc constitué de feuilles enroulées, ce qui fait de lui tout simplement la plus grande herbe du monde.
0: C'est vrai que c'est pas tout à fait ce qu'on imaginait.
1: Et c'est pas terminé. Autre idée reçue bien installée dans nos têtes, deuxième chose à savoir, est-ce que les singes mangent des bananes ? Ah ben voilà, je vois hocher de la tête, eh bien pas vraiment. Même si l'image du singe tenant une banane est profondément ancrée dans notre imaginaire collectif depuis l'enfance, elle est en grande partie trompeuse. On a toutes et tous tendance à y croire parce que oui, ça paraît logique et presque évident. Ben pourtant, dans la nature, les singes ne consomment quasiment pas les bananes telles que nous les connaissons. En fait, ces fruits cultivés et transformés par l'humain sont bien différents de ceux que l'on trouve à l'état sauvage. Et donc, leur régime alimentaire est en réalité beaucoup plus varié, composé de feuilles, d'insectes, de graines ou encore de fruits sauvages.
0: Allez, pour terminer, une petite curiosité qui va parler aux plus gourmands d'entre nous.
1: Alors là, oui. Troisième chose à savoir, les bonbons à la banane ont-ils vraiment le goût de banane ? Vous les connaissez, ces petits bonbons ? Ben oui. Eh bien, la réponse est oui et non à la fois. Oui, parce que leur arôme est bien inspiré d'une banane, mais non parce qu'il ne s'agit pas de celle que nous consommons aujourd'hui. Cet arôme est en fait basé sur une ancienne variété de banane, aujourd'hui quasiment disparue, qui dominait le marché il y a plus d'un demi-siècle. Une banane plus parfumée, au goût plus intense, et qui survit désormais surtout dans nos souvenirs sucrés. Appelle-moi escargot et admire ma vitesse fulgurante. Le monde vivant est merveilleux, préservons-le. Et pour toutes ces précieuses informations, merci au biologiste et défenseur du vivant, Marc-André Sellos.
0: Merci à vous Benoît Prospero. Grâce à vous, on sait désormais que la banane ne pousse pas dans les arbres. 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
0: À 6h10, à la une de la presse ce lundi, où est-on le mieux soigné en France ?
3: Le magazine Le Point dresse le palmarès des hôpitaux et cliniques du pays. Au téléphone avec nous, c'est la journaliste qui signe cette enquête dans le hors-série de cet été.
0: Bonjour Caroline Tourbe.
4: Bonjour.
0: Si j'ai bien compris, en parcourant ce palmarès, en fonction de sa maladie, il y a des hôpitaux qui sont plus indiqués que d'autres.
4: Exactement. Le but, en fait, du palmarès du Point, c'est d'indiquer au lecteur les endroits dans lesquels la prise en charge est la plus optimale. Dans ces tableaux, ils seront assurés de trouver la liste d'établissements où la spécialité qui les intéresse, par exemple si on prend la chirurgie de la cheville ou la chirurgie de l'épaule, ces établissements-là sont des établissements dans lesquels c'est une activité qui est beaucoup pratiquée, et on sait que plus une activité est pratiquée, plus c'est aussi la garantie d'équipe entraîner. Donc c'est vrai que ça permet d'avoir en un seul coup d'œil une vision de ce qui peut se faire de plus efficient en France.
0: Est-ce qu'on est forcément mieux soigné quand on vit dans une grande ville ?
4: Pas forcément. Cette année, on voit que les premières places sont trustées dans le public par 4 CHU qui sont des CHU de province, le CHU de Toulouse, le CHU de Bordeaux, le CHU de Lille, le CHU de Strasbourg. Et néanmoins, il y a aussi des exemples qui ne sont pas dans les grandes métropoles. On peut par exemple parler du centre hospitalier de Valenciennes qui est extrêmement bien organisé et qui du coup se retrouve normalement, logiquement, dans le tableau d'honneur 2025.
0: Vous le disiez, ce palmarès, il est dressé chaque année. Est-ce qu'il y a des CHU qui au fil des années progressent et reprennent du cachet après avoir été dans les limbes du palmarès ?
4: Oh, peut-être pas dans les limbes, mais en tout cas, ce qui se passe, c'est que clairement, oui, il y a des mouvements qui sont perceptibles dans le tableau d'honneur. Chaque année, on a quand même souvent, on va dire, dans les 10 premiers des CHU que l'on voit régulièrement, c'est-à-dire Montpellier, Nancy, je vous parlais de Bordeaux, de Toulouse, mais ils peuvent avoir une évolution de leur place qui est liée au nombre de fois où ils se retrouvent classés dans les différents palmarès et différentes spécialités que nous établissons.
0: Dans votre guide, on peut également commencer à comprendre à quoi est lié le coût d'une hospitalisation.

0: italisation.
1: Oui, exactement. Alors, on a voulu, dans ce guide, décrypter ce qu'un séjour hospitalier ou une hospitalisation peut réellement coûter à un patient. On sait que la Sécurité sociale va prendre en charge toute une partie, 80% à peu près, des frais liés à un séjour dans un hôpital public ou dans une clinique privée conventionnée. Donc, c'est bien d'avoir un peu des éléments pour décrypter, de savoir à qui s'adresser pour connaître l'addition finale qui peut grimper très vite dans certaines cliniques, notamment. Voilà ce genre de choses, d'informations pratiques que l'on a voulu mettre à la disposition de nos lecteurs.
0: C'est un dossier passionnant et utile, forcément. Le palmarès des hôpitaux et des cliniques à retrouver cet été dans le hors-série du Point. Merci Caroline d'avoir été avec nous.
1: Merci.
0: Maintenant que nous avons parlé de notre santé, avant 6h ce lundi, il va être question de notre rapport à l'argent. Oui, on est comme ça ici, on n'élude aucun sujet. L'argent, le thème du jour de ces tendances, après ce standard de U2, Where the Streets Have No Name, sur votre radio locale, ici, 5h53.

0: Si vous venez de vous réveiller, soyez les bienvenus. Vous êtes ici. Bientôt, il sera 6h avant de retrouver toute l'équipe d'ici matin sur votre radio locale. Muriel Jordan, comme chaque matin, est avec nous pour décrypter un phénomène de société. Ce lundi, Muriel, vous vous intéressez à notre rapport à l'argent.
1: Oui, l'argent, osons en parler. Bah, c'est pas moi qui le dis, c'était le slogan de la 14e semaine de l'éducation financière lancée par la Banque de France en mars dernier. Avec des ateliers, des tables rondes destinées à nous réconcilier avec l'argent, à lever les tabous. Parce qu'apparemment, en France, nous sommes un peu à la ramasse en termes de culture financière. Cela dit, est-ce que les banques nous aident à tout comprendre? Ou se contentent-elles juste de nous refourguer des packages ou des services payants, hein? Eh bien, tout ça me rappelle un vieux sketch des Inconnus sur la bourse.
2: Je veux placer 100 francs en bourse.
3: Oui.
2: Qu'est-ce qui se passe au bout de 30 jours, d'un mois? Combien je gagne?
3: D'accord, alors je comprends très bien. Plaçons donc vos 100 francs dans un esprit de moyen long court terme. Eh bien, vos 100 francs, vous en rapportez, je peux le dire, dès aujourd'hui.
2: Oui, combien?
3: Un plus. Bénéficiaire.
2: De combien?
3: Calculé sur la base des termes, à risque habilité, sur une base obligataire et entubatoire de 0,75% données variatives, mais ça nous le savons.
1: Ouais, je crois que c'est très clair sur les risques entubatoires, merci. Peut-être que ce seront vos ados qui vous apprendront à parler cash, parce que figurez-vous qu'il y aura au collège des cours d'éducation financière destinés aux classes de 4e, prévus à partir du mois de septembre.
0: Donc Muriel, si je comprends bien, l'idée c'est de libérer la parole et éduquer sur l'argent pour gagner en autonomie financière et prévenir les arnaques et la désinformation.
1: C'est ça. Encore faut-il être capable de lever les tabous qui, par exemple, existent encore beaucoup dans le couple. Certaines habitudes persistent, ne pas dire combien on gagne, faire du 50-50 concernant les dépenses, alors que dans la majorité des cas, les femmes sont perdantes. Madame, pour vous, c'est important de parler cash dans le couple?
4: Ah oui, je pense que, moi, de mon côté, l'argent, c'est hyper important d'en parler, d'être transparent sur les dépenses, sur combien on gagne, sur la part de chacun. Et oui, c'est très important de crever l'abcès, de ne pas avoir ce genre de tension au sein du couple, pour moi.
1: Bref, l'argent, personne n'en parle, mais qu'est-ce qu'on en parle pourtant? Et ça fait seulement 60 ans que les femmes peuvent enfin ouvrir un compte et travailler sans l'accord d'un homme. Tenez, je croise Madeleine, 81 ans. Elle se souvient bien de la loi du 13 juillet 1965, loi qui lui permettait enfin d'ouvrir un compte bancaire et de signer des chèques sans que monsieur la ramène.
5: Je me suis dit, tant mieux, c'est devenu légal. C'est devenu une loi maintenant, donc c'est très bien. C'est comme l'avortement, c'est comme... Il y a plein de choses. Je me suis dit, bon, ça a été clandestin pendant des années, et puis au risque et péril de tous les gens qui passaient par là.
1: Est-ce qu'elle parlait facilement argent, votre mère?
5: Jamais.
1: Bref, on revient de loin et c'est bien de le rappeler aussi. Mieux parler argent, c'est une tendance vers laquelle on semble aller et c'est tant mieux parce que lever les tabous permet de gagner en autonomie et de mieux placer ses économies. Donc, vous l'avez compris, au lieu de jouer à cache-cache avec le porte-monnaie, parlez cash.
0: Bien reçu Muriel, c'est un plaisir de commencer cette journée avec vous. On vous laisse avec toute l'équipe d'ici matin. Passez une excellente journée. À demain.
6: Merci Johan. Avec une semaine qui s'annonce relativement chaude, en tout cas le début, on est presque à 20 degrés ce matin à 6h en Lorraine. On fera un point complet juste après les informations.
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6: Bon réveil, belle semaine, nous sommes le lundi 13 juillet, vous écoutez Ici Lorraine. Et le journal est présenté par Mathieu Barbier. Bonjour Mathieu.
8: Bonjour.
6: L'artiste aux 143 millions d'albums vendus dans le monde était à Nancy hier soir.
8: Sur la scène du Zénith, Katy Perry, l'américaine princesse de la pop, a régalé ses 20 000 fans réunis dans l'amphithéâtre pour un show à la démesure de l'artiste. I Kiss the Girl, California Girl, Teenage Dreams, tous ses grands tubes entonnés par Delorean en transe louata.
9: Katy Perry à Nancy, incroyable mais vrai.
10: Improbable d'avoir Katy Perry à Nancy.
11: Peut-être qu'elle avait un trou et qu'elle s'est dit pourquoi pas, mais ça fait trop plaisir. Je pense qu'elle était contente aussi de voir qu'il y a des fans un peu partout.
9: Cravate aux couleurs des États-Unis, décor XXL, chorégraphie endiablée, la star de 41 ans est revenue sur ses plus grands succès, au bonheur des fans de la première heure comme Ambre.
11: Ma chanson préférée c'était Roar et je l'attendais beaucoup parce que enfin, je suis fan depuis que je suis toute petite. J'avais même le t-shirt Roar quoi, quand j'avais genre 6 ans, donc ça me faisait vraiment plaisir.
9: T'as quel âge maintenant?
11: Maintenant j'ai 20 ans.
9: Si son show est spectaculaire, Katy Perry garde sa touche d'humour et réussit toujours à surprendre son public. Samira, Inès et Romain confirment.
10: Elle s'est mise dans une bouteille gonflable, il y a tout le public qui l'a fait passer.
12: Très drôle.
13: Elle est hilarante, n'empêche. Elle est très très marrante et elle a fait un show incroyable.
14: Et moi, vous, j'ai aimé le dentifrice. On a un tube de dentifrice qui nous a arrosé dans la fosse. C'était inattendu, inoubliable et incroyable. On l'aime. Merci Katy.
9: Des fans à son image, puisque pendant son concert, elle a reçu une baguette de pain lancée depuis la foule, sûrement le cadeau le plus français qui soit.
8: Et la star de la pop est en France pour encore quelques jours avec deux concerts prévus, l'un aux Vieilles Charrues jeudi soir et à Brive le lendemain.
6: Le massif du Kemberg au sud de Saint-Dié-des-Vosges est interdit d'accès.
8: En raison d'un incendie qui s'est déclaré hier matin dans le secteur de la Roche-Saint-Martin, près d'une soixantaine de pompiers se sont rapidement rendus sur les lieux pour éviter sa propagation. 1500 mètres carrés sont partis en fumée. Des feux de forêt qui se déclenchent un peu partout en France avec cette chaleur étouffante et cette sécheresse persistante. Aux portes de Paris, hein, c'est rarissime, la forêt de Fontainebleau s'embrase depuis quelques heures. Un incendie d'une ampleur exceptionnelle selon les autorités. Des moyens inédits pour l'Île-de-France sont dépêchés sur place. Météo France maintient ce matin 37 départements en vigilance maximale pour la canicule. Nos quatre départements lorrains restent en orange. Une nouvelle carte de Météo France est attendue dans les secondes qui viennent. On vous tiendra évidemment informé s'il y a une évolution pour notre région Lorraine avec Nathalie. Les pompiers meurthe-et-mosellans sont intervenus hier matin sur la commune d'Écrouves dans le Toulois pour une voiture en feu. Le véhicule venait de s'encastrer dans le mur d'une maison. Ses occupants se sont enfuis un peu après l'impact. Ils sont recherchés.
6: Le département des Vosges perd des habitants et ça inquiète beaucoup les autorités.
8: Ah, c'est la conséquence de décès plus importants que les naissances. Un quart des Vosgiens auront plus de 75 ans en 2070 contre seulement 11% aujourd'hui. Une population en baisse, ça signifie moins de services publics, avec moins d'écoles, moins d'hôpitaux. Alors comment s'adapter ? Le préfet du département, Blaise Gourtet, souhaite lancer une grande consultation avec les élus locaux.
15: Ce qui me paraît important, c'est que chacun ait bien conscience de cette trajectoire démographique défavorable dans le département, portée par un solde naturel déficitaire, qui va avoir des conséquences sur nous tous, sur la vie locale, sur l'organisation des services publics, de l'État comme des autres services publics. Et donc, le souhait, c'est qu'on puisse collectivement y réfléchir ensemble pour anticiper, éviter de se retrouver dans des situations qui conduiraient à dépeupler des territoires du département ou à les mettre en grande difficulté. Cette réflexion globale doit émerger. J'ai aucune idée des conclusions qui pourront en être tirées, mais en tout cas, on a tous intérêt à anticiper ce phénomène pour être capable demain d'offrir aux communes rurales, d'offrir aux populations installées dans ces communes, d'offrir partout dans le département une qualité de service suffisante, acceptable et qui permette de contribuer à restaurer l'attractivité du département.
8: Et le préfet des Vosges, Blaise Gourtet, répondait aux questions de Manchibel.
6: Le défilé du 14 juillet se prépare sur les Champs-Élysées.
8: Oui, sur la plus belle avenue du monde. Demain, 11 jeunes de 18 à 28 ans en service civique défileront. Ils s'entraînent depuis plusieurs jours au lycée militaire de Saint-Cyr, mais aussi place de la Concorde. Et parmi eux, il y a Océane. Elle a 21 ans, elle est originaire de la commune vosgienne Les Forges. Elle est secouriste à la protection civile. Si vous regardez le défilé à la télé demain, vous ne pourrez pas la rater, parce que c'est elle qui portera le drapeau de l'Ukraine, pays invité cette année.
16: Je suis pas stressée pour le moment. Donc, je veux pas stresser pour le moment. Mais... je trouve ça sympa de pouvoir vivre cette expérience. Bah, le 14 juillet, c'est tout un truc en France, donc j'ai entre guillemets grandi avec, alors que je le regarde pas forcément, mais c'est impressionnant un peu. Et on a fait les premières répétitions et c'est un peu... juste en répétition, c'est déjà impressionnant. En fait, le déroulé de la musique, ça te donne les frissons ou un truc.
17: Ta famille, elle est venue te voir ou...
16: J'ai ma grande sœur qui fait ses études à Paris et qui vient pour le 14 juillet, mais sinon, non, c'est pas vrai.
17: Et du coup, ils vont te regarder à la télé ?
16: Oui.
17: Tu leur feras un petit signe comme ça ?
16: Peut-être pas, mais on va éviter, mais oui, ils vont me voir à la télé, probablement.
8: Un témoignage recueilli par Morgane Guillaume.
6: Les coureurs du Tour de France sont au repos aujourd'hui.
8: Ouais, c'est plus que mérité, Nathalie, après 9 jours passés sous le cagnard, hein, sous une chaleur de plomb. Le peloton éreinté, alors qu'il reste encore 2 semaines de course, est attendu le week-end prochain dans le massif des Vosges, avec notamment une arrivée au Markstein samedi. Alors, beaucoup d'entre vous doivent se dire que c'est une aubaine pour les restaurateurs. Bien, pas tant que ça, finalement, parce que lors du dernier passage de la Grande Boucle en 2023, les professionnels n'avaient pas fait le plein avec des fans de vélo plutôt dans les cols qu'installés à leur table. Laura Derbach, par exemple, devait rester fermée cette année si elle n'avait pas eu des réservations d'une équipe engagée.
18: On n'a même pas passé un quart de ce qu'on avait prévu. Donc là, cette année, de base, on voulait rester fermé.
12: justement, parce qu'ils bloquent tout, hein, vraiment, Tour de France, tout est bloqué, hein. On ne nous voyait même plus, nous. Donc du coup, on a été assez déçus de cette fois-là. Donc cette année, vraiment, exceptionnellement, on a ouvert parce qu'on a Groupama, sinon on aurait été fermé, quoi. On a déjà eux, où c'est sûr, ils viennent, et au moins, c'est déjà ça de prix, quoi. Ils viennent manger, je crois, à peu près à 200 personnes. Et on a prévu de faire grillade à l'extérieur pour eux. Dans les grosses journées, c'est aussi à peu près ce qu'on fait, donc ça va pas trop nous perturber. Ça va être une journée normale plus. Ça va surtout être impressionnant parce que tu te couches le soir, tu te réveilles le matin, c'est une ville, hein. C'est impressionnant à voir. Ce qu'on a pas mal cette année, c'est des cyclistes. Là encore à midi, on avait pareil 90 cyclistes qui sont venus. Donc je pense qu'ils font à peu près le même tour que le Tour de France, et voilà. Mais après, en soi, nous, on tourne toute l'année, donc on n'a pas besoin de ça pour avoir du monde, quoi.
8: Et pas besoin de vous dire que cette restauratrice est alsacienne.
12: Entendu.
8: Et le patron du Tour de France, Christian Prudhomme, sera avec nous à 8h moins le quart pour nous dire ce que font les coureurs pendant leur journée de repos. Figurez-vous qu'ils continuent à rouler, Nathalie. Vous vous rendez compte ?
18: Ils sont fous.
12: Sincèrement.
18: Enfin.
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8: Je suis en train de regarder à l'instant même.
18: Oui.
8: Météo France a changé sa carte de vigilance.
18: Non, on est orange.
8: Je vais regarder.
18: Ah non, là, on est toujours orange sur nos quatre départements. La journée commence sous les nuages d'ailleurs ce matin. Il fait un petit peu lourd quand même. Température autour de 20 degrés un peu partout. Vous êtes nombreux à nous mettre vos températures, le temps qu'il fait chez vous sur le poste météo de notre page Facebook. Par exemple, Pascalou nous dit qu'il fait pratiquement 17 degrés à Baccara et ça doit être le plus bas de la région parce qu'Irène qui est à Pétoncourt à 19 degrés. On a Kiki à Marinville. Il est 18, 19 à Paris pour Patricia, pratiquement 20 degrés pour Doris. Je ne sais pas où elle est, Doris. Attends, Lorraine, mais je ne sais pas où. Bref, des températures quand même hautes hein, ce matin. Et ça va grimper jusque 35 cet après-midi. Le soleil devrait gagner la partie cet après-midi. Mais alors attention, cette nuit, on pourrait avoir un temps orageux en début de nuit avec un petit peu de pluie. Ça, c'est plutôt une bonne nouvelle. Puis l'activité orageuse va s'estomper. De belles éclaircies vont se développer sur la seconde partie de nuit. Et il y aura bien des feux d'artifice demain mardi dans le ciel. On annonce des orages.
8: Oui, c'est vraiment pas de bol pour les feux d'artifice.
18: Ça aurait été pétard mouillé. Donc voilà, pour ceux qui sont annulés, pas de regrets. Et les températures, donc aujourd'hui au maximum 35 degrés et pour demain 36.
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18: Ah, c'est une semaine un peu particulière hein, qui peut être belle. Avec une demi-finale et pourquoi pas une finale de Coupe du Monde, avec les festivités le jour férié du 14 juillet, puis avec votre radio, le meilleur de la musique, c'est ici Lorraine, voici la groupie du pianiste Michel Berger.

0: Michel Berger, sa groupie du pianiste à 6h13 sur Ici Lorraine.
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0: Tiens, cette semaine, grâce à Véronique Laure, on va rencontrer des Lorrains, des Lorraines qui aiment cuisiner. Thibaut Metz est à Ailé, on est dans l'Ouest Vosgien, avec une pizzeria ambulante qui s'appelle la Pizza du Papa. Il bosse avec des producteurs locaux, on ira le rencontrer d'ici quelques instants sur Ici Lorraine. Et puis bonne fête à tous les Henri qui nous écoutent. Alors Henri et les variantes, hein, Henrique, Enrico, Enrique, au Joël également. Il y a beaucoup de fêtes à fêter en ce 13 juillet. On fête les Chloé, les Clélia, les Eugène. Tiens, pluie au jour de Sainte-Eugène, mais le travailleur à la gêne, on aura peut-être quelques gouttes en début de soirée. Et puis bon anniversaire, je suis pas sûre qu'on doive lui souhaiter son anniversaire à Lamine Yamal, qui fête aujourd'hui ses 19 ans. C'est vrai qu'on oublie hein, qu'il est si jeune, Lamine Yamal. On va dire que c'est son anniversaire aujourd'hui, et on espère vraiment que demain ce sera sa fête, et puis que l'équipe de France va gagner face à l'Espagne en demi-finale de Coupe du Monde. Il est 6h14.
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0: C'est terrible, mais en ce moment, tout nous ramène à la Coupe du Monde, même le jardin avec Roland Motte et Maxime Verrier, puisque l'on part en Argentine.
5: Il connaît les plantes comme d'autres connaissent leurs classiques. Le Mozart du jardin est avec nous. Bonjour Roland Motte.
6: Bonjour Maxime.
5: J'aurais pu vous le dire en espagnol, puisque là, on parle à Buenos Aires.
6: Oui, Buenos Aires, avec la verveine de Buenos Aires.
5: C'est la fleur qui danse avec le vent.
6: Oui. C'est vrai, parce qu'elle est assez grande, elle fait des grandes fleurs bleues à son sommet, elle a un look un peu graphique, elle se met en quatre, elle se coupe, etc. C'est assez rigolo comme plante, et c'est une plante qui fleurit en ce moment, donc pendant l'été, et qui est vraiment assez haute et assez surprenante. Vous avez dit qu'elle dansait avec le vent, parce qu'on voit la fleur, on voit ses grandes tiges, et il n'y a pas de feuilles le long pratiquement, et donc ça fait un peu bizarre, un grand machin dégingandé, mais qui finalement s'accommode bien, un peu comme vous, mais ça s'accommode, elle, bien avec un ensemble d'autres fleurs.
5: Dégingandé, c'est un champ lexical qui date du Moyen-Âge, c'est ça ?
6: Non, quand je connais vos références, je me dis que non. Dégingandé, ça veut dire un peu en vrac, quoi. Grand, mais en vrac.
5: Et pourquoi la verveine de Buenos Aires, elle plaît autant au jardin en ce moment ?
6: Ben parce qu'elle est assez légère, elle résiste à la sécheresse, et donc ça, c'est une bonne nouvelle, quand même, parce que c'est vrai qu'on est à la recherche de ces plantes qui sont plutôt résistantes à la chaleur, à la sécheresse. Et puis, elle ne masque pas les autres plantes. Comme je vous ai dit, ça fait des grandes tiges dégingandées, n'est-ce pas ? Et donc, on peut très bien avoir des plantes et par transparence, on peut voir ces autres plantes. Donc, c'est pour ça que c'est une fleur qui s'accommode très bien dans les massifs.
5: En plus, elle donne un style plutôt naturel au jardin.
6: Oui, très naturel, parce que, comme vous avez dit, elle bouge avec le vent. Encore faut-il qu'il y ait du vent, bien entendu. Et puis, ces grands machins, là, ça bouge. Elle attire aussi beaucoup les papillons, donc c'est vraiment ça, c'est un côté naturel. Et puis c'est un petit côté sauvage qu'on va mélanger avec... Alors elle est bien quand même, quand elle est avec d'autres vivaces, c'est plus sympa.
5: Où est-ce qu'on peut la planter pour un effet réussi ?
6: Plein soleil, et puis vraiment c'est mieux dans un fond de massif, ou alors dans un milieu de massif, puisqu'elle va dominer un peu tout ça. Et donc oui, alors le bleu aussi, j'ai oublié de parler du bleu quand même, mais qui est très intense, qui est très sympa.
5: Quel est le conseil vert du jour sur la verveine de Buenos Aires ?
6: Eh ben elle, on va pas couper les fleurs fanées, contrairement à d'autres, comme je vous l'ai déjà dit, parce qu'elle va faire des petites graines et ça va pouvoir repousser.
0: Merci beaucoup Roland, ça ira un petit peu mieux hein, dans le jardin cette semaine, puisqu'on attend un peu de pluie. Cette nuit, en première partie de nuit, un tout petit peu, peut-être un petit peu plus demain pour le 14 juillet. Voici Death Ree Live, il est 6h.

0: Live, c'est un souvenir d'Esri, vous l'écoutez sur Ici Lorraine. On va rencontrer Thibaut Metz aujourd'hui. La pizza du papa, c'est une pizzeria ambulante avec des produits locaux. Il bosse avec les producteurs autour de Hélé dans les Vosges, un choix essentiel pour lui. Alors on a rendez-vous avec Véronique Laure et Thibaut à Hélé dans l'ouest vosgien. Il était une fois des Lorrains, on est au centre du village devant la maison de Thibaut.
1: Bonjour. Ah ouais, vous ouvrez le hagnon, super. C'est le food truck, pizza du papa, donc on imagine bien que vous êtes papa quoi.
2: C'est ça, de deux petites filles, c'est eux qui ont fait le nom des pizzas, c'est eux qui font le nom des pizzas. Et de la nom du camion.
1: D'accord, la Claudine, la maman, la papa.
2: Faut savoir que c'est ma petite fille de 7 ans qui a fait le nom des pizzas.
1: D'accord, la mémère, le Bertrand, c'est tous des gens qu'elle connaît.
2: C'est ça, il y a papy, mamie, ma maman. La nana environ, c'est moi qui ai choisi le nom là parce que j'appelais mon grand frère étant petit comme ça. C'est resté pendant des années.
1: Okay. La Dudu, c'est qui? On va tout savoir.
2: La Dudu, c'est le papy. Et là, le choix du papa, toutes les pizzas là ont été choisies par des clients. Il y a un saut qui est mis à chaque fois à nouvelle carte. Ils notent la pizza qu'ils veulent, le nom qu'ils veulent, et puis un tirage au sort sur les réseaux, et ils ont leur propre pizza. Et moi, ce que je voulais, c'était vraiment créer quelque chose de familial et convivial. Je voulais vraiment que les gens s'y sentent bien et mettre en valeur les produits locaux aussi, travailler du fait maison, parce qu'aujourd'hui, ça manque un peu, avec des tarifs abordables, comme on peut le voir, parce que souvent, le fait maison coûte très cher. Et autour de chez nous, on a tout ce qu'on veut, on a des légumes, on a les poivrons, les tomates, le bœuf, le porc qui est élevé à 10 minutes d'ici à la porcherie. Enfin voilà, on trouve tout ce qu'on veut.
1: Oui, parce que la pizza, c'est pas trop local quand même. Hein.
2: Non, c'est italien.
1: Et pourquoi vous aimez la pizza?
2: Ah, j'y ai pris goût il y a bientôt plus de 10 ans déjà. J'avais laissé un petit peu tomber avec la cuisine. Mais du coup, j'y ai repris goût il y a un bon 3 ans. Parce que grâce à une formation avec le champion du monde de pizza qui était venu, c'était vraiment incroyable. Et puis là, je sais pas, il y a eu un déclic. Et puis quelques mois après, j'étais chef de cuisine. Et j'ai regardé mes patrons, Franck et Seb, qui sont toujours des amis incroyables. Et je leur ai dit, j'ouvre mon food truck. Et moi, je voulais vraiment un food truck totalement autonome, parce que là, vous le voyez, c'est ma petite remarque, mais au final, elle n'est pas branchée sous électricité, parce que j'ai des panneaux solaires, il y a des batteries. Je voulais mixer l'écologie et l'économie aujourd'hui. Comme mes boîtes à pizza sont faites en matière recyclée à l'usine qui est juste à côté de chez nous, à 15 minutes. Moi, c'est ce que je dis beaucoup à des food trucks ou les jeunes. N'hésitez pas à vous déplacer, à aller voir les gens, les agriculteurs, les fermiers, les entreprises. Ils sont là pour nous aider aussi.
1: Et donc, c'est tout un collectif. Tout le monde vous a suivi, quoi.
2: C'est ça, voilà. Il y en a qui n'étaient pas réticents au départ. Et maintenant, ils sont très, très contents. Il y a des maires qui m'ont soutenu depuis le départ. Il y en a qui n'ont pas voulu. Mais maintenant, du coup, ils sont très contents parce que dans les villages, on accueille. Des fois, on peut monter à 200 personnes dans les villages.
1: Sur la place, quoi, quand vous débarquez.
2: Voilà, avec le bar ambulant, mais des tables de brasserie, un baby-foot en bois, des gens en bois pour les enfants, on rigole, on passe une bonne soirée, on fait une pétanque jusqu'à 2h du matin. En fait, c'est ça, c'est ce qui existait il y a 20-30 ans dans les bars, les petits restaurants dans les communes, qu'il n'y a plus, comme on le voit ici. Et maintenant, nous, on le fait à notre façon et ça prend.
0: Il est super sympa, Thibaut Metz, la pizza du papa, c'est le nom de son camion pizza. Alors Thibaut est en vacances cette semaine, vacances d'été pour une semaine du 13 au 19 juillet, mais la reprise, c'est ce qu'il met sur sa page Facebook, ce sera le 20 juillet à Lanneville sous Montfort, et en attendant, vous pouvez écouter toute son interview sur notre site internet, ici Lorraine. Voici Amir.

0: Elle est magnifique cette chanson, c'est la nouvelle chanson d'Amir à l'imparfaite. Vous l'écoutez sur Ici Lorraine. Dans un instant, l'horoscope de Catherine Viguier.
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0: En ce 13 juillet, 6h27, bonne fête à tous les Henri qui nous écoutent. Quand reviendra la Saint-Henri, tu planteras ton céleri. C'est notre petit conseil jardinage du jour. Voici Catherine Viguier et son horoscope. Quelle est l'actualité de ce début de semaine?
4: Les natifs du cancer donnent la première note.
5: Bélier, il peut y avoir un souci familial ou côté maison, mais vous êtes porté par la conjoncture astrale, alors ça ira.
6: Taureau, vous vous sentez réceptif à tout et à tous, une vraie éponge.
7: Gémeaux, peu à peu, ce sont vos sous qui occupent la première place et vous saurez faire.
8: Cancer, l'erreur sera de compter sur l'autre pour faire votre bonheur. Trouvez-le d'abord en vous.
9: Lion, les choses s'améliorent. Alors aujourd'hui, mettez en veille vos démarches, reposez-vous.
10: Vierge, super journée. L'envie de vous dévoiler, de révéler qui c'est, un secret qui vous anime.
11: Balance, en famille, prenez le temps de vous expliquer avec qui vous souhaitez, c'est important.
12: Scorpion, belle journée, plus sympa que les précédentes, avec des excursions dans la tête et en vrai, inoubliable.
13: Sagittaire, ne vous laissez pas impressionner par une personne qui tente de parler plus fort ou de prendre votre place.
14: Capricorne, durant 2 jours, les relations sentimentales sont au premier plan, préparez-vous.
15: Verseau, vous avez besoin de vous sentir apaisé, allégez donc votre emploi du temps.
16: Poisson, vous appréciez tellement ce jour, on vous témoigne de l'affection.
17: Et pour nous tous, s'accorder du temps de son plein gré.
0: Merci beaucoup Catherine. L'horoscope, vous vous retrouvez sur notre application et sur le site internet d'Ici Lorraine. On aimerait bien un petit mot sur notre page météo Facebook avec une très jolie photo ce matin de Cyrielle qui nous a mis une photo de fenêtre ouverte sur un parc vraiment magnifique. Merci beaucoup à Elisabeth qui a un petit peu de fraîcheur ce matin à Fraise à 5h30. Bonjour à vous. À Vieux Moulin, comme tous les jours, Michel est fidèle. 18 degrés ce matin et 32 prévus cet après-midi.
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0: Très bon réveil, nous sommes le 13 juillet. Dans un instant, nous ferons connaissance avec une jeune Vosgienne sur les Champs-Élysées. Demain matin, Mathieu.
18: Oui, aussi, elle a 21 ans, elle fait en ce moment son service civique et elle va défiler demain pour le traditionnel 14 juillet avec le drapeau ukrainien dans les mains. Elle s'entraîne pour ce grand moment depuis plusieurs jours, nous l'avons rencontrée.
0: Et pour l'instant, c'est l'information nationale et internationale en 90 secondes.
19: Une quinzaine de maisons évacuées, l'autoroute A6 coupée, des retards de train jusqu'à 6 heures parmi les conséquences de l'incendie d'une ampleur exceptionnelle en forêt de Fontainebleau au sud-est de Paris. 800 hectares parcourus et des moyens inédits déployés pour la région avec des avions et des hélicoptères bombardiers. 400 pompiers sont mobilisés. Le ministre de l'Intérieur est attendu sur place. Ils seront coupés du monde encore jusqu'à mercredi. La route qui mène aux communes de Pralognan-la-Vanoise et du Planet en Savoie doit rouvrir après-demain, selon le département. Elle est fermée depuis mardi en raison d'un incendie. 5000 personnes sont bloquées dans ces deux villages. La canicule en France, encore une chaude journée attendue avec 37 départements en alerte rouge, 39 en orange. Conséquence, 3 réacteurs nucléaires à l'arrêt, 8 en puissance réduite. L'eau des rivières qui refroidit ces systèmes est déjà très chaude. C'est pour éviter que de l'eau encore plus chaude ne viennent fragiliser les écosystèmes aquatiques. 14 000 victimes potentielles d'une cyberattaque qui a visé la Fédération française d'équitation ce week-end. Les données personnelles des adhérents et licenciés volées, notamment les noms, prénoms, numéros de téléphone, adresse e-mail et adresse postale. Les Bleus à l'entraînement aujourd'hui, le dernier avant France-Espagne en demi-finale de la Coupe du Monde demain soir. L'équipe de France est déjà à Dallas où se déroulera la rencontre. Le match sera à suivre évidemment sur votre radio Ici et sur ici.fr. Et puis, et journée de repos aujourd'hui sur le Tour de France. Hier, Mathieu Van Der Poel s'est imposé sur la 9e étape à Ussel, en Corrèze.
18: Merci Cyril Ardon-Redon, on vous retrouve tout à l'heure à 7h30. Une dizaine de jeunes de 18 à 28 ans participeront donc demain matin au traditionnel défilé militaire sur les Champs-Élysées. Ils font tous en ce moment leur service civique. Et parmi eux, il y a Océane, 21 ans, originaire de la commune des Forges dans les Vosges. Ils se sont entraînés toute la semaine dernière au lycée militaire de Saint-Cyr, mais aussi sur la place de la Concorde. C'est impressionnant, hein, où Morgane Guillaumard a assisté à l'une des répétitions.
20: Ces jeunes en service civique sont entourés de militaires pour le défilé. La place de la Concorde est sécurisée, aucune voiture ne circule. La fanfare avance, suivie par des porte-drapeaux. Océane, 21 ans, une petite blonde aux yeux bleus, porte celui de l'Ukraine.
21: On m'a dit que je ressemblais à une Ukrainienne.
20: Elle est engagée au sein de la protection civile d'Épinal dans les Vosges et très impressionnée d'être là.
21: Le 14 juillet, c'est tout un truc en France, donc j'ai entre guillemets grandi avec, alors que je ne le regarde pas forcément, mais juste en répétition, c'est déjà impressionnant. Ça te donne les frissons ou un truc. C'est très sympa.
20: Participer à un tel événement, c'est aussi un honneur pour Babacar, 23 ans, originaire de Vierzon. Il vient de terminer son service civique aux écoles militaires de Bourges.
22: C'est vraiment extraordinaire, c'est une fierté. Je suis vraiment honoré de représenter aussi le centre de la France, il faut le dire. C'est vraiment valorisant pour participer à cet événement. C'est un honneur.
20: Il fait partie de la trentaine de personnes qui portent ce grand drapeau français déployé face à la tribune présidentielle, tout comme ce périgourdin de 18 ans qui s'appelle Léonard.
23: Je suis un peu du président et vu que je suis dans les plus grands, je pense que je vais être repérable facilement. Ouais.
20: En mission à la Croix-Rouge, il est le plus jeune des services civiques à avoir été sélectionné.
23: C'est une expérience unique, je ne vais pas revivre ça dans ma vie, donc autant profiter, c'est incroyable. Je pense que je ne réalise pas encore ça. Ça viendra, je pense que je réaliserai que quand j'aurai le président en face de moi qui me regardera et qui dit « Ah bah oui, je pense que là, à ce moment-là, il faudra que je sois sérieux. » Mais ça, c'est incroyable.
24: C'est le seul moment où vous avez le droit de vous mettre au repos, mais un repos, comme on appelle à l'armée, un repos parade.
20: Le sourire aux lèvres, la présidente de l'agence du service civique observe cette répétition. C'est une grande fierté pour Nadia Belaoui.
25: C'est symboliquement extrêmement important pour ces jeunes. Le service civique, c'est d'abord une politique de confiance vis-à-vis de la jeunesse. Les associer à la fête nationale, c'est une façon de les reconnaître comme importants pour la République.
20: Et elle sera dans les tribunes Place de la Concorde pour le défilé, tout comme plusieurs proches de ces jeunes venus spécialement pour l'occasion.
18: Vous défilez pas, vous, sur les champs?
0: Non, j'aurais bien aimé. Ouais. C'est sympa quand même.
18: Ouais, mais qui dites-vous? Vous voulez la descendre, bienvenue.
0: Hein. Apparemment, ça va un petit peu, mais puis pas trop chaud non plus. On reviendra tout à l'heure sur le concert de la star mondiale Katy Perry. C'était hier dans l'ancien Open Air.
18: Ouais, un show dément, hein, paraît-il, sur la scène du Zénith. Il faut dire que c'est l'une des plus grandes stars de la pop dans le monde. Hein. 143 millions d'albums vendus, plus de 21 000 spectateurs pour ce show de folie.
0: Et on ne sait pas s'ils sont... L'amoureux était là,
18: juste
0: l'ancien premier ministre canadien.
18: Ouais.
0: Hein, non, c'est pas ça, vous l'avez pas vu? Vous y étiez ou pas?
18: Non, pas du tout.
0: Non, moi non plus, on s'est couché tôt. Si quelqu'un a l'information, moi j'aimerais bien savoir où elle dort également.
18: Où elle dort?
0: Oui, où est-ce qu'elle est dans un hôtel à Nancy? Si vous avez l'info, 03 83 36 20 20. Je sais pas, hôtel, ben non, hôtel de la Reine, c'est fermé.
18: Donc je sais pas.
0: Ah, mais il y a de beaux établissements, donc peut-être. 03 83 36 20 20, on vous attend. C'est une belle journée aujourd'hui, même si on démarre sous les nuages. Ça va rapidement se dissiper avec de belles éclaircies dans l'après-midi. Alors attention pour avoir un temps un petit peu plus orageux en début de nuit, accompagné de pluie. Puis l'activité orageuse va s'estomper, de belles éclaircies vont se développer en seconde partie de nuit. Vous savez qu'on est en vigilance orange canicule sur nos quatre départements lorrains. Pourquoi? Mais parce qu'il fait chaud. Aujourd'hui, 34 à 35 degrés, ce sont les maximales. Il fait même chaud sur les montagnes, 25 degrés sur les crêtes. Et la nuit, c'est chaud aussi. Si cette nuit, on aura entre 17 et 20 degrés, même 21 degrés aux environs de Vittel. Quand on commence à ne pas descendre en dessous des 20 degrés la nuit, ça commence à être difficile. Alors demain, 36 degrés l'après-midi pour le 14 juillet, mais ça va baisser la nuit. Et une baisse qui devrait se confirmer en fin de semaine. On passera en dessous des 30 vendredi, samedi et dimanche. On sera entre 25 et 28 au plus chaud de la journée. Ce sera en tout cas un petit peu plus, on va dire, acceptable côté température. Sur la route, je regarde en même temps que je vous parle. Écoutez, pour l'instant, tout va bien. On avait un véhicule arrêté tout à l'heure sur la Nationale 4 du côté de Marinvilliers, pas très loin de Lunéville, dans le sens Lunéville-Nancy, mais apparemment, voilà, c'est fini. Il n'y a plus de gêne sur la route. Si vous, de votre côté, vous avez repéré quelque chose, un petit coup de fil. 03 83 36 20 20, vous êtes nos yeux sur les routes de Lorraine.
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0: Nous sommes le lundi 13 juillet, et oui, c'est la semaine de la fête nationale. Ça commence d'ailleurs dans certaines communes ce soir. On va écouter Indochine, Troisième Sexe. Excellent réveil, bonne semaine. À l'écoute d'ici Lorraine, il est 6h37.

0: Indochine à la scène musicale au mois de novembre, c'est complet, il y avait trois dates, il n'y en a plus. Voilà, Troisième Sexe, vous l'écoutez sur Ici Lorraine.
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0: On a pas mal de feux d'artifice annulés pour les 13 et 14 juillet. D'ailleurs, allez sur notre page Ici Lorraine et vous verrez la liste actualisée des feux d'artifice annulés. Mais dans certaines communes, ils sont maintenus. Et les feux d'artifice ne sont pas toujours les amis de nos animaux de compagnie. On en parlera dans un instant avec notre vétérinaire Pierre Fabin qui nous donnera quelques conseils pour que ça se passe pas tout à fait trop mal. Voilà, il est 6h42. Avant 7h, c'est promis, on va ouvrir notre calendrier de l'été. Alors à l'intérieur, il y a les lunettes pour voir l'éclipse du 12 août, ça c'est la première chose. Et puis une liste sur laquelle on mettra peut-être votre nom. On la ressortira le 24 août prochain, cette liste, et on fera un tirage parmi tous les noms présents pour trouver un heureux gagnant de 500€ en chèque cadeau pour booster la rentrée, c'est plutôt sympa. Avant la rentrée, il y a tous les petits plaisirs des vacances. C'est la question que vous pose tous les jours de l'été Anaïs Antonroyer, et aujourd'hui elle a rencontré Elliot.
2: Les terrasses avec les copains, les petits barbecues, ce genre de choses. C'est Elliot, donc pour les petits plaisirs de l'été. Moi, ce que j'aime bien faire, c'est faire des courses avec ma copine. On part tous les dimanches dans la région, donc on va à environ un rayon de 100 km à peu près. Donc voilà, on cherche des petites courses, des petits trails comme ça. Après, en petit plaisir classique de l'été, bah forcément, on va dire les terrasses avec les copains, les petits barbecues, ce genre de choses.
3: Est-ce que vous avez des bars particuliers où vous aimez bien aller pour aller boire un coup en terrasse ?
2: Alors oui, je fais partie de la team qui va tout le temps au même endroit. Donc le Phoenix, là on est Place Tannes, donc c'est vraiment juste à côté. Dédicace à Duche, un très beau barman. Voilà, donc on va très souvent au Phoenix avec les copains, quoi.
3: Ok, ça vous permet les dimanches, est-ce que vous allez boire un coup juste après ou c'est vraiment après le boulot
2: Alors, fin de semaine, ça peut arriver forcément d'aller au bar, mais c'est vrai que le petit rituel, c'est le trail le dimanche matin, le petit poulet rôti, la classique le midi, et puis l'après-midi, le dimanche après-midi, on va au Phoenix pour fêter tout ça.
3: Est-ce que je peux vous demander un petit mot pour les auditeurs d'ici pour qu'eux aussi passent un bel été ou leur conseiller un ou deux endroits, du coup pas très loin, pour aller courir s'ils le veulent ?
2: Et bah pour le coup, la classique, il y a la pépinière qui est un petit peu ombragée, du coup, vu que c'est le parc juste à côté de la Place Tannes. Après, bah, forcément, le Phoenix pour se rafraîchir. Et sinon, pour courir, bah, par exemple, on a fait le trail de l'Axou il y a 2 semaines, donc c'est très sympa, c'est un petit peu vallonné, donc il y a de quoi faire.
0: Merci beaucoup, Elliot. 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
0: Alors c'est vrai que tous les feux d'artifice sont annulés dans le département des Vosges, mais il en reste quelques-uns en Meurthe-et-Moselle. Ce soir ou le 14 juillet, c'est la fête pour nous. Mais docteur Pierre Fabin, comment aborder ces événements bruyants avec son chien? Est-ce qu'on peut l'emmener?
5: Eh ben non, la règle est d'une fermeté absolue, on ne l'emmène jamais. C'est la pire soirée de l'année pour eux. L'ouïe d'un chien est beaucoup plus développée que la nôtre. Un feu d'artifice pour lui, c'est littéralement un bombardement de guerre. Avec des détonations soudaines et des flashs, son instinct de survie prend le dessous. C'est la panique totale. Il n'y a aucune logique à lui imposer un tel stress. Tous les 14 juillet, les urgences vétérinaires et les fourrières recueillent des chiens qui ont arraché leur laisse pour fuir à l'aveugle et qui finissent malheureusement percutés par une voiture. La seule place de votre animal ce soir-là, c'est enfermé en totale sécurité à la maison.
0: Et justement, si on le laisse seul à la maison pendant qu'on part voir le feu d'artifice, comment préparer l'appartement pour éviter qu'il ne fasse une crise de panique?
5: Alors, il faut transformer votre logement en véritable bunker. Dès la fin de l'après-midi, vous fermez toutes les fenêtres. Parce que oui, il y a des petits malins qui tirent les pétards un peu plus tôt. Baissez les volets, tirez les rideaux pour bloquer les flashs lumineux qui vont déchirer le ciel ce soir-là. Ensuite, créez un mur du son un peu familier. Laissez la télévision allumée ou mettez de la musique classique avec un volume légèrement plus fort que d'habitude. Ce fond sonore constant va masquer une partie des explosions extérieures. Laissez également toutes les portes intérieures grandes ouvertes, notamment celles de la salle de bain ou des toilettes. Beaucoup de chiens terrifiés cherchent instinctivement une petite pièce sans fenêtre et adorent se réfugier dans le fond de la baignoire pour se sentir protégé.
0: Et si on reste avec lui dans le salon pendant que ça explose dehors et qu'on le voit trembler de tous ses membres sous la table, qu'est-ce qu'on doit faire?
5: Alors, c'est très contre-intuitif, mais il faut faire preuve d'une indifférence quasiment totale. La pire erreur que l'on fait tous est de prendre notre chien dans ses bras, de le caresser en lui disant « Mon pauvre loulou, n'aie pas peur !» Le chien fonctionne par mimétisme. S'il vous voit soudainement surréagir et lui accorder une attention exceptionnelle, il se dit « Mon maître est en train de s'inquiéter. Le danger est donc réel et mortel. » Vous validez son angoisse. Restez neutre, asseyez-vous sur le canapé avec un livre et comportez-vous le plus normalement du monde. S'il vient se coller de lui-même contre vos jambes en tremblant, laissez-le faire. Soyez simplement un pilier solide pour lui. C'est votre calme qui va le rassurer.

Michael Jackson avec The Way You Make Me Feel. Vous l'écoutez à 6h51 sur Ici Lorraine. Allez, on va donner quelques exemples de feux d'artifice et de manifestations annulées ce soir. Vous savez que souvent le 14 juillet démarre la veille, le 13 juillet, c'était le cas à Gérardmer, suite à l'arrêté préfectoral bien évidemment, un certain nombre d'animations prévues dans le cadre de ces festivités sont annulées. C'est le cas du feu d'artifice qui devait être tiré demain depuis le lac, mais ce soir il y avait une retraite au flambeau et puis un feu de la Saint-Jean par l'amicale du quartier Kléber. Alors la Chavande ne sera pas animée, ne sera pas allumé ce soir, mais la buvette tenue par l'amicale du quartier Kléber à partir de 18h, elle est maintenue au quai du Locle et puis il y aura un grand bal populaire avec l'orchestre Fusion à partir de 20h. Allez-y, parce que forcément, les bénéfices de cette soirée servent aux activités de toute l'année. Du côté de Dombasle-sur-Meurthe, la fête nationale et le bal populaire sont maintenus. Le feu d'artifice, lui, est annulé, mais vous avez rendez-vous à 19h pour un grand bal populaire au Casino Solvay avec le groupe Seven, une soirée musicale et dansante ouverte à tous, et la fête se poursuivra avec une animation musicale assurée par un DJ après le bal, buvette et restauration sur place avec la caserne des sapeurs-pompiers de Dombasle-sur-Meurthe. Si vous avez envie de vous rafraîchir avec vos amis, que vous êtes avec vos enfants, pardon, et que vous êtes du côté de Remiremont, l'opération Splash et Plouf, qui a démarré ce week-end, continue encore aujourd'hui et demain. Ce sont des structures gonflables qui sont montées au centre aquatique par les maîtres nageurs. Elles vont rester en place pendant deux jours. Il y a du ventricliste, il y a un parcours aquatique, il y a des midi pédalos, des structures gonflables. Alors c'est payant, bien sûr, c'est surveillé et ça se passe à Remiremont, à la piscine. On ouvre notre calendrier de l'été. Et à l'intérieur, il y a les lunettes pour l'éclipse. Forcément, c'est le 12 août. On la verra de chez nous. Alors à 90%, il faut regarder avec des lunettes à

squat. 4 paires pour vous maintenant au 03 83 36 20 20. Et puis si vous êtes sélectionné, on met votre nom sur la liste du 24 août, cette fameuse liste sur laquelle il y aura le gagnant des 500 euros en chèque cadeau. Voilà, pour booster votre rentrée. Le premier pas, c'est de nous appeler maintenant 03 83 36 20 20. Bonne chance. La liste du 24 août pour l'échec cadeau. Voici Rose. Vous l'écoutez sur Ici Lorraine.

0: artiste. Rose, elle a 20 ans, cette chanson-là. Elle a vécu beaucoup de choses depuis. Rose, elle a été très malade, elle a eu un cancer du sein. Elle est revenue cette année avec un projet artistique en 3 volets, un album, un livre, un spectacle qui s'appelle Rose Movie et qu'elle tourne un petit peu partout en France. Elle est au Francofolie en ce moment, demain soir, avec un très très beau concert, on l'espère en tout cas. Chez nous, d'ici quelques mois, on vous tiendra au courant sur Ici Lorraine. Bonjour Isabelle.
1: Bonjour Nathalie.
0: Malelois, comment ça va Isabelle?
1: Ça va bien, ça va bien.
0: Il y a quelque chose à Malelois pour le 14 juillet?
1: Non, rien.
0: Rien? Non. Ça a été annulé non. Ou il n'y avait rien de prévu?
1: Il n'y a jamais d'accord. Rien de prévu.
0: Vous allez à côté,
1: côté
0: si... Oui, effectivement, dans la com-com. Isabelle, le 12 août, vous êtes où?
1: Sûrement, on sera revenu vacances.
0: Oh bah alors vous verrez l'éclipse, voilà, chez nous. On vous offre les lunettes et puis on vous met sur la liste pour le 24 août en espérant que vous serez tiré au sort. Hein. 500 euros, ça ne se refuse pas.
1: On donne un petit coup de pouce pour la rentrée.
0: Ah là, effectivement. Vous êtes en voiture là, Isabelle, vous partez au boulot?
1: Oui, ouais. Je vais au pain pour mes beaux-parents.
0: Oh, vous allez au pain. Oh, qu'est-ce que vous leur prenez, juste une baguette ou des croissants?
1: Une baguette, non, tous les jours une baguette.
0: Ça c'est super sympa. La boulangerie de Malelois? Elle est où?
1: Cuisine, elles sont fermées toutes les deux, donc il faut aller sur Bouxières aux Dames ou Pompée.
0: Ah bah oui, parce que le lundi, c'est souvent le jour de fermeture. Hein.
1: Non, elles sont fermées pour les vacances.
0: Ah, elles sont fermées. Ils ont bien le droit aussi, remarque. Bon, Isabelle. Voilà. Quelle est la seule radio qui vous accompagne au petit déjeuner, Isabelle?
1: Ici, Lorraine.
0: Oh là là, on vous embrasse, bonnes vacances.
1: Merci.
0: Dans un instant, on va retrouver notre Jérôme Prodhomme avec la quiche des champions.
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6: On est prêt? 3, 2, 1, top. Goldman. Oh, il est fort Nicolas. C'était Goldman, alors maintenant je veux la chanson. Non, sinon Goldman, c'est trop facile.
7: Ah oui.
6: Monte le son, mon loulou, ça va réchauffer le Valdajol. On aime bien ça. Hein.
7: On adore.
6: Et hop.
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6: C'est maintenant qu'on dit aux jeunes, ouais, de notre temps, les chansons, c'était autre chose,
7: oui,
6: tout ça. Ouais, voyez, de notre temps, c'était quand même autre chose, les chansons.
7: On avait de la vraie musique.
6: On avait de la vraie musique avec des vraies paroles. Alors. Eh ben, 0 point, moi je dis. Hein. C'était.
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6: On lui donne quand même à Nicolas parce qu'il a le nom du saint patron. Hein,
7: ouais.
6: Donc là, Saint-Nicolas, je le vois une fois par an, de très près, sur la place Tanne. J'aime autant être bien avec lui. Donc, vous n'avez pas trouvé C'est ta chance, mais vous nous avez trouvé Goldman, donc 190 à 120. Non, moi j'adore faire le vieux daron qui dit ouais, de notre temps, c'était autre chose. T'as vu, elles rigolent, les filles.
7: On avait de la vraie
6: musique. Et puis on n'avait pas de téléphone. Et on avait une orange à Noël.
7: On se levait pour changer les chaînes.
6: On se levait pour changer les chaînes pour nos parents. Maintenant, en fait, vous ne servez plus qu'à ouvrir les portails.
7: Et encore maintenant, il y a des bips dans les
6: portails. Donc vous êtes vraiment désirés, je vous le dis.
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0: Excellente journée, bon réveil à l'écoute d'Ici Lorraine. Nous sommes le 13 juillet, il est 7h. Le journal présenté par Mathieu Barbier. Bonjour Mathieu.
9: Bonjour.
0: Un choc démographique se prépare dans les Vosges.
9: Oui, dans moins d'un demi-siècle, le département pourrait perdre près d'un quart de sa population en raison d'un nombre de décès plus important que les naissances. Et moins d'habitants, ça veut dire notamment moins de services publics. Le sujet est donc pris très au sérieux par l'État et les élus locaux qui sont amenés à anticiper l'organisation future du département Mohamed Chibani.
10: Moins d'habitants, cela veut dire moins d'écoles, moins d'hôpitaux, moins de services publics de façon générale. Il faut donc anticiper et réfléchir à des solutions, explique Blaise Gourtet, le préfet des Vosges.
11: Ce qui me paraît important, c'est que chacun ait bien conscience de cette trajectoire démographique qui va avoir des conséquences sur nous tous, sur la vie locale, sur l'organisation des services publics. Et donc, le souhait, c'est qu'on puisse collectivement y réfléchir ensemble pour anticiper, éviter de se retrouver dans des situations qui conduiraient à dépeupler des territoires du département ou les mettre en grande difficulté.
10: Et l'une des solutions avancées, c'est le regroupement de communes. Le département des Vosges en compte 511 aujourd'hui. Combien seront-elles encore demain ? Dominique Peduzzi, président de l'Association des maires du département, n'y est pas opposé, à condition que l'initiative vienne des communes elles-mêmes.
12: Une communauté de vie, elle se crée, elle se développe et puis éventuellement elle peut s'étioler. Si c'est le cas, effectivement, il y a nécessité de regrouper les territoires. Mais d'un autre côté, il ne faut pas oublier quand même que chaque fois que vous dites à un territoire qu'il est rattaché à un autre, vous le déresponsabilisez et puis vous éloignez les instances du territoire. Ce qui fait la force d'une commune, c'est la proximité.
10: Aujourd'hui, le département compte déjà 7 regroupements de communes.
9: Et aujourd'hui, les Vosges, c'est 11% de la population qui a plus de 75 ans. Ce sera 25% en 2070.
0: Un feu d'une ampleur exceptionnelle aux portes de Paris.
9: Oui, dans l'emblématique forêt de Fontainebleau, des moyens inédits pour la région sont déployés sur place. La fumée est visible à des dizaines de kilomètres à la ronde. Notre région Lorraine est pour le moment plutôt épargnée par les feux de forêt cet été, mais la vigilance reste très élevée. Hier, une soixantaine de pompiers sont intervenus pour un incendie dans le secteur de la Roche-Saint-Martin. 1500 mètres carrés sont partis en fumée. Par précaution, le massif de Kemberg reste interdit d'accès aujourd'hui. Le troisième épisode de chaleur de l'année provoque par ailleurs l'arrêt de 3 réacteurs nucléaires et une vigilance rouge pour plus d'un tiers des habitants de l'Hexagone. Nos 4 départements lorrains restent en vigilance orange ce lundi, mais aussi demain mardi pour le 14 juillet. Ces journées sans air où beaucoup d'entre nous passons la journée à la maison, volets fermés, finit par peser sur notre santé mentale. Alors, quels sont les signes qui doivent nous alerter? Comment y faire face? David Masson est psychiatre au CPN de l'Axou, dans le Grand Nancy.
13: Quand on parle de canicule, on va beaucoup penser aux effets sur le corps. Le fait qu'on est chaud, le fait qu'on transpire, le fait qu'on ait soif. Mais ce qu'on oublie souvent dire, c'est que ça a aussi un effet sur notre santé mentale. Ça peut avoir un impact direct sur l'irritabilité, par exemple. On a le cerveau qui réagit beaucoup plus vite, donc on est plus réactif. Des fois, on réagit des fois trop aux sollicitations, aux inquiétudes, etc. La canicule aussi a un impact, on en parle aussi beaucoup moins, c'est sur le sommeil. Et le sommeil, c'est un pilier absolument indispensable d'une bonne santé mentale. S'il fait très chaud la nuit, on dort moins bien. Et si on dort moins bien, eh ben notre santé mentale en prend un coup. L'autre point aussi, c'est par rapport aux personnes qui ont déjà un trouble psychique. Quelqu'un qui va souffrir de dépression, par exemple, de troubles bipolaires. En fait, la canicule va tendance à accentuer les symptômes de la maladie. Ça peut rendre l'anxiété plus importante. Bref, c'est vraiment à prendre en sérieux. La canicule a un effet sur la santé mentale de tout le monde.
9: L'intégralité de cette interview de David Masson, psychiatre au centre psychothérapique de l'Axou dans le Grand Nancy, est à retrouver à 8h moins le quart. Une dizaine de jeunes de 18 à 28 ans participeront demain matin au traditionnel défilé militaire sur les Champs-Élysées. Ils font tous en ce moment leur service civique et parmi eux, il y a Océane. Elle a 21 ans, elle est originaire des Forges dans les Vosges. Ils se sont entraînés toute la semaine au lycée militaire de Saint-Cyr, mais aussi sur la place de la Concorde. C'est impressionnant, hein, où Morgane Guillaumard a assisté à l'une de leurs répétitions. Reportage tout à l'heure dans l'info d'ici à 8h30.
0: Journée off pour le peloton du Tour de France.
9: Une journée de repos rarement aussi attendue par les coureurs. Après 9 jours à pédaler sous une chaleur écrasante, la grande boucle attendue ici chez nous dans le massif vosgien le week-end prochain. Lors de son dernier passage en 2023, certains restaurateurs du secteur avaient été plutôt déçus. Pas autant de monde qu'espéré pour deux raisons. Un accès plus compliqué avec les restrictions de circulation, mais aussi des fans massés dans l'école plutôt qu'attablés à manger une entrecôte. Mais d'autres professionnels sont plutôt enthousiastes. Comme Marc Doppler, il est gérant de l'hôtel Wolf, le seul hôtel qui reste au Markstein.
14: Les organisateurs ont réservé tout l'hôtel, et puis on le savait déjà il y a à peu près 2 ans que le Tour de France passait par là. Et c'était grand secret. On fait une ouverture normale, parce que bon, on a les gendarmes qui vont venir manger, il y a tous les chauffeurs de bus. Il y a des retombées avant le passage, parce qu'il y a énormément qui font les étapes. Il y en a qui les font avant. Il y en a qui les font le jour même et il y en a après pratiquement tout l'été jusqu'au mois de septembre, octobre. On avait beaucoup des clubs de vélo, de Belgique là qui sont venus. Et le jour même du Tour de France, on va avoir un groupe hollandais, sont une quarantaine. Le Tour de France, ils contribuent pour faire découvrir les Vosges. Alors déjà, on en a les hélicoptères qui prennent pas mal de photos, de vidéos. Après, les autres années, il y a des gens qui reviennent parce que les Vosges, c'est un endroit qui est super beau.
9: Le patron du Tour de France, Christian Prudhomme, sera comme chaque jour avec nous dans 40 minutes environ pour nous dire ce que font les coureurs pendant une journée de repos. La planète compte une demi-douzaine d'icônes de la pop. Taylor Swift, Madonna, Beyoncé, Mariah Carey et Katy Perry. Et c'est cette dernière qui a enflammé hier la scène du Zénith devant 20 000 fans en transe dans l'amphithéâtre. Un show démentiel à l'image de l'artiste aux 143 millions d'albums vendus. Certains spectateurs sont venus plusieurs heures avant le concert pour avoir les meilleures places malgré la canicule. C'est le cas de Camille, rencontrée par Lou Attar.
15: Moi, je suis nancéenne, mais j'habite à Rouen depuis quelques années. Donc là, c'était incroyable que Katy Perry vienne à Nancy. C'est chez nous, quoi. C'est fou, quoi. On croyait que c'était une blague de base. Et non, pas du tout. Donc j'ai dit qu'il fallait que je vienne absolument. Et voilà, c'est la deuxième fois que je vais la voir. Donc je suis contente. Nancy, c'est cool, mais bon, c'est pas Paris, c'est pas Lyon. C'est plutôt positif. Et j'ai l'impression qu'il y a quand même pas mal de Nancéens, mais... Il y a aussi pas mal de gens frontaliers, ce qui est normal. Enfin, stratégiquement parlant, c'est cool Nancy parce qu'il y a la Belgique, Luxembourg, il y a l'Allemagne. C'est quand même pas mal de venir ici, quoi.
9: Et la star de la pop est en France pour encore quelques jours avec deux concerts prévus, l'un au Vieille Charrue jeudi soir et à Brive le lendemain. Je crois qu'elle est au Luxembourg aujourd'hui. Katy Perry, c'est ça. Hein,
16: j'adore. Je connais pas grand chose, mais ça j'aime bien.
9: C'est un peu d'artifice.
16: Ah oui. Non, mais c'est sûr que c'est un show, quoi. C'est
9: incroyable, quand on a appris que c'était Katy Perry il y a plusieurs mois, c'est un truc de dingue. Nancy, Katy Perry.
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9: Katy Perry à Nancy, c'est Nathalie Mignon à New York, quoi. C'est le même effet.
16: C'est la Katy. Ouais. C'est la Katy Perry.
9: Et la Nat. Alors la Nat, la météo.
16: Ah, j'espère qu'elle a visité un peu la Plastane, tout ça. Bon, alors la météo aujourd'hui, c'est vigilance canicule orange sur l'ensemble de la Lorraine, comme hier et comme avant-hier d'ailleurs. Hein. On n'est pas encore en rouge, on ne devrait pas passer en rouge puisqu'on a encore deux journées à tenir. Aujourd'hui, température qui monte jusque 35. Alors il y a un ciel un peu voilé ce matin, c'est le cas sur Nancy, pas grand-chose. Et des nuages un petit peu plus menaçants cet après-midi. En fin de journée, des orages et des pluies possibles, nous dit Météo France. Un temps perturbé, un ciel chargé en première partie de nuit. En fin de nuit, le ciel devrait se dégager. Puis demain matin, on aura un ciel un peu plus bleu où le soleil devrait dominer toute la journée. Pour la fête nationale, la nuit de mardi à mercredi, écoutez, c'est en train d'évoluer. Puisqu'à 6h, je vous annonçais qu'on aurait peut-être de la pluie. Météo France a changé ses prévisions et normalement, la nuit de mardi à mercredi devrait être plutôt calme. Les températures demain, 36 degrés. Attention, cette nuit, les températures pourraient ne pas descendre en dessous des 20 degrés. Donc, il va faire chaud, on va dire entre 18 et 20 degrés au plus frais de la journée. Un petit coup d'œil sur la route. Tiens, je vais saluer nos amis d'Inforadar Meurthe-et-Moselle, en particulier Florian qui nous a mis un petit coucou sur la page Facebook de notre partenaire Inforadar Meurthe-et-Moselle. Bonne journée à tous les bénévoles qui travaillent à nous faire mieux circuler. Merci pour toutes les informations. Sur Inforadar Meurthe-et-Moselle, vous trouvez le plan de Saint-Max, puisque la métropole du Grand Nancy, la ville de Saint-Max, vous informe sur les travaux qui ont débuté la semaine passée place Gérard Barrois dans le cadre du développement et de l'interconnexion des réseaux de chaleur de la métropole. Alors ça va durer un petit moment jusque fin août et il y a de nombreuses modifications de circulation avec des déviations dans la ville. Donc c'est à Saint-Max, si vous voulez en savoir plus sur les routes interdites, sur les déviations, n'hésitez pas à aller faire un petit tour sur la page Facebook d'Info Radar Meurthe-et-Moselle.
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16: Très bon réveil, nous sommes le 13 juillet. Belle semaine qui démarre, demain c'est férié, hein, si vous bossez, 14 juillet, avec la demi-finale de la Coupe du Monde face à l'Espagne. Il est 7h10, bon réveil, voici Étienne Dao, duel au soleil.

0: L'éternel jeune homme chic de la pop française, c'est Étienne Dao avec Duel au soleil.
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0: On va jouer avant 7h30 à la Quiche aux chansons avec un très joli cadeau comme d'habitude pour vous, des invitations pour aller voir le spectacle des Flammes à la Lumière qui est le plus grand son et lumière d'Europe sur la guerre de 14-18. Un nouveau tableau d'ailleurs cette année sur les gueules cassées. On vous offrira des invitations pour la séance du 24 juillet prochain. Et puis dans un instant Mathieu, mon œil dans le rétro avec Gérald Deroux. Comment interdire les réseaux sociaux aux moins de 15 ans?
2: Mais mon œil dans le rétro car tout l'été nous reviendrons sur ce qui vous a marqué hein, tout au long de cette année. Nous reviendrons sur ce projet d'Emmanuel Macron.
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2: Faut-il interdire ou tout du moins réguler les réseaux sociaux aux moins de 15 ans au niveau de l'Union européenne? Un comité d'experts doit remettre à la commission d'enquête, à la commission ses recommandations à Bruxelles qui devrait trancher avant la fin de l'été. En France, c'est un projet qu'étudie Emmanuel Macron depuis plusieurs mois, n'est-ce pas?
6: Certains s'en souviennent peut-être, c'était au mois de février, dans un lycée de Haute-Saône, à Vesoul. Emmanuel Macron a mangé à la cantine avec des élèves, et entre la poire et la saucisse de Morteau, il leur a rappelé qu'il voulait interdire les réseaux sociaux au moins de 15 ans à la rentrée prochaine, pour protéger leur santé mentale. Les lycéens lui ont répondu que ce serait difficile de renoncer à ce passe-temps. Il faut savoir que la moitié des ados passent en moyenne entre 2 et 5 heures sur TikTok, Instagram ou Snapchat. Emmanuel Macron a donc promis de la souplesse. Au même moment, l'Assemblée puis le Sénat se sont penchés sur une proposition de loi pour établir une sorte de liste noire des plateformes considérées comme les plus dangereuses. Mais tout le monde n'était pas d'accord, certains voulaient une interdiction plus large. En tout cas, dans cette affaire, la grande question est de savoir comment ces interdictions pourraient être appliquées. En Australie, on a un peu de recul sur la question. Dans ce pays, l'interdiction des réseaux aux moins de 16 ans est effective depuis le mois de décembre et on constate que le nombre de comptes détenus par les moins de 16 ans a chuté de près de 40%. Parallèlement, le temps passé sur les réseaux a aussi baissé de 20% chez les ados qui font un peu plus de sport et passent un peu plus de temps en famille. C'est un premier résultat, mais on le voit, il est partiel parce que de nombreux utilisateurs bannis se réinscrivent sur les applis avec une fausse date de naissance. Et de leur côté, les plateformes traînent des pieds quand il s'agit de vérifier l'âge des utilisateurs. Le gouvernement australien ne peut pas les sanctionner rapidement car les procédures judiciaires sont complexes, les amendes sont longues à venir. Les géants du numérique sont tellement puissants aujourd'hui, ils ont tellement d'argent qu'ils tiennent tête aux États. C'est peut-être ça aussi le plus inquiétant au-delà de l'âge des utilisateurs de réseaux.
2: Merci Gérald Deroux, on vous retrouve demain.
0: Les réseaux sociaux n'ont pas tué la lecture, la preuve dans un instant, Pont-à-Mousson.
2: À Pont-à-Mousson, figurez-vous qu'en l'espace de quelques mois, deux librairies ont ouvert, ce qui est beaucoup pour une ville de 15 000 habitants, surtout avec la concurrence d'Internet.
0: On a aussi le village du livre, faut qu'on l'ajoute. En fin juillet, on aura d'ailleurs un week-end spécial bande dessinée. Tiens, j'essaye de trouver la date, je vous en dis plus dans un instant. Voici Jean-Jacques Goldman, quand la musique est bonne, très bon réveil. Bon lundi, il est 7h18.

0: Jean-Jacques Goldman, quand la musique est bonne, il est 7h21.
1: Pont-à-Mousson, plus que jamais une terre de lecture, avec deux nouvelles librairies ouvertes depuis le début de l'année. Contemplation s'est installée rue Gambetta, tout près du pont de la Moselle, à la place de l'ancienne boutique de chaussures Chaussemode. Le projet est porté par une ancienne graphiste en imprimerie, persuadée qu'avec la fermeture de la FNAC, il y a un peu plus d'un an maintenant, il y avait un vide à combler, Jules Hausse.
2: Dans le fond de la petite librairie, Axel, 11 ans, a son casque de vélo sur la tête et se balade un peu partout. Elle farfouille en haut, en bas, dans les étagères.
3: Bah moi, j'aime bien les romans fantastiques, les trucs imaginaires avec des gens plus de mon âge. Ça me fait imaginer plein de trucs.
2: La lecture, c'est sa passion. Elle fait partie d'un club et elle sait qu'elle va souvent traîner sa mère dans la boutique.
3: Et après, maman, elle m'en achète plus trop parce que j'en lis tellement qu'il n'y a plus de place dans la bibliothèque.
2: Axel arrive finalement à la caisse avec un joli livre, mais à offrir. Derrière son comptoir, Emeline Denis, la gérante, savoure. Elle est plutôt contente des débuts de sa librairie.
4: Et ça marche bien, parce que j'ai une quinzaine de personnes par jour, à peu près. Assez diversifié, que ce soit en termes de public, des personnes âgées ou des enfants tout petits aussi. Il y avait autant de polars, de new romance, ou même des classiques qui sont partis. J'ai été étonnée de la diversité.
2: Pour l'instant, l'ancienne graphiste en imprimerie jauge son public, elle propose un peu tout et s'adaptera en fonction des demandes de sa clientèle.
4: Il y a des étagères qui vont toujours changer en mettant en avant les nouveautés, les dernières sorties, et il y en a d'autres où ça dépendra de la demande aussi, notamment du côté des enfants et des ados. J'aimerais mettre du manga, mais ça dépendra de ce qu'on m'achète au fur et à mesure.
2: Elle le conseille d'ouvrir une librairie dans une période où les écrans sont rois, c'est un pari, mais avec la fermeture récente de la FNAC, il y a un peu plus d'un an, elle peut trouver son public, un public qu'il faudra aussi aller chercher en organisant des événements.
4: À terme, j'aimerais bien faire des clubs de lecture en petits groupes et j'aimerais aussi organiser des événements de manière thématique, notamment, pourquoi pas, sur le fantastique à Halloween ou sur les romances de Noël en fin d'année.
2: Elle espère aussi organiser rapidement des séances de dédicaces avec des auteurs régionaux pour commencer et si ça fonctionne bien, en visant des auteurs connus de toute la France.
1: On vous souhaite de bonnes lectures cet été sur la plage, par exemple.
0: Je vous l'avais promis, Fontenoy-l'Ajoute, qui est pas très loin de Lunéville, pas très loin de Baccarat, faites la BD à la fin du mois de juillet, 25 et 26 juillet, à partir de 9h et jusqu'à 18h, deux jours où vous pourrez retrouver des exposants professionnels spécialisés dans la bande dessinée. Il y aura des chapiteaux spéciaux, je ne sais pas si on me dit comme ça, Pokémon, et 22 auteurs et dessinateurs invités. Donc c'est à Fontenoy-l'Ajoute, le dernier week-end de juillet.
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0: Ah, et du coup, je suis en retard, j'ai trop parlé. Alors, le jeu, c'est facile. Une chanson, on enlève un mot, vous retrouvez le mot, vous nous appelez 03 83 36 20 20, vous repartez avec vos lunettes pour l'éclipse et des invitations pour le grand spectacle Son et Lumière des Flammes à la Lumière.

Qu'est-ce qu'il est le Walkman? Il est branché, il est fauché, il est lâché. Ça termine en ché, ça c'est sûr. 03 83 36 20 20, bonne chance à vous. Voici Bonnie Tyler qui nous quittait la semaine passée. It's a Heritage. Vous l'écoutez à 7h25 sur votre radio, ici Lorraine.

0: Bonnie Tyler, It's a Heartache. Vous l'écoutez sur Ici Lorraine.
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0: Presque 7h28, bonjour Philippe.
4: Bonjour Nathalie.
0: Une semaine, on va bosser ou c'est vacances?
4: Ah bah non, mais ça y est, j'ai arrêté de travailler.
0: Ah, donc c'est vacances toute l'année.
4: J'ai plus l'âge pour travailler.
0: Un jeune retraité donc, Philippe.
4: Voilà, oui. Bon.
0: Alors, la chanson de François Valéry, Elle danse Marie, quel était le moment quand?
4: Eh ben c'est toujours branché.
0: On va vérifier.
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0: Toujours branché comme votre radio sur Ici Lorraine, hein, Philippe, on est d'accord?
4: Ah, tout à fait.
0: Vos lunettes pour l'éclipse, ça c'est la première chose. Il y a 4 paires, donc pour toute la famille. Ah. Et des invitations pour des flammes à la lumière. Vous connaissez, Philippe?
4: Oui, j'y étais une fois, oui, j'ai bien aimé, oui, c'est pas mal.
0: Il y a un petit moment ou alors l'année dernière?
4: Il y a 2 ans, ça passe tellement vite que je crois que, oui, l'année dernière ou il y a 2 ans, je sais plus.
0: Vous savez que tous les ans, ils rajoutent un tableau. Cette année, c'est un tableau sur les gueules cassées. Donc, vous ne verrez pas tout à fait le même spectacle. Ouverture des portes, 19h. Et puis, à 22h, à la tombée de la nuit, le spectacle. On vous offre des places pour le 24 juillet.
4: Ça marche.
0: Voilà, vous notez.
4: Je vais noter ça tout à
0: l'heure. Pour ça, on n'oublie pas. Et vous irez avec avec les personnes de votre choix, puisque vous avez 4 places. Est-ce qu'il y a des vacances qui arrivent, Philippe?
4: Bah, les vacances, bon, je reste ici, quoi.
0: Oui.
4: Mais bon, il y a de quoi faire.
0: Vous partirez un peu plus tard, hein, quand on est retraité, on part pas avec le grand rush de l'été.
4: Oui. Je m'occupe de plein de choses, donc ça va.
0: Alors Philippe, quelle est la radio qui vous accompagne dans vos occupations?
4: Ici Lorraine.
0: Bah, forcément. On vous embrasse, Philippe. Bonne journée à vous.
4: Ok, à vous aussi. Bonne journée. Au revoir.
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0: Vous y étiez peut-être un show XXL hier soir sur la scène du Zénith de Nancy, Mathieu.
6: Oui, l'une des chanteuses pop les plus populaires de la planète était ici, chez nous, Katy Perry. Plus de 20 000 fans conquis. Lou a arrêté dans les gradins son reportage dans moins de 2 minutes.
0: Ah, c'est sympa des fois le métier de journaliste à ICI. L'info nationale et internationale en 90 secondes, c'est Cyril Ardo-Redon. Il est 7h30.
7: Une scène que l'on n'avait jamais vue en région parisienne. 2 Canadair attendus ce matin et des avions bombardiers d'eau déjà mobilisés face à un feu qui a déjà parcouru 800 hectares en forêt de Fontainebleau au sud-est de la capitale. 15 de maisons ont été évacuées. L'autoroute A6 coupée. Le trafic des trains perturbé. Reprise progressive ce matin, dit SNCF Réseau. Un incendie en cours aussi dans le Maine-et-Loire au nord d'Angers. Il a parcouru 300 hectares et a détruit 2 maisons. 59 départements sont aujourd'hui en orange face à un risque élevé de feux de forêt selon Météo France. La France colorée aussi en raison des alertes canicules. Aujourd'hui, 37 départements sont en vigilance rouge, 39 sont en orange. Il a fait jusqu'à 42,3 degrés hier à Pissos dans les Landes. À la veille du défilé du 14 juillet, Emmanuel Macron réunit une 30aine de chefs d'État et de gouvernement à Paris aujourd'hui. C'est la coalition des volontaires, les pays qui soutiennent l'Ukraine. Le chef de l'État prononce par ailleurs ce matin son traditionnel discours aux armées. La Coupe du Monde de foot, la France n'est plus qu'à 2 victoires de sa 3e étoile. France-Espagne, c'est demain soir. Les Bleus sont arrivés à Dallas. Ils doivent participer à un entraînement aujourd'hui. La demi-finale face aux champions d'Europe sera à suivre, bien évidemment, sur votre radio ici et sur ici.fr. Et puis en tennis, l'Italien Yannick Sinner s'est imposé hier soir sur le tournoi de Wimbledon. Le numéro 1 mondial a battu le numéro 3 Alexander Zverev et remporte son 5e sacre en Grand Chelem. C'est son 6e trophée de la saison.
6: Merci Cyril Ardo-Redon, on vous retrouve tout à l'heure à 8h30. Les Nancy Open Air été 2026 se sont clos hier par un show démentiel, celui de Katy Perry, l'une des plus grandes stars de la pop du monde avec Madonna, Beyoncé ou encore Taylor Swift. Il y a plus de 21 000 dans les gradins, 21 000 spectateurs et fans dans les gradins de l'amphithéâtre. Parmi eux, Louis

0: Katy Perry à Nancy, incroyable mais vrai.
1: Thank you so much for coming to us. I know you've been there with all over France. Make some noise if you're actually from Nancy.
0: Improbable d'avoir Katy Perry à Nancy.
2: Ça, c'est trop bizarre, on sait pas pourquoi. Peut-être qu'elle avait un trou et qu'elle s'est dit pourquoi pas, mais, mais ça fait trop plaisir. Je pense qu'elle était contente aussi de voir qu'il y a des fans un peu partout.
0: Cravate aux couleurs des États-Unis, décor XXL, chorégraphie endiablée, la star de 41 ans est revenue sur ses plus grands succès, au bonheur des fans de la première heure, comme Ambre et Léa.
2: Ma chanson préférée, c'était Roar, et je l'attendais beaucoup parce que je suis fan depuis que je suis toute petite, c'était mon moment plaisir. J'avais même le t-shirt Roar quand j'avais genre 6 ans, donc ça me faisait vraiment plaisir.
0: T'as quel âge maintenant ?
2: Maintenant j'ai 20 ans.
0: Votre moment préféré ?
3: Wow, Last Friday Night ? Moi, je pense que c'était celle-ci. Je sais pas, toutes ces vieilles musiques en fait. C'est un peu notre jeunesse, du coup, on les connaît par cœur, on les a saignées quand on était jeunes, donc c'était cool.
0: Si son show est spectaculaire, Katy Perry garde sa touche d'humour et réussit toujours à surprendre son public. Samira, Inès et Romain confirment.
4: Elle s'est mise dans une dégonflable, il y a tout le public qui l'a fait passer.
5: Très drôle. Elle est hilarante, n'empêche. Elle est très très marrante et elle a fait un show incroyable. Elle a énormément d'humour, d'autodérision et du coup c'est plaisant à voir, tu vois, elle est rigolote. Et
6: moi, vous, j'ai aimé le dentifrice. On a un tube de dentifrice qui nous a arrosé dans la fosse. C'était inattendu, inoubliable et incroyable. On l'aime. Merci Katy.
5: Merci Katy.
0: Des fans à son image puisque pendant son concert, elle a reçu une baguette de pain lancée depuis la foule. Sûrement le cadeau le plus français qui soit.
7: Katy Perry hier au Nancy Open Air. Ambiance de folie donc avec Louata.
8: Le département des Vosges perd des habitants, ça inquiète les autorités. On y reviendra dans le journal de 8h, Mathieu.
7: Oui, parce que la population vieillit. C'est pas que les Vosgiens partent, hein, c'est qu'il y a plus de décès que de naissances. Et à terme, quand on perd des habitants, on perd des services publics. On en parlera avec Mohamed Chebani. Quel temps pour aujourd'hui ?
8: C'est vigilance orange canicule. Encore. Pour quelques jours, à mon avis, sur notre région, on ne devrait pas passer en rouge, même si les températures ont du mal à baisser en dessous des 20 degrés. Hein. Cette nuit, il a fait chaud, il fera encore plus chaud la nuit prochaine. Alors après, ça ira un petit peu mieux. Température attendue, 35 à 36 degrés aujourd'hui. On avait quelques nuages ce matin. Les nuages vont devenir menaçants dans l'après-midi. On pourrait avoir des orages, de la pluie en fin de journée. Ça ira mieux demain. Demain, température encore un tout petit peu plus haute, 36 à 37, nous dit Météo France. Et fin de semaine, on devrait passer en dessous des 30, 25 à 28 pour vendredi, samedi et dimanche. On vous tiendra bien sûr au courant sur Ici Lorraine. Une info de Cécilia, qui a une vingtaine de minutes maintenant, cette information. Cécilia a vu sur l'A31, dans la sortie du Zénith, un monsieur âgé à pied sur l'autoroute. Il était sur la bande d'arrêt d'urgence avec une canne et une casquette, un sac. Apparemment, il allait vers Lunéville, il était dans l'embranchement. Donc attention, sortie Zénith, embranchement Zénith, dans le sens Nancy, vers Lunéville. Un monsieur donc à pied, soyez prudent si vous le voyez, peut-être que les autorités de la route sont déjà intervenues. Il est 7h36.
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8: Ça y est, il a sorti son album de duo Héritage. Album en deux parties, normalement. Ça, c'est un souvenir. Voici Pascal Obispo, plus que tout au monde. Excellent réveil. Bon 13 juillet, bon début de semaine. Il est 7h36.

0: Pascal Obispo, plus que tout au monde, vous l'écoutez sur Ici Lorraine.
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0: On voyagera au début du téléphone dans un instant avec notre Lorrain Stéphane Bern sur Ici Lorraine. Ce sera juste avant les informations de 8h. Mais avant cela, Mathieu, dans un instant, votre invité sera David Masson. Il est psychiatre au centre psychothérapique de l'Axou.
2: Oui, parce qu'il ne faut pas sous-estimer les effets de la canicule sur notre santé mentale.
0: Voici Jérôme Prudhomme, on va faire un petit tour du côté de Saint-Dié.
3: La Déodacie est aussi à apprécier et à explorer pour vous qui ne la connaissez pas. Saint-Dié-des-Vosges, ville de montagne traversée par la Meurthe, dont les berges sont joliment fleuries. Une ville unique en son genre, hein, puisqu'elle a été entièrement reconstruite après les ravages des nazis en 1945. Les vieilles racines sont toujours là, notamment avec la cathédrale et le musée Pierre-Noël juste à côté. Depuis quelques années aussi, vous pouvez aller à Saint-Dié pour vous éclater dans le complexe Aquanova America, véritable complexe avec quatre bassins, un bassin extérieur, un bassin sportif, un bassin ludique pour les gamins et la fameuse rivière pour nager à contre-courant. Il y a aussi des saunas, des hammams, un bassin nordique. La Déodacie, c'est aussi de nombreuses randonnées, évidemment, du côté du Cambert, par exemple, et dans les arbres, hein, puisque 70% du territoire déodacien, c'est de la forêt. Un détour par Raon-l'Étape et dans les campagnes est toujours riche de surprises. La Déodacie, c'est aussi la plus haute commune de Lorraine. Elle commence à 700 mètres d'altitude. Le Valtin, oui. Et notamment la Schlourte, un peu plus loin, avec des itinéraires pour se balader et redécouvrir les rochers. Le Valtin, j'y reviens, c'est un adorable village tout petit avec son église Saint-Valentin si mignonne, perchée sur un promontoire, des maisons vosgiennes typiques, comme on en voit très peu d'ailleurs, puisqu'elles sont dans les rares qui sont parvenues jusqu'à nous, puisque le Valtin, dans sa petite vallée, a été oublié par les Allemands. C'est pourtant par un Allemand que le nom de la commune a été connu dans toute la France quand, un peu avant la Première Guerre, par provocation envers notre pays, l'empereur Guillaume II est venu à 50 mètres de la frontière de son empire avec la France en venant se poser tout pile devant la limite de la commune du Valtin, commune frontalière à l'époque, puisque l'Alsace et la Moselle étaient allemandes. Un petit village vosgien, donc, au milieu d'un beau massif qui offre tant de diversité qu'un été ne suffit pas pour le découvrir vraiment. Je me demande même si une vie y suffira véritablement.
0: Et puis bien sûr, mais vous le savez, sur le département des Vosges, tous les feux d'artifice ont été annulés par décision préfectorale. C'est le cas du feu d'artifice de Saint-Dié, mais il y aura tout de même des manifestations autour de la fête nationale, des commémorations qui vont débuter plutôt que d'habitude demain matin à partir de 8h15 au square Lafayette, avec possiblement un défilé jusqu'à la place Jules Ferry. Il y aura une cérémonie organisée par les sapeurs-pompiers au centre de secours, un défilé motorisé, et puis surtout le grand bal populaire animé par l'orchestre Studio 5. Ce sera mardi soir entre 21h et 23h45 avec le match des Bleus qui sera diffusé également à Saint-Dié. On souhaite bien sûr la victoire.
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0: 7h44, votre invité Mathieu ce matin est le docteur David Masson. Il est psychiatre au centre psychothérapique de l'Axou.
2: Oui, parce qu'avec lui, on va parler des effets de ces canicules à répétition sur notre santé mentale. Alors, quels en sont les effets? Est-ce grave? Comment s'en protéger? Mon Chibani a rencontré le docteur David Masson.
7: C'est vrai que quand on parle de canicule, on va beaucoup penser aux effets sur le corps. Le fait qu'on est chaud, le fait qu'on transpire, le fait qu'on ait soif, etc. Mais ce qu'on oublie souvent de dire, c'est que ça a aussi un effet sur notre santé mentale. Et ça joue chez beaucoup de monde, notamment ça peut avoir un impact direct sur l'irritabilité, par exemple. On a le cerveau qui réagit beaucoup plus vite, donc on est plus réactif. Des fois, on réagit des fois trop, des fois aux sollicitations, aux inquiétudes, etc. La canicule aussi a un impact, on en parle aussi beaucoup moins, c'est sur le sommeil. Et le sommeil, c'est un pilier absolument indispensable du bonne santé mentale. S'il fait très chaud la nuit, on dort moins bien. Et si on dort moins bien, et ben notre santé mentale en prend un coup. L'autre point aussi, c'est par rapport aux personnes qui ont déjà un trouble psychique. Quelqu'un qui va souffrir de dépression, par exemple, de troubles bipolaires ou de schizophrénie, prendre ces exemples-là. En fait, la canicule va tendance à accentuer les symptômes de la maladie, ça peut rendre l'anxiété plus importante, ça peut amener même des fois, dans le cas de schizophrénie, à des retours de symptômes, comme des hallucinations par exemple. Bref, c'est vraiment à prendre en sérieux, et la canicule a un effet, comme je disais, sur la santé mentale de tout le monde.
8: Comment s'exprime-t-elle, cette anxiété, auprès des patients qui viennent vous consulter?
7: L'anxiété, ça va être un sentiment de mal-être plus important, justement de la fatigue plus importante, une réaction plus importante aux événements négatifs, et donc un contexte en tout cas qui rend la santé mentale de manière générale moins bonne qualité.
8: Et chez certains, notamment chez les jeunes, cela peut se transformer en éco-anxiété, non ?
7: Alors, faut bien comprendre, l'éco-anxiété, c'est pas une maladie psychique, hein. C'est l'expression d'une inquiétude par rapport à une incertitude qui arrive. Comment est-ce que le climat va évoluer et quel impact ça va avoir sur notre planète, sur la nature et puis, sur nos comportements de manière générale et sur nous en tant qu'humanité. Donc, c'est des questions qui effectivement apparaissent dans la population, qui sont des signes à prendre en compte. Je veux dire, c'est le fait d'être inquiet par rapport à l'avenir est une boussole dans le sens qu'elle va pouvoir orienter aussi la manière d'adapter le monde dans lequel on est, d'être aussi plus vigilant. Alors, ça ne donne pas les réponses de comment répondre à ces modifications climatiques, mais pour autant, elles vont amener une vigilance particulière qu'il est important, je pense, de prendre en compte. Et je trouve que c'est plutôt une bonne chose que les jeunes générations soient particulièrement sensibles.
8: Ce n'est pas de l'hypersensibilité ?
7: Non. Non, c'est pas du tout de l'hypersensibilité, c'est même une forme aussi de maturité, une forme aussi de prise de conscience générale sur un problème que l'on vit et que pas nier quand on vit justement les fortes chaleurs, troisième période qu'on vit là en même pas un mois et demi. C'est un vrai sujet d'avenir pour la prise en compte de notre santé mentale, la question de la chaleur et du réchauffement climatique.
2: Et vous pouvez retrouver les conseils du docteur David Masson sur son compte Instagram.
0: Pas de Tour de France aujourd'hui, c'est journée de repos, mais on en parlera quand même dans un instant avec Christian Prudhomme.
2: Oui, le patron du Tour de France qui nous dira ce que font les coureurs pendant un jour de repos.
0: Et qu'est-ce qu'ils font ?
2: Ils pédalent.
0: C'est un truc de fou. Allez, cette chanson-là, on va la dédier à notre équipe de France, parce que c'est vrai que c'est une merveille, c'est peut-être bien la plus belle équipe de France qu'on ait eue dans notre histoire, et Dieu sait qu'on en a eu des belles. Hein. Voici Jean-Louis Aubert, merveille en attendant la demi-finale demain face à l'Espagne.

0: Jean-Louis Aubert, c'est une merveille. Vous l'écoutez sur Ici Lorraine, il est 7h51. 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Les jours où il y a du Tour de France, mais aussi les jours où il n'y en a pas, Mathieu.
1: Oui, et c'est aujourd'hui. Un jour de peau bien mérité après 9 heures sous le cagnard. Hein. Mm. 9 jours, sous le cagnard.
0: 9 heures, 9 jours.
1: Ouais. Et on fait quoi de ces jours de repos? Ben, on va en parler avec Christian Prudhomme, le patron du Tour.
2: Bonjour Christian Prudhomme.
3: Bonjour.
2: Le Tour de France fait son grand retour dans le Cantal. D'abord pour une journée de repos ce lundi. Une journée de repos, on peut le dire, bien méritée. Entre le programme musclé de la première semaine et celui de demain qui s'annonce spectaculaire, il va falloir recharger les batteries.
3: Les journées de repos sont toujours très importantes pour les coureurs. D'une part pour en effet recharger les batteries. Et aussi parce qu'il faut faire très attention. C'est-à-dire que certains coureurs, la journée de repos leur casse le rythme. Et certains sont en difficulté le lendemain. Ça arrivait d'ailleurs régulièrement à Raymond Poulidor. Au lendemain du jeûne de repos, Raymond était toujours en difficulté. Et donc on verra ce que ça donnera demain. Quoi qu'il en soit, sur cette journée, elle sera par ailleurs bien occupée, puisqu'il y aura notamment dans la fontaine de Juniac, un petit village au sud d'Aurillac, un hommage à Charlie Gaulle, vainqueur du Tour 58. Insolation sur la Tour 59, il arrive dans le petit village de Juniac et il se jette dans la fontaine. Et bien il y aura donc aujourd'hui cet après-midi avec l'épouse de Charlie Gaulle, donc vainqueur du Tour 58, et avec sa fille Fabienne, un rendez-vous avec les élus. Nous serons à Juniac pour rendre hommage au grand champion luxembourgeois.
2: Un hommage, comme vous dites, à ce grand champion, et un hommage plus globalement en Cantal, un département avec lequel vous avez une attache particulière.
3: Oui, je vous le confirme, j'ai découvert le Cantal grâce aux courses cyclistes, grâce au Tour de France notamment, et nous aurons un passage par le charmant petit village de Payrolles. Payrolles, c'est la première côte répertoriée demain, 14 juillet, dans l'étape, et ce sera la toute première fois que le Tour de France passe dans ce village, et il y a une ferveur, un enthousiasme, une envie. Les banderoles dans Payrolles sont déjà en place depuis plusieurs semaines, et il y a une vraie fierté à accueillir le Tour, et à entendre à la radio, sur les antennes de Radio France, dans tout le réseau ici, le nom de Payrolles, à le lire dans les journaux, dans la presse quotidienne régionale, à le voir sur les réseaux sociaux et à l'entendre bien évidemment cet après-midi dans la retransmission du direct à la télévision.
2: Très belle journée à tous sur la route du Tour et sur les antennes d'ici.
1: Emmanuel Collardet et Christian Prudhomme qu'on retrouve demain à la même heure pour parler de l'étape, cette fois-ci de mardi du 14 juillet. Ça va être un vrai feu d'artifice.
0: Et on espère un Français à la fin.
1: Oui, c'est le cas, très rare. Hein. Oh, on se rappelle de Laurent Jalabert.
0: Oui.
1: Et après, je sais plus.
0: Et là, on a Sexas hein, cette année. On a deux Français.
1: Mais il sera surveillé, Sexas. Il est quand même bien placé au général, donc on ne le laissera pas partir. Bah,
0: deux Français dans les 10 premiers, c'est quelque chose quand même. Thelma Houston, donc Leave Me This Way. Puis dans un instant, on a rendez-vous avec Stéphane Bern. On va voyager autant

premiers téléphones. À une époque où on ne faisait pas des chiffres, c'est vrai qu'on a l'impression qu'aujourd'hui le numéro de téléphone, c'est universel, ça n'a pas toujours été. On en parlera dans un instant avec notre Lorrain Stéphane Bern. Bon réveil, belle matinée, il est 7h54.

0: Chanson reprise par les Communards, mais ça c'est la version originale. Thelma Houston, Don't Leave Me This Way, vous l'écoutez sur Ici Lorraine.
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0: Allô, Stéphane Bern, on voyage au temps où on a remplacé les noms par des chiffres pour gagner du temps.
3: Pour vous, appeler un ami au téléphone consiste à swiper sur votre smartphone. Il y a plus d'un siècle, parler à un proche au téléphone était un peu plus fastidieux. Année 1880-1890, les premières lignes téléphoniques se multiplient dans les villes industrielles. À Paris, comme ailleurs en Europe, les abonnés ne composent pas eux-mêmes leurs appels. Ils passent par un standard avec des opératrices. Bien avant Alexa et Siri, il y avait donc Yvette, Christiane ou Monique. Mais rapidement, un problème apparaît. Retenir les noms de tous les abonnés devient ingérable. Et les erreurs se multiplient, surtout quand plusieurs personnes portent le même patronyme dans une même ville.
4: Non, Dupont, c'est lui. Moi, c'est Dupont.
3: La solution est radicale, remplacer les noms par des numéros. Nous sommes alors en 1897.
5: J'aurai le 22 à Agnès.
3: Chaque abonné reçoit une combinaison chiffrée. Demander Dupont devient demander le 427. Le réseau devient plus rapide, plus fiable, plus efficace. Et surtout, il peut grandir sans limite. Les carnets d'abonnés changent de forme. On n'y trouve plus des professions ou des adresses, mais des suites de chiffres. Cette logique de numérotation s'étend peu à peu. Les lignes, les centralités, puis les services eux-mêmes. On ne contacte plus une personne, mais une identité technique. Même les opératrices finissent par reconnaître les usagers, non plus à leur voix ou leur nom, mais à leur numéro habituel.
6: Oui, le standard, vous n'avez rien su pour moi ?
3: C'est la naissance d'une idée moderne, l'anonymat fonctionnel. Le numéro de téléphone, c'est une belle invention. Jusqu'au jour où des inconnus vous appellent trois fois par jour pour vous vendre des fenêtres, des panneaux solaires ou une pompe à chaleur.
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0: Bon début de semaine, bon réveil, vous écoutez Ici Lorraine, il est 8h, nous sommes le 13 juillet. Et le journal est présenté par Mathieu Barbier. Bonjour Mathieu.
7: Bonjour.
0: L'artiste aux 143 millions d'albums vendus dans le monde était annoncé hier soir.
7: Sur la scène du Zénith Open Air, Katy Perry, l'américaine princesse de la pop, a régalé ses 20 000 fans réunis dans l'amphithéâtre pour un show de folie. I Kiss the Girl, California Girl, Teenage Dream, tous ces grands tubes entonnés par des Lorrains en transe Louattard.
8: Katy Perry, à Nancy, incroyable mais vrai.
9: Improbable d'avoir Katy Perry à Nancy.
10: Peut-être qu'elle avait un trou et qu'elle s'est dit pourquoi pas, mais ça fait trop plaisir. Je pense qu'elle était contente aussi de voir qu'il y a des fans un peu partout.
8: Cravate aux couleurs des États-Unis, décor XXL, chorégraphie endiablée, la star de 41 ans est revenue sur ses plus grands succès, au bonheur des fans de la première heure comme Ambre.
10: Ma chanson préférée c'était Roar et je l'attendais beaucoup parce que enfin, je suis fan depuis que je suis toute petite. J'avais même le t-shirt Roar quand j'avais genre 6 ans, donc ça me faisait vraiment plaisir.
9: T'as quel âge maintenant ?
10: Maintenant j'ai 20 ans.
8: Si son show est spectaculaire, Katy Perry garde sa touche d'humour et réussit toujours à surprendre son public. Samira, Inès et Romain confirment.
11: Elle s'est mise dans une bouteille gonflable, il y a tout le public qui l'a fait passer.
12: Très drôle.
13: Elle est hilarante, n'empêche. Elle est très très marrante et elle a fait un show incroyable. Et
14: moi, vous ? J'ai aimé le dentifrice. On a un tube de dentifrice qui nous a arrosé dans la fosse. C'était inattendu, inoubliable et incroyable. On l'aime. Merci Katy.
8: Des fans à son image puisque pendant son concert, elle a reçu une baguette de pain lancée depuis la foule, sûrement le cadeau le plus français qui soit.
7: La star de la pop doit encore se produire deux fois en France hein, cette semaine. Ce Ce sera aux Vieilles Charrues jeudi et vendredi à Brive le lendemain, vendredi.
0: Le massif du Kemberg au sud de Saint-Dié-des-Vosges est interdit d'accès.
7: En raison d'un incendie, il s'est déclaré hier matin dans le secteur de la Roche-Saint-Martin. Près d'une soixantaine de pompiers se sont rapidement rendus sur les lieux pour éviter sa propagation. 1500 mètres carrés sont partis en fumée. Des feux de forêt qui se déclenchent un peu partout avec cette chaleur étouffante et cette sécheresse persistante, et notamment aux portes de Paris. C'est rarissime. La forêt de Fontainebleau s'embrase depuis quelques heures. Un incendie d'une ampleur exceptionnelle, à tel point que des Canadairs survolent Paris. C'est du jamais vu. Météo France maintient ce matin 37 départements en vigilance maximale pour la canicule. Nos 4 départements lorrains restent en orange. Les pompiers Meurthe-et-Moselle qui sont intervenus hier matin sur la commune d'Écrouves dans le Toulois pour une voiture en feu. Le véhicule venait de s'encastrer dans le mur d'une maison. Ses occupants se sont enfuis peu après l'impact. Ils sont recherchés.
0: Le département des Vosges perd des habitants et ça inquiète beaucoup les autorités.
7: Oui, c'est la conséquence de décès plus importants que les naissances. Un quart des Vosgiens auront plus de 75 ans en 2070 contre seulement 11% aujourd'hui. Une population en baisse, ça signifie moins de services publics, non, moins d'écoles, moins d'hôpitaux par exemple. Alors comment s'adapter? Le préfet du département, Blaise Gourtet, souhaite lancer une grande consultation avec les élus locaux.
12: Ce qui me paraît important, c'est que chacun ait bien conscience de cette trajectoire démographique qui est défavorable dans le département, portée par un solde naturel déficitaire, qui va avoir des conséquences sur nous tous, sur la vie locale, sur l'organisation des services publics, de l'État comme des autres services publics. Et donc, le souhait, c'est qu'on puisse collectivement y réfléchir ensemble pour anticiper, éviter de se retrouver dans des situations qui conduiraient à dépeupler des territoires du département ou à les mettre en grande difficulté. Cette réflexion globale doit émerger. J'ai aucune idée des conclusions qui pourront en être tirées, mais en tout cas, on a tous intérêt à anticiper ce phénomène pour être capable demain d'offrir aux communes rurales, d'offrir aux populations installées dans ces communes, d'offrir partout dans le département une qualité de service suffisante, acceptable et qui permette de contribuer à restaurer l'attractivité du département.
7: Préfet des Vosges, Blaise Gourtet, répondait aux questions de Mande Chibani.
0: Le défilé du 14 juillet se prépare sur les Champs-Élysées.
7: Et sur la plus belle avenue du monde, demain, 11 jeunes de 18 à 28 ans en service civique défilant. Ils s'entraînent depuis plusieurs jours, notamment au lycée militaire de Saint-Cyr, mais aussi place de la Concorde. Et parmi eux, il y a Océane, 21 ans, originaire de la commune vosgienne, Les Forges, et les secouristes à la protection civile. Alors si vous regardez la télé demain, vous ne pourrez pas la rater, parce que c'est elle qui portera le drapeau de l'Ukraine, un pays invité cette année.
15: Je suis pas stressée pour le moment, donc je veux pas stresser pour le moment, mais je trouve ça sympa de pouvoir vivre cette expérience. Bah, le 14 juillet, c'est tout un truc en France, donc j'ai entre guillemets grandi avec, alors que je le regarde pas forcément, mais c'est impressionnant un peu. Et on a fait les premières répétitions et c'est un peu... juste en répétition, c'est déjà impressionnant. En fait, le déroulé de la musique, ça te donne les frissons ou un truc.
16: Ta famille, elle est venue te voir ou...
15: J'ai ma grande sœur qui fait ses études à Paris et qui vient pour le 14 juillet, mais sinon, non, c'est pas...
16: Et du coup, ils vont te regarder à la télé?
15: Oui.
16: Tu leur feras un petit signe comme ça?
15: Peut-être pas, mais... on va éviter, mais... oui, ils vont me voir à la télé, probablement.
7: Un témoignage recueilli par Morgane Guillaumard.
0: Les coureurs du Tour de France sont au repos aujourd'hui.
7: Et c'est plus que mérité après 9 jours passés sous une chaleur de peloton. Le peloton éreinté alors qu'il reste 2 semaines de course est attendu le week-end prochain dans le massif des Vosges, avec notamment une arrivée au Markstein samedi. Alors beaucoup d'entre vous doivent se dire que c'est une aubaine pour les restaurateurs. Ben, pas tant que ça finalement. Parce que lors du dernier passage de la Grande Boucle, il y a 3 ans, les professionnels n'avaient pas fait le plein avec des fans de vélo plutôt dans l'école, alors qu'ils auraient préféré être à table. Laura Debèche est par exemple restée fermée cette année. Elle serait restée fermée s'il n'avait pas eu de réservation d'une équipe engagée.
17: On n'a même pas passé un quart de ce qu'on avait prévu. Donc là, cette année, de base, on voulait rester fermé, justement, parce qu'ils bloquent tout, vraiment, Tour de France, tout est bloqué. On ne nous voyait même plus, nous. Donc du coup, on a été assez déçus de cette fois-là. Donc cette année, vraiment, exceptionnellement, on a ouvert parce qu'on a Groupama. Sinon, on aurait été fermé, quoi. On a déjà eux, où c'est sûr, ils viennent, et au moins, c'est déjà ça de prix, quoi. Ils viennent manger, je crois, à peu près à 200 personnes. Et on a prévu de faire grillade à l'extérieur pour eux. Dans les grosses journées, c'est aussi à peu près ce qu'on fait, donc ça va pas trop nous perturber. Ça va être une journée normale plus. Ça va surtout être impressionnant parce que tu te couches le soir, tu te réveilles le matin, c'est une ville. C'est impressionnant à voir. Ce qu'on a pas mal cette année, c'est les cyclistes. Là encore à midi, on avait pareil 90 cyclistes qui sont venus. Donc je pense qu'ils font à peu près le même tour que le Tour de France et voilà. Mais après en soi, nous on tourne toute l'année, donc on n'a pas besoin de ça pour avoir du monde, quoi.
7: Il y aura du monde sur l'école Vosgien le week-end prochain. On se régale d'avance.
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7: Allez, encore 48 heures de chaleur et après ça devrait baisser un peu.
0: Oui, mais ne vous fiez pas au ciel bleu de ce matin. Hein. Ça va se couvrir dans la journée et on aura des orages et de la pluie. Cet après-midi, ça va être un peu, comment on peut dire, ça perturbé. Vous avez raison, il va faire chaud, 33 à 35 degrés au plus chaud de la journée. 25 degrés, nous dit Météo France sur les crêtes vosgiennes. Alors apparemment, le temps perturbé, ce sera d'abord sur la Meurthe-et-Moselle et après sur les Vosges, des pluies qui devraient éclater en première partie de nuit. Il faudra attendre le milieu de nuit pour que le temps se calme et que le ciel se dégage. Normalement, demain, c'est tout bon. Tout bon pour le 14 juillet. 36 degrés au plus chaud de la journée. Il fera beau également mercredi, jeudi. Puis à partir de vendredi, un risque d'averse ou de pluie possible pour le week-end également. Et des températures qui vont commencer à baisser. 25 à 28 degrés annoncés pour vendredi et samedi. Et 23 à 26, on aura presque froid pour la journée de dimanche 19 juillet. Mais comme ce sera la finale de la Coupe du Monde et qu'on espère bien y être, on va réchauffer tout ça.
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0: Bien, vous qui êtes sur la route, sur l'A33. Une personne âgée a été remarquée il y a une demi-heure maintenant s'engageant à pied sur la bande d'arrêt d'urgence depuis la bretelle de sortie Lacsou de l'A33 dans le sens Lunéville vers Brabois. Alors à 33, à 31. Si vous la repérez, est-ce qu'elle est toujours sur l'autoroute cette personne? 03 83 36 20 20. Un petit coup de fil pour nous le dire. Vous êtes nos yeux sur les routes de Lorraine. Voici Jean Schultes, Confidence pour Confidence.

0: Jean Schultes, Confidence pour Confidence, vous l'écoutez à 8h11 sur Ici Lorraine. Dans un instant, notre rendez-vous anti-arnaque avec Valentin Bertrand. Une arnaque à la recherche de logement, on en saura plus juste après ça.
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0: Il est 8h12, c'est pas vrai, c'est notre rendez-vous anti-arnaque. Et si vous êtes à la recherche d'un logement, comme beaucoup peut-être en cette saison, attention, Valentin Bertrand au bail fantôme.
4: Les témoignages se multiplient ces derniers jours. Des locataires convaincus d'avoir trouvé l'appartement coup de cœur, bien situé, pas trop cher, un soi-disant propriétaire réactif et surtout qui accepte votre dossier. En plus, miracle, l'appartement, vous le visitez, il coche toutes les cases, le contrat de location est signé par mail et une date de remise des clés est fixée. Sauf que le jour J, un texto, le propriétaire annonce qu'il va avoir du retard. Il s'en excuse, mais il est embêté, il est pressé, veut gagner du temps, ou bien son soi-disant service de comptabilité va clore ses comptes. En tout cas, il avance une raison pour vous demander un virement de la caution et du premier loyer, et tant qu'à faire, un virement instantané. Vous vous en doutez, c'est là que le piège se referme. Une fois le virement effectué, le propriétaire fantôme s'évapore avec l'argent.
0: Mais alors, comment détecter ces fausses locations?
4: Ce n'est pas évident. Toute la ruse, c'est de vous avoir fait visiter. Le logement, vous l'avez vu, il est bien réel, ça met en confiance et c'est le but. Les escrocs utilisent en fait des logements en location courte durée, type Airbnb, pour endosser le costume du propriétaire et quelques jours plus tard, empocher votre argent. La règle d'or, c'est donc de ne jamais rien verser avant la remise des clés. Mais une fois qu'on a dit ça, il y a quand même d'autres indices et précautions à prendre. Déjà, tapez le nom du propriétaire sur Internet. Les témoignages d'anciennes victimes peuvent vous mettre sur la piste, mais il faut aussi décortiquer avec attention les photos. Il y a 3 ans, j'ai moi-même évité de justesse une arnaque à cause d'un détail. Sur l'image de la cuisine, j'ai distingué une plaque au gaz, alors que l'annonce, elle précisait bien plaque vitrocéramique. Je suis allé un petit peu plus loin, j'ai rentré les images de l'annonce dans un moteur de recherche, ça m'a permis d'en retrouver l'origine. L'appartement utilisé comme appât, il venait en fait d'un site belge de location de vacances.
0: Merci beaucoup Valentin Bertrand, tous ces rendez-vous anti-arnaque à retrouver sur notre site internet et notre application ici. Dans un instant, on joue à la quiche des champions. Alors on joue mais on gagne, hein. C'est surtout ça qui est important. Et un superbe cadeau pour vous puisque votre pack famille Walligator arrive. Oh, moi j'emmène pas les enfants, je suis avec des copains. Attends, voici LP Lost on You.

0: s'appelle Pete Lost on You. Vous l'écoutez sur Ici Lorraine. Les chefs de pizzeria ambulante se frottent les mains en ce moment avec la Coupe du Monde. C'est vrai qu'on en consomme hein, de la pizza devant les matchs. Est-ce que vous connaissez la pizza du papa? Le patron, c'est Thibaut Metz. Il bosse avec des produits locaux, avec des producteurs autour d'Ailier. On est dans les Vosges, dans l'ouest vosgien. Alors Véronique Laure l'a rencontré pour nous dans Il était une fois des Lorrains. On est au centre du village de Ailier, juste devant la maison de Thibaut.
1: Bonjour. Ah ouais, vous ouvrez le hayon, super. C'est le food truck, pizza du papa, donc on imagine bien que vous êtes papa, quoi.
2: C'est ça, de deux petites filles, c'est eux qui ont fait le nom des pizzas, c'est eux qui font le nom des pizzas et de la nom du camion.
1: D'accord, la Claudine, la maman, la papa.
2: Faut savoir que c'est ma petite fille de 7 ans qui a fait le nom des pizzas.
1: D'accord, la mémère, le Bertrand, c'est tous des gens qu'elle connaît.
2: C'est ça, il y a papy, mamie, ma maman. La nana environ, c'est moi qui ai choisi le nom là parce que j'appelais mon grand frère étant petit comme ça. C'est resté pendant des années.
1: Okay. La Dudu, c'est qui? On va tout savoir.
2: La Dudu, bah, c'est le papy. Et là, choix du papa, toutes les pizzas là ont été choisies par des clients. Il y a un seau qui est mis à chaque fois à nouvelle carte. Ils notent la pizza qu'ils veulent, le nom qu'ils veulent, et puis il y a un tirage au sort sur les réseaux, et ils ont leur propre pizza. Et moi, ce que je voulais, c'était vraiment créer quelque chose de familial et convivial. Je voulais vraiment que les gens s'y sentent bien et mettre en valeur les produits locaux aussi, travailler du fait maison, parce qu'aujourd'hui, ça manque un peu, avec des tarifs abordables, comme on peut le voir, parce que souvent, le fait maison coûte très cher. Et autour de chez nous, on a tout ce qu'on veut, on a des légumes, on a les poivrons, les tomates, le bœuf, le porc qui est élevé à 10 minutes d'ici à la porcherie. Enfin voilà, on trouve tout ce qu'on veut.
1: Oui, parce que la pizza, c'est pas trop local quand même. Hein.
2: Non, c'est italien.
1: Et pourquoi vous aimez la pizza?
2: Ah, j'y ai pris goût il y a bientôt plus de 10 ans déjà. J'avais laissé un petit peu tomber avec la cuisine. Mais du coup, j'y ai repris goût il y a un bon 3 ans. Parce que grâce à une formation avec le champion du monde de pizza qui était venu, c'était vraiment incroyable. Et puis là, je sais pas, il y a eu un déclic. Et puis quelques mois après, j'étais chef de cuisine. Et j'ai regardé mes patrons, Franck et Seb, qui sont toujours des amis incroyables. Et je leur ai dit, j'ouvre mon food truck. Et moi, je voulais vraiment un food truck totalement autonome, parce que là, vous le voyez, c'est ma petite remarque, mais au final, elle n'est pas branchée sous électricité, parce que j'ai des panneaux solaires, il y a des batteries. Je voulais mixer l'écologie et l'économie aujourd'hui. Comme mes boîtes à pizza sont faites en matière recyclée à l'usine qui est juste à côté de chez nous, à 15 minutes. Moi, c'est ce que je dis beaucoup à des food trucks ou les jeunes. N'hésitez pas à vous déplacer, à aller voir les gens, les agriculteurs, les fermiers, les entreprises. Ils sont là pour nous aider aussi.
1: Et donc, c'est tout un collectif. Tout le monde vous a suivi, quoi.
2: C'est ça, voilà. Il y en a qui n'étaient pas réticents au départ. Et maintenant, ils sont très, très contents. Il y a des maires qui m'ont soutenu depuis le départ. Il y en a qui n'ont pas voulu. Mais maintenant, du coup, ils sont très contents parce que dans les villages, on accueille. Des fois, on peut monter à 200 personnes dans les villages.
1: La place, quoi, quand vous débarquez.
2: Voilà, avec le bar ambulant, on met des tables de brasserie, un baby-foot en bois, des gens en bois pour les enfants, on rigole, on passe une bonne soirée, on fait une pétanque jusqu'à 2h du matin. En fait, c'est ça, c'est ce qui existait il y a 20-30 ans dans les bars, les petits restaurants dans les communes, qui n'y a plus, comme on le voit ici. Et maintenant, nous, on le fait à notre façon et ça prend.
0: Il est super sympa, Thibaut. La pizza du papa. Thibaut est en vacances cette semaine jusqu'au 19 juillet. Il revient le 20 juillet, le lundi 20 juillet, à La Neuveville sous Montfort. Pour avoir toutes ses actualités, bien aller sur sa page Facebook qui s'appelle La pizza du papa, tout simplement.
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0: Alors ça, c'est un chouette cadeau. Des invitations pour aller en famille. Alors attendez que je revienne sur ma petite page. Au parc Walligator, on est bien sûr en Moselle. C'est un parc pour toute la famille. On vous offre 4 entrées pour aller vivre des sacrées émotions sur les montagnes russes, sur les attractions aquatiques. Ça fait du bien en cette saison, sur les manèges pour les petits comme pour les grands. Le principe est très simple. Vous écoutez une chanson. Alors on l'a écoutée en entier il y a quelques minutes, cette chanson-là. Donc on a révisé. Il manque un mot dans la chanson de Jean Schultes, Confidence pour Confidence. Vous le retrouvez et vous repartez avec le cadeau.

Alors, genou, hibou, caillou. Oh, elle était facile, hein, celle-là. Quel est le moment quand 03 83 36 20 20. Vos invitations pour Walligator, 4 entrées, un pack famille et 4 paires de lunettes pour l'éclipse du 12 août. C'est maintenant 03 83 36 20 20. Voici Francis Cabrel, question d'équilibre. Il est 8h22.

0: une question d'équilibre, c'est Francisca Gabriel. Vous l'écoutez sur Ici Lorraine, il est 8h26.
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0: Bonjour Isabelle.
9: Bonjour.
0: Isabelle qui est à Nancy. Vous irez voir le feu d'artifice, Isabelle, demain?
9: Je pense que oui, oui.
0: Alors, on paraît que la meilleure place, c'est sur le viaduc Kennedy, parce que vous savez qu'il est tiré en face au centre prouvé.
9: Ah, c'est tiré en face et ouais. Puis derrière.
0: Non,
9: ah,
0: c'est,
9: d'accord.
0: C'est sur le parking, en fait, sur le parvis du centre.
9: Ah, ben, j'irai sur le viaduc.
0: Vous êtes où, vous, Isabelle, si c'est pas indiscret, à Nancy, dans quel
9: coin? Aux deux rives.
0: Ah, ben oui, du coup, le feu d'artifice était près de chez vous avant.
9: C'est ça, voilà.
0: Il a bougé, il a fait d'écouter ici pour être au courant. Alors, le moment quand dans la chanson Confidence pour Confidence, Isabelle?
9: À genoux.
0: On va écouter.
10: Aimez-moi. À genoux.
0: Voilà. Bon, bah, c'est un classique, hein, ça.
9: Oui.
0: Pas tellement de surprise. Qui vous emmenait à Walligator?
9: Ben, les petits enfants.
0: Il y en a combien?
9: Il y en a quatre.
0: Ah bah du coup, mamie, elle restera à la porte, hein, parce que j'ai que quatre entrées.
9: Bah, mamie, elle paiera sa place.
0: Ah bah voilà. Bon, payez plutôt une place pour les enfants, parce que souvent, c'est moins cher.
9: C'est moins cher.
0: Voilà, une place pour les enfants. Quatre entrées pour vous. On vous donne quatre paires de lunettes pour l'éclipse. Vous serez sur Nancy le 12 août?
9: Oui, on sera rentré. Oui, on sera à Nancy.
0: Voilà, donc quatre paires. Vous savez qu'il faut avoir des paires de lunettes adéquates, hein, pour ne pas s'abîmer les yeux.
9: Bon, mieux. Voilà,
0: ce sera le 12 août. Qu'est-ce que vous avez prévu aujourd'hui, Isabelle?
9: Ah ben, je vais au travail.
0: Non.
9: Si.
0: Toute la journée.
11: Comme nous, hein.
0: Oh là là.
9: Non, toute la matinée, puis je reprends le soir, je fais les nuits parce que je suis gardienne dans une résidence autonomie.
0: Ah, pour les personnes âgées, c'est ça?
9: Chevardet, pour ne pas la citer.
0: Ah ben, pour ne pas la citer, puis on va saluer tous les gens qui habitent dans cette résidence.
9: Tous les résidents, voilà, qui sont très bien, qui ont une salle clean, ils sont bien.
0: Et bien alors, c'est Isabelle, voilà, que vous croisez le soir et qui veille sur vous la nuit, qui a gagné ses entrées pour Walligator. Vous les saluerez pour nous, Isabelle, hein?
9: Voilà, je les embrasserai même pour
0: et
9: vous.
0: Et quelle est la radio qui vous accompagne toutes les nuits et toute la journée?
9: Bah,
0: bien évidemment. Merci Isabelle, très bonne journée à vous.
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0: On fera un point complet sur la météo un peu perturbée aujourd'hui, juste après les infos de 8h30. Et puis nous ferons connaissance d'une jeune Vosgienne sur les Champs-Élysées demain, Mathieu.
11: Oui, Océane a 21 ans, elle fait en ce moment son service civique et elle aura donc demain matin le drapeau ukrainien dans les mains. Pendant le défilé, évidemment, militaire du 14 juillet, elle s'entraîne pour ce grand moment. Depuis plusieurs jours, on l'a rencontrée.
0: L'information nationale et internationale en 90 secondes, c'est maintenant à 8h30 avec Cyril Ardo-Redon. Bonjour Cyril.
12: Un retour à la normale sur la ligne TGV entre Paris et Lyon. Il y a eu jusqu'à 6 heures de retard pour des trains hier en raison d'un incendie en forêt de Fontainebleau à 60 km de Paris. Incendie qui a déjà parcouru 800 hectares. Deux Canadairs sont attendus sur place ce matin. Des avions bombardiers sont déjà mobilisés. C'est inédit pour l'Île-de-France. Encore deux jours coupés du monde pour 5000 personnes à Pralognan-la-Vanoise et au Plané en Savoie. La route qui mène à ces deux communes est fermée depuis mardi en raison d'un incendie. Elle va rouvrir après-demain, selon le département. 37 départements en alerte rouge canicule, 39 en orange. Conséquence, 3 réacteurs nucléaires à l'arrêt, 8 en puissance réduite. C'est pour ne pas rejeter de l'eau encore plus chaude dans les rivières qui sont utilisées pour refroidir ces systèmes. Le feu d'artifice du 14 juillet sur la tour Eiffel, c'est ce soir. Celui-là même qui est diffusé sur France 2. Festivité avancée d'une journée pour ne pas empiéter sur les commémorations de l'attentat du 14 juillet 2016 à Nice. d'artifice. D'autres feux d'artifice un peu partout en France sont annulés ou reportés en raison cette fois du risque d'incendie. La Coupe du Monde de foot, les Bleus à l'entraînement aujourd'hui, le dernier avant France-Espagne en demi-finale de la Coupe du Monde demain soir. Le match sera à suivre bien évidemment sur votre radio ici et sur ici.fr. Et puis journée de repos aujourd'hui sur le Tour de France. Hier, Mathieu Van Der Poel s'est imposé sur la 9e étape à Ussel en Corrèze.
11: Merci Cyril Ardant-Rondon. On peut rajouter aussi le décès de l'acteur Sam Neill, âgé de 78 ans, que vous avez sans doute vu, notamment dans Jurassic Park au 1993, le film de Steven Spielberg, ou encore plus récemment dans la série très connue Peaky Blinders. L'info d'ici, sur Ici Lorraine, avec une rencontre avec une dizaine de jeunes de 18 à 28 ans. Ils participeront demain matin au traditionnel défilé militaire sur les Champs-Élysées. Ils font tous en ce moment leur service civique. Et parmi eux, il y a Océane, 21 ans, originaire des Forges dans les Vosges. Tout ce petit groupe s'entraîne depuis la semaine dernière, soit au lycée militaire de Saint-Cyr, soit sur la place de la Concorde, c'est impressionnant, où Morgane Guillaumard est allée assister à l'une de leurs répétitions.
10: Ces jeunes en service civique sont entourés de militaires pour le défilé. La place de la Concorde est sécurisée, aucune voiture ne circule. La fanfare avance, suivie par des porte-drapeaux. Océane, 21 ans, une petite blonde aux yeux bleus, porte celui de l'Ukraine.
13: On m'a dit que je ressemblais à une Ukrainienne.
10: Elle est engagée au sein de la protection civile d'Épinal dans les Vosges et très impressionnée d'être là.
13: Le 14 juillet, c'est tout un truc en France, donc j'ai entre guillemets grandi avec, alors que je ne le regarde pas forcément, mais... Juste en répétition, c'est déjà impressionnant. Ça te donne les frissons ou un truc. C'est très sympa.
10: Participer à un tel événement, c'est aussi un honneur pour Babacar, 23 ans, originaire de Vierzon. Il vient de terminer son service civique aux écoles militaires de Bourges.
14: C'est vraiment extraordinaire, c'est une fierté. Je suis vraiment honoré de représenter aussi le centre de la France, il faut le dire. C'est vraiment valorisant pour participer à cet événement. C'est un honneur.
10: Il fait partie de la trentaine de personnes qui portent ce grand drapeau français déployé face à la tribune présidentielle, tout comme ce périgourdin de 18 ans qui s'appelle Léonard.
15: Je serai un peu du président et vu que je suis dans les plus grands, je pense que je vais être repérable facilement. Ouais.
10: En mission à la Croix-Rouge, il est le plus jeune des services civiques à avoir été sélectionné.
15: C'est une expérience unique, je ne vais pas revivre ça dans ma vie, donc autant profiter, c'est incroyable. Je pense que je ne réalise pas encore ça. Ça viendra, je pense que je réaliserai que quand j'aurai le président en face de moi qui me regardera et qui dit « Ah bah oui, je pense que là, à ce moment-là, il faudra que je sois sérieux. » Mais ça, c'est incroyable.
16: C'est le seul moment où vous avez le droit de vous mettre au repos, mais un repos, comme on l'appelle à l'armée, un repos parade.
10: Le sourire aux lèvres, la présidente de l'Agence du service civique observe cette répétition. C'est une grande fierté pour Nadia Belaoui.
17: C'est symboliquement extrêmement important pour ces jeunes. Le service civique, c'est d'abord une politique de confiance vis-à-vis de la jeunesse. Les associer à la fête nationale, c'est une façon de les reconnaître comme importants pour la République.
10: Et elle sera dans les tribunes, place de la Concorde pour le défilé, tout comme plusieurs proches de ces jeunes venus spécialement pour l'occasion.
11: Un reportage signé Morgane Guillaumard.
0: Et puis on reviendra sur le méga concert de Katy Perry, c'était hier soir au Nancy Open Air.
11: Oui, c'est l'une des plus grandes stars mondiales de la pop, Katy Perry. C'est 143 millions d'albums vendus dans le monde, il y avait 21 000 personnes, un show de dingue pour clore les Nancy Open Air édition 2026.
0: Et ce sera tout à l'heure dans le journal de 9h. Une journée pas si belle que ça, ça faisait longtemps. Alors c'est vrai qu'on a là un ciel plutôt bleu avec quelques nuages au-dessus de Nancy, je ne sais pas si c'est vous, hein, mais le ciel va se charger progressivement et l'on pourrait avoir dès l'après-midi des petites averses, en particulier sur la Meurthe-et-Moselle et aux abords du massif vosgien, et des orages. Alors ce sera plutôt en fin de journée d'ailleurs, sur les Vosges. Une première partie de nuit assez perturbée. Et puis ça ira mieux en deuxième partie de nuit. Normalement la journée de demain, 14 juillet, est belle. Voilà, du matin jusqu'au soir. Alors aujourd'hui, les températures 32 à 35 degrés, nous dit Météo France. On est au-dessus des normales de saison. Et puis alors cette nuit, on va avoir chaud parce que les températures vont s'échelonner entre 18 et 21. Ça veut dire que par endroit, ça ne descendra pas en dessous de 20. Les températures demain, 36 degrés, c'est pour le plus chaud. Puis ça va commencer petit à petit à baisser pour arriver ce week-end en dessous de 20 degrés, 26 à 29 pour vendredi et samedi et 24 à 27 pour la journée de dimanche. On va enfin respirer.
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0: Quels sont vos petits plaisirs l'été? C'est ce que nous demande tous les jours Anaïs en envoyé. Elle a rencontré deux copines, Véronique et Annick. On va les suivre dans un instant. En Lorraine, juste après Queen, the show must go on. Excellente matinée, il est 8h36 à l'écoute de votre radio Ici Lorraine.

0: Show Must Go On, c'est Queen et vous l'écoutez sur Ici Lorraine.
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0: Il est tout pile 8h40, l'heure de retrouver Anaïs Anton-Royer. Alors tous les matins, durant l'été, elle pose aux Lorrains et aux Lorraines qu'elle croise la même question: quels sont vos petits plaisirs l'été? Et aujourd'hui, elle a rencontré trois drôles de dames.
2: Faire les magasins, être tranquille, sans être dérangée par les conjoints.
3: Bonjour, je m'appelle Régine.
4: Je m'appelle Véronique.
5: Bonjour, je m'appelle Annick.
6: Vos petits plaisirs de l'été, c'est quoi?
3: C'est de se retrouver tous les premiers jeudis du mois pour un restaurant et shopping.
2: D'être traitée et de s'accouler douce.
3: De faire plein d'activités à l'extérieur.
6: Vous avez des petits endroits favoris, un petit resto que vous aimez bien?
3: Ah oui, on a toujours aux Trois Cajots. Voilà, c'est systématique.
2: Voilà. Le rendez-vous du jeudi, du premier jeudi.
6: Premier jeudi du mois. Et comment ça s'est passé, ce rendez-vous?
2: Des années, on travaillait encore.
3: On avait du mal à se donner des rendez-vous, donc on s'est dit, on va fixer le premier du mois, comme ça on sera sûr de se voir. Voilà.
6: Et vous vous connaissez depuis combien de temps? Depuis combien de temps ça dure, du coup?
2: Ouh. On est des amis d'enfance.
3: Oh, c'est beau ça, hein? C'est beau, ouais.
6: Et c'est quoi qui vous fait le plus plaisir de vous retrouver toutes les trois le premier jeudi du mois?
2: Faire les magasins, être tranquille, sans être dérangée par les conjoints.
3: Se raconter nos petites histoires, voilà, nos petits secrets,
2: nos retours de vacances, voilà.
6: Une retrouvaille en joie.
3: Oh, exactement, tout à fait, oui. Autour d'un petit tariquet.
6: Ah, il faut bien un petit peu s'hydrater, n'est-ce pas?
3: Non, voilà.
6: Est-ce que je peux vous demander un petit mot pour les auditeurs d'ici, pour qu'ils passent un bel été, eux aussi, comme vous?
2: On demande du soleil, que du soleil.
3: Et qu'ils en profitent.
7: Profiter de la vie. Des bons moments.
3: Nancy, c'est une belle ville. Profitez de passer une journée sympa. Voilà.
0: Elles ont bien raison, nos trois drôles de dames. Alors, elles se donnent rendez-vous, vous l'avez entendu, au Trois Cajots, qui est un restaurant au bar à Nancy. Il est fermé aujourd'hui. Il sera fermé demain midi seulement. Il sera rouvert mardi soir pour la demi-finale de la Coupe du Monde, avec dès 21h la projection de cette demi-finale. Et puis la guinguette, la cage aux folles, c'est le nom de la guinguette. Guinguette à Nancy, tenue par ce restaurant-là, eh bien, reste ouverte. Elle sera ouverte aujourd'hui et puis demain. Et puis ce soir, il y a une silent party à partir de 19h, c'est-à-dire une soirée festive, de la musique avec des casques et une ambiance extraordinaire. N'hésitez pas donc à aller découvrir ce lieu à Nancy.
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0: Et dans un instant, on ira faire le tour des activités estivales du côté d'Épinal. Mais pour l'instant, rendez-vous avec Valère Coréard. C'est comme tous les jours notre rendez-vous pouvoir d'achat. Et aujourd'hui, Valère, vous vouliez nous parler batterie de voiture électrique.
10: On est de plus en plus nombreux à nous tourner vers l'électrique hein, quand on doit changer de voiture, l'augmentation des prix du carburant. Les canicules aussi sont passées par là. Et la filière occasion commence à être sérieusement intéressante, avec des véhicules en bon état et surtout à un prix intéressant. Et c'est une bonne nouvelle d'ailleurs, parce qu'une fois acheté, une voiture électrique va coûter moins cher à l'entretien. Et si vous rechargez la batterie chez vous, 3 à 4 fois moins cher que du carburant classique. Seulement voilà, il y a toujours cette angoisse sur la batterie quand on est sur un véhicule d'occasion notamment. Il ne faudrait pas avoir à la changer dans 2 ans. C'est la pièce la plus chère du véhicule, en moyenne 8 000 €, mais tout dépend du modèle.
0: Oui, effectivement. Et comment savoir si une batterie est en bon état quand on achète une voiture électrique d'occasion?
10: Première chose, le nombre de kilomètres du véhicule et son ancienneté. Une batterie est en général garantie 150 000 km et 8 ans, ça c'est un premier repère. puis je vous conseille de demander un SOH pour State of Health ou État de santé de la batterie. C'est l'indicateur qui mesure le vieillissement d'une batterie de voiture électrique. Concrètement, il compare la capacité actuelle de la batterie à sa capacité lorsqu'elle était neuve. Vous le demandez au vendeur, ça coûte une cinquantaine d'euros. C'est indispensable et c'est assez habituel. Si la batterie a une capacité de 90% ou plus, c'est top. Entre 80 et 90%, c'est correct. En dessous, il y a un sujet parce qu'elle commence à faiblir. Donc là, demandez l'avis d'un professionnel, en tout cas pour analyser le résultat. Est-ce que vous avez un projet de voiture électrique? Pensez à m'écrire par ici leséconomies@radiofrance.com.
0: Ça bouge à Épinal durant l'été. On en parle dans un instant avec Maxime Verrier et son invité. Il est 8h45.

0: importe.
1: Non, pas peu importe. Nouvel album est tourné en 2027 pour Zazie qui s'arrêtera à Ludre. Courant de l'année 2027, des invitations seront à gagner bien sûr sur votre radio ici Lorraine. Bon bah Épinal bouge l'été depuis plusieurs années maintenant. On en parle maintenant avec Maxime Verrier et son invité.
2: Fabienne Houillon, bonjour.
3: Bonjour Maxime.
2: Vous êtes la responsable communication et marketing d'Épinal Tourisme et Affaires. Et il y a de quoi faire.

0: Toutes les villes n'en disposent pas et c'est vrai que c'est une richesse de pouvoir aller fréquenter ce site qui à la fois vous permettra de vous mettre au frais si les chaleurs, si la chaleur de la journée, voilà, en tout cas pendant l'été. Et puis avec un rendez-vous en août avec la tête dans les étoiles pour les étoiles filantes. Et on vous propose également en famille l'enquête game. C'est une petite mallette que l'on vous met à disposition de la famille. Vous pouvez découvrir en vous baladant pendant à peu près 2 heures. Découvrir des énigmes, passer dans des petites grottes, et oui, c'est possible au cœur d'Épinal. Donc voilà, vous avez de quoi faire en famille pour pouvoir vous amuser. Donc rendez-vous à l'office de tourisme, on vous donnera tous les trucs et astuces.
1: Alors si justement on veut laisser les enfants à la maison, qu'est-ce qu'on pourrait faire avec nos amis si on veut laisser les enfants à la maison à Épinal cet été?
0: Alors, eh bien, écoutez, deux sites assez sympas qui acceptent quand même les enfants. Mais si vous voulez être qu'entre adultes, vous pouvez aller au Spina Park et à la base Naturo, sans oublier le WAM Park. Donc ça, ce sont des activités hyper sympas, dynamiques, qui vont permettre de passer un bon moment, d'avoir des spots également de fraîcheur. Le Spina Park avec sa merveilleuse falaise de grès qui vous permet de faire un acrobranche en pleine forêt, donc spot fraîcheur. La base Naturo qui vous permet d'activer à la fois les activités calmes, plutôt actives. Vous pourrez faire du rafting en plein cœur de ville à Épinal, de quoi vous rafraîchir également. Et puis le WAM Park, bien sûr, et le Domaine des Lacs sur le secteur de Taon, où là vous pourrez pratiquer le ski nautique tracté. Voilà, vous avez de quoi faire pour, je pense, passer un bon moment, vous amuser et beaucoup de fou rire au rendez-vous.
1: Alors on est le 13 juillet aujourd'hui, Fabienne. Évidemment, il y a le feu d'artifice pour le 14 juillet.
0: Exactement, donc c'est rendez-vous au cœur de ville à Épinal. Les festivités vont avoir lieu cet après-midi, vont commencer en fin d'après-midi. N'hésitez pas à consulter notre site internet pour vérifier les horaires. Il y aura des concerts, notre petite retraite au Flambeau qui a toujours son aspect sympathique et convivial en famille. On vous donnera, enfin la ville d'Épinal distribue des petits lampions qu'on allume et puis il y a une petite marche qui aura lieu dans le cœur de ville pour ensuite avoir le feu d'artifice qui sera tiré depuis le château, sans oublier festivités de demain au parc du château qui auront lieu organisées par la Société des Fêtes où vous pourrez vous amuser toute l'après-midi.
1: Merci en tout cas Fabienne Houillon d'avoir été avec nous pour nous présenter un petit peu les activités estivales à faire à Épinal. Passez une belle journée.
2: Merci Maxime.
0: Merci à vous aussi, à bientôt.
2: Et merci à Fabienne. Un petit point sur la journée d'aujourd'hui. Vous savez qu'on devait avoir un feu d'artifice à Épinal normalement ce soir. Bon, il a été annulé comme partout dans les Vosges, mais certaines manifestations sont maintenues, comme le concert de l'Orchestre d'Harmonie d'Épinal qui aura lieu à 21h place de la Chipote. À partir de 21h30, on va distribuer des lampions aux enfants et puis ils vont déambuler avec les jeunes sapeurs-pompiers en musique au départ de la place de la Chipote vers la place des Vosges à partir de 22h20. Ça se terminera par un grand concert place des Vosges à 22h45. Tiens, puisqu'on parle de concert, Elton John, qui n'en donnait plus depuis quelques années, en a annoncé 3 pour la rentrée. 1 à Rio le 6 septembre et 2 à Mexico les 2 et 3 octobre. Les places seront mises en vente, si ça vous intéresse, le 15 juillet.

0: Elton John et France Gall, Donner pour Donner, vous les écoutez sur Ici Lorraine. On a rendez-vous tous les matins, juste avant les informations de 9h, avec notre docteur maison, le docteur Kirzek, et on essaie d'avoir de bons conseils pour l'été. Et quand on pense vacances, évidemment, voyage, on pense vaccin.
1: Bonjour à toutes et à tous. On va éviter d'oublier les vaccins pour partir en voyage, parce qu'entre une hépatite A attrapée avec une brochette panette et une piqûre de rappel qu'on a zappé, votre corps risque de vivre des vacances moins reposantes que prévu. D'abord, une bonne nouvelle, votre projet de voyage, c'est l'occasion idéale justement de faire un check-up, un point complet sur votre carnet de santé. Le rendez-vous chez le médecin avant de partir, c'est un peu le grand nettoyage vaccinal. Alors, on va vérifier les classiques, hein, diphtérie, tétanos, poliomyélite, le DTP, ça c'est obligatoire, la coqueluche et la rougeole, ça c'est la base. Si vous n'êtes pas à jour, votre médecin vous proposera des rappels et ça tombe bien, ces vaccins sont pris en charge par l'assurance maladie. Ensuite, ça va dépendre de la destination et du type de séjour parce qu'il y a d'autres vaccinations qui vont devenir vite indispensables. Afrique intertropicale ou Amérique du Sud, c'est la fièvre jaune, c'est souvent obligatoire. Et attention, ce n'est pas une option. Un certificat international de vaccination vous sera demandé à l'entrée du pays. Alors, ce vaccin doit être fait au minimum 10 jours avant le départ dans un centre agréé. Destination tropicale ou un séjour en milieu un peu insalubre, l'hépatite A, c'est très fortement recommandé. La saleté transmet par l'eau, les aliments contaminés, le virus de l'hépatite et une simple salade mal lavée ou un glaçon douteux. Et voilà, c'est une belle jaunisse et des semaines de fatigue. Vous voyagez en Asie rurale ou en mission humanitaire, la typhoïde, l'encéphalite japonaise, voire la rage peuvent être recommandées. Et puis il y a le paludisme. Il n'y a pas de vaccin à ce jour en France, mais vous devriez peut-être prendre un traitement préventif. Là aussi, ça se voit avec son médecin et surtout, on n'oublie pas les moustiquaires et les répulsifs.
0: Est-ce qu'il y a des effets secondaires à surveiller? Comment est-ce qu'on limite en fait les effets pour ne pas passer ses premiers jours de vacances à se plaindre?
1: La plupart des effets secondaires sont légers et passagers. C'est même bon signe, ça veut dire que le système immunitaire réagit et fabrique sa défense. Alors, il faut surveiller localement une douleur ou une rougeur, globalement une petite fièvre, tout ça c'est normal. Et les effets secondaires rares sont des nausées, des vomissements, la diarrhée. On les limite tout simplement en prenant un peu de paracétamol. Sur le point d'injection, on peut mettre une compresse froide, mais vraiment pas de panique. Le plan d'action pour les vaccins, c'est vraiment d'anticiper pour ne pas faire ça la veille du départ, mais il faudrait s'y prendre au moins 2 mois avant le départ. Ok, c'est raté maintenant, pour que les injections soient faites à temps, mais allez-y si vous partez encore le mois prochain. Demandez à votre médecin si vous pouvez faire plusieurs vaccins le même jour et planifiez votre vaccination plutôt en fin de semaine, comme ça les petits effets secondaires, ça tombera pas un jour de boulot. Allez, bon été, bonne santé, à l'écoute d'ici bien sûr.
0: Merci docteur, dans un instant rendez-vous avec Bienvenue chez vous, juste après les informations de 9h et Damien Colombo. Il arrive Damien, juste après ça.
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0: Voilà, mon micro marche et c'est Damien Colombo qui vous accompagne à partir de 9h. On va parler vacances, maison de vacances plus exactement.
4: Exactement, maison de famille même. Vous savez, alors c'est toujours un bonheur quand on a la chance d'avoir dans la famille la maison de la grand-mère qui sert à tout le monde, qui accueille, alors que ce soit à la montagne, à la mer, à la
0: voilà,
4: campagne.
0: Voilà, bien placé.
4: Voilà, généralement bien placé, tout le monde est accueilli. Et puis, un jour, la grand-mère disparaît et là, il va falloir séparer un petit peu tout cela. Il y a des conflits qui peuvent apparaître dans les familles.
0: Ceux qui veulent la garder.
4: Ceux qui veulent la vendre, ceux qui veulent la racheter aux autres. Voilà, il y a toujours des petites choses. On va en parler ce matin avec Pierre-Nicolas Ergot, notaire à Nancy, qui viendra nous retrouver dans un instant pour justement nous dire quelles sont les bonnes pratiques. Et puis vous, venez nous parler de vos souvenirs. C'est ça aussi, les maisons de vacances, c'est surtout un lieu de souvenirs où on peut, avec les cousins, se retrouver tous les ans, qui sont aux quatre coins de la France. C'est des moments qu'on peut partager. C'est les grands de tabler le week-end ou toute la semaine même.
0: Les
4: on
0: bons,
4: en
0: les mauvais souvenirs, les puces dans les matelas, les courses qu'il faut faire pour 36 personnes.
4: Et puis après, répartir les comptes à tout le monde.
0: La belle-sœur qu'on ne peut pas piffer.
4: Voilà. Venez nous en parler, ça c'est drôle, on va profiter des vacances. C'est déjà un aspect vacances ce matin. Au 03 83 36 20 20, vous avez la parole jusqu'à 10h sur votre radio Ici Lorraine.
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4: Et bienvenue, belle matinée, merci d'être avec nous. Et il est 9h. Les infos à 9h, Mathieu Barbier, bonjour.
5: Bonjour, un choc démographique se prépare dans les Vosges. Dans moins d'un demi-siècle, le département pourrait perdre plus d'un quart de sa population en raison d'un nombre de décès plus important que les naissances et moins d'habitants. Ça veut dire notamment moins de services publics. Le sujet est donc pris très au sérieux par l'État, mais aussi par les élus locaux. Ils sont amenés à anticiper l'organisation future du département, Mohand Chibani.
6: Moins d'habitants, cela veut dire moins d'écoles, moins d'hôpitaux, moins de services publics de façon générale. Il faut donc anticiper et réfléchir à des solutions, explique Blaise Gourtet, le préfet des Vosges.
7: Ce qui me paraît important, c'est que chacun ait bien conscience de cette trajectoire démographique qui va avoir des conséquences sur nous tous, sur la vie locale, sur l'organisation des services publics. Et donc, le souhait, c'est qu'on puisse collectivement y réfléchir ensemble pour anticiper, éviter de se retrouver dans des situations qui conduiraient à dépeupler des territoires du département où elle est mettre en grande difficulté.
6: Et l'une des solutions avancées, c'est le regroupement de communes. Le département des Vosges en compte 511 aujourd'hui. Combien seront-elles encore demain ? Dominique Peduzzi, présidente de l'association des maires du département, n'y est pas opposé, à condition que l'initiative vienne des communes elles-mêmes.
8: Une communauté de vie, elle se crée, elle se développe et puis éventuellement elle peut s'étioler. Si c'est le cas, effectivement, il y a nécessité de regrouper les territoires. Mais d'un autre côté, il faut pas oublier quand même que chaque fois que vous dites à un territoire qu'il est rattaché à un autre, vous le déresponsabilisez et puis vous éloignez les instances du territoire. Ce qui fait la force d'une commune, c'est la proximité.
6: Aujourd'hui, le département compte déjà 7 regroupements de communes.
5: Et aujourd'hui, les plus de 75 ans représentent 11% de la population. Ce sera 25% en 2070.
4: Et un feu d'une ampleur exceptionnelle aux portes de Paris.
5: Dans l'emblématique forêt de Fontainebleau, deux canadairs, c'est du jamais vu, hein. Sur la capitale, arrivent en renfort. Notre région, ici en Lorraine, est pour le moment plutôt épargnée par les feux de forêt, mais la vigilance reste élevée. Hier, une soixantaine de pompiers sont intervenus pour un incendie dans le secteur de la Roche-Saint-Martin. 1500 mètres carrés sont partis en fumée. Par précaution, le massif de Cambert reste interdit d'accès aujourd'hui. Nos 4 départements lorrains restent en vigilance orange ce lundi, mais aussi demain. Journée off pour le peloton du Tour de France. Une journée de repos rarement aussi attendue par les coureurs après 9 jours à pédaler sous une chaleur écrasante. La grande boucle attendue ici chez nous dans le massif vosgien le week-end prochain. Lors de son dernier passage en 2023, certains restaurateurs du secteur avaient été plutôt déçus. Hein. Pas autant de monde qu'espéré, mais d'autres professionnels sont plus enthousiastes. Comme Marc Doppler, il est gérant de l'hôtel Wolf, le seul hôtel qui reste encore au Markstein.
9: Les organisateurs ont réservé tout l'hôtel. Et puis on le savait déjà il y a à peu près 2 ans que le Tour de France passait par là. Et c'était grand secret. On fait une ouverture normale parce que bon, on a les gendarmes qui vont venir manger. Il y a tous les chauffeurs de bus. Il y a des retombées avant le passage parce qu'il y a énormément qui font les étapes. Il y en a qui les font avant. Il y en a qui les font le jour même. Et il y en a après pratiquement tout l'été jusqu'au mois de septembre, octobre. On avait beaucoup des clubs de vélo de Belgique là qui sont venus et le jour même du Tour de France on va avoir un groupe hollandais, ils sont une quarantaine. Le Tour de France il contribue pour faire découvrir les Vosges. Alors déjà on en a les hélicoptères qui prennent pas mal de photos, de vidéos. Après les autres années il y a des gens qui reviennent parce que les Vosges c'est un endroit qui est super beau.
5: La planète compte une demi-douzaine d'icônes de la pop. Il y a Beyoncé, Mariah Carey, Taylor Swift, Madonna et Katy Perry, et c'est cette dernière qui a enflammé hier la scène du Zenith Open Air devant plus de 20 000 fans en transe, un show démentiel visiblement à l'image de l'artiste, aux 143 millions d'albums vendus. Il faut savoir que certains spectateurs sont venus plusieurs heures avant le concert hein, sous le cagnard pour avoir les meilleures places. C'est le cas de Camille rencontrée par Lou Attard.
10: Moi, je suis nancéenne, mais j'habite à Rouen depuis quelques années. Donc là, c'était incroyable que Katy Perry vienne à Nancy. Enfin, c'est chez nous, quoi. Enfin, c'est fou, quoi. Genre, on croyait que c'était une blague de base. Et non, pas du tout. Donc j'ai dit, fallait que je vienne absolument. Et voilà, c'est la deuxième fois que je vais la voir. Donc je suis contente. Nancy, c'est cool, mais bon, enfin, on n'est pas, c'est pas Paris, c'est pas Lyon. Enfin, donc c'est plutôt positif. Et j'ai l'impression qu'il y a quand même pas mal de nancéens, mais il y a aussi pas mal de gens frontaliers, ce qui est normal. Enfin, stratégiquement parlant, c'est cool Nancy parce qu'il y a la Belgique, Luxembourg, il y a l'Allemagne. C'est quand même pas mal de venir ici, quoi.
5: Et la star de la pop est en France pour encore quelques jours avec 2 concerts prévus, l'un aux Vieilles Charrues jeudi soir et à Brive le lendemain. Je crois qu'elle est au Luxembourg ce soir.
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5: On va faire a priori couvert aujourd'hui, toujours aussi chaud mais couvert.
4: Ouais, oui, on devrait avoir un petit peu plus de voiles nuageux effectivement, et l'arrivée des nuages plutôt en fin d'après-midi. On attend une soirée orageuse en Meurthe-et-Moselle comme dans les Vosges d'ailleurs. Mais c'est vrai que les températures vont grimper encore une nouvelle fois, une trentaine de degrés déjà attendus ce matin. Au meilleur cet après-midi entre 31 et 34 degrés, donc l'arrivée des nuages principalement d'ailleurs sur les Vosges pour débuter la journée. Ce sera en début d'après-midi qu'on aura de la grisaille, un petit peu moins d'éclaircies, un peu plus en fin d'après-midi avant le retour d'une perturbation nuageuse et cette fois-ci orageuse également, avec des averses localement orageuses attendues sur l'ensemble de la région dans la soirée. Alors c'est encore une fois très localisé, certains y auront droit, d'autres pas, mais on attend effectivement une soirée plutôt agitée. Ça devrait tonner, ce ne sera pas le feu d'artifice que l'on va entendre tonner dans le ciel lorrain ce soir. Donc prudence si vous devez prendre la route, si des festivités sont organisées malgré l'interdiction dans beaucoup d'endroits des feux d'artifice et l'annulation dans d'autres. Alors soyez prudents, mais on annonce une nuit particulièrement orageuse avec une baisse des températures. Demain matin, le temps sera sec et lumineux au réveil et on pourra avoir une remontée des températures. Pour la vigilance, chez nous, elle restera en orange, vigilance orange canicule aujourd'hui et demain, annonce pour le moment Météo France. Donc n'oubliez pas quand même cet après-midi sous les 34-35 degrés d'avoir encore votre bouteille d'eau. On devrait avoir un temps un peu plus couvert, donc à partir du début d'après-midi, selon les secteurs. 03 83 36 20 20, ça c'est le numéro à composer si vous rencontrez des perturbations sur la route. Et c'est un trafic de vacances qui nous attend dans la région. Autant dire du vert partout, rien à signaler. Même sur l'autoroute, en direction du sud, ça circule très bien. Puis sur les routes secondaires également, Meurthe-et-Moselle comme Vosges, pas de perturbations annoncées aujourd'hui.
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4: Julien Clerc, quand je joue, vous accompagne pour débuter cette heure. Bienvenue, il est 9h07.

0: Julien Clerc, quand je joue sur votre radio ici Lorraine, il est 9h11.
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0: On a déjà envie de sentir un petit peu les vacances là, dans la semaine du 14 juillet. C'est là qu'une grande partie va commencer à partir, alors à la mer, à la montagne, à la campagne. Et pour les plus chanceux, parfois dans la maison de famille, celle qui se passe de génération en génération, que les grands-parents ont acheté il y a des décennies pas trop chères et que les enfants, les petits-enfants ont pu profiter pendant les vacances. C'était le moment où on se retrouvait même entre tous les cousins qui se sont dispatchés en toute la France. Moment des grandes réunions. Et puis il arrive le moment où les grands-parents disparaissent, et là, il va falloir s'en occuper de la maison. Et enfin, non seulement l'entretenir, mais parfois il y a ceux qui veulent vendre, il y a ceux qui veulent la garder, il y a ceux qui veulent la racheter. Et ça peut faire des conflits. Et on va en parler ce matin avec Pierre-Nicolas Ergot, notaire à Nancy. Il est avec nous jusqu'à 10h. Bonjour Pierre-Nicolas.
3: Bonjour.
0: C'est vrai que les maisons de vacances, c'est une chance, mais au bout d'un moment, ça peut devenir un boulet au pied, quoi.
3: Oui, ça peut devenir un vrai sujet dans les familles.
0: Ah ouais, ça. Alors, on a plein de souvenirs. L'avantage, c'est.
3: Ça en crée, c'est sûr. Et ça peut aussi créer des conflits, malheureusement.
0: Alors, ça, venez nous en parler, justement. On vous attend ce matin pour témoigner avec nous vos souvenirs de vacances. Est-ce que vous aviez, justement, autour de vous, une maison de vacances dont vous profitiez, des souvenirs avec les cousins? Est-ce qu'il y a eu à certains moments aussi ces problèmes, ces conflits pour le changement? Au contraire, vous, tout s'est passé parfaitement à l'amiable, tout le monde était d'accord, ça s'est fait tout seul, vous avez réussi à la garder, à faire un roulement. Ça aussi, il y a certaines familles qui arrivent à faire un roulement pour s'en occuper, pour l'entretenir. On voit ça régulièrement ou c'est plus dans les conflits généralement?
3: Alors, je veux pas être pessimiste, pardon, mais nous, quand on en entend parler, c'est que généralement, ça se passe pas bien.
0: Ouais, voilà. Vous entendez pas parler quand ça se passe bien.
3: Non, hein. Vraiment.
0: Généralement, ils ont pas besoin de venir voir un notaire à ce moment-là. Ces maisons-là, c'est vrai qu'on les a acquis, alors, il y a plusieurs décennies, souvent les grands-parents, à l'époque où ça valait encore le coup, où les endroits étaient pas trop chers.
3: Oui.
0: Pour gérer ces papiers-là, comment on fait quand on est plusieurs, les grands-parents sont décédés? Déjà, dans l'ordre de succession, ça se passe comment?
3: Alors, quand c'est les grands-parents qui décèdent, ça va être leurs enfants qui succèdent directement, sauf à ce qu'ils aient pris des dispositions particulières. Généralement, dans la quasi-totalité des cas, on n'en a pas.
0: C'est à part égale?
3: Voilà, à part égale entre tous les enfants. Et la maison se retrouve alors à ce qu'on appelle en indivision. L'indivision, c'est un régime légal, il est créé par le code civil, et il fixe des règles à défaut d'autres choses. Si on n'a pas pris de règles spécifiques, on n'a pas de moyens de détention particuliers, par exemple une SCI, on pourra en parler tout à l'heure, là c'est l'indivision. Donc on est tous propriétaires à part égale entre les enfants de la maison qui nous vient de nos parents.
0: Alors, il y a toujours ceux qui disent « Oui, mais moi, je m'en suis occupé pendant des années, j'y allais tout le temps, je prévoyais. Ma sœur ou mon frère s'en occupait jamais, il venait pas, il s'en moque, et puis maintenant qu'il peut récupérer quelque chose, il s'y intéresse. » toujours, c'est généralement la première chose qui viennent. Est-ce qu'on a le droit, justement, par l'usage, un droit particulier?
3: Non, il n'y a pas de droit qui s'acquiert par l'usage ou l'entretien de la chose, alors même qu'on n'était pas encore propriétaire. Il n'y en a pas non plus quand on est propriétaire en indivision. Si on est deux, trois propriétaires, qu'il y en a un ou une qui s'en occupe plus que les autres, malheureusement, ça ne crée pas de droit supplémentaire.
0: Ouais, donc là, on ne peut rien demander de plus en disant « Bah oui, mais moi, j'ai investi pendant des années, je m'en suis
3: occupé. » Non, ça ne peut pas. Il faut de toute façon fixer les règles de l'indivision. Vous le disiez, ça se passe bien dans un certain nombre de cas. C'est généralement quand on se fixe les règles entre soi, disant on va peut-être ouvrir un compte bancaire de l'indivision, on va chacun mettre un petit peu de sous dessus. Et puis quand il y aura des travaux à faire, quand il y aura des dépenses à faire pour cette maison, et on viendra piocher sur ce compte qui est alimenté par chacun de la même manière. Donc ça permet de cadrer déjà un petit peu les choses.
0: Généralement, on vient vous voir quand il y a un conflit, quand il y a un truc à éclaircir.
3: Oui, souvent, c'est ça, oui.
0: Est-ce que vous seriez conseillé également, en disant, on est dans cette situation-là où on va se le dire, quelles seraient les bonnes pratiques que vous proposez et vous consultez avant qu'il y ait le moindre souci?
3: Oui, on peut le faire. Alors, on peut aménager le régime de l'indivision en faisant une indivision conventionnelle. On contracte une indivision en disant, les règles du code civil sont celles-ci, on va peut-être en réutiliser une partie, puis on va peut-être changer quelques trucs qu'on a le droit de changer pour simplifier la gestion.
0: Tout le monde se couvre.
3: Voilà, pour dire qui fait quoi ou comment, avec quels moyens, comment on doit participer à la gestion financière de cet actif pour essayer d'éviter le maximum les conflits.
0: Donc ça, c'est quand on anticipe. Si on veut anticiper encore un peu plus, là, c'est aux grands-parents, justement, peut-être de...
3: C'est ça, c'est aux parents, les détenteurs de la maison initiale, de bien vouloir prendre des dispositions avant. Ça peut être une donation partage, où on vient déjà fixer des règles, qu'est-ce qu'on a le droit de faire et de pas faire. Ça peut être aussi, peut-être, loger le bien dans une SCI. Je le disais tout à l'heure, parce que la SCI, c'est les statuts de société, et donc, du coup, on peut modifier aussi un petit peu les règles.
0: Ouais. Ouais. Venez nous retrouver ce matin, venez en discuter avec nous. Vous avez dans la famille une maison comme ça que vous pouvez partager avec les cousins, les cousines, les frères et sœurs. Comment ça se passe pour vous dans votre famille, justement, pour pouvoir en profiter? Est-ce que des règles ont été mises en place? Et puis surtout, venez partager un peu ces souvenirs. On parlait des grandes tablées tout à l'heure avec Nathalie, mais c'est ça aussi, hein, ces souvenirs dans ces grandes maisons. On a tous les cousins qui sont réunis, les grands-parents réunis, c'est tout le monde. Quand on était aux quatre coins de la France, c'était aussi un point central pour retrouver tout le monde. Donc voilà, venez nous en parler un petit peu de vos souvenirs de vacances ce matin au 03 83 36 20 20 dans ces maisons de vacances que la famille peut détenir. Appelez-nous 03 83 36 20 20. Voici Mylène Farmer, c'est à qui le tour? C'est sur votre radio ici Lorraine, bienvenue.

0: Mylène Farmer sur votre radio ici Lorraine. Et vous, c'est votre tour de venir nous retrouver au 03 83 36 20 20.
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0: Pour les vacances, vous serez certains à partir au bord de la mer ou à la montagne, et pour d'autres, dans une maison de famille, un lieu de souvenirs, mais peut-être aussi un lieu de disputes et de conflits. Alors comment se prémunir de ces conflits, vendre, garder, la gestion des locations, à qui prend quelle semaine, tout ça, faut pouvoir l'adapter sur un calendrier. On en parle ce matin avec Pierre-Nicolas Ergotte, notaire à Nancy, puis vous partagez vos souvenirs avec nous. Alors de ces moments où il y a une gestion, une transition dans la gestion de ces maisons de famille que vous avez pu hériter de vos grands-parents peut-être. Comment ça se passe? Est-ce qu'il y a des souvenirs également à nous raconter? Les grands moments, les grandes tablées, on en parlait tout à l'heure. 03 83 36 20, venez partager un petit peu avec nous ces instants de vacances et ces souvenirs de famille. Vous le disiez il y a quelques instants, Pierre-Nicolas, c'est que on peut se préparer un peu tout cela à la succession. Ça, oui. C'est aux parents, aux détenteurs de la maison au départ, avant une succession, de pouvoir préparer tout cela. Et notamment, ça peut se faire par une SCI. On entend beaucoup ce mot-là. Oui. Certains font de la gestion locative grâce à ça. Comment ça fonctionne?
3: Alors, la SCI, c'est une société. Donc, on va la constituer. On va y apporter le bien dedans. Mmh. Et ensuite, on va pouvoir prévoir la répartition aux enfants. Ou alors, avec le décès, la répartition sera entre les enfants. L'intérêt de la SCI, en fait, c'est qu'on fixe les règles dans les statuts. Les statuts, c'est le document fondateur de la société, dans laquelle on va fixer les règles du jeu. À l'inverse de l'indivision, où on se retrouve en indivision s'il n'y a rien qui a été prévu, c'est le code civil. Si donc on ne veut pas faire une indivision conventionnelle, on n'a pas le choix. Si tout le monde n'est pas d'accord pour le faire, on va avoir du mal à signer une indivision conventionnelle. Là, la SCI, on a signé tous ensemble les statuts, ou du moins les parents ont signé les statuts s'ils ont mis le bien en SCI. Et les statuts, quand on hérite des parts de la SCI, on se doit de les respecter.
0: Alors c'est là, justement, obligatoire. On a des parts, c'est ça. C'est comme une entreprise, c'est que on n'a pas obligatoirement les mêmes nombres de parts.
3: Ah non, alors après quand c'est des enfants qui héritent, si on est à part égale, il n'y a pas de raison de ne pas avoir le même nombre de parts. Mais après on peut éventuellement prévoir dans les statuts de la société des droits de préférence. Quand il y en a un qui veut céder, les autres ont un droit de racheter. On va pouvoir s'acheter ou se vendre des parts entre les membres de l'indivision, les membres de la société, pardon. Donc ça simplifie peut-être un petit peu les choses. On va pouvoir aussi prévoir un règlement intérieur de la société dans lequel on va indiquer les semaines, tant de semaines, je peux y aller tant, etc. Chacun va pouvoir approuver ce règlement. Voilà, on fixe des règles qui seront peut-être un petit peu plus simples dans le cadre de la société que si on était en indivision.
0: Alors, ça veut dire avoir des parts, c'est avoir un certain nombre de droits, mais aussi de devoirs.
3: Tout à fait.
0: On doit payer en fonction de sa part.
3: Oui, c'est ça.
0: Payer un peu plus qu'un autre parce qu'on a justement plus de parts.
3: Exactement. Et la participation financière des associés. Alors, dans une SCI, elle est indéfinie. Donc, si on fait plus de pertes que de bénéfices, c'est les associés qui doivent couvrir aussi en proportion de leur nombre de parts. Donc on a tout intérêt à avoir une gestion financière saine pour éviter qu'on soit rappelé constamment en tant qu'associé pour mettre au bout, pour couvrir le déficit de la société.
0: Et parce que la maison de vacances, la maison de famille, on peut également, à certains moments, on se dit on est deux, moi je vais prendre 15 jours là, toi tu prends 15 jours là, il reste encore 6 ou 8 semaines de location possible. On peut louer. Et là aussi, ça permet de faire vivre cette SCI.
3: Ouais, c'est ça. Alors, la SCI ou la maison, parce que si on est en indivision, c'est le même combat, mais il y a des entretiens à faire, il y a du financier à supporter, notamment les impôts fonciers, les charges, parce qu'il faut toujours faire des travaux aussi. Donc, ça permet de rentrer un petit peu d'argent pour éventuellement utiliser cet argent pour entretenir le bien. Après, il faut avoir à l'esprit aussi que si on encaisse des loyers, on paye aussi de l'impôt sur le revenu. Donc, ça, c'est le régime de la société transparente. La société, la SCI, à l'impôt sur le revenu.
0: Si on l'encaisse sur son compte propre, mais si on le laisse dans la SCI.
3: Alors non. La société à la SCI à l'impôt sur le revenu, elle est dite transparente, c'est-à-dire que d'un point de vue fiscal, elle fait pas sa propre déclaration.
0: D'accord.
3: Les revenus sont imposables dans le patrimoine de chacun des associés en fonction de leur part. Vous avez 50% d'une SCI, j'en ai aussi. Si elle fait du bénéfice, on va chacun la déclarer de notre côté pour 50%.
0: Ah oui, on peut pas laisser l'argent dans la SCI pour l'entretien et juste uniquement pour la maison,
3: il faut raisonner en deux choses. En fait, il y a le fiscal où il faut qu'on déclare, et puis il y a la trésorerie où on peut laisser l'argent sur le compte, mais ça reste un bénéfice, donc il est imposable.
0: Donc voilà, il y a toujours de l'argent qui est récupéré quelque part.
3: Un petit peu.
0: Voilà, au bout d'un moment, quand même, on paye évidemment. C'est le système le plus fiable aujourd'hui, le plus facile à mettre en place ?
3: Ah, facile, je sais pas, mais alors il y a des simplifications qui sont en cours sur le régime de l'indivision actuellement légalement. Pour partager jusqu'à maintenant, pour vendre, il fallait l'accord unanime de tous les indivisaires. Aujourd'hui, la loi est en train de changer un petit peu ça. On peut maintenant forcer la vente plus facilement. On peut maintenant, avec deux tiers, ou du moins bientôt en janvier 2027, avec deux tiers des indivisaires, pouvoir décider d'une vente et il n'y aura plus de minorité de blocage. Du moins, il faut au moins deux tiers. Hein. Donc, quand on est deux, de toute façon, il faut toujours être d'accord.
0: Oui,
3: mais voilà, ça pourra peut-être éviter à l'avenir le recours systématique au juge quand on a une difficulté dans une indivision.
0: Oui, c'est ça, justement. Alors, on anticipe, on va voir son notaire avant. Finalement, c'est souvent... on fait des économies, hein, finalement, quand on vient vous voir au départ.
3: Oui,
0: on peut s'éviter ces procédures-là qui peuvent être coûteuses et prendre beaucoup de temps.
3: C'est ça, ou du moins, ça permet aussi notre intervention de pacifier les choses et puis d'expliquer aux gens que, effectivement, le recours à la justice, c'est bien, ça peut permettre de trancher, sauf qu'avec les délais que ça peut provoquer, avec les frais que ça peut générer, c'est pas toujours la meilleure solution.
0: Essayons de travailler en bonne intelligence.
3: On essaye.
0: Ouais, c'est exactement ça. Les maisons de vacances, on en parle avec Pierre-Nicolas Ergotte ce matin, puis on attend vous aussi vos souvenirs, comment ça s'est passé dans vos maisons de vacances, s'établir entre cousins, ces moments où vous vous réunissiez tous, à qui elle était, où vous étiez, au bord de la mer, à la montagne, à la campagne, dans d'autres régions de France, venez nous en parler. Évidemment, ce matin, on attend vos souvenirs et vos témoignages. 03 83 36 20 20, c'est le moment de venir nous retrouver sur l'antenne d'ici Lorraine.
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0: Nothing from Nothing, c'était Billy Preston pour des souvenirs. Ici Lorraine.
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0: Les maisons de famille, c'est le sujet ce matin avec Pierre-Nicolas Ergotz, notaire à Nancy. Ces maisons de vacances où vous vous retrouviez en famille le temps d'un été et où vous avez passé évidemment des moments incroyables que vous avez pu partager. Et puis à la disparition des grands-parents, on doit se répartir un petit peu tout cela. Alors comment ça se passe entre les enfants, les petits-enfants? Est-ce qu'il y a des choses à mettre en place? Vendre ou garder? La question se pose. Ça peut parfois faire des disputes, des conflits sur la gestion de l'allocation notamment, sur les semaines. On en parle ce matin avec notre notaire Pierre-Nicolas Ergotz est avec nous jusqu'à 10h. Et Agathe qui nous a retrouvés depuis Lunéville. Bonjour Agathe.
3: Oui, bonjour.
0: Bonjour. Vous avez une maison de... C'est une maison de vacances ou c'est votre maison à vous, Agathe?
3: C'est ma maison.
0: C'est votre maison.
3: Toute seule et ouais. J'ai qu'un enfant.
0: D'accord.
3: Je lui ai légué une partie de la maison il y a 10-15 ans.
0: Oui.
3: Et comment donc je voudrais la récupérer pour la vendre. Comment je fais?
0: Ah, alors ça c'est compliqué. Pierre-Nicolas Ergotz, c'est pas un leg hein, là déjà le leg.
4: Alors oui, c'est ce que j'allais dire. Le leg, Agathe, c'est quand on dispose pour quand on sera décédé, ou c'est dans un testament en général un leg.
0: D'accord.
4: J'imagine que ce que vous dites, c'est que vous lui avez fait une donation.
3: Une donation.
4: Oh, voilà, okay. Super. Donc c'est bien été fait de manière anticipée. Parce qu'en fait, un leg, si on dit bah, j'ai mis mon fils sur le testament pour qu'il hérite de ma maison, bah, on annule le testament et puis le leg, il n'existe plus.
3: Ça, voilà. Okay.
4: Hein, donc c'est évidemment la solution la plus simple et ce n'est pas votre cas.
3: Non, ce n'est pas mon cas.
4: Voilà. Alors, la donation, en principe, elle est irrévocable. C'est-à-dire que quand on fait une donation, on ne peut pas changer d'avis à quelques rares exceptions près. Survenance d'enfant, je pense pas que ce soit le cas d'Agathe. Et sinon, il faut que l'enfant, c'est ingratitude, hein, que l'enfant se montre ingrat, donc qu'il essaye de tuer le donateur. C'est quand même pas des cas courants, heureusement, qui se rendent coupables à son égard.
3: On
4: n'en est pas là. Hein, de délits, d'injures graves, de sévices, ou alors qu'on refuse au donateur l'aide alimentaire. C'est des cas très encadrés dans lesquels on pourrait éventuellement annuler la donation. Là, on n'est pas dans ce cas-là. Donc, en principe, Agathe, cette donation, elle n'est pas annulable. Est-ce qu'il y a une difficulté d'entente avec votre fils?
3: C'est surtout sa compagne.
0: Parce
3: que je voudrais la vendre pour partir, comment je fais?
4: Alors, il faut son accord. Là, vous n'avez pas le choix. En situation de démembrement de propriété, puisque j'imagine que vous avez donné de la nue propriété, vous avez gardé l'usufruit pour habiter cette maison. Voilà. Si toutefois votre fils est d'accord, il est tout à fait possible que la part qui lui revient sur le prix de vente vous soit mise à disposition dans le cadre d'un quasi-usufruit. Il convient de vous laisser l'argent qui lui appartient à lui, à charge pour vous de le rendre à votre propre décès, mais c'est un détail, hein, c'est une anecdote, puisque de toute façon c'est votre héritier, donc c'est lui qui récupérera tout ça.
0: Oui, puis c'est le seul héritier.
4: Voilà, c'est ça, donc il n'y aura pas de sujet. Et l'idée c'est que ça vous permet de vendre, voire de réinvestir ailleurs, ou alors il rachète avec vous quelque chose aussi dans le même montage du propriété-usufruit, qui permet de faire perdurer les effets de cette donation sur un autre bien immobilier.
0: On peut faire la même chose, mais sur un
4: c'est
0: autre
4: ça.
0: Bien. Mais...
4: On vend ensemble, on rachète ensemble.
0: Ouais. Mais en tout cas, la donation, elle est irrévocable.
4: On ne peut pas l'annuler.
0: On ne peut pas l'annuler, ça, Agathe.
3: Mais il ne peut pas m'empêcher de la vendre.
4: Il faut être d'accord tous les deux. S'il n'était pas d'accord, ce serait compliqué quand même.
0: Oui. Parce que finalement, elle lui appartient.
3: Ça peut, une ou partie. Que devant notaire.
4: Pardon?
3: Par exemple, il me fait un document légal quand même, hein, prouver que comme quoi il me permet de vendre la maison et de faire d'en racheter une autre.
4: On peut le faire, on peut le faire. Oui, tout à fait. C'est tout à fait possible de recueillir l'accord de votre fils pour vendre, avec une procuration par exemple, si vous voulez faire ça toute seule de votre côté, voire une procuration pour lui, pour racheter avec vous. Hein.
0: Le mieux c'est quand même de passer
3: d'accord.
0: devant un notaire.
3: Là, c'est racheter avec moi. Je suis obligé d'avoir son accord pour racheter autre chose. Alors
4: soit vous utilisez que votre part du prix de vente, mais en fonction de votre âge, l'usufruit peut pas donner grand chose.
0: Donc ça c'est pareil, c'est le notaire qui va le calculer. Quelle est votre part à vous personnellement et quelle est la part que lui va vous laisser finalement, mais qui devra récupérer à votre disparition.
4: C'est exactement
3: ça. Quand on a fait ce document-là, cette donation, il y avait une certaine somme que je ne devais pas dépasser.
4: Oui,
3: les frais de notaire.
4: L'abattement, pour ne pas payer d'impôts, j'imagine.
3: Oui, voilà.
4: Oui.
3: C'est ce que le notaire avait conseillé.
4: Oui, bien sûr.
3: Il nous avait dit, bah, vous faites une première part pour ne pas payer d'impôts, puis dans 10 ans, vous pouvez redonner la suite, quoi.
4: Alors, à l'époque où vous l'avez fait, c'était peut-être 10 ans, c'est passé à 15, malheureusement, depuis. Le délai de récupération des abattements, mais c'est un détail dans votre cas. Là, il vaut de toute façon l'accord de votre fils pour pouvoir permettre de vendre.
0: Le mieux, d'accord, c'est encore d'aller voir un notaire parce que c'est des montants et un montage bien particulier.
4: C'est
0: là.
4: Ça. Retournez voir le notaire avec qui vous avez fait la donation pour qu'il puisse vous expliquer la suite. Il vous expliquera précisément comment est-ce que vous pouvez mettre en vente, avec l'accord de qui, au moyen de quel document, et ça devrait bien se passer.
0: Vous aurez les vrais chiffres sous les yeux. On vous dira, voilà, c'est tant, et ça peut peut-être terminer de convaincre votre fils en disant, bah voilà, c'est tant et tu récupéreras tant ensuite. Voilà. Ok, Agathe ?
3: Une autre petite question.
0: Alors, très rapidement.
3: Non, c'était juste savoir s'il y avait, et je pouvais mettre une deuxième personne. Mettons, si je rencontrais quelqu'un, est-ce que cette personne je peux la mettre sur le testament pour une partie de la maison?
4: Oui, vous pouvez. Il ne faut juste pas dépasser la réserve de votre fils. Vous savez qu'en droit français, on ne peut pas déshériter ses enfants, pas complètement.
3: Oui,
4: on doit obligatoirement leur laisser une partie.
3: Il peut y avoir plusieurs héritiers.
4: Oui, exactement. Quand on a un seul enfant, on doit lui laisser au moins la moitié de son patrimoine. Ça veut dire que l'autre moitié, on en fait ce qu'on en veut.
0: Voilà, Agathe.
3: Bien. Eh ben, c'est très gentil de votre part de m'avoir renseigné. Et puis, je vais voir auprès du notaire.
0: C'est le mieux, oui, effectivement. Belle journée, Agathe, du côté de Lunéville.
4: Merci.
3: Revoir.
0: À bientôt. Venez nous retrouver, vous aussi, pour témoigner. Cette fois-ci, nous parler toujours de ces maisons de vacances, de ces maisons de famille que vous avez pu peut-être retrouver, vous aussi, celles que vous avez dû gérer. Voilà. Alors, ça peut se faire par ce type de donation avec une personne qui en a l'usufruit pour ces maisons de famille. Et puis, d'autres qui peuvent justement en être les héritiers à terme.
4: Oui, alors là on fait du démembrement de propriété, on appelle ça comme ça, on scinde le droit de propriété en deux sous-droits, l'usufruit pour le droit d'occuper, d'en profiter, la nue propriété, le droit de récupérer la pleine propriété au moment du décès de l'usufruitier.
0: Ouais, donc ça aussi c'est des petites choses à mettre en place. 03 83 36 20 20, vous continuez à venir nous retrouver vous aussi sur votre radio, ici Lorraine, on découvre ensemble ce matin vos souvenirs de maisons de vacances en famille et ces petits conflits qui ont peut-être pu apparaître au moment où on a dû la gérer, ou au contraire, vous avez-vous réussi à mettre tout en place pour que ça se passe au mieux avec tout le monde? Venez-nous en parler. 03 83 36 20 20. Voici Florent Pagny. Bienvenue chez moi.

0: Florent Pagny sur votre radio, ici Lorraine. Bienvenue chez moi, bienvenue chez nous. Merci d'être avec nous aujourd'hui sur votre radio préférée.
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0: Avec des idées de balades, de rencontres, de sorties à découvrir tous les jours sur votre radio ici Lorraine, vous allez pouvoir profiter ce 17 juillet du marché nocturne qui vous invite à Ville-en-Vermois. 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Vous y retrouverez de nombreux créateurs, des producteurs locaux, des commerçants. C'est organisé par l'association Devier. Vous allez pouvoir vous aussi découvrir ce moment puis en profiter en famille, entre amis. Ce sera vendredi soir de 17h à 21h. 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
0: Restez avec nous sur votre radio ici Lorraine. Voici Jane Birkin, fuir le bonheur de peur qu'il se sauve. Le bonheur parfois se trouve également dans ces moments partagés, dans les maisons de famille, à la campagne, à la montagne, en bord de mer. Vous y avez partagé des souvenirs avec vos cousins, vos cousines, des moments de joie que vous voulez nous faire partager dans un instant. Appelez-nous au 03 83 36 20 20. On en parle avec Pierre-Nicolas Ergotte, notaire à Vendeuvre. Restez avec nous sur votre radio ici Lorraine.

0: Un voici particulier de Jane Birkin sur votre radio Ici Lorraine.
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0: Pour les vacances, vous allez peut-être en profiter pour aller retrouver les cousins, les cousines, les frères et sœurs qui sont aux quatre coins de la France, parfois même aux quatre coins du monde, hein, pour se retrouver dans la maison de famille, à la mer, à la montagne. Il y a des souvenirs qui restent de ces grands moments-là, quand on était enfant, un peu plus grand, des moments de joie à retrouver tous ensemble. Et puis parfois, bah, des mauvais souvenirs quand on a la belle-sœur qu'on aime pas trop, on a justement le décès des grands-parents et on doit gérer cette maison. On vendre, garder ceux qui veulent racheter la part des autres, gérer les locations, tout ça. C'est pas mal de choses qu'il faut bien connaître quand on a une maison pour pas que ça devienne un boulet au pied. 03 83 36 20 20, on attend vos témoignages ce matin pour nous parler un petit peu de ces souvenirs dans vos maisons de vacances. Robert est avec nous depuis Saint-Max. Bonjour Robert.
3: Oui, bonjour.
0: Bonjour Robert. Vous avez acheté une maison il y a 22 ans. Elle est où cette maison?
3: Cette maison, elle est à Nancy.
0: D'accord.
3: Par contre, il y a une quinzaine d'années, j'ai fait pour l'usufruit et le dernier vivant pour ma femme.
0: D'accord.
3: Et j'ai été voir un notaire et en fin de compte, je lui ai donné tous les papiers de la maison et j'ai plus rien. Il les a perdus apparemment.
0: Est-ce qu'on peut perdre ces papiers-là?
4: Alors quand vous dites les papiers de la maison, Robert, c'est quoi? C'est que vous lui aviez donné des documents pour faire la donation en usufruit, enfin en unipropriété aux enfants et vous les avez pas récupérés?
3: Plus tard, j'ai réclamé mes papiers et il m'a dit qu'il ne les retrouvait pas.
0: Oui. Quel papier peut garder un notaire sur l'achat d'une maison?
4: Quand on fait une donation, on se réfère toujours au titre de propriété, c'est-à-dire d'accord, comment on a acheté la maison. Sachant que tous les titres qui concernent une mutation immobilière sont publiés au service de la publicité foncière, c'est très facile de les retrouver. En fait, on peut demander copie au service de la publicité foncière. Vous et moi, en tant que particulier, évidemment, mais on peut très bien demander à son notaire d'aller chercher la copie au service de publicité foncière. Ça coûte une quinzaine d'euros, on va récupérer la copie de son document.
0: Oui, ce sont les seuls documents que peut avoir en sa possession un notaire.
4: Oui, parce que on peut avoir les diagnostics, on peut avoir tout ce qu'on veut bien nous donner, si vous voulez, mais ce qu'on a besoin de conserver, c'est surtout ça, ce sont les actes. Hein. Alors c'est obligatoire pour les actes qu'on passe nous. Demain, on fait une vente ensemble, je vais être obligé de garder cette vente pendant 75 ans, voire 100 ans s'il y a une personne protégée qui est partie à l'acte.
0: D'accord.
4: Donc la conservation est quand même généralement assurée pendant longtemps, en tout cas pendant une période efficace. Et puis si c'est des documents qu'on nous donne pour préparer ces actes-là, on est censé les conserver aussi au moins 30 ans dans les dossiers.
0: Robert, ce n'est pas des documents que vous aviez donnés pour préparer une donation, c'était vraiment les papiers, l'acte de vente de la maison, ce genre de choses.
3: Tout ce qui était au départ, oui.
4: Oui, ça peut être récupéré facilement. Demandez-lui s'il peut demander une copie au service de publicité foncière, vous récupérez votre titre de propriété, le document que vous aviez quand vous avez acheté.
0: Aujourd'hui, tout est numérique quand on va signer chez un notaire, oui, tous les papiers sont numériques, on nous les présente sur un écran, on signe sur une tablette.
4: Oui.
0: C'est un mail à envoyer, quoi.
4: Oui, c'est ça.
0: C'est conservé dans des serveurs sécurisés, c'est ça pour vous?
4: Oui, ouais. Alors au même titre qu'on a un service de publicité.
0: Service d'archives avec
4: les câbles. Il y en a encore. Il y a encore parfois des actes qu'on appelle des actes papier, donc on les conserve. Tout est publié en ce qui concerne toutes les mutations immobilières, en tout cas dès que ça concerne un bien immobilier au service de publicité foncière, et tous les actes notariés qui sont reçus de manière électronique sont conservés sur des serveurs qui appartiennent à la profession, qui sont des serveurs sécurisés, avec un accès sécurisé, et qui sont

0: Et tout le monde y a accès, tous les notaires ont accès à cette...
1: Au service de publicité foncière, ouais. Oui, tout à fait.
0: Voilà.
2: Et comment il n'y a pas un site là-dessus? Il n'y a pas un site internet?
1: Ah non, c'est pas aussi accessible que ça.
0: ça serait tellement simple, on y va, on fait son petit acte soi-même, on se le demande.
1: Ce serait un peu dangereux pour le secret professionnel et la confidentialité des données.
0: Voilà. Donc non, Robert, il faut vraiment aller voir ce notaire et puis lui faire cette demande, tout simplement. Voilà, Robert.
2: Eh bien, merci. Bonne
0: c'est
2: journée.
0: Un plaisir. Merci. 03 83 36 20 20, ces maisons de vacances que l'on se lègue, les maisons de vacances que l'on a et que l'on a depuis plusieurs générations souvent. Eh bien, pour qu'elles ne soient pas un boulet au pied, il faut souvent faire appel à son notaire et pour gérer tout cela avec la famille, avec les frères, les sœurs, les cousins, les cousines. Tout ça, on en parle ce matin en 03 83 36 20 20.
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0: Planète, l'affaire Louise Trio sur votre radio ici Lorraine.
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0: C'est le moment de se quitter avec Pierre-Nicolas Ergotte, notaire à Nancy.

0: À Vendeuvre même, qui était avec nous il y a quelques secondes, jusqu'à depuis 9h. On parlait de ces maisons. Alors c'est vrai que ces maisons qu'on se répartit, il y a toujours plein de questions. J'ai envie de dire, la première personne à consulter, c'est son notaire.
1: C'est ça, on n'a pas eu le temps d'évoquer le sujet de la fiscalité, par exemple, qui peut être aussi très complexe en fonction du projet qu'on peut avoir. Donc en fait, le meilleur conseil, c'est aller consulter votre notaire. Ouais. Il vous éclairera ou elle vous éclairera sur ce sujet complexe que peut être la maison.
0: Et souvent, on se dit, on va avoir un notaire, mais ça va être encore de l'argent. Oui, mais ça peut en faire gagner beaucoup pour après.
1: Oui, ouais. Et puis il n'y a pas forcément d'argent à verser de manière immédiate. Alors quand il y a des actes, il y a une rémunération au bout parce qu'on a travaillé, mais parfois quand on va donner un conseil au départ, la consultation qu'on va avoir avec le notaire pour mettre tout ça en place, on est obligé de sortir son chéquier tout de suite.
0: Voilà, pensez-y, allez voir ça avec votre notaire, vous aurez toutes les infos. Merci beaucoup Pierre-Nicolas.
1: Merci Damien.
0: Allez, belle journée, vous restez avec nous sur votre radio ici Lorraine dans 5 minutes, les infos.
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0: Ordinary, c'est Alex Warren, c'est votre radio ici Lorraine.
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0: Mardi 13 juillet, bienvenue, il est 10h. L'actualité, c'est avec Mathieu Barbier. Bonjour Mathieu.
2: Bonjour. Un incendie sans précédent dans la forêt de Fontainebleau au sud de Paris. Plus d'un millier d'hectares sont déjà partis en fumée. Deux canadairs sont sur place. C'est du jamais vu, hein. En banlieue parisienne, 500 pompiers sont déployés. Plusieurs centaines de personnes déjà évacuées. Notre région est pour le moment plutôt épargnée par les feux de forêt, mais la vigilance reste élevée. Hier, une soixantaine de pompiers sont intervenus pour un incendie dans le secteur de la Roche-Saint-Martin à Saint-Dié-des-Vosges. 1500 mètres carrés sont partis en fumée. Par précaution, le massif de Cambert reste interdit d'accès aujourd'hui. Les pompiers Meurthe-et-Mosellans sont par ailleurs intervenus hier sur la commune d'Écrouves dans le Toulois pour une voiture en feu. Le véhicule venait de s'encastrer dans le mur d'une maison. Ses occupants se sont enfuis peu après l'impact. Ils sont recherchés. Une dizaine de jeunes de 18 à 28 ans participeront demain matin au traditionnel défilé militaire sur les Champs-Élysées. Ils font tous en ce moment leur service civique et parmi eux, il y a Océane, 21 ans, originaire de Les Forges dans les Vosges. Ils se sont entraînés toute la semaine dernière au lycée militaire de Saint-Cyr et sur la place de la Concorde. Vous reconnaîtrez facilement Océane si vous regardez le défilé à la télé puisque c'est elle qui portera le drapeau ukrainien, pays invité cette année. Un spectacle hors norme hier soir au Nancy Open Air, Katy Perry, l'artiste pop aux 143 millions d'albums. L'album vendu a enflammé la scène avec 21 000 fans en extase. Le show XXL vient clore une saison 2026 du Nancy Open Air où se sont produits notamment Gims ou Soprano. Puis on a appris ce matin le décès de Sam Neill, l'acteur âgé de 78 ans. Vous l'avez sans doute vu jouer dans Jurassic Park, le film de Steven Spielberg en 1993. Plus récemment, il a joué notamment dans la saison 1 de la série Peaky Blinders.
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0: Pour la météo, Elfenoul nous a rejoint comme chaque matin est avec nous jusqu'à midi. Bonjour Elfenoul.
4: Bonjour Damien.
0: Avec aujourd'hui la météo, Elfenoul va venir nous retrouver, est-ce qu'on va l'entendre cette fois-ci. Voilà, la météo du jour.
4: Bonjour Damien, alors ouais. Aujourd'hui on a un ciel un peu voilé par les nuages, et ce qui emmènera possiblement des orages et de la pluie d'ici la fin de la journée. Pour l'instant il fait environ 25 degrés et des températures qui augmenteront bien cet après-midi jusqu'à 34 degrés pour Saint-Dié-des-Vosges et Épinal, 33 pour Pont-à-Mousson et jusqu'à 34 pour Nancy et Toul.
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0: Allez, belle matinée, c'est votre radio ici Lorraine. On va ouvrir une demi-heure de gourmandise dans un instant. Mais tout de suite, voici des souvenirs avec Pierre Bachelet. 20 ans. Ouais, venez le retrouver. 10h30.

0: Allez, avec 20 ans sur votre radio, ici Lorraine, 10h07.
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0: Jusqu'à midi avec Elfenoul qui est avec nous. Elfenoul, on va ouvrir une grande demi-heure gourmande jusqu'à 10h, 10h30 là, avec Jérôme Prodhomme. On va passer en cuisine. Qu'est-ce qu'on va préparer pendant cette demi-heure?
3: Vu que c'est l'été et qu'il fait chaud, on n'a pas trop envie de manger des choses lourdes. Ouais. Donc là, on va se concentrer sur une petite recette de salade niçoise.
0: Ça, c'est excellent. On va pouvoir la faire dans un instant. Puis alors, juste après, Jérôme passera au barbecue. On va faire des merguez. Tout à l'heure, il vous racontera l'histoire de la merguez. Apparemment, elle n'est pas banale. L'histoire de la merguez, vous le verrez d'ici 10h30. Profitez-en et restez avec nous. Voici Vita, ça fait mal, sur votre radio préférée.

0: Ça fait mal, c'était avec Vita sur Ici Lorraine.
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0: Les recettes de l'été, il fait chaud, on n'a pas trop envie de manger de choses lourdes, pas beaucoup de viande. Et on va se concentrer sur une petite salade avec Jérôme Prodhomme et Philippe Laruelle.
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3: le coup, sur l'antenne de Ici Lorraine. Voilà, il est là, il est ici. Philippe Laruelle qui est maître cuisinier de France, rappelons-le, une grande, comment dirais-je, structure, un grand organisme qui regroupe des chefs qui sont uniquement parrainés par des chefs. Donc on peut pas être... On peut pas arriver comme ça en disant bonjour, je suis maître cuisinier de France, vous voyez. Et puis alors il est maître cuisinier également pour la maison de Buyer, où il teste des produits dans cette maison qui crée des ustensiles culinaires dans les Vosges. Alors salade niçoise, bah, c'est un classique ça.
4: Ah oui, mais attention.
3: Ah oula, ça y est. Qu'est-ce qui se passe?
4: Bah il y a des vraies, il y a des fausses salades niçoises quoi.
3: Ah oui. Ah oui.
4: C'est un peu comme comme tout, mais.
3: Ah bah, c'est comme la salade vosgienne. Hein.
4: Ouais.
3: Il y en a qui font des salades vosgiennes, on se demande si elles sont vosgiennes.
4: Ben, c'est...
3: Là, ça y est, là, vous avez les deux vieux qui sont en train de...
4: Ouais.
3: Non, mais c'est vrai, il y a un peu de vrai dans ce qu'on dit quand même.
4: Oui, tout à fait, tout à fait. Donc voilà, dans la salade niçoise, c'est quelque chose de typique, d'estival, de vraiment très très bon. Mmh. Et comment dire, tellement galvaudé, on va dire.
3: Alors, c'est quoi la salade niçoise?
4: Alors, à la base, il y a du thon, des anchois.
3: Mmh.
4: C'est pas des haricots, c'est des fèves, des petites fèvettes.
3: D'accord.
4: Voilà.
3: Ouais.
4: Il y a ce qu'on appelle des cébettes, c'est-à-dire des petits oignons. Vous savez, la cébette, c'est des petits oignons longs niçois.
3: D'accord.
4: Vous avez un petit peu de radis, vous avez des olives noires de Nice.
3: Ouais.
4: Des artichauts violets.
3: Ah ouais, mais il y a du monde là-dedans.
4: Ouais, il y a du monde dedans, il y a du monde dedans. Il y a des œufs durs.
3: Mmh.
4: Et puis, de la tomate. Et du poivron vert.
3: Et ça a pas le même goût?
4: Non. Et tout, parce que le vert a un petit peu plus de fraîcheur.
3: D'accord.
4: Le poivron, c'est le même, c'est simplement la maturité entre vert et rouge.
3: En fait. C'est pas une race, c'est une maturité.
4: Non, c'est une maturité. Donc voilà, et la vinaigrette, c'est juste un vinaigre de vin rouge et une bonne huile d'olive.
3: Mmh.
4: Et voilà, donc vous faites tous ces ingrédients-là, donc les fèves avec le thon naturel, des filets d'anchois, des œufs durs. Vous coupez les cébettes, vous mélangez tout ça, un petit peu de poivre, des olives, des tomates juste coupées, des poivrons coupés en petits cubes. Vous mettez dessus simplement un petit peu de fleur de sel, un vinaigre de vin rouge et une bonne huile d'olive. Et vous terminez avec les anchois, c'est tout.
3: Est-ce qu'on peut, je vais vous faire bondir, mais est-ce qu'on peut, si on trouve pas de fèvettes, parce que ça pousse sous le sabot d'un cheval en Lorraine notamment, est-ce qu'on peut mettre un peu de riz blanc?
4: Ah non, c'est une salade de riz à ce moment-là.
3: Il est pas content. Ah oui, ah ouais.
4: Bah oui, c'est plus une salade niçoise, c'est une salade de riz.
3: Et on peut pas dire j'ai fait une salade de riz à la niçoise.
4: On peut éventuellement,
3: mais on ne le veut pas.
4: Ça, ouais. Salade niçoise.
3: D'accord.
4: Appelons ça une salade de riz à la niçoise.
3: À la niçoise.
4: Si vous voulez.
3: Voilà.
4: Si vous voulez, oui.
3: Mais bon, je vous sens pas emballé. Hein.
4: Voilà. Ouais. Après, si vous trouvez beaucoup avec des haricots, mais les fèves, alors on en trouve, c'est sûr que c'est assez long à préparer, on va dire, à les écossais. Mais maintenant, des industriels, alors autant dire que tout au long de l'année, depuis des années, je suis pas pour les produits industriels. Mais là, ce sont des produits qui sont vraiment très très bien.
3: Mmh.
4: On a des maisons dans les surgelés. Vous trouvez, comme la maison Thirier, la maison Picard par exemple, des fèves naturelles, crues, écossais. Donc là, vous allez juste aller blanchir 30 secondes et vous aurez des bonnes fèves.
3: Merci Philippe. La salade niçoise, donc, sur notre antenne aujourd'hui. Si vous voulez retrouver la recette et également d'autres idées, vous allez sur ici.fr.
0: Eh ben oui, quand on n'a plus d'idées pour faire de repas, quand on n'a plus d'inspiration, il y a toujours Ici Lorraine pour vous dire quoi manger, quoi faire. Donc n'hésitez pas à vous rendre sur ici.fr pour plus de recettes. Et maintenant... For Non Blondes, WhatsApp sur Ici Lorraine.

0: Fondant Blondes avec WhatsApp sur votre radio ici Lorraine. C'est vrai qu'en été on adore manger des salades, on a fait une salade niçoise il y a quelques instants avec Jérôme Prodhomme et Philippe Laruelle. L'autre grand repas de ces vacances, celui qu'on aura tous envie de faire, c'est le barbecue.
1: Et oui.
0: Ouais, on va se faire des petites grillades. Vous avez envie de quoi pour ce midi comme grillade, Elfenoul?
1: Bah, une petite merguez, ça fait toujours plaisir. Hein.
0: Bon, bah alors on va demander à Jérôme Prodhomme, il va nous la raconter dans un instant.
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0: Madère, c'était Macumba sur votre radio Ici Lorraine. 10h24.
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3: C'est l'été et évidemment on ne peut pas se passer de barbecue. Qu'est-ce qu'on met dans notre barbecue aujourd'hui? Ça sera la merguez avec Jérôme Prodhomme.
4: Dans le couscous, à l'évidence, hein, mais aussi au barbecue, au beau jour, c'est délicieux une merguez, non? Le mot merguez serait un dérivé du berbère mirkas ou mercas au XIIIe siècle, ce qui fait que la Tunisie revendique l'invention de la merguez. Mais c'est aussi le cas de l'Algérie, qui précise que la merguez fut inventée à Oran, qu'elle est berbère, et que le mot merguez viendrait de armgaz, qui désigne le sexe de l'homme.
5: Hein?
4: Bah oui. Bon, toujours est-il qu'elle est ainsi faite depuis des siècles. Une sorte de saucisse un peu fine et allongée, constituée de boyaux de mouton, et qu'on remplit d'un mélange de un tiers de bœuf et deux tiers de mouton. Un mélange qu'on épice plus ou moins fort en fonction des goûts et des régions. Il faut dire qu'on a le choix des épices, puisqu'on trouve des merguez parfumées au piment, bien sûr, doux ou fort, mais aussi au cumin, paprika, carvi, coriandre, ail, fenouil, ou même à la menthe. D'après le site PlanetScope, il se vend 120 000 tonnes de merguez en France, ce qui est assez costaud et qui montre bien que les Français apprécient les merguez. Le top, c'est de les acheter chez son boucher. Vous êtes sûr qu'il n'y mettra pas tout un tas de produits de colorants, comme l'ont démontré plusieurs enquêtes sur les merguez industrielles, avec des résultats peu engageants. Évidemment, la merguez va super bien avec des salades au moment du barbecue. Elle se marie naturellement avec la semoule, sur une pizza, dans une bonne tchatchouka, en la mélangeant avec des tomates, des poivrons et des œufs. Et même dans un hot dog, pourquoi pas. Côté santé, on ne va pas se mentir, elle n'est pas light. Mais elle n'est pas si grasse que ça. Et elle contient des vitamines B3, B6 et B12. La cuisine, ce sont quelques ingrédients comme une bonne merguez, mais c'est surtout beaucoup de cœur.
0: Ah, ça y est, vous pouvez faire chauffer les braises, hein. Ah, je suis déjà convaincu. Elle fait nous le plutôt merguez, chipot, saucisse blanche, qu'est-ce que...
3: Ah, plutôt merguez, c'est le classique, c'est trop bon.
0: Ouais, forcément, profitez-en si vous avez vous aussi des envies de barbecue. C'est le moment. Dans un instant, on va en profiter pour vous inviter à Sigoland. Je vous en parle après Stéphanie de Monaco. Voici Ouragan.

0: Ça, c'est tout un souvenir. Voici Stéphanie de Monaco avec Ouragan sur votre radio. Ici Lorraine, 10h31.
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0: Elfenoul, vous connaissez la verveine de Buenos Aires?
4: Pas du tout.
0: Ah, oh bah non, moi non plus. Voilà, c'est une fleur qui danse avec le vent que va nous présenter Maxime Verrier, Roland Motte, dans un instant après Mas Canada.

0: Maskenada sur Ici Lorraine.
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3: Une fleur qui danse avec le vent. J'ai jamais entendu parler de ça, mais j'ai bien envie de savoir. Et Maxime Verrier va nous dire tout ça aujourd'hui.
4: Il connaît les plantes comme d'autres connaissent leurs classiques. Le Mozart du jardin est avec nous. Bonjour Roland Motte.
5: Bonjour Maxime.
4: J'aurais pu vous le dire en espagnol, parce que là, on parle à Buenos Aires.
5: Oui, Buenos Aires, avec la verveine de Buenos Aires.
4: C'est la fleur qui danse avec le vent.
5: Oui. C'est vrai, parce qu'elle est assez grande, elle fait des grandes fleurs bleues à son sommet, elle a un look un peu graphique, elle se met en quatre, elle se coupe, etc. C'est assez rigolo comme plante, et c'est une plante qui fleurit en ce moment, donc pendant l'été, et qui est vraiment assez haute et assez surprenante. Vous avez dit qu'elle dansait avec le vent, parce qu'on voit la fleur, on voit ses grandes tiges, et il n'y a pas de feuilles le long pratiquement, et donc ça fait un peu bizarre, un grand machin dégingandé, mais qui finalement s'accommode bien, un peu comme vous, mais ça s'accommode, elle, bien avec un ensemble d'autres fleurs.
4: Dégingandé, c'est un champ lexical qui date du Moyen-Âge, c'est ça?
5: Non, quand je connais vos références, je me dis que non. Dégingandé, ça veut dire un peu en vrac, quoi. Grand, mais en vrac.
4: Et pourquoi la verveine de Buenos Aires, elle plaît autant au jardin en ce moment?
5: Parce qu'elle est assez légère, elle résiste à la sécheresse, et donc ça, c'est une bonne nouvelle, quand même, parce que c'est vrai qu'on est à la recherche de ces plantes qui sont plutôt résistantes à la chaleur, à la sécheresse. Et puis, elles ne masquent pas les autres plantes. Comme je vous ai dit, ça fait des grandes tiges dégingandées, n'est-ce pas? Et donc, on peut très bien avoir des plantes et par transparence, on peut voir ces autres plantes. Donc, c'est pour ça que c'est une fleur qui s'accommode très bien dans les massifs.
4: En plus, elle donne un style plutôt naturel au jardin.
5: Oui, très naturel, parce que, comme vous avez dit, elle bouge avec le vent. Encore faut-il qu'il y ait du vent, bien entendu. Et puis, ces grands machins, là, ça bouge. Elle attire aussi beaucoup les papillons, donc c'est vraiment ça, c'est un côté naturel. Et puis c'est un petit côté sauvage qu'on va mélanger avec. Alors elle est bien quand même quand elle est avec d'autres vivaces, c'est plus sympa.
4: Où est-ce qu'on peut la planter pour un effet réussi?
5: Plein soleil. Et puis vraiment c'est mieux dans un fond de massif, ou alors dans un milieu de massif, puisque elle va dominer un peu tout ça. Et donc oui, alors le bleu aussi, j'ai oublié de parler du bleu quand même, mais qui est très intense, qui est très sympa.
4: Quel est le conseil vert du jour sur la verveine de Buenos Aires?
5: Eh bien, elle, on va pas couper les fleurs fanées, contrairement à d'autres, comme je vous l'ai déjà dit, parce qu'elle, elle va faire des petites graines et ça va pouvoir repousser.
0: Eh bien, merci Maxime Verrier et Roland Motte. Si vous souhaitez avoir plus d'informations, n'hésitez pas à vous rendre sur ici.fr. Et maintenant, attention, Louise attaque, c'est avec Léa.
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1: Léa est parisienne, mais nous, nous sommes lorrains. Et restez avec nous. Juste après, nous allons suivre Damien, qui ira à la boutique Lannès, une boutique 100% lait d'Annès à Nancy.
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0: Et allez, on recommence avec Santa.
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0: C'est l'heure de la balade avec Damien. Et aujourd'hui, on se dirige sur Nancy dans une boutique 100% laidanaise.
3: Aujourd'hui, je vous emmène tester les produits cosmétiques au Laidanès. Une toute nouvelle boutique vient de s'installer boulevard d'Aussonville à Nancy. Ça s'appelle Laidanès, tout simplement. Et si la boutique est récente, les produits sont ceux de la Savonnière du Moulin, installée en Meuse depuis près de 15 ans. C'est la maman de Mathieu, le nouveau gérant de la boutique, qui a lancé l'activité.
4: Ma maman, voulant prendre sa retraite, elle va tout simplement se focaliser sur l'élevage et moi sur la partie fabrication-vente.
3: Et donc aujourd'hui, nous invite à découvrir ce qui serait un produit miracle.
4: C'est un lait qui est composé quasiment que de vitamines, de minéraux et d'oligo-éléments. Et on dit toujours que l'objectif du Laidanès, c'est de remettre la peau à l'état d'origine.
3: Et ce n'est pas pour rien que de grandes figures de l'histoire l'ont utilisé.
4: Cléopâtre, Diane de Poitiers ou même Poppée étaient connues pour être des grandes utilisatrices du Laidanès.
3: Donc voilà 15 ans que la marque de la Savonnière du Moulin s'installe dans le paysage des savons et des cosmétiques, si bien qu'elle s'est très largement étoffée.
4: C'est aussi la plus grande gamme au Laidanès qui existe en France, en Europe et peut-être même dans le monde. Allant jusqu'à une gamme bébé faite sous contrôle pédiatrique. Maintenant, les gens viennent avec une problématique. On s'occupe du corps, on s'occupe du visage. Et après, on va tout simplement proposer les produits adaptés.
3: Alors, ce qui fait la grande différence avec d'autres produits, c'est la concentration en Laidanès. Dans certains produits vendus en grande surface, c'est moins de 1%. Pour la gamme meusienne, c'est près de 76% pour certains produits.
4: La plupart du temps, quand on achète un produit au Laidanès, que ce soit un savon ou une crème, bah en fait, on achète une tête d'âne d'imprimer sur un produit. Donc moi aujourd'hui je propose des savons qui vont de 30 à 50% de lait donc au niveau des savons. La partie la plus impressionnante chez nous, ça va vraiment être la partie cosmétique. On va aller à la crème main, on va aller à la mousse de main qu'on a créée pour le secteur médical, en passant par donc des laits pour le corps, des mousses nettoyantes, visage, corps, toilettes intimes, démaquillantes, un produit tout en un.
3: Alors aujourd'hui, si l'élevage va bien rester dans la Meuse, le reste de la production s'installe ici, dans la métropole.
4: On reprend le principe de la Meuse, donc de notre magasin laboratoire. Donc un magasin, un laboratoire. Au moment où je vous parle, la moitié des fabrications, la moitié des spécialités ici sont fabriquées à Nancy et l'autre en Meuse. Et au fur et à mesure, tout va glisser en fabrication sur Nancy.
3: Alors si vous demandez pourquoi c'était important pour Mathieu d'être à Nancy, certes, c'est pour être plus proche des consommateurs, mais pas seulement.
4: Alors je sais que ça fait sourire beaucoup de gens parce que oui, j'aime la Meuse, oui, j'aime la campagne, mais j'aime surtout Nancy.
3: L'occasion donc d'affronter la nouvelle saison avec une peau de bébé.
0: Eh ben merci Damien, si vous souhaitez plus d'informations, n'hésitez pas à vous rendre sur le Instagram Ici Lorraine et sur le site ici.fr. Et dans un instant, on retrouvera Muriel Jordan pour parler d'éducation financière, pour lever les tabous sur l'argent. On n'en peut plus. Et tout de suite, Let's Groove avec Earth, Wind and Fire.

0: Et ouais, sur Ici Lorraine, il est toujours temps de groove.
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0: Grâce à Muriel Jordan, on apprend à mieux comprendre ce monde qui va trop vite. Ce matin, on s'intéresse à notre rapport à l'argent.
3: Oui, l'argent, osons en parler. Bah, c'est pas moi qui le dis, c'était le slogan de la 14e semaine de l'éducation financière lancée par la Banque de France en mars dernier, avec des ateliers, des tables rondes destinées à nous réconcilier avec l'argent, à lever les tabous. Parce qu'apparemment, en France, nous sommes un peu à la ramasse en termes de culture financière. Cela dit, est-ce que les banques nous aident à tout comprendre ou se contentent-elles juste de nous refourguer des packages ou des services payants, hein ? Eh bah, tout ça me rappelle un vieux sketch des Inconnus sur la bourse.
4: C'est 100 francs en bourse.
5: Oui.
4: Qu'est-ce qui se passe au bout de 30 jours, d'un mois? Combien je gagne?
5: D'accord, alors je comprends très bien. Plaçons donc vos 100 francs dans un esprit de moyen long court terme. Eh bien, vos 100 francs vous ont rapporté, je peux le dire dès aujourd'hui.
4: Oui, combien?
5: Un plus bénéficiaire.
4: De combien?
5: Calculé sur la base des termes, à risque habilité, sur une base obligataire et entubatoire de 0,75% données variatives, mais ça nous le savons.
3: Ouais, je crois que c'est très clair sur les risques entubatoires, merci. Peut-être que ce seront vos ados qui vous apprendront à parler cash, parce que figurez-vous qu'il y aura au collège des cours d'éducation financière destinés aux classes de 4e, prévus à partir du mois de septembre.
0: Donc Muriel, l'idée c'est de libérer la parole et d'éduquer sur l'argent pour gagner en autonomie financière et prévenir arnaques et désinformations?
3: C'est ça. Encore faut-il être capable de lever les tabous qui, par exemple, existent encore beaucoup dans le couple. Certaines habitudes persistent, ne pas dire combien on gagne, faire du 50-50 concernant les dépenses, alors que dans la majorité des cas, les femmes sont perdantes. Madame, pour vous, c'est important de parler cash dans le couple ?
6: Ah oui, je pense que, alors, moi, de mon côté, l'argent, c'est hyper important d'en parler, d'être transparent sur les dépenses, sur combien on gagne, sur la part de chacun. Et oui, c'est très important de crever l'abcès, de pas avoir ce genre de tension au sein du couple, pour moi.
3: Bref, l'argent, personne n'en parle, mais qu'est-ce qu'on en parle pourtant ? Et ça fait seulement 60 ans que les femmes peuvent enfin ouvrir un compte et travailler sans l'accord d'un homme. Tenez, je croise Madeleine, 81 ans. Elle se souvient bien de la loi du 13 juillet 1965, loi qui lui permettait enfin d'ouvrir un compte bancaire et de signer des chèques sans que monsieur la ramène.
7: Je me suis dit, tant mieux, c'est devenu légal. C'est devenu une loi maintenant, donc c'est très bien. C'est comme l'avortement, c'est comme... Il y a plein de choses. Je me suis dit, bon, ça a été clandestin pendant des années, et puis au risque et péril de tous les gens qui passaient par là.
3: Est-ce qu'elle parlait facilement argent, votre mère ?
7: Jamais.
3: Bref, on revient de loin et c'est bien de le rappeler aussi. Mieux parler argent, c'est une tendance vers laquelle on semble aller et c'est tant mieux parce que lever les tabous permet de gagner en autonomie et de mieux placer ses économies. Donc, vous l'avez compris, au lieu de jouer à cache-cache avec le porte-monnaie, parlez cash.
0: Eh ben merci Muriel, c'est vrai que c'est important de pouvoir libérer la parole sur l'argent, que ce soit amis, famille, pour... Évitez tout malentendu. Restez avec nous dans un instant. On va jouer ensemble à la quiche aux chansons et laisser le moment des infos, de l'actu et de la météo.
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0: Céline avec Ma Prière sur votre radio. Ici Lorraine, restez avec nous entre 11h et midi. On va jouer ensemble à la quiche aux chansons avec vos plus beaux cadeaux de l'été à gagner. Avant cela, l'actualité arrive tout de suite.
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0: Belle journée, merci d'être avec nous. Il est 11h. Et les infos de ce 13 juillet sont présentées par Julie Seigneura.
2: 32 000 hectares de forêts déjà détruits en France, c'est plus que toute la saison estivale de l'an dernier, annonce ce matin le ministre de l'Intérieur, Laurent Nunez. L'un des incendies les plus marquants de ces dernières heures est celui de la forêt de Fontainebleau en région parisienne. Il pourrait être d'origine criminelle, selon le ministre, mais la bonne nouvelle, c'est qu'il n'y a pas de blessés. Toutes les habitations ont pu être protégées. Les pompiers de Moselle et de Meurthe-et-Moselle envoient ce matin des renforts en Seine-et-Marne. Mais il y a plusieurs fronts aussi chez nous en Lorraine. 5 hectares de champs ont été brûlés hier à Schweyen, c'est dans le pays de Beach, après une moissonneuse qui a pris feu. 4 hectares également détruits à Gunzwiller, près de Sarrebourg. Des flammes qui ont menacé aussi des maisons à Messmanny. Et puis 1500 mètres carrés de forêt détruits à Saint-Dié-des-Vosges. L'accès au massif forestier de Cambert est interdit aujourd'hui par mesure de précaution. Et puis les pompiers de Meurthe-et-Moselle sont également intervenus hier matin sur la commune d'Écrouves, près de Toul, pour une voiture qui s'est encastrée dans une maison avant de prendre feu. Les occupants du véhicule ont pris la fuite et sont recherchés par les forces de l'ordre. C'est une première en France. L'enseignement catholique de la Moselle a signé un partenariat inédit avec une association de lutte contre le harcèlement scolaire, l'ASMO. Un représentant de l'association est désormais entièrement délégué à la prise en charge des victimes, des personnels, mais aussi des harceleurs scolarisés dans les établissements catholiques du département. On a tremblé avec lui face au monstre dinosaure dans Jurassic Park. On l'a détesté, il faut bien le dire, dans le rôle du commissaire Campbell dans la série Peaky Blinders. L'acteur néo-zélandais Sam Neill s'est éteint à l'âge de 78 ans. Il a lutté toutes ces dernières années contre un cancer du sang et un lymphome. Et puis un spectacle hors norme hier soir au Nancy Open Air. La superstar Katy Perry a émerveillé 21 000 spectateurs dans un show comme seuls les Américains savent en faire. Nous serons en reportage tout à l'heure dans le journal de midi, mais pour l'heure, il est 11h02 sur Ici Lorraine.
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0: Pour la météo et le fénoul, quel temps va-t-on avoir en ce mardi 13 juillet?
4: Aujourd'hui, on a un temps ensoleillé mais un peu voilé par les nuages, ce qui amènera possiblement des orages et de la pluie en fin de journée. Pour l'instant, il fait environ 27 degrés, une température qui augmentera cet après-midi jusqu'à atteindre les 34 degrés pour Saint-Dié et Épinal, 33 pour Pont-à-Mousson et jusqu'à 34 pour Nancy et Toul. Et comment ça se passe sur la route, Damien?
0: Très bien, ce sont les vacances, le trafic est dégagé partout en Lorraine, en Meurthe-et-Moselle comme dans les Vosges, trafic au vert. Alors si une perturbation apparaît sur vos trajets ce matin, cet après-midi, bien sûr, vous nous appelez au 03 83 36 20 20. Pour l'instant, rien à signaler.
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0: Allez, c'est parti, on va jouer ensemble jusqu'à midi sur votre radio. Ici Lorraine, on va profiter des cadeaux, mais on va surtout écouter avec plaisir des souvenirs en musique. Voici Téléphone, c'est un autre monde.

0: ce monde avec téléphone sur votre radio, ici Lorraine. C'est à 11h07 ce matin pour jouer ensemble à la quiche aux chansons.
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0: C'est un peu plus simple. Il y a les plus beaux cadeaux de l'été à gagner. Elfenoul, la quiche aux chansons, c'est un jeu musical. Comment on joue exactement?
3: Comment on joue? Alors, on va vous faire passer une musique que vous connaissez, un titre emblématique. Il manquera juste un petit mot qu'on va vous demander donc de retrouver. Et lorsque vous aurez retrouvé ça, on va vous faire gagner plusieurs cadeaux ce matin, dont 4 entrées pour le château fort de Sedan. Pas l'un, mais le plus grand château fort d'Europe, avec plus de 35 millions d'hectares.
0: 35 000 mètres carrés.
3: 35 millions,
0: ça fait un petit peu beaucoup quand même. Il est grand, hein, il est très grand, mais 35 millions quand même. 35 000, c'est déjà pas mal.
3: Je suis pas fort en maths, c'est vrai que je me perds un peu. Après, nous avons 4 entrées pour le parc Westerling.
0: Alors, on dit Westerling. Chez nous, c'est en Alsace.
3: Le
0: parc Westerling en Alsace, dans la vallée de Saint-Amand, à découvrir l'ancienne manufacture textile royale que vous allez pouvoir découvrir. Et puis, alors là, c'est plus facile puisque le dernier, c'est un parc d'attractions que vous adorez.
3: C'est Nigloland. Alors, c'est un très grand parc d'attractions, que ce soit pour la famille, pour les amis, situé dans l'Aube, donc avec plus de 40 attractions, des spectacles pour tous les âges, et évidemment, les 4 paires de lunettes pour l'éclipse du 12 août.
0: Voilà, jouez avec nous tout simplement, et vous pourrez découvrir le château fort de 35 millions de... Vous allez pouvoir le découvrir dans un instant. On va jouer ensemble avec C'est Jérôme, avec évidemment des souvenirs à partager, mais avant cela, voici Michel Sardou.
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0: Michel Sardou, être une femme sur votre radio, ici Lorraine, 11h13.
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0: On joue ensemble à la quiche aux chansons, Ellie.
3: Et oui, donc c'est un jeu tout simple. On vous fait passer un titre emblématique et un mot manquant que vous allez devoir nous appeler pour nous donner le mot manquant et vous faire gagner les cadeaux d'aujourd'hui qui sont donc...
0: Aujourd'hui, 4 entrées pour le château fort de Sedan. Le château fort de Sedan dans les Ardennes, c'est l'une des plus grandes forteresses d'Europe. 35 000 mètres carrés et 600 ans d'histoire à découvrir. Les petits comme pour les grands vont être ravis avec ces 4 entrées à profiter durant... toute la saison d'été. En plus, on est au frais, généralement, donc quand il y a un épisode de canicule, c'est là où on se trouve le mieux. Et on va jouer avec ces Jérômes. Écoutez bien cette chanson, essayez de retrouver le mot manquant.
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0: 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Je sais pas si c'est un gros compliment. Mais... 03 83 36 20 20, on joue avec c'est Jérôme. Réécoutez et essayez de trouver le moment quand.
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0: 03 83 36 20 24 entrées pour le château fort de Sedan sont à gagner en retrouvant ce moment quand dans cette chanson de C'est Jérôme. Une pensée évidemment pour lui, pour le Lorrain qui nous a quitté il y a des années maintenant, mais qui est toujours évidemment dans nos pensées et surtout dans la playlist ici Lorraine. Voici Benjamin Biolay qui a sorti son écran total ce matin. À la bonne heure.

0: Ah, n'oubliez pas de partir avec votre écran total. Hein. Benjamin Biolay est sur votre radio Ici Lorraine.
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3: De super cadeaux pour un super jeu, très facile d'ailleurs. On vous fait écouter un titre emblématique et à un moment quand vous nous appelez pour nous donner le moment quand. Et on accueille Fanny qui nous vient tout droit des cours.
0: Bonjour Fanny.
4: Bonjour.
3: Alors, ça va bien avec vous Fanny?
4: Ça va, ça va.
0: Les vacances?
4: Oui, en vacances. Oui.
0: Depuis aujourd'hui?
4: Non, ça fait une semaine déjà.
0: D'accord, vous partez ou pas?
4: Oui, je vais partir en Normandie.
0: Ah, pas mal. Oui, là aussi, alors il y a du patrimoine à découvrir également, un peu près. Oui. Vous connaissez un peu les Ardennes, Sedan, le château fort, tout ça?
4: Pas beaucoup. Je suis pas allée. Je suis allée une ou deux fois, mais je connais pas vraiment. Non.
0: Ah, ça sera l'occasion de découvrir, redécouvrir. Vous êtes en famille? Il y a des enfants à la maison?
4: Oui, il y a deux enfants. Oui.
0: Ah bah ouais, c'est parfait. On a quatre entrées. Voilà. Donc,
4: ah bah super.
0: Ah bah oui.
4: C'est parfait.
0: Bon, il faut quand même un mot, un moment.
4: Oui.
0: Lequel, Fanny?
4: C'était joli.
0: On vérifie.
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0: C'est gagné, Fanny.
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4: me...
0: J'aurais tellement aimé qu'il dise tu es la plus folle. C'est vrai, on a toujours une tendresse particulière. Quand on... Mais voilà. Bon, mais non, c'était joli et c'est gagné. Bravo, Fanny, en tout
4: cas. Merci beaucoup.
0: Quatre entrées pour le château fort de Sedan. Ils s'appellent comment, les enfants?
4: Valentin et Oana.
0: Vous les embrassez pour nous?
4: Très bien, je le ferai.
0: Profitez bien des vacances. À bientôt, Fanny.
4: Merci, bonne journée.
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0: Allez, restez avec nous, on va continuer à jouer dans un instant. On vous invitera au parc de Vessernin, l'écomusée du textile en Alsace, c'est à découvrir.
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0: Ebony and Ivory, Paul McCartney, Stevie Wonder sont sur votre radio ici Lorraine, 11h25.
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0: Et on vous invite à aller découvrir le parc de Vesserlin. L'éco-musée du textile vous attend, c'est en Alsace, dans la vallée de Saint-Amarin. Vous allez pouvoir en plus, après la visite, aller prendre un peu le frais sur les hauteurs, mais surtout découvrir nature, patrimoine, créativité dans ce parc paysager absolument magnifique, et découvrir également ce qui a fait l'histoire textile de la Lorraine également, mais côté alsacien, cette fois-ci dans le massif des Vosges. On va jouer à la quiche aux chansons. Elfenoul, comment on joue?
3: Comment on joue? On écoute un titre emblématique. Il y a tout simplement un mot qui manque et j'en suis sûr que vous l'avez. Donc vous nous appelez, vous nous donnez la réponse et vous allez gagner ces magnifiques cadeaux.
0: 03 83 36 20 20. Écoutez bien cette chanson, Elsa et Glenn Medeiros. Il manque un seul mot.

tes clés, tes sentiments ou garde bien tous les meubles. 03 83 36 20 20. Jouez avec nous, réécoutez cette chanson. On va essayer de retrouver le moment quand tous ensemble, si vous l'avez, vous nous appelez, vous gagnez vos invitations pour aller à l'Écomusée d'Alsace du Parc Wesserlin. Tu sais.

Un seul mot, 03 83 36 20 20. Vous jouez pour essayer de remporter vos invitations. 4 personnes à la découverte de l'écomusée du textile en Alsace. Le parc Vesserlin vous attend. Vous nous appelez dès maintenant. On se retrouve après Véronique Sanson.

0: que de l'eau, Véronique Sanson est sur votre radio ici Lorraine ce matin pour vous inviter à jouer avec nous à la quiche aux chansons.
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3: Un jeu tout simple, une musique emblématique, un mot manquant, vous nous appelez pour nous donner le mot manquant. Et ce matin, on a Bruno avec nous. Bonjour Bruno.
0: Bonjour Bruno.
4: Bonjour.
0: Dans les Vosges à Bruyère.
4: Dans les Vosges.
0: Ouais. Au frais ?
4: Ouais, au frais.
0: Ah, ça fait du bien, hein.
4: Oh là là, ben déjà 28 degrés, hein. Alors oui.
0: Oh, c'est pas vraiment frais ça, Bruno.
4: On va monter un petit peu sur les hauteurs et puis on ira faire trempette un peu dans le lac de Gérard et Longevin.
0: Ah oui, vous avez, alors lequel vous préférez, vous ?
4: C'est personnellement, je préfère Longevin.
0: Parce qu'il y a les plages, il y a les grandes plages.
4: Ouais, c'est moins bondé et puis c'est plus accessible.
0: Ouais, c'est ça aussi. Il y a les deux écoles. Hein. C'est vrai que généralement on fait les deux. On va se balader au bord du lac de Gérardmer et puis on va se plonger, piquer une
4: c'est
0: tête en celui de Longemer. Bah ouais. Profitez-en bien en tout cas, Bruno. Vous avez
4: merci
0: peut-être
4: en plus
0: c'est pas très loin quand vous êtes quand vous passez du côté de Gérardmer, vous remontez de la Bresse, vous descendez de l'autre côté et vous pourrez arriver au parc de Vesserlin assez rapidement.
4: Ouais.
0: Bon. Il nous faut quand même pour valider vos entrées, Bruno, le mot manquant dans cette chanson d'Elsa et Glenn Medeiros.
4: Eh bien, il me semble que c'est sentiment.
0: On vérifie.
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0: C'est gagné, Bruno.
4: Merci beaucoup.
0: Bravo, vous n'avez pas trop de doutes, hein.
4: Ouais, non, bah non.
0: Easy, comme ça, les doigts dans le nez, Bruno.
4: Ouais, ça a bercé toute ma jeunesse, ces chansons-là.
0: Ah, mais faut-il encore s'en souvenir ? Il y a plein de trucs que j'ai écoutés avant, je me dis, je me souviens plus du tout. Alors, bravo, félicitations en tout cas, belle balade, profitez
4: gentil.
0: Bien de l'air frais, hein, Bruno.
4: Merci beaucoup, c'est gentil.
0: Vous revenez quand vous voulez, à bientôt.
4: Merci, à bientôt.
0: Ciao.
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0: Encore une session de jeu dans un instant. Vous nous retrouvez 03 83 36 20 20. Vous serez avec nous également pour la dernière session de jeu. On ira du côté de Nigloland. Avant cela, on va surtout jouer ensemble pour vous inviter à la balade. Elfenoul vous invite à Rambervillers.
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0: Il s'aime, c'est Daniel Lavoie et juste après on jouera avec Kenji Girac pour vos invitations pour aller à Nigloland en famille. 4 entrées à gagner en retrouvant un mot dans une chanson que vous connaissez par cœur encore une fois, vous allez pouvoir jouer avec nous. Restez à nos côtés sur votre radio ici Lorraine.
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0: Il s'aime. Daniel Lavoie sur votre radio Ici Lorraine.
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0: Jouez tous les jours avec nous entre 11h et midi. Vous retrouvez un mot manquant dans une chanson que vous connaissez par cœur, que vous avez déjà chantée. Si vous l'avez, c'est gagné. On a de très beaux cadeaux. Elle fait nous, l'on joue
3: pour quoi ? Pour 4 entrées à Nigloland, l'un des plus grands parcs d'attractions en France, situé au cœur de l'Aude. Il y a plus de 40 attractions, donc des sensations fortes. Vous pourrez donc passer du bon temps avec vos amis et vos familles. Et aussi 4 paires de lunettes pour l'éclipse du 12 août.
0: Bah, tout simplement, vous jouez avec nous dès maintenant. Vous écoutez bien cette chanson de Kenji Girac, comme promis en jour, cette fois-ci avec Color Ritano. Alors vous écoutez bien, un mot à retrouver, c'est tout de suite.

0: quoi? Mes douleurs, mes valeurs ou mes humeurs? 03 83 36 ans, il n'est pas facile à retrouver celui-ci. Hein. Ah, écoutez bien parce qu'il change plusieurs fois dans la chanson. On réécoute une dernière fois, ça vous mettra peut-être sur la piste.
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0: Le petit bruitage derrière devrait bien vous aider quand même. Appelez-nous maintenant 03 83 36 20 20. Vous jouez avec nous, il y a Texas qui arrive. Et puis juste après, votre réponse pour gagner vos entrées à Nigloland.
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0: Don't Wanna Lover, Texas, sur votre radio, ici Lorraine, 11h46.
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3: La quiche aux chansons, ce jeu facile et qui vous fait gagner plein de cadeaux. Vous écoutez un titre emblématique. Aujourd'hui, c'est Kenji Girac avec Color Gitano et Un mot qui manque. Et il y a Catherine qui nous a appelé pour nous donner le mot manquant. Bonjour Catherine.
0: Bonjour Catherine.
4: Bonjour.
0: À Usmain ce matin, c'est ça?
4: Tout à fait, à côté d'Épinal.
0: Absolument. Vous êtes allé faire un tour du côté du lac de Bouzet là, pour prendre le frais dernièrement?
4: On le connaît bien ce lac.
0: Ouais.
4: On a une toute petite maison à côté du lac.
0: Ah, en plus.
4: Oui.
0: Ah, les petites maisons qui sont le long là, c'est très joli. On peut passer tranquillement à pied autour. On a vu sur le lac, c'est très sympa.
4: Il y a une très belle randonnée à faire autour du lac.
0: Hein. Ah oui,
4: vraiment
0: oui.
4: Sympa. Hein.
0: Ouais, un peu. Alors j'ai dit un peu sportive, non, parce que les chemins sont bien, mais ça fait un bon petit quoi, une dizaine de kilomètres le tour.
4: Avec des bonnes chaussures, ça, c'est
0: ouais.
4: Nickel.
0: Ouais, c'est ça, effectivement. Catherine, là, c'est Nigloland. Autre sensation à découvrir. Ah,
4: alors là, on y est allé beaucoup avec les enfants quand les enfants étaient petits. C'est magnifique, Nigloland.
0: Vous,
4: on adore.
0: Et là,
4: on
0: vous irez quoi avec les enfants, les petits-enfants et qui?
4: Ah, ben, il y a des voisins, on va trouver. Y a
0: toujours du monde à inviter, ça, c'est sûr. Catherine, il nous manquait un mot dans cette chanson de Kenji, c'était quoi?
4: Ah ben, c'était mes valeurs. Ma couleur.
0: Elle est fan, Catherine, elle connaît
4: magnifique.
0: Par cœur. Ah, c'était les doigts dans le nez. C'est gagné, bravo, Catherine.
4: Merci beaucoup.
0: Félicitations.
4: C'est un cadeau, on vous remercie infiniment.
0: On y ajoute 4 paires de lunettes pour l'éclipse du 12 août en plus, hein, comme ça vous serez bien protégés pour en profiter.
4: Je vous remercie infiniment.
0: Ah, bah, c'est nous qui vous remercions infiniment d'être avec nous tous les jours. Et...
4: je vous écoute tous les jours.
0: Bah, continuez comme ça, Catherine. Bravo à vous. À bientôt, Catherine.
4: Merci, bonne journée.
0: Belle journée à vous. Vous restez avec nous dans un instant. On va ouvrir une case du calendrier ici, Lorraine. Y glissez votre nom. Sélection pour le tirage le 24 août. 500 euros de cartes cadeaux à gagner. Votre nom arrive tout de suite. Et puis vous repartirez aujourd'hui avec vos paires de lunettes pour l'éclipse. En attendant, voici Serge Lama.
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0: légendaire, emblématique et inimitable Serge Lama. Je suis malade sur votre radio ici Lorraine. 11h52. C'est l'heure de jouer avec vous, 03 83 36 20 20. On ouvre une case du calendrier ici Lorraine. On y a glissé vos lunettes pour l'éclipse du 12 août prochain. Mais surtout, vous y ajouterez votre nom pour le tirage du 24 août prochain. Tentez de remporter 500€ de cartes cadeaux. Appelez-nous, on se retrouve après Charlotte Cardin.
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0: Belle matinée avec Charlotte Cardin sur votre radio ici Lorraine. Tous les jours, on ouvre une case du calendrier ici Lorraine, on glisse votre nom à l'intérieur et vous repartez avec des cadeaux, des très beaux cadeaux. Mais surtout, vous allez pouvoir glisser votre nom pour tenter de participer au tirage du 24 août. 500 euros de cartes cadeaux à gagner. Bonjour Rosemary.
1: Bonjour Damien.
0: On est à Abbeville-les-Conflans, hein, c'est ça Rosemary?
1: Oui, c'est ça.
0: Vous avez fait quoi aujourd'hui Rosemary?
1: Je prépare le repas.
0: Ouais. C'est quoi le menu aujourd'hui?
1: Eh bien, écoutez, c'est beaucoup de crudités.
0: Ouais, c'est le mieux à cette époque, hein. Vous allez me dire, c'est ce qu'on a envie de manger. Bon, en plus de pour votre repas, vous allez pouvoir repartir à l'esprit léger, puisque vous aurez notamment votre nom glissé dans la sélection. On se donne rendez-vous le 24 août prochain pour tenter de remporter 500 euros de cartes cadeaux, ok? Rosemary?
1: Ah oui.
0: Et puis, on vous donne tout de suite vos lunettes de soleil pour l'éclipse du 12 août. Ça

0: marche, on fait comme ça.
1: Ah bah merci beaucoup.
0: On croise les doigts pour vous. À bientôt, Rosemary.
1: À bientôt, bonne journée.
0: Ciao. On passe à l'heure du bain, à cette heure-ci, juste avant midi. Tous les jours, on vous invite avec Louise Lempire à connaître un petit peu mieux la mer racontée aux enfants. Aujourd'hui, comment fait la méduse pour piquer ?
2: Comment elle fait la méduse pour piquer ?
3: Elle dégaine ses millions de petits harpons bien cachés dans ses tentacules et les pose sur ta peau.
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3: Les méduses n'ont pas de dards, comme les abeilles, ou de crochets, comme les scorpions. Elles ont de minuscules harpons qu'on appelle nématocystes. Les harpons sont bien cachés dans de petites capsules et contiennent le venin de la méduse. Elle n'a pas un harpon, mais bien des millions partout sur le corps et les tentacules. Et ils sont très sensibles. Juste en l'effleurant, le harpon se déploie et vient piquer ta peau. Alors tu ressens une sensation de brûlure, parfois même tu peux voir apparaître la trace des tentacules de la méduse, avoir mal à la tête ou envie de vomir. Mais il ne faut surtout pas faire pipi sur la blessure. Une fois qu'elle a piqué, la méduse laisse sur ta peau des petits harpons. Il y a ceux qui font déjà mal et ceux qui n'ont pas encore libéré leur venin. Si tu fais pipi dessus, le venin va sortir et ça risque de te faire encore plus mal. Il ne faut pas non plus frotter avec un oignon ou mettre de la mousse à raser. Ce sont des idées reçues et ça risque d'aggraver la piqûre.
5: Mais alors, je fais quoi si une méduse me pique ?
3: La SNSM, Société Nationale de Sauvetage en Mer, recommande de rincer la piqûre à l'eau de mer tiède. Mais pas à l'eau douce, hein. L'eau douce risque de relancer la douleur des petits harpons qui ont encore du venin. Ensuite, il va falloir retirer les filaments qui sont peut-être restés collés à ta peau. Et pour ça, la SNSM explique qu'il faut utiliser du sable chaud et ensuite gratter doucement avec une petite carte du porte-monnaie de maman ou un carton rigide. Et s'il y a, dans le sac de plage de papy et mamie, une pince à épiler, tu peux aussi l'utiliser. Une fois les filaments retirés, tu rinces à nouveau à l'eau et tu désinfectes. Si tu as du mal à respirer ensuite, ou que ça gonfle beaucoup, direction le médecin. Et si c'est une plage surveillée ?
5: Facile ! Je vais au poste de secours !
3: Et si ce n'est pas une plage surveillée, tu peux appeler les pompiers. Tu connais leur numéro ?
5: Le 18 ou le 112.
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0: Merci beaucoup Louise Lempire. Effectivement, on va pouvoir partager ça avec les enfants, les petits-enfants, les cousins, les cousines. Durant tout l'été, on vous retrouve donc sur l'application Ici. Vous aussi, vous allez pouvoir venir nous retrouver demain, même heure. On vous donne rendez-vous entre 11h et midi pour continuer à jouer à la quiche aux chansons. De très beaux cadeaux à gagner demain. On vous invitera au parc animalier de Sainte-Croix. On aura également vos entrées pour le spectacle des Flammes à la Lumière. Et puis vous pourrez bien sûr aller découvrir Nigloland en famille. Rendez-vous demain à partir de 10h.
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0: Allez, belle journée, merci d'être avec nous, bienvenue, il est midi. Les infos à midi, c'est avec Julie Seigneurat.
6: C'est la première fois que l'enseignement catholique prend une telle mesure en France. Son représentant en Moselle et l'association ASMO qui lutte notamment contre le harcèlement scolaire ont signé ensemble un partenariat. Désormais, un membre de l'association sera spécialement dédié à la prise en charge des victimes dans les établissements catholiques de Moselle, mais aussi les harceleurs, car les signalements sont en hausse, y compris dans le privé, et ce, depuis un événement bien particulier. C'est ce que constate Christian Vasselet, le directeur de l'enseignement catholique en Moselle.
7: Après le Covid, il y a eu beaucoup de choses qui se sont déclenchées, beaucoup de choses qui se sont révélées. Je pense que le Covid, on n'a pas fini d'en mesurer tout l'impact que ça a eu sur notre société, et en particulier les jeunes. On mesure les dégâts de l'après-Covid. Chaque fois, c'est une histoire différente, les cas ne se ressemblent jamais, et comme on ne laisse rien passer, oui, on a une augmentation, mais tout le monde sait maintenant que comme on ne laissera rien passer, les gens parlent. Comme maintenant, il y a une sorte de libération à tous les étages. Et c'est tant mieux, et il était temps. Donc, il y a plus de cas. Mais je pense qu'il n'y a pas plus de cas en réalité, mais il y a plus de cas qui sont révélés.
6: Des propos recueillis par Diane Sprimont. Les pompiers mobilisés sur des dizaines d'incendies aux quatre coins de la Lorraine ces derniers jours. 5 hectares de chaumes ont été détruits, par exemple, hier en Moselle, à Schweyen, dans le Pays de Beach, à Messmani aussi, non loin des habitations d'ailleurs. 4 hectares à Gunzwiller, près de Sarrebourg, ou encore 1500 m2 de forêt près de Saint-Dié-des-Vosges. Par ailleurs, des pompiers mosellans et meurthe-et-mosellans sont partis ce matin en renfort vers la Seine-et-Marne pour épauler leurs collègues sur le feu de la forêt de Fontainebleau. La Lorraine toujours en vigilance orange à la canicule aujourd'hui et demain. Pour trouver un petit peu de frais, de nombreuses communes ouvrent des salles climatisées. C'est le cas par exemple à Morange en Moselle, où le centre socio-culturel est ouvert en particulier pour les personnes âgées et fragiles jusqu'à 17h. Toutes nos félicitations aux nouveaux diplômés du bac et du brevet des collèges en Lorraine. Les résultats définitifs sont désormais tombés après rattrapage. Et les meilleurs élèves de la région sont les Vosgiens. 83% de réussite pour les collégiens des Vosges au brevet, contre 82% en Meurthe-et-Moselle, 80% en Moselle et 78% dans la Meuse. Pour le bac dans la filière générale, nouvelle palme pour les Vosgiens avec 97% de réussite contre 96%. C'est pas mal quand même pour les trois autres départements lorrains. La Lorraine en force au défilé du 14 juillet sur les Champs-Élysées à Paris. Demain, une Vosgienne de 21 ans, par exemple, Océane, originaire des Forges, accomplit en ce moment son service civique et défilera demain. Inès, également originaire de Arberg, près d'Abo en Moselle, elle est caporale au sein des sapeurs-pompiers de Paris. Et puis 6 Mirage 2000 survoleront demain Thionville à 11h20 précise pour cette cérémonie du 14 juillet. Thionville est ville marraine de l'escadron 1-3 Navarre de la base aérienne de Nancy Auchet. Un amphithéâtre plein à craquer hier soir au Zénith pour le Nancy Open Air Festival. 21 000 fans ont assisté au concert de la méga star Katy Perry et ils n'ont pas été déçus, Louattard.
8: Katy Perry à Nancy, incroyable mais vrai.
9: Improbable d'avoir Katy Perry à Nancy.
10: Peut-être qu'elle avait un trou et qu'elle s'est dit pourquoi pas, mais ça fait trop plaisir. Je pense qu'elle était contente aussi de voir qu'il y a des fans un peu partout.
8: Cravate aux couleurs des États-Unis, décor XXL, chorégraphie endiablée, la star de 41 ans est revenue sur ses plus grands succès, au bonheur des fans de la première heure comme Ambre.
10: Ma chanson préférée c'était Roar et je l'attendais beaucoup parce que je suis fan depuis que je suis toute petite. J'avais même le t-shirt Roar quand j'avais genre 6 ans, donc ça me faisait vraiment plaisir.
9: T'as quel âge maintenant ?
10: Maintenant j'ai 20 ans.
8: Si son show est spectaculaire, Katy Perry garde sa touche d'humour et réussit toujours à surprendre son public. Samira, Inès et Romain confirment.
11: Elle s'est mise dans une bouteille gonflable, il y a tout le public qui l'a fait passer.
12: Très drôle.
13: Elle est hilarante, n'empêche. Elle est très très marrante et elle a fait un show incroyable. Et
14: moi, vous, j'ai aimé le dentifrice. On a un tube de dentifrice qui nous a arrosé dans la fosse. C'était inattendu, inoubliable et incroyable. On l'aime. Merci Katy.
8: Des fans à son image, puisque pendant son concert, elle a reçu une baguette de pain lancée depuis la foule, sûrement le cadeau le plus français qui soit.
6: Katy Perry continue sa tournée demain au Lux Expo Open Air à Luxembourgville et ensuite direction les Vieilles Charrues en Bretagne. Il est midi 4.
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0: La météo en Lorraine, c'est du soleil cet après-midi, mais l'arrivée des nuages est peut-être une perturbation orageuse pour la soirée. Soyez prudents, il est midi 5.
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16: Bonjour la France, j'espère que tu vas bien. La France, je pense bien à toi, je pense bien à tous les pompiers qui sont mobilisés dans tous ces départements. J'espère que ça va aller mieux, je vous embrasse très fort les gars. Comment ça va Éric Bastien ?
17: J'ai les mêmes pensées également pour tout le monde, pour tout ce qui se passe. Ben, ça va Valérie, c'est la dernière semaine là. Hein.
16: C'est la dernière semaine les petits amis en direct, après ça sera du best-of et puis à la rentrée ça sera plus nous, voilà. 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
17: 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Évidemment, la star à la Ciotat, c'est Joe Malongo.
16: Ah oui, d'accord.
17: Non, mais Joe Malongo vient avec, en première partie, sa fille, Inès Malongo. Ça, c'est une espèce de blues note qui est à découvrir.
16: Je sens qu'on est parti pour 4 minutes de tunnel.
17: Oui, et Roger et son Big Bang, le Roger Malongo et son Big Bang sera de la partie également.
16: D'accord.
17: Et tout le monde vient avec sa machine espresso. Bien sûr, 32 dosettes, hiver en verre.
16: C'est magnifique. Allez, on accueille nos deux premiers candidats de la semaine, Alban et Emmanuel. Comment ça va, les amis ?
17: Bonjour.
12: Bonjour.
16: Alors,
12: au taquet.
16: Au taquet, oh, bien sûr.
12: Et alors ?
16: Alors.
17: Et bon lui.
16: Alors Alban, tu joues avec Isidre en Ardèche, tu habites les Vences en Ardèche.
18: Tout à fait.
16: Ça va vers l'Ardèche là, c'est pas trop le bordel ?
18: Eh ben, un petit peu chaud quand même, hein. Petit peu chaud.
16: Mais
18: voilà.
16: Mais les incendies, ça va en Ardèche. On n'y est pas.
18: Non, ça va. Okay. Ça va.
16: C'est déjà
18: pour
16: ça.
18: Pour le moment, c'est maîtrisé, c'est voilà.
16: Ok. Alors, tu es mariée à Victor, tu as une fille qui a 9 ans, qui s'appelle Gloria.
18: C'est ça.
16: Dis donc, j'espère bien. Tu as un chat qui a 19 ans.
18: C'est ça. Céleste.
17: Tu as bien vécu. Hein.
16: Dis donc, 19 ans, c'est bien. Hein.
18: Mon chat fidèle, voilà. Alors, un peu sénile quand même.
16: Oh, pauvre, 19 ans.
18: Ah oui. Oh. Elle oublie qu'elle a mangé, donc elle réclame sans arrêt à manger.
16: Ah non, mais ça, c'est le truc des vieux, ça. Les vieux, ils ont tout le temps faim, comme les mômes. Mais si, les vieux chats comme les vieux hommes. Alors, on t'appelle Banette, Mélida. Banette.
18: C'est vrai. C'était mon petit prénom enfant. Et voilà, j'ai des collègues qui m'appellent encore comme ça.
16: Ah bah d'accord.
17: Et on se lève tous pour elle.
18: Voilà.
17: Banette. Non, bon. Oh, écoutez, c'est
16: alors, je sais que c'est la dernière semaine de cette émission, mais va falloir se reprendre. Au niveau des vannes, j'aimerais pas partir sur un mauvais souvenir.
17: Sur un échec.
16: Alors, tu es infirmière en EHPAD depuis toujours.
18: Depuis, on va dire ça.
16: Voilà, avant, tu étais en région parisienne, et c'est depuis 4 ans que tu t'es installée en Ardèche. Donc, du coup, tu es en infirmière dans quel EHPAD près de chez toi
18: Oui, l'EHPAD de Chambonas, d'ailleurs, qui vous écoute tout le temps, surtout en cuisine. Beaucoup
17: de cuisine.
16: Salut l'EHPAD de Chambonas.
18: On les embrasse très fort.
16: On les embrasse. Alors, nous allons tout de suite marquer le premier point, parce qu'il y a un moment donné, faut marquer.
18: Jouer.
16: Allez, tiens, je te mets Véronique Sanson. Il y a de l'eau de l'eau, puis de l'eau de là-haut. Ouais, de l'eau de pluie, de l'eau de là-haut, il y a des endroits où ça serait bien qu'il pleuve. Alors, le premier distributeur automatique vendait de l'eau bénite. Est-ce que c'est vrai ou faux, top chrono ? Le premier distributeur automatique vendait de l'eau bénite.
18: Ah ben, on va dire que c'est vrai.
16: T'as bien raison, c'est vrai. Au 1er siècle avant Jésus-Christ, en Égypte, Héron, en Alexandrie, imagine un mécanisme qui va distribuer automatiquement une petite quantité d'eau bénite lorsqu'une pièce est introduite dans la machine. Voilà. Magnifique. Premier point pour Alban.
17: Emmanuel, comment ça va, Emmanuel ?
12: Oui, bonjour.
17: Ah là là, Emmanuel, ici, Touraine. Alors, tu sais, Emmanuel, Valérie l'a évoqué, c'est la dernière semaine en direct, on est en best-of jusqu'à fin août. C'est donc, pardonnez-moi, mais la dernière semaine pour moi de finir sur les honneurs. Hein, vous finissez dans les honneurs au niveau des sondages, vous, Valérie. Moi, je veux gagner cette semaine.
16: Ah oui, voilà. Tout le monde veut gagner, mon petit chat.
17: Emmanuel, je compte sur toi, s'il te plaît.
12: Oui,
17: alors,
12: oui.
17: Très très belle présentation qu'on va faire à poil tout de suite. Parce que notre Emmanuel d'ici Touraine, alors on vient de me communiquer cette info que j'avais pas sur ma fiche merveilleusement préparée par.
12: Oui, tout à fait, je viens
17: de jouer. Ah non, Maître Kikan, donc, qui est avec nous cette semaine.
12: J'ai la canicule, donc voilà. Quoi.
17: T'as posé nu ? Mais à quelle occasion ?
12: Alors, c'était une campagne pour Greenpeace au G7 en 2009.
17: Ouais.
12: À Suissey, dans un domaine où je travaille depuis 30 ans.
17: Ok.
12: Domaine viticole, où ils ont pris Greenpeace. C'est beau d'ailleurs, parce qu'en fait, on s'est remarqué que la canicule avance sur les vendanges.
17: Voilà, donc c'était pour parler du réchauffement climatique.
12: Ils ont pris les vendanges comme le vin. Comme aspect vraiment au changement climatique, déjà en 2009.
16: On veut la photo.
17: Oui, mais c'est, bon, d'accord, c'est très bien. Mais nous, voilà, on veut te voir dans le petit appareil. Mais oui, mais oui.
16: Pourquoi petit ?
12: Mais vous l'avez direct, vous tapez Greenpeace avec Spencer Tunic.
17: Ah oui, on va regarder.
16: Écoute bien.
17: Attends, on va regarder, on va en parler.
12: Du monde. À Mexico, à Madrid, je crois aussi. Il a fait venir 10 000 personnes où on a posé nu.
17: Bon, ben bref,
12: nous, on était 750 dans les vignes.
17: D'accord. Voilà. Alors, Emmanuel, tu habites à Azé-sur-Cher, c'est en Indre-et-Loire, tu es célibataire. Tu as un chien qui s'appelle Igloo, donc déjà, c'est rafraîchissant. Fait du bien. Et en ce moment, tu fais t'es en reconversion, tu fais quoi?
12: Là, j'étais dans un stage, en fait, de présentation de podcast, en fait, de radio.
17: Ah, super, ça. Tu fais un atelier de création de podcast.
12: Pour remplacer Eric.
17: Bon, écoute, vas-y, de toute façon. On a trouvé la photo.
12: J'étais avec une association Culture du Cœur.
17: Ouais, j'ai vu parce qu'en fait tu interviews des groupes de musique.
12: Radio Béton surtout.
17: Voilà, et tu voudrais faire donc décrire. Enfin, t'es en train de travailler autour d'un podcast. On va reparler de tout ça parce que t'es un artiste, t'as fait plein de choses.
12: Mais
17: on va jouer bien sûr. Voilà. Ouais, ouais, on y va. T'as raison. C'est parti, petit extrait.
19: Et j'entends siffler le train.
17: Courage à tous ceux qui sont en galère hein, d'ailleurs dans les trains en ce moment. Je ne critique pas, mais voilà, je sais que c'est quand même compliqué comme sujet. La Mauritanie dispose du réseau. Je pense à risotto, j'ai faim. La Mauritanie dispose du réseau ferroviaire le plus dense de toute l'Afrique. Top chrono, vrai ou faux?
12: Le plus dense?
17: Ouais, le plus important de toute l'Afrique. La Mauritanie.
12: Allez, je dirais.
17: Allez, c'est faux. Oui, tu as raison, la Mauritanie ne possède qu'une seule ligne ferroviaire. 704 km principalement utilisés pour transporter du minéral de fer. Donc, elle est loin de le plus gros réseau.
16: Alban, un point. Emmanuel, un point. Et là, tout de suite, vous écoutez ici. Je marche seul. Allez, je marche seul avec JJG et Jean-Jacques Goldman. On vous aime. À tout de suite, petit canard.

0: seul, Jean-Jacques Goldman. C'est de la bonne musique de début de semaine, ça j'ai l'impression. Sur ici. Bah oui.
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2: Alors, ici, nous sommes avec Alban qui a un point, Emmanuel qui a un point. Emmanuel, écoute-moi bien. T'as répondu. Allez, on va dire gronder, une seconde après le gong. Donc, tu vas te reprendre, mon petit bouchon. Alors, Alban qui joue avec ici, oui. Drôme Ardèche. Alban qui est infirmière. Mais alors, époque petite, tu voulais être coiffeuse avec ta sœur.
3: Ah oui, oui, carrément, bah oui.
2: Et que.
3: On adorait.
2: Tu coupais les cheveux de ton frère. Vous copiez les cheveux de votre frère.
3: Ah oui, pas moi parce que j'étais pas très douée. C'était plutôt ma sœur. Et franchement, elle gérait bien.
2: Mais est-ce qu'elle est devenue coiffeuse, ta sœur?
3: Pas du tout. Pas du tout. Elle est institutrice.
2: Ah.
3: Voilà.
2: Et ton frère, il fait quoi?
3: Mon frère, il est commercial.
2: Ah non, donc il a.
3: Je crois que ma sœur continuait à lui couper les cheveux de temps en temps.
2: Ça, j'adore. Ça, j'adore l'idée que ta sœur coupe les cheveux de ton frère. Alors, ouais. T'aimes bien un petit peu. Bon, le sport, on est d'accord qu'à part du vélo, t'en fais pas.
3: Voilà, c'est oui, ça. Bah, je pédale pas mal en journée, mais sinon, non.
2: T'aimes bien le vélo, quoi.
3: Ouais, je me déplace à vélo, ouais. Bah, c'est plus pratique.
0: T'as
3: voilà.
0: Bien raison. Tour de France, ça suit sur ici, hein, tout l'été, là. Tour de France.
2: Dès qu'il peut, couper la parole.
0: Ah,
2: prends
0: bah non,
2: le
0: je
2: micro.
0: Fais un petit placement pour lui. Hein.
2: Mais on s'en fiche,
0: on
2: laisse-moi
0: s'en fiche
2: parler.
0: Pas du Tour de France, on est partenaires.
2: Eh bien, tu en parleras.
0: Avec... Vous allez vous fâcher avec le partenaire.
2: Je m'en fous, tu parles de ça avec tes candidats. Laisse-moi tranquille. Oh là là, la relouterie du gars. Bien, alors. Mais oui, alors, mon petit chat, il paraît que tu cuisines. Tu as eu pour tes 40 ans une crêpière. Eh oui. Et tous les vendredis. Tu fais des crêpes parce que t'es un peu...
3: Oui.
2: Ouais, t'es bretonne d'origine.
3: C'est la tradition. Le vendredi, bah, c'est des crêpes. Des crêpes et des galettes.
2: Oh
3: voilà.
2: mon Dieu. Ça, on adore. Parce que tu es d'où en Bretagne?
3: Alors, Finistère.
2: Ouais.
3: Du côté de Roscoff.
2: Ah d'accord, ok. Donc du coup,
3: voilà.
2: Rien à voir avec la Drôme Ardèche?
3: Rien à voir, mais voilà, j'aime les deux régions. Voilà.
2: Ok, bien. Alors, ma petite bretonne, on va marquer un deuxième point avec la deuxième question vraie ou faux. Tiens, je te mets un extrait de Sacha Guitry.
4: 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Nous verrons ça demain. 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Non, ne me dites rien.
2: Alors, bien on sûr, va parler là, de Sacha Guitry. Comédien français et metteur en scène et génie. Alors, il paraît que Sacha Guitry a redoublé 10 fois la classe de 6e. Et il y fêta d'ailleurs ses 18 ans. Est-ce que c'est vrai ou faux? Top chrono, 5 secondes. Est-ce qu'il a vraiment redoublé 10 fois sa 6e? Vrai ou faux?
3: Faux.
2: Et non, c'est vrai. Il a redoublé 10 fois. Alors, pas du tout parce qu'il était mauvais élève, mais parce qu'il était indiscipliné. Il a été renvoyé de 11 écoles. Donc, bon, c'est quand même devenu l'un des plus grands auteurs du 20e siècle. Voilà, pas de point.
0: Emmanuel, qui a posé nu il y a quelques années, Emmanuel, qui est assez surcher. Reconversion, tu l'as dit, tu prépares l'atelier de création de radio, tu fais de la photo aussi. T'as été animateur, guide, accompagnateur, ouvrier viticole. Mais t'as fait combien de métiers dans ta vie, Emmanuel?
5: Je suis plus vieux que mon grand-père, comme on dirait, quoi.
0: Ah ouais? Bah non, mais t'as fait plein de trucs, c'est bien.
5: Oui, j'ai eu la chance de pouvoir voyager et d'en profiter, quoi, et puis de me reconvertir par amour en Touraine. C'est une très belle région viticole, donc, voilà, quoi.
0: Tu fais du rugby aussi depuis plus jeune. Ah, attends. Ça rigole pas parce que t'as été vice-champion de France.
5: J'ai eu fait.
0: Ah ouais, t'as eu, mais bon, t'as été vice-champion de France cadet, c'est pas rien comme titre, ça, Emmanuel.
5: Oui, c'est sûr, ben bah grave. Ouais, grave.
0: Sûr,
5: et puis, l'équipe juste après où moi, comme on dit dans le métier, dans le jargon, je me suis fait péter le genou, donc après, j'ai pas été qualifié, mais bon, ils sont devenus quand même champions de France, lui et Tour. Voilà.
0: D'accord. Bah, écoute, alors, félicitations.
5: Voilà, quand même, je tiens à signaler.
0: Non, mais voilà. Tu t'es remis à bricoler, d'ailleurs, tu peins, voilà. T'as eu des félicitations d'un peintre professionnel il y a pas longtemps, comme quoi tu te débrouilles bien.
5: Oui, c'est ça, tout à fait.
0: Et puis on écoute la musique de Louis Labrocante parce que tu rénoves les vieux objets.
5: Alors, je la rénove, je les répare et puis ben, je m'en sers, quoi.
0: Bah oui.
5: Oui, tout à fait, c'est cool. Oui, c'est bien.
0: Et là, tu travailles sur un porte-manteau des années 20. Non, mais c'est génial tout ce que tu fais, ça.
5: Oui.
0: On adore les brocantes.
5: Oui.
0: Alors, mon petit Emmanuel, à présent, il est temps de jouer. Tu parlais du genou que tu t'es pété, ça tombe bien, on va parler de médecine, d'urgence, avec cette question pour un point. Il est possible d'avoir une tendinite de la langue. Vrai ou faux? Top chrono, 5 secondes. Tu dis faux, c'est bien, t'es dans le chrono, impeccable. Et en plus, t'as raison, c'est faux, une tendinite, c'est une inflammation hein, d'un tendon. Mais la langue est un organe qui est essentiellement constitué de muscles, ne possède pas de tendon, donc il n'y a pas de tendinite de la langue. Bravo, Emmanuel.
2: Allez, un pour Alban, deux pour Emmanuel. Et là, maintenant, tout de suite, Clara Luciani, sous mon sein, la grenade. Vous écoutez ici, on vous aime. À tout de suite.

0: garde. Clara Luciani sur Ici Midi 24.
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2: Nous sommes au taquet avec Alban qui a 1, Emmanuel qui a 2. Alban qui va tout cartonner maintenant parce qu'elle adore la musique. Il paraît que tu as été plusieurs fois voir l'enregistrement de Taratata.
3: Ah oui, oui.
2: Ah voilà, alors t'as vu qui en enregistrement ?
3: Oh ben plein d'artistes, Zazie, Obispo, Ed Sheeran, et d'autres, Eddie De Pretto, que j'adore, enfin voilà.
2: Et ben voilà.
3: C'était fabuleux.
2: Bon, t'aimes le karaoké, t'aimes chanter, tu connais bien les chansons ?
3: Ben j'essaye, oui.
2: Bien, alors écoute-moi bien. Là, c'est un double mix de l'été, c'est-à-dire qu'il y a deux artistes qui vont s'enchaîner et un point par artiste que tu vas me trouver. Attention, écoute bien, c'est parti.

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1: C'est qui chante?
2: Alors, on a Jérémy Ferrand.
1: Ouais.
2: Et puis Paolo Conte.
1: Eh ben, c'est bien, bravo, oui.
3: Les souvenirs
1: et à quand mai. On adore cette chanson. Et bah ça fait 2 points, tu as 3.
0: Jérémy Frérot,
4: c'est Frérot de la Vega.
1: Oui, bah c'est
4: deux,
1: Jérémy Frérot qui chante.
4: Alors, deux, hein. Frérot et de la Vega.
1: Oui, écoutez, c'est Jérémy Frérot qui chante. Voilà, laissez-moi tranquille.
4: Ça rattrape les 2 secondes de plus.
1: Voilà,
4: qu'il a pris Emmanuel,
1: exactement.
4: Tout à l'heure. On est bien d'accord. Bon, Emmanuel. Oui. Emmanuel, on va juste dire.
5: Il est passé il y a 15 jours à Saint-Avertin.
1: En
5: concert gratuit.
4: C'est gratuit, alors c'est encore mieux. Dis donc, t'adores cuisiner les pâtes. Et alors, je découvre, c'est juste que ce qu'on va se dire, parce que là, voilà, tu t'es autoproclamé champion du monde de la tartiflette. Dis donc.
5: C'est
4: champion du monde. Tu fais la meilleure pâtisserie, la meilleure tartiflette du monde. C'est pas très sommaire.
5: Oui, je t'invite quand tu veux, Eric.
4: Oui, écoute, avec grand plaisir.
5: Valérie, tant qu'à faire, c'est après dans le coin.
1: Bien sûr, la tartiflette, bien c'est bien pour mon gros cucu.
5: Mais oui.
1: C'est très bon.
5: J'ai appris ça d'une recette lorsque j'étais animateur, directeur de colo. Voilà, avec une cuisinière de montagne qui m'a dit les fondamentaux de la finale.
4: Eh ben, c'est bien ça.
5: Bonne tapis.
4: Très bien.
1: Ben voilà.
4: Roi des pâtes aussi, hein, puis des salades, du fenouil, des courgettes citron.
5: C'est
4: magnifique. Non, mais ça donne faim. Alors qu'il n'y a que 2 pauvres pieds de tomates quand même à la maison. Alors,
5: c'est oui,
4: il a 2 pauvres pieds de tomates, mais les pauvres, ils sont un peu fortement décédés.
5: La nature est belle, mais des fois, elle est bête.
4: Je sais. Voici ton quiz musique, mon petit Emmanuel. Tranquille, tu vas écouter 2 titres, tu vas devoir reconnaître qui sont les artistes. J'ai bien dit pas les titres de chansons, hein. Le nom des artistes ou le groupe ou le duo. Allez, on y va, c'est parti.

0: 1, t'as compris, top chrono.
1: Ah, la première, c'est Shakira, et Donna Summer, peut-être la deuxième.
0: Aïe, ah oui.
1: Oh, mince.
0: Alors... Évidemment, c'est un clin d'œil. Alors attends, c'est bien sûr, c'est un clin d'œil à la Coupe du Monde. Alors oui, c'est le Dai Dai qui est l'hymne officiel de cette Coupe du Monde. Shakira. Et puis, en 98. Alors tu m'aurais dit à la rigueur Gloria Gaynor, je l'aurais pris. Là, c'est le groupe qui a repris la chanson de Gloria Gaynor, qui est le fameux Hermès House Band. Le carton 98, la descente des Champs-Élysées. Tu y étais, je crois, en plus.
2: Oui, j'étais sur les champs.
1: Ok.
0: La première étoile.
2: La première étoile.
0: Le but de Zidane.
1: La troisième, c'est pour les dimanches prochains, quoi.
2: Entends, déjà on va passer le match de demain.
0: Demi, là, hein, voilà, c'est demain l'admi, c'est sur ici.fr.
1: On va manger de la paella demain.
2: Je sais pas si on va manger de la paella, on espère que la France va gagner.
0: Ah oui, quand même.
2: J'espère que Kiki et Dembélé vont marquer. Voilà.
0: Mais ton cœur balance, toi, t'es quand même un peu espagnol.
2: Oui, mais moi c'est Kiki et Dembélé, mon duo gagnant.
0: Bon, voilà. Allez, le pronostic, là, demain, Emmanuel, tu lui dis quoi, oui. France-Espagne, combien
1: 3-1.
0: Allez, 3-1 pour l'Espagne,
2: allez.
0: Ça va.
2: Bon, mes petits chéris, ça fait 3 chacun, 3 pour Alban, 3 pour Emmanuel. Bah, c'est pas mal.
0: Non, c'est bien.
2: Vous êtes à égalité, les gars, ok? Allez, maintenant, c'est la réclame et pas que. C'est aussi l'actualité dans toutes vos régions, grâce aux 44 locales de votre radio, ici. A tout de suite, mes petits poulets.
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2: Et nous sommes au taquet avec Alban et Emmanuel qui ont 3 points chacun. 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On reprend la compétition. Alors, Alors, ma petite Alban, il paraît que ton mari Victor est d'origine serbe et que c'est tu ça. Apprends à cuisiner des plats de la Serbie. Qu'est-ce que c'est les plats de la Serbie ?
9: Alors, qu'est-ce que c'est ? Je ne suis pas encore très douée, mais j'essaye de faire de mon mieux.
2: Alors, c'est quoi ? Par exemple, le plat typique ?
9: Alors, c'est du chou farci. Alors, ouais. Ça, c'est très, très bon.
2: Ah.
9: Après, il y a des sortes de chorba, c'est des soupes.
2: Ouais.
9: À base de haricots, de viande.
2: Mmh.
9: Et après, ce que j'adore faire, c'est la ghibanitsa.
2: Qu'est-ce que c'est ?
9: C'est de la pâte feuilletée avec du fromage. Donc, c'est cuit au four, c'est croustillant, c'est... voilà.
2: On adore.
9: Très, très bon.
2: On adore.
9: Voilà.
2: Ah oui, on adore. Alors, tu as rencontré Victor alors que tu allais quitter la région parisienne.
9: C'est
2: et il y a eu une dernière soirée de travail. Une collègue a invité un de ses amis. Bon, elle
9: c'est
2: pensait
9: ça.
2: Un petit peu vous caser, hein. Et devant le restaurant, t'as vu un homme, t'étais persuadée que c'était lui. Et bon, Alban. Et qu'est-ce qui s'est passé
9: oui,
2: alors
9: J'étais sûre que c'était lui, en fait. Et puis ma copine qui le connaissait, mais qui l'avait pas vu depuis longtemps, me dit non, je suis pas sûre. Et moi, j'ai eu comme un feeling. C'était lui, enfin voilà. Et mon regard, enfin, je l'ai pas quitté des yeux de toute la soirée. Et voilà, et tout s'est passé très vite, et voilà.
2: Mais tu l'as
9: depuis 14 ans, enfin 14 ans de mariage déjà, et voilà.
2: Oh mon Dieu. Et alors, attends, tu dis que tu avais l'impression qu'il avait un truc de spécial. C'était quoi ? Tu sentais quoi ? Il avait des yeux magnifiques, une voix extrêmement...
9: Oh, bah, il est très beau.
2: Ah.
9: Il est magnifique.
2: Ah, voilà, voilà.
9: Non, mais
2: voilà.
9: Il a un grand cœur, il est prévenant, il est... voilà.
2: Okay.
9: C'est mon amoureux.
2: Oh là là, qu'est-ce que c'est beau. Bon, ma chérie, on va essayer de marquer 3 points de plus avec la question à choix multiple. Je pose la question, je te propose des réponses. Évidemment, tu auras 10 secondes pour me donner ton choix. Tiens, on écoute Mylène Farmer. Oh, à côté. Alors, à côté de tes idéaux, quel est le véritable nom de famille de Mylène Farmer? Est-ce qu'elle s'appelle Mylène Martin, Mylène Dubois, Mylène Gauthier, Mylène Damido? Top chrono, 10 secondes. Mylène Martin, Mylène Alors. Dubois, Mylène Gauthier, Mylène Gauthier.
9: Oui.
2: Eh bien, il s'agit évidemment... Une bonne réponse, oui, elle s'appelle Mylène Gauthier.
0: Oh, je savais pas.
2: Bravo. Allez, un point de plus, 3 points, ça te fait 6.
0: Ah, Emmanuel, bon, on va voir, hein, on va peut-être pouvoir marquer 3 points de plus également. Emmanuel qui est avec ici Touraine, qui habite à Azé-sur-Cher, en Indre-et-Loire, qui a eu 15 000 vies, qui a fait 15 000 choses, et qui a des petites particularités, on te découvre, Emmanuel, tu collectionnes l'eau des fleuves. Marrant, ça. Oui. Et des lacs, d'ailleurs.
17: Excellent.
0: Ah, c'est-à-dire que t'as des fioles, des jerrycans? J'ai pas entendu, Emmanuel. Rapproche-toi bien près de ton téléphone pour nous parler.
17: Non, l'eau, c'est bien de l'entendre.
0: Ah oui, tu as raison, mais c'est bien d'entendre l'eau.
2: Comme dirait mon ami Phil, l'eau, c'est la vie.
0: Eh ben oui, alors donc, tu connais... Mais t'en as combien? Je sais pas,
17: moi, j'ai un besoin d'éthique de l'eau de là.
0: Ouais, et t'en as combien des fioles d'eau à la maison, si c'est une collection? Une trentaine, c'est pas mal ça, c'est pas mal.
17: Oui, tu ramènes
0: ça de tes voyages, quoi, notamment du Mékong.
17: Moi, oui, mais aussi des amis qui ont la chance de pouvoir voyager, quoi.
0: Ouais, mais c'est top parce que t'as l'eau du Nil, du Gange, du Loch Ness, presque tous les océans, et t'as même l'eau de la forêt de Brocéliande. C'est génial.
17: Oui, c'est la plus belle, je crois.
0: Ah ben, je sais pas, ben, on va te faire confiance. C'est breton, donc on va pas te contredire, on va pas contredire les bretons. Tu es un peu casse-cou, j'ai vu que t'avais sauté d'un pont dans les Alpes.
17: C'est ça, les Alpes Mortelles.
0: D'accord, et c'était un pont combien de mètres de haut du coup ?
17: 90 mètres.
0: Ah ouais, quand même ! Ah non, mais c'est énorme ! Avec 90 mètres, c'est... Ben dis donc, t'as pas eu peur ? Ça fait pas peur, ça.
17: Non.
0: Bon, bah, écoute, tu ne poses pas de questions. T'as sauté à l'élastique et t'aimerais faire du parachute, mais t'as pas encore fait ça, le parachute.
17: Non, malheureusement, non.
0: Ok.
17: Non.
0: En revanche, tu as été en Corse, et là, tu as écouté de la musique sous la mer.
17: Oui.
0: C'était bien.
17: C'est génial, c'est une super découverte. Je ne savais pas qu'on pouvait visiter comme ça.
0: Ouais, c'est-à-dire que t'es...
17: Une activité qu'un club faisait, moi j'étais adjoint de direction.
0: Ouais.
17: J'ai emmené des mômes, voilà, c'était une activité proposée et c'est vraiment impressionnant. Je pourrais pas le décrire, en fait.
0: Non, mais ça s'entend, hein, d'écouter la musique sous la mer, la chasse sous-marine, la pêche en mer, c'est une expérience unique. Allez, mon petit Emmanuel, allons-y avec cette question. Là. Ouais, c'est maintenant, elle vaut 3 points. T'aimes les chiffres, t'aimes les maths, t'aimes compter. Très bien. Le compte est bon, allons-y. Quel nom donne-t-on à un mot formé en changeant l'ordre des lettres d'un autre? Quel nom donne-t-on à un mot formé en changeant l'ordre des lettres d'un autre? Attends, je te fais des propositions. Un calligramme, une épigramme, une anagramme, une damidogramme. Top chrono.
17: L'anagramme.
0: Tu dis l'anagramme.
17: Oui.
0: On va pas laisser trop de suspense. Oui, c'est une bonne réponse. C'est l'anagramme, un mot ou une expression obtenue en réarrangeant toutes les lettres d'un autre mot sans en ajouter ni en supprimer. Donc chien, par exemple, c'est l'anagramme de niche.
2: Alors, ça fait 6 points pour Alban, 6 points pour Emmanuel. Vous êtes à égalité, les amis. Il restera la question cash pour vous départager et le bingo. Mais là, tout de suite, vous écoutez ici.
0: Ah, j'adore.
2: Et... t'adores ?
0: Ça, j'aime bien, oui.
2: Eh ben oui, c'est quoi ? Voilà, allez, c'est Phil Collins.
0: Voilà,
2: sous
0: je l'avais.
2: Ouais, vous écoutez ici, on vous aime, à tout de suite, mes petits poulets.

0: Je la connais par cœur, cette chanson.
1: Bien sûr, ouais.
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1: Two Hearts.
0: Ouais. Eh ben oui, votre cœur, le mien, nos deux cœurs réunis.
1: Oui,
0: à
1: oui,
0: jamais.
1: Allez, jingle, oh,
0: c'est beau.
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0: Vous aimez pas les déclarations d'amour, hein.
1: Oh là là, ouais.
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1: Allez. Nous sommes avec Alban et Emmanuel, ils ont 6 points chacun. Alors, Alban, il paraît que t'as un défaut, tu organises mal les choses. Ça veut dire quoi, ça? Je sais pas, est-ce que c'est un défaut?
3: Ben, j'oublie souvent, je suis tête en l'air, donc voilà.
1: Ouais,
3: j'oublie de j'organise très mal les choses.
1: Mais est-ce que t'oublies des trucs graves, tu vois?
3: Oui, j'ai oublié.
1: J'oublie des trucs, voilà, bon, c'est pas grave, c'est pas...
3: Voilà, j'ai oublié, par exemple, de me présenter au bac.
1: C'est un petit acte manqué,
3: ça. C'était il y a très longtemps, oui. Mais au bac de français, voilà, j'ai oublié de me présenter.
1: Eh ben voilà.
3: Donc, bon, voilà.
1: Pas bien grave. Alors, il paraît que si tu voudrais être... Si tu voudrais être... Ouais, je
0: c'est cause, bien, ça, on aime bien.
1: Je cause très bien la France. Mm. Si tu pouvais, tu serais un petit chat.
4: Moi, vouloir être un chat...
1: T'aimes bien les chats, toi?
3: Bah oui, j'en ai deux, ouais.
0: Bah, y a le vieux, 19.
1: Bah, y a le vieux et j'ai pas. Y en a un autre? T'as un petit?
3: Oui, y a un autre, un petit jeuneau, ouais, qu'on a ramené de Serbie, justement, lors de nos voyages, voilà. Ah, on a craqué. On l'a ramené.
1: Ah. Ok. Alors, il paraît que tu as un porte-bonheur, c'est un collier où il y a la première dent de ta fille qui a
3: c'est
1: été sertie comme un homme.
3: Aujourd'hui, justement.
1: Ah, voilà.
3: Voilà.
1: Donc,
3: ouais.
1: Tu le tiens bien.
3: Une dent toute blanche. Hein,
1: ah.
3: C'est pas un chicot. Ou...
0: C'est dégueulasse.
1: Le vieux chicot.
3: Une dent parfaite.
1: Ok. Hein. Alors, si tu devais déjeuner avec quelqu'un, tu déjeunerais avec moi. Ça me fait bien plaisir. Alors, qu'est-ce qu'on mangerait?
3: Une entrecôte avec des frites, non?
0: Ah, ça va pas lui plaire, ça, Valérie.
1: Non, maman, elle va manger plutôt des salades ou du poisson.
0: Petite omelette, elle aime bien sa petite omelette.
1: Petite omelette, elle aime pas bien la. Elle est pas grosse
3: c'est
1: friande de la, des bon, frites.
3: Bah, alors,
0: Valérie, elle mange rien. Je sais pas comment elle fait, elle mange rien.
3: Une belle salade.
1: Allez, une belle salade, une belle omelette.
3: Voilà.
1: Au mieux des lasagnes.
3: C'est
1: allez. En tout cas, on rigolerait bien. Bon, ma chérie, c'est le moment de marquer 5 points et de t'envoler vers les sommets de la gloire. Tiens, je te mets un petit truc.
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1: Fruit de la passion. Ah, bon, là, on va arrêter d'écouter Francky Vincent. Ça me donne mal à la tête. Alors, non.
0: C'est bien.
1: Oui, allez, on va parler de fruits. Alors, écoute bien. Quand on parle de Black Diamond, de pâte de loup ou de rubinette, de quel fruit parle-t-on? Black Diamond, pâte de loup et rubinette, on parle de quel fruit? Top chrono, 10 secondes.
3: Black
1: Diamond, pâte de loup, rubinette.
3: Les pommes.
1: Les pommes, oui. On parle des pommes, bien évidemment. La Black Diamond, c'est une variété rare du Tibet. La pâte de loup, c'est une variété française. Et la rubinette, c'est la Suisse. Bravo, 11 points.
0: Emmanuel, dis donc, c'est pas facile de vous départager tous les deux là depuis tout à l'heure. Hein, donc, là, Emmanuel, 6, peut-être 5 points de plus, on va voir. Alors, on parlait des animaux, on a demandé à l'instant à Alban si c'était un animal, voilà, on a parlé des chats. Toi, si t'étais un animal, est-ce que tu te souviens de ce que tu nous as répondu, ce que tu aimerais être?
7: L'oiseau, je crois.
0: Oui. Petit oiseau pour voler. Un petit oiseau ou un genre l'aigle, un truc un peu majestueux?
7: Pas forcément. Un oiseau pour juste voler, quoi.
0: Ouais, et voilà.
7: Libre comme Max.
0: Bah oui, voir le monde vu d'en haut, bien évidemment.
7: Voilà, c'est alors, ça. Juste la chance de voler, quoi.
0: Je suis un peu rassuré parce que je sais que toi aussi, t'as un porte-bonheur qui est un sac à dos et une serviette de bain. C'est ça?
7: Ouais. Oui. Oui.
0: C'est bizarre comme porte-bonheur.
7: À chaque voyage, je m'en sépare pas.
1: Ah, d'accord. Ah, tu l'as pas toute la journée sur le dos.
7: Oui, mon premier voyage, la première fois que j'ai pris l'avion, je me suis acheté une serviette de bain et j'avais un sac à dos aussi. Et depuis, ils sont avec moi.
0: Bon. Enfin. Tu es passé dans le JT, alors faut que tu me racontes ça. Quelle occasion tu es passé à la télévision, surtout dans le journal télévisé?
7: Oui, et de Claire Chazal.
0: Dans le journal de Claire Chazal, d'accord. Mais c'était qu'est-ce qui se passait?
7: De Claire Chazal.
0: Ouais, bien sûr.
7: Et donc, c'était pour une mise sous enveloppe dans les élections, en fait, en 95.
0: Ah ouais, ok.
7: Voilà, donc j'ai été recruté, voilà, j'avais 21 ans, bref. Et donc on a mis la mise sous enveloppe, et comme ils n'avaient pas le droit de questionner les
0: politiques,
7: d'autres reportages, et je suis passé un dimanche soir.
0: Oh, dis donc, alors bah, c'est la classe, ça passe.
7: Dans le journal de Claire
0: Chazal. Ah ouais, dans le journal de Claire Chazal, c'est bien. Et puis Emmanuel, tu as aussi monté les marches du festival de Cannes, dis donc, avec Thierry Lhermitte. Pas rien, ça.
7: C'est vrai.
0: Grande classe, ça. Avec Patrick Timsit également. Enfin voilà, j'ai l'impression que tu as fait plein de choses, tu as vu plein de gens.
7: Oui.
0: Une vie bien remplie.
7: Pareil, dans le cadre de l'animation, voilà, quoi. Cannes Junior, en fait, était animateur pour le festival Cannes Junior.
0: Allez, mon petit Emmanuel, voici ta question.
7: Je vais monter les marches.
0: 5 points. D'accord, on y va. Extrait.
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0: chantait Johnny Hallyday. On va parler de route. Tu vas comprendre tout de suite. Je te demande, en 10 secondes, quel est le nom de la mascotte de Michelin ? Top chrono. Le nom de la mascotte de Michelin.
7: Michelin, non ?
0: Je suis en train de réfléchir à Raph et Luigi qui préparent cette question. Ils disent, tiens, on va penser à Bastien. Ouais. Et bim, il va me associer ça. Bibendum, voilà. Oui, c'est Bibendum, bien sûr. Ben oui, Bibendum, c'est les miches. Les bibes, comme on appelle à Clermont-Ferrand. Bravo.
1: Allez, Alban 11, Emmanuel 11. Il ne restera que le bingo pour vous départager. Et tout de suite, on va partir avec la nouveauté de Céline Dion.
0: Ah, on adore le titre, surtout.
1: Bonjour, pardon, merci.
0: Oui. Joyeux bon appétit.
1: Joyeux Noël, bon appétit. À tout de suite, bien sûr.
0: C'est pas mal, ça. À tout de suite, bien sûr. On adore.
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7: Nous sommes au taquet avec Alban, qui a 13, non, 11. J'ai envie de te donner plus.
8: Oui, ça suffit. Là.
7: Elle est à la 11, Emmanuel à 11 aussi. Alban qui joue avec ici Drôme Ardèche. Alban qui est fan de Chantal Goya, qui a été voir, grâce à ici Drôme Ardèche, a été voir son spectacle à Montpellier. C'est Guignol. Hein, voilà. Et elle t'a dédicacé ton vinyle, d'ailleurs, de ses Guignol.
9: J'ai pu la rencontrer dans sa loge.
7: Ah, c'est magnifique.
9: Alors, elle est trop mignonne.
7: Ses Guignol, Pandy Panda. J'ai pourtant
8: tout ça,
7: voilà tout ça.
8: David Croquette. Quoi.
7: Ouais, David Croquette. Mais surtout,
8: ce matin lapin.
7: Ce matin un lapin a tué un chasseur.
8: Eh oui.
7: Magnifique, plus beau jour de ma vie.
8: Oui,
7: je le sais, pour ceux qui m'aiment, je déteste qu'on tue des animaux. Et donc, pour t'encourager à gagner ce bingo, je te fais écouter Zazie, tiens.
10: Je suis un homme de Cro-Magnon.
7: Alors, je suis un homme de Cro-Magnon, mais moi, je suis une femme de Cro-Magnon aussi. Voici ton bingo, ma chérie. À mon top chrono, tu vas avoir 10 secondes. Pour me donner un maximum de plats, aliments, boissons typiques, ça va pas être dur pour toi, qui sont ou bretons ou normands ou les deux. Bref, un max de plats, aliments, boissons typiques de la Bretagne et de la Normandie. Top chrono, 10 secondes.
9: Alors, les petits cafards, les galettes, les crêpes, les forts bretons, les fouchènes.
7: C'est tout, c'est suivi et c'est fini. Tu m'en as donné 5. Il y avait le Queen Amman, évidemment, les sablés, la cotriade, les huîtres, l'andouille de vire, la turgoule, le calva, le cidre, les tripes, la motte de Caen, le livaro, le camembert. Bref, t'as 5.
8: Emmanuel, alors autant Alban a rencontré Chantal Goya, autant toi c'est Johnny Hallyday. Voiturier, tu l'as vu de très près, tu l'as même ouvert la porte plusieurs fois, quoi.
11: Oui, plusieurs fois, oui.
8: Tu discutais un peu avec lui ou sympa?
11: Non, il m'a dit bonjour monsieur, déjà, ça a été énorme.
8: Ben ouais, mais c'est dommage, tu voulais un autographe, t'as jamais osé alors que.
11: Oui, j'ai pas osé avec son garde du corps et tout, il m'avait dit ok, et puis j'ai. Quelque part, je dirais, j'ai mouillé dans ma culotte.
8: Oh, du ton, alors qu'il était super sympa. Tu aimes Led Zepp également? World of Love.
11: Yes.
7: Oh, yeah.
8: Ah ouais, t'adores les Spice Boys, le punk rock, Earth, Wind and Fire, yes. Walker, Deep Purple.
7: Vous remarquerez que chaque fois qu'il dit rock, il fait rock.
8: Rawr. Bah oui, un peu comme ça, rock quoi.
7: Et ouais, Deep Purple comme dit Céline, c'est magnifique. On adore.
8: Deep Purple, pardon, excusez-moi.
7: C'est mauve profond en fait, hein, c'est pourpre profond.
8: Oui, je connais bien. Allez, allons dans un bingo bien profond. Alors comme vous êtes à égalité depuis le début là, à 11-11, c'est comme si les compteurs étaient à 0. Elle a 5, il faut que tu fasses 6. Tu fais un point de plus qu'elle, t'encaisses les 10 points, t'es avec nous vendredi, ok?
11: Oui.
8: Allez Emmanuel, je te demande en 10 secondes, écoute bien. Alors, tu as 10 secondes pour citer un maximum de plats, d'aliments, gastronomie typique du sud, sud-ouest. On est d'accord. Top chrono, 10 secondes.
11: La bouillabaisse, la ratatouille, l'aïoli... La daube provençale, les petits tartines,
7: Stop, ça fait 5, ils sont à égalité. Ça veut dire qu'on va vous poser une question pour vous départager.
8: Exactement, pourcentage. Voici cette question.

0: pourcentage, il faudra se rapprocher le plus près de la bonne réponse sans la dépasser. Quel est le pourcentage de femmes, tu vas parler de sapeurs-pompiers, ça tombe bien. Quel est le pourcentage de femmes dans les effectifs des sapeurs-pompiers civils en France? Alban, combien tu dis?
1: Combien de pourcentage de femmes pompiers?
2: 26.
0: Tu dis combien, Emmanuel? Il ne faut pas donner la même réponse. Hein.
3: 34.
0: Tu dis 34. La personne qui est la plus près de la bonne réponse pour le pourcentage de femmes, et on les salue dans les effectifs des sapeurs-pompiers civils, la bonne réponse étant de 22%, c'est Alban qui gagne.
1: Alban, bravo.
0: Bravo Alban.
1: Alban, tu seras avec nous vendredi pour tenter de gagner le séjour pour le Ici Live de septembre à La Ciotat, avec 3 nuits d'hôtel, des croisières, le voyage en train, ou évidemment, tu gagneras peut-être la machine à café.
0: Bien sûr, mais on ne sait jamais. Non, elle va gagner.
1: Ah, on ne sait pas.
0: Je ne sais pas, je le sens bien.
2: Je suis ravie. J'embrasse Emmanuel.
1: Bravo
0: Emmanuel.
3: Merci Alban. Je suis toujours disponible pour revenir.
1: C'est super. Génial. Bon, Alban et Emmanuel, on vous remercie.
0: Merci à tous les deux. Bel été.
1: Voilà, on remercie évidemment Céline à la réalisation, Diana à la technique, professeur Kikandon, maître Kikandon, she's back for the last week of Otake, et la seule, l'unique, la belle Alex au standard, évidemment maître Chonchon,
0: il était là,
1: plus que jamais
0: jusqu'à vendredi,
1: il espère que pour cette dernière semaine, il va gagner, autant vous dire que...
0: Je pose des bougies tous les jours.
1: Voilà, vendredi il y aura une petite surprise, ça sera pas un bingo, ça sera un vrai faux, vous verrez, on va bien rigoler.
0: C'est la dernière.
1: Ouais, ça sera la dernière. Allez, je vous embrasse très fort. J'embrasse la France. À demain, la France. Prends soin de toi, la France. Et j'embrasse triplement les pompiers que j'aime infiniment.
0: Et les 22 femmes pompiers.
1: Bonjour Valentin.
0: Bonjour Valentin.
4: Bonjour Eric. Bonjour Valérie.
0: Comment il va?
4: Très bien, je vous remercie.
0: Alors c'est ma France, quel est le menu dans les prochaines minutes?
4: La France sur le front des incendies avec des feux déclarés du nord au sud.
1: Eh ben, on va parler des pompiers, justement, dont on vient de parler.
0: Eh ben, tout de suite, Valentin Bertrand. Ça va, vous, Valentin?
4: Non, mais c'est vrai qu'en effet, c'est une question avec la sécheresse, qui, évidemment, dessèche la végétation. Et nous serons, évidemment, aussi avec des pompiers dans ma France.
0: Eh ben, c'est à suivre. Merci, Valentin Bertrand. On se retrouve d'ici quelques minutes.
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0: Allez, vive le 13 juillet, vive les pompiers qui n'ont pas lieu. D'ailleurs, soyez prudents, faites attention à vous.
1: Faites attention à vous, je vous aime. 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
0: Et c'est le temps de retrouver donc ma France avec Valentin Bertrand.
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4: Bienvenue dans ma France, avec à la une aujourd'hui du nord au sud de la France, donc face aux incendies et ce triste bilan, le début d'été 2026 est déjà plus dévastateur que toute l'année dernière. Nous saurons dès le début de ce journal en Seine-et-Marne où les moyens inédits sont déployés face aux flammes. Nous entendrons Madeleine, une habitante de 103 ans, aux aguets devant le balai des pompiers.
6: Je suis au bord de la route, j'ai vu les camions avec les citernes d'eau. Il faut attendre parce que pour l'instant, ça brûle toujours.
4: Ça brûle aussi dans le Lot-et-Garonne, à une cinquantaine de kilomètres à l'ouest d'Agen. Dans le Maine-et-Loire aussi, où les 2500 participants d'un festival ont dû être évacués, nous serons à leur côté. Quelle réponse face à la multiplication de ces feux? Nous poserons la question au porte-parole des sapeurs-pompiers, Éric Brocardi. Dans ma France, nous ouvrons aujourd'hui une série de reportages exceptionnels dans les coulisses de la justice. Nous serons aujourd'hui au service du chargé d'instruire les affaires de violence contre les mineurs. Sur la route des vacances, le vélo a conquis de plus en plus de Français. Comment s'équiper avant de partir? Comment s'organiser avec des enfants ou son animal de compagnie? Notre invitée, Mila Cola, nous explique. Elle vient de publier un guide pratique pour celles et ceux qui souhaitent tenter l'expérience. Et puis, J-1 avant la demi-finale France-Espagne, nous vivrons ces dernières heures dans le journal du Mondial avec Bruno Salomon. Le balai des Canadairs se poursuit en Seine-et-Marne. Plus de 800 hectares parcourus par les flammes, soit déjà 5% de la forêt de Fontainebleau. Une dizaine de départs de feu à traiter en parallèle. Vous êtes sur place, Laurent Kramer. Depuis 20 heures maintenant, les pompiers ont mis en place un dispositif hors norme pour faire face aux flammes.
7: Oui, près de 900 habitants évacués ici. Deux canadaires, deux avions Dash, deux hélicoptères bombardiers d'eau. C'est la première fois qu'autant de moyens sont déployés en Île-de-France. Une fumée épaisse a envahi cette nuit plusieurs villages en lisière de forêt. Catherine et Rudy, 70 ans, ont abandonné leur maison.
8: Ici, c'était pas respirable. On recevait des petits bouts de bois qui arrivaient dans la cour de la maison. Et ça s'est propagé en 2h30, mais ça a été l'enfer.
9: Donc on est resté toute la nuit là-bas, dans la voiture.
7: Le risque du feu qui n'est toujours pas fixé à la mi-journée, mais aussi celui d'être intoxiqué par ces fumées. Les habitants portent des masques de fortune.
10: Parce que les fumées se sont intensifiées à un moment dans la nuit et on s'est retrouvé vraiment fumé.
11: D'un seul coup, l'air est devenu très très très irrespirable.
12: Mais les pompiers ont fait un boulot extraordinaire et toute la nuit, ils ont protégé les maisons. C'est-à-dire qu'ils mettaient à peu près 2 camions par maison.
7: Une stratégie payante, car aucune maison n'a encore été touchée. Des habitants surpris en revanche par l'ampleur et par le nombre de départs de feux simultanés.
13: On n'a pas compris, il était là-bas le feu, on n'a pas compris pourquoi il a démarré là d'un coup.
14: Hein. Ouais. Il est reparti à plus d'un kilomètre, on avait passé zéro flammèche au-dessus de nous, on était sur le toit d'une maison.
13: Il y a un agriculteur qui a eu une traînée de 20-30 mètres, c'est plus la question, c'est pas quelqu'un qui a allumé un truc.
9: En plus, on peut revenir.
7: La seule question qui compte, pas de retour possible pour ses habitants tant que le feu n'est pas fixé.
4: Et heureusement donc à ce stade, aucune victime n'est à signaler pour le moment grâce à ces évacuations, mais tous les habitants n'ont pas accepté de quitter leur maison. C'est le cas de Madeleine, 103 ans, entourée de ses deux chats. Elle a assisté, impuissante depuis hier soir, à la progression des flammes.
6: Tout était enfumaillé. J'ai vu les avions, tous les engins pour le feu. Sur la route, je suis au bord de la route. J'ai vu les camions avec les citernes d'eau. Il faut attendre parce que pour l'instant, ça brûle toujours. Ça sent très, très fort. Et puis, c'est vraiment impressionnant de voir sur Noisy, là, juste à côté de chez moi. Et hier soir, on voyait les flammes. Et puis là, ça continue de brûler quand même. J'ai eu pas mal d'amis qui ont été évacués. Moi, je fermais mes volets tranquillement. Je suis restée à la maison. Moi, je préfère rester à la maison, malgré que je fais quand même attention. J'ai mon petit sac de préparé et tout. Hein. Alors, je pense que ça va s'arrêter quand même, tous ces incendies, parce que vraiment, ça fait peur quand même.
4: Des images impressionnantes et l'origine de ces multiples feux. Elle interroge le ministre de l'Intérieur, Laurent Nunez, sur place ce matin, évoque la piste d'un incendie volontaire. Une enquête est ouverte par le parquet de Fontainebleau. De la Seine-et-Marne, nous prenons maintenant la direction du Maine-et-Loire, où un autre feu mobilise là 200 sapeurs-pompiers. Le foyer principal est désormais éteint. Il a englouti 2 maisons. Bonjour Fanny Navart.
15: Bonjour.
4: Vous êtes sur place pour Ici Mayenne et vous êtes aux côtés des sinistrés, Fanny, rassemblés dans la salle communale de Torigny-d'Anjou. On est à une trentaine de kilomètres au nord d'Angers, là où la solidarité s'organise.
15: Oui, ils sont une trentaine ce midi à avoir été accueillis dans la salle communale de l'Étang avec des charcutiers, des boulangers du village aussi qui sont venus donner de la nourriture. Ce sont des personnes qui ont été évacuées dès hier soir à cause du risque des flammes. Il y a jusqu'à 80 personnes dans cette salle. La solidarité qui s'organise, vous l'avez dit, aussi avec les agriculteurs qui ont prêté main forte, qui ont donné des coups de main pour éteindre les feux, tremper les fossés aussi pour éviter les reprises de flammes. Des agriculteurs qui ont fait parfois jusqu'à 1 heure de route pour venir aider. Là aussi, ils ont été jusqu'à 80 au plus fort des opérations. Opérations coordonnées par les pompiers. Ils sont 140 du Maine-et-Loire encore ce midi. Ils me disaient tout à l'heure que le risque de reprise était fort ici, à Torigny-d'Anjou, puisqu'il va y avoir du vent qui va se lever dans l'après-midi, plus de la chaleur. Un combo qui est assez explosif pour le feu. Et il y aura donc un risque de reprise des souches qui pourraient se rallumer. Donc il y a encore un gros dispositif qui va être mobilisé jusque tard dans la nuit.
4: Fanny Navart, d'Ici Mayenne, en direct dans ma France. Les pompiers, vous l'avez dit, mobilisés aux quatre coins du pays. Pour en parler, invité de ma France, Éric Brocardi, porte-parole de la Fédération nationale des sapeurs-pompiers. Bonjour à vous.
16: Bonjour.
4: On l'a dit, hein, 32 000 hectares parcourus par les flammes cette année, soit déjà plus que toute l'année 2025, alors que l'été ne fait que commencer. Les pompiers peuvent-ils tenir, Éric Brocardi, une telle cadence ?
16: Sapeurs-pompiers doivent tenir, on doit les encourager, on doit éviter de les solliciter pour rien du tout, pour qu'ils puissent s'inscrire dans une endurance très forte, parce que la campagne feu de forêt, comme vous l'avez vu, a commencé extrêmement tôt, avec une intensité hors norme. Donc le sujet aujourd'hui, c'est de pouvoir essayer de ménager leur intervention et éviter de les solliciter pour rien. Donc aujourd'hui, l'engagement est total. Les sapeurs-pompiers volontaires, comme professionnels, donnent de leur disponibilité, donnent de leur temps.
0: Ça veut dire
16: alors qu'effectivement, aujourd'hui, le dispositif est pleinement mobilisé et mobilisable sur l'ensemble du territoire national.
0: Ça veut dire très concrètement des jours de congés, des jours de vacances adaptés auxquels il faut renoncer ?
16: Pour les pompiers volontaires comme professionnels, oui, effectivement, ce sont des projets familiaux qui sont mis à l'arrêt au bénéfice, on va dire, du service des autres. C'est leur altruisme qui parle. Aujourd'hui, l'orientation qui est prise, c'est de solliciter un maximum de sapeurs-pompiers volontaires pour pouvoir armer les véhicules à la fois sur les événements de leur propre département, comme armer des véhicules pour aller renforcer les départements qui en ont la nécessité. Donc, comme vous le voyez, ce sont parfois des véhicules qui partent du nord vers le sud. Et maintenant, on a plus tendance à faire partir des véhicules du sud vers le nord, effectivement à l'illustration de ce qu'il en est de la forêt de Fontainebleau. Donc on est vraiment sur une adaptation permanente des moyens terrestres et aériens pour permettre de lutter et d'afficher toujours cette doctrine nationale d'attaque massive sur feu naissant.
0: Justement, en Seine-et-Marne, 10 foyers sont recensés. Laurent Nunez, le ministre de l'Intérieur, lui-même évoquait ce matin un feu d'origine volontaire. Ça, c'est une constante ou c'est un phénomène qui prend de l'ampleur ?
16: Écoutez, on part toujours du principe que ce 9 incendies sur 10 sont dus à l'activité humaine. 70% sont des actes de négligence dans ces 90% des incendies. Et forcément, on est là dans les 33% où il y a des actes volontaires derrière qui sont nés. Donc forcément, si les conclusions orientent vers l'annonce du ministre de l'Intérieur, effectivement, il faudra prendre toutes les mesures nécessaires pour cesser ces agissements.
0: En Île-de-France, c'est la première fois que des Canadairs sont mobilisés contre un feu. La flotte française, elle compte aujourd'hui 12 appareils. Vous en attendez 4 de plus d'ici 2029. D'ici là, est-ce que l'on peut tenir ?
16: Il faudra tenir quoi qu'il arrive. De toute façon, la solidarité, elle est aussi en provenance des pays d'Europe. Il y a aussi des moyens souples comme l'allocation de moyens aériens type hélicoptère. Bon nombre de départements et des conseils départementaux comme déjà les Alpes-Maritimes, le Var, les Bouches-du-Rhône et aujourd'hui des départements comme l'Allier doivent faire face aujourd'hui à l'allocation supplémentaire de moyens aériens type hélicoptère parce qu'aujourd'hui, ça devient aussi une nécessité et c'est les collectivités territoriales qui supportent aussi ces investissements-là pour permettre de continuer à protéger, secourir l'ensemble de la population et de l'environnement.
0: Éric Brocardi, de nombreuses villes ont annulé leurs feux d'artifice ce soir et demain. Vous dites quoi aux communes qui ont décidé de maintenir ? C'est irresponsable ?
16: Je pense qu'aujourd'hui, il faut faire preuve de responsabilité. Il faut penser aux sapeurs-pompiers, il faut penser à l'exemplarité. Si des mesures ont été prises de précaution, va falloir s'en garantir. Mais pour autant, aujourd'hui, alors qu'on peut passe des messages de prévention, il est évident qu'on doit montrer forcément l'exemple.
0: Merci beaucoup Éric Brocardi, porte-parole de la Fédération Nationale des Sapeurs-Pompiers en direct dans Ma France. Des feux attisés donc par une végétation desséchée, les canicules à répétition. Alors jusqu'à quand va-t-on vivre sous cette vague de chaleur ? C'est à nouveau le scénario du pire qui semble se dégager avec des températures supérieures à 30 degrés jusqu'à jeudi au moins. Ce soir à 22h, une petite accalmie à l'ouest, 11 départements de la façade atlantique, rétrograde en vigilance orange canicule. De l'Île-de-France au Tarn, 26 resteront demain encore en alerte rouge. Ces températures extrêmes, elles bousculent, on l'a commencé à l'évoquer, les célébrations du 14 juillet. Le plus grand concert de musique classique de France, prévu ce soir au Champ de Mars face à la Tour Eiffel, est décalé de près de 2 heures. Il débutera finalement à 21h45 à Paris, où le feu d'artifice est maintenu, mais dans la plupart des communes en France et dans une trentaine de départements au moins, la prudence a pris le pas sur le spectacle. D'autres ont changé radicalement leur célébration. À Villeparisis, à l'est de Paris, fini les fusées qui crépitent, remplacées ce soir pour la première fois par une nuée de drones. Un choix gagnant sur tous les plans, Paul Tillier.
17: Encadré par deux massifs forestiers, le stade de Villeparisis et sa pelouse jauniste
18: à
17: vue d'œil.
18: Nous tirions à l'époque le feu d'artifice sur ce terrain enherbé, là.
17: Frédéric Bouche, maire socialiste de la commune.
18: 2022, départ d'incendie. En 7 minutes, moi j'ai vu tout partir et puis on a 4000 personnes qu'il faut faire évacuer. Là, j'ai 4 blessés légers au total.
17: Cette année, pour la première fois, 150 drones illumineront ce soir le ciel pendant un quart d'heure.
18: Là, on n'a pas le choix. Il faut s'adapter. Mais c'est pas que d'aujourd'hui qu'on n'a pas le choix. En fait, ça fait 10 ans, 15 ans qu'on devait déjà avoir eu cette cette réflexion sur l'adaptation. On a tous ce côté un peu enfant, on a tous envie de voir les feux d'artifice. Alors certes, c'est une frustration, mais c'est une frustration qu'on est capable, toutes et tous, de digérer.
17: Pas question non plus pour le maire de faire appel à des pompiers pour encadrer un éventuel feu d'artifice.
18: Il y aura peut-être des départs de feu ailleurs, c'est-à-dire que notre caserne, elle peut intervenir ailleurs.
17: Chez les habitants, la fin des spectacles de pyrotechnie fera forcément des déçus, mais pas Feriel, 18 ans. Elle préfère les drones, plus modernes et moins risqués.
19: Ça permet de protéger notre environnement, la ville, et même aussi renvoyer une image positive envers les autres villes et qu'elles puissent prendre exemple.
17: Au passage, le maire fait quelques économies. 12 000 euros le spectacle de drones contre 17 000 pour un feu d'artifice.
4: Paul Tillier, après 9 jours passés sous un soleil de plomb, cette journée de repos est plus que la bienvenue pour le peloton du Tour de France. Des coureurs usés, rincés. En bas du classement général, les derniers accusent désormais 2 heures de retard sur le leader slovène Tadej Pogacar. Alors pourquoi ne pas partir plus tôt dans la journée? La demande se fait pressante au sein des équipes. Demande aussi relayée par le français Alex Baudin, sans illusion sur le fonctionnement de la grande boucle.
20: Là, c'est quand même un cran au-dessus. On sent que quand on sort du bus, on fait là, ouais, d'accord, là c'est vraiment, vraiment chaud. Et les journées comme ça, elles font mal à tout le monde, je pense. C'est le Tour de France. Le business, c'est la télé. Et la télé, les gens regardent l'après-midi. Donc, je pense que les coureurs vont se battre pour essayer de changer les choses sur des jours comme ça. Mais ça va pas, je pense pas que ça va changer grand-chose.
4: Le Tour de France qui reprend sa route dès demain sur ICI.
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4: Et à 13h13 sur votre radio ICI, c'est une immersion exceptionnelle que nous vous proposons cette semaine dans Ma France, une série de reportages au cœur de la justice, un mois après le scandale déclenché par l'affaire Liana. Les reporters d'ICI Picardie ont pu installer leur micro dans le tribunal judiciaire d'Amiens à la rencontre des femmes et des hommes qui font la justice au quotidien. Plongé aujourd'hui dans un service très sensible, celui des violences intrafamiliales, le VIF. Nicolas Fillon, vous avez suivi une magistrate de permanence en charge de toutes les enquêtes et gardes à vue sur les violences entre conjoints ou sur des mineurs. Attention, je vous préviens, certains passages peuvent choquer.
21: Elle est en première ligne.
22: Des faits de pénétration digitale de la part de son grand-père.
21: La substitute du procureur Marie Cussig de la section VIF mineur au parquet d'Amiens.
22: J'ai actuellement 4 gardes à vue pour des faits criminels qui sont en cours. Viol sur mineur.
21: Sollicitée de toutes parts pendant sa permanence, la jeune magistrate de 29 ans doit jongler entre de multiples procédures sur 3 écrans.
22: Ça, c'est nos logiciels pour suivre les gardes à vue. Alors, on a des codes couleurs. Bleu, ça veut dire que j'ai pas encore regardé. Rouge, ça veut dire qu'on le présente à un juge.
21: Il y a aussi une boîte mail sur laquelle tous les partenaires du parquet envoient des signalements de mineurs en danger.
22: Les hôpitaux, l'éducation nationale, le département, les médecins. Beaucoup de signalements à traiter. Il faut les traiter au fil de l'eau en priorisant les urgences.
21: Et des urgences, il en tombe en permanence.
22: Allô, là vous m'entendez mieux?
21: Ça clignote sur l'écran de gauche, le standard téléphonique. Plusieurs appels de policiers ou gendarmes, parfois en attente depuis 20 bonnes minutes.
22: L'exploitation du téléphone, ça a donné quoi?
21: Micro-casque sur la tête, Marie Cussig s'entretient avec un enquêteur. Objet de la conversation, un homme suspecté de violence et menace de mort sur sa femme et sa belle-fille.
22: Elle a 12 ans.
21: La garde à vue du trentenaire se termine dans une heure à peine. Mais la magistrate envisage de la prolonger. Elle veut creuser davantage sur les faits concernant la mineure. Alors, elle contacte le suspect en visio via une tablette dédiée.
22: C'est moi qui suis actuellement votre mesure de garde à vue.
23: Je suis chevalier avec ma femme. Ma femme m'a pardonné.
22: Alors monsieur, les violences c'est pas des chamailleries. Déjà rien que ce que vous reconnaissez monsieur, c'est pas des chamailleries. Ça c'est pas acceptable. C'est noté monsieur, je vous indique que effectivement je vais prolonger votre mesure de garde à vue pour une durée de 24 heures supplémentaires à compter d'aujourd'hui. Vous pouvez y aller monsieur.
21: Retour à son bureau.
22: En fait ça n'arrête pas, c'est un flot.
21: Marie Cussig court littéralement après le temps.
22: Mais c'est aussi ce qui est grisant dans la permanence, c'est que ça ne s'arrête jamais. Effectivement, il n'y a rien de mieux quand on a ce que nous dit une victime. Ben, on lui montre qu'on a réussi à concrétiser ses déclarations et que finalement son agresseur, il est en prison et qu'elle, elle va être auditionnée en tant que partie civile, aller jusqu'à la cour criminelle où on va aux assises. Ben, dans ces moments-là, on se dit on comprend pourquoi on fait ce métier.
21: À la section violence intrafamiliale mineure du parquet d'Amiens, on essaye de changer de magistrat tous les 3 ans. Question d'usure psychologique.
4: Et depuis le mois de juin, un 5e magistrat rejoint ce service. Il représente désormais un tiers des effectifs du parquet d'Amiens. Reportage et dossier complet à lire sur ici.fr et rendez-vous demain, même heure, pour la suite de cette série signée ICI Picardie.
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4: Et si on oubliait la voiture ou l'avion pour partir en vacances, on vous propose souvent sur ici de voyager autrement, pas très loin de chez vous, pour simplement prendre le temps. C'est ce qu'on va s'employer à faire aujourd'hui. Bonjour Mila Cola.
1: Bonjour.
4: Vous venez nous présenter ce livre, Le Voyage à vélo, un ouvrage de plus de 200 pages, un guide pratique en fait pour se lancer à partir et partir à la découverte de notre pays en pédalant. Avant de revenir sur le contenu de ce guide, sur l'équipement indispensable, vos itinéraires coup de cœur, on va d'abord revenir sur votre découverte du vélo et à ce départ en 2017, un petit peu sur un coup de tête.
1: Oui, alors je suis partie en 2017. Pour faire un grand tour d'Europe à vélo. En fait, c'est un mode de transport que je ne connaissais pas. Je n'étais pas cycliste à la base et j'avais envie de voyager autrement, de ne pas consommer la planète et justement, ben, avec tous ces, d'avoir un moyen de transport écologique. Donc, j'avais quand même cette envie d'aller voir ailleurs, de découvrir, de voir des paysages différents, mais tout en préservant, disons, l'environnement. Et donc, quand je me suis lancée, effectivement, je suis partie un peu sur un coup de tête, mais ça a duré 6 mois. Donc, j'étais avec mon conjoint, on a fait un tour d'Europe de 6 mois. Et ensuite, en fait, on en a fait notre mode de vie. Donc, ça fait depuis 2017 que le voyage à vélo fait partie de notre vie. On est très passionnés par ça.
4: Et alors, vous racontez qu'au bout de 5 jours, puisque vous êtes partie très rapidement, vous avez mal au genou, qu'il vous faut 1 mois pour apprécier l'expérience. Est-ce que vous aviez vu, quand on fait le bilan aujourd'hui, un peu trop grand, un peu trop loin ?
1: Alors, je pense que j'étais surtout très mal équipée. En fait, c'est pas qu'on a vu trop loin ou autre. Je pense que il y avait un problème de, on n'était pas vraiment au courant de comment ça se passait, etc. Alors c'est drôle, hein, parce que 2017 c'est pas si loin, mais d'un point de vue voyage à vélo, en 2017 on voyageait pas tant que ça à vélo. En fait, on était encore un peu des énergumènes qui faisaient quelque chose d'un peu fou. Aujourd'hui, on est devenus en fin de compte des gens normaux, puisqu'il y a beaucoup de monde qui s'est lancé.
4: Comment
1: qui
4: vous
1: s'est
4: expliquez mis à faire cet engouement justement pour le vélo?
1: Je pense que grâce au travail européen et au travail qu'il y a eu en France sur la création d'itinéraires qui sont très performants, comme la Loire à vélo, la Vélocénie, qui ont été assez précurseurs, ou même l'avenue verte London-Paris, qui ont créé vraiment tout un écosystème et qui se développe face au succès. Donc on a aussi la Vélodyssée, ce sont des itinéraires qui sont aujourd'hui très très connus et qui permettent aux gens de se lancer facilement tout en ayant des infrastructures prêtes à les accueillir. Et donc ça a permis, je pense, de se développer. Il y a eu aussi la vague Covid. Nous, on a vu, hein, on avait notre site internet qui se lançait, mais
4: un blog
1: qui était... Qui était tranquille, enfin qui marchait tranquillement. Et puis quand on a eu la vague Covid, on a eu une explosion sur notre site incroyable.
4: Alors après votre expérience de novice, vous donnez aujourd'hui des conseils à celles et ceux qui veulent se lancer. Alors pour nous, quand on est parti sans préparation comme vous, quelles sont les erreurs justement à éviter?
1: C'est déjà ça va être le vélo, de le prendre bien adapté à soi et surtout d'avoir alors ça c'est un peu technique, mais je pense que c'est vraiment très important d'avoir une excellente transmission, c'est-à-dire au-delà de suffisamment de vitesse, des vitesses qui permettent de bien mouliner en montée, parce qu'en fait il y a beaucoup de poids souvent sur le vélo et ça on l'anticipe pas et c'est ce qui va créer généralement des douleurs. Et il faut également un vélo qui soit bien adapté au voyage. Ça peut se louer, ça peut se trouver sinon pour pas cher en occasion, etc. Mais voilà, c'est vraiment important d'avoir un bon vélo. Moi, je trouve que ça m'a changé la vie le jour où j'ai eu un vélo qui est exceptionnel. Et pourtant, c'est un vélo qui ne coûte pas cher. C'était un vélo d'une grande marque, voilà. Et j'ai voyagé avec plus de 35 000 km. Et il m'a coûté 700 euros.
4: Voilà. Justement, quel est le budget que vous estimez pour celles et ceux qui veulent se lancer dans des vacances à vélo ?
1: Ça dépend de comment on voyage, beaucoup. En fait, on peut aller sur tous les budgets, ça dépend vraiment de comment on voyage. C'est-à-dire que si on va s'équiper avec le dernier cri, etc., on peut vite monter à 7-8 000 euros entre tout le matériel. Et puis, si on fait attention au budget, avec de l'occasion, etc., pour un petit budget, on part 500-600 euros avec le vélo. Hein. On peut trouver facilement. effectivement.
4: Il y a aussi la question évidemment de l'hébergement. Vous nous donnez des conseils, notamment pour ceux qui veulent bivouaquer et donc réduire le budget de cette expérience à vélo. Vous proposez aussi 15 itinéraires, pas à pas, entre un week-end et plusieurs semaines d'expérience. Quel est, vous, votre préféré ?
1: Alors moi, aujourd'hui, disons que j'aime bien me retrouver dans des endroits où il y a personne, où c'est sauvage. Donc moi, j'ai un gros coup de cœur pour la Vagabonde, qui est le dernier itinéraire que j'ai proposé. En fait, c'est un itinéraire qui est pas forcément adapté aux débutants, sauf ceux qui sont déjà sportifs. Il y a pas trop de soucis techniques. C'est juste qu'il y a pas mal de dénivelé, mais si on y va doucement, il y a pas de raison de pas y arriver. Et cet itinéraire, j'ai voulu le mettre quand même pour inspirer, pour montrer ce qu'on peut faire après une petite première expérience, etc. Et parce que notamment, c'est vraiment un coup de cœur pour moi d'être au milieu de la France. Donc la Vagabonde, en fait, elle va de Montluçon à Montèche, un petit peu au sud de Montauban. Donc elle traverse vraiment une zone de la France qui est complètement sauvage, le plateau de Mille Vaches, le Quercy, etc. Donc c'est vraiment... on est tout seul, quoi. C'est trop bien.
4: Alors vous avez continué vos périples à vélo, même après la naissance de votre enfant. Comment est-ce que vous avez fait justement pour rendre ce périple possible avec un enfant en bas âge ?
1: Alors, dans tous les cas, j'ai toujours envisagé de partir avec ma fille. J'ai juste pris de l'équipement. Disons, faut juste s'équiper un petit peu, avoir une bonne remorque, attendre qu'elle tienne bien assis, qu'elle soit assez, qu'elle ait gagné un peu de motricité pour pas non plus avoir trop de soucis dans son développement. Et puis j'ai attendu qu'elle soit bien. Et puis on est parti, on a pris la remorque et voilà. Elle a voyagé avec nous comme si c'était le voyage normal. On a juste adapté évidemment les étapes. On va beaucoup plus, on va faire des étapes beaucoup plus courtes. On va s'arrêter beaucoup plus souvent. On s'arrête dans les aires de jeu aussi. Donc on visite différemment. On fait le tour des aires de jeu de France à la place des églises. Mais
4: et vous donnez aussi des conseils si pour voyager avec son animal de compagnie. C'est très pratique, très pédagogique, très bien illustré. Merci beaucoup Mila Cola. Je rappelle donc que vous êtes l'autrice de ce livre, Le Voyage à vélo. Chez En Voyage Édition, très beau guide vendu 22 €. On peut vous lire également sur votre blog Un Monde à Vélo. Et merci à nos collègues d'ici Brézizel pour la liaison technique.
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4: Le journal de la Coupe du Monde, c'est avec vous, Bruno Salomon. Bonjour Bruno.
2: Bonjour Valentin.
4: Bruno, il ne reste que 4 équipes, dont la France, pour espérer décrocher le titre suprême.
2: L'Argentine, Angleterre, Espagne et France, voilà le dernier carré. Alors, Argentins et Anglais s'affrontent mercredi à 21h du côté d'Atlanta pour les demi-finales. Et l'Espagne et la France, elles, eh bien, vont s'affronter le 14 juillet, demain à 21h au Texas, à Dallas. Ce match, c'est un vieux classique du football mondial. D'où la méfiance du défenseur tricolore Ibrahima Konaté au moment d'évoquer la sélection ibérique.
3: L'équipe d'Espagne, c'est une nation qui est exceptionnelle avec beaucoup d'individualité. Mais le but, c'est pas de se focaliser que sur un joueur en particulier parce que c'est l'équipe entière qui peut faire mal. Donc, il n'y a pas que Lamine, c'est toute l'équipe. On sait pas ce qu'on va avoir face à l'Espagne. Donc, on va peut-être avoir besoin de nos qualités. On va peut-être avoir besoin des consignes aussi du staff, du coach. Mais tout est important pour pouvoir faire un grand match face à cette nation.
2: Et je le rappelle, ce France-Espagne va donc se jouer à Dallas, enfin en périphérie de Dallas, au Stadium Darlington, stade avec un toit et qui est climatisé, ce qui va un peu changer la donne, même si c'est pas très écologique.
4: Et France-Espagne, ce sera bien sûr à vivre et à suivre en intégralité sur ICI dès 20h demain avec Pia Clément et la bande équipe de France. Bruno, on parle de l'Espagne avec une sortie dont on se serait bien passé.
2: Oui, après la sénatrice paraguayenne, voilà le racisme décomplexé et abject d'une figure de la politique de la droite espagnole, Mariano Rajoy, ancien ministre espagnol et premier ministre espagnol, est allé dire, je cite, je salue l'effectif de la France qui joue un excellent football, mais il a rajouté, cela dit, il n'y a pas de Français dans cette équipe. C'est un énorme carton rouge, bien évidemment, de nombreuses réactions indignées depuis ce week-end. Le Premier ministre actuel espagnol, Pedro Sanchez, s'est fendu d'un tweet. L'Espagne est à ceux qui l'aiment et le font vivre, pas à ceux qui la déshonorent par des déclarations xénophobes. France, on se retrouve en demi-finale et que le meilleur gagne et surtout que le racisme perdent. Fin de citation.
4: Et en parlant de carton rouge, Bruno, qui est au sifflet du match demain, rassurez-nous, pas un Argentin.
2: Non, c'est bon, ce sera pas un Argentin, même s'il n'a pas été si mauvais lors du quart de finale pour le sifflet de demain. Eh bien, demain soir, on reste en Amérique du Sud, en revanche, avec comme arbitre central le Salvadorien de 35 ans, Ivan Parton.
8: Salut les amis, dernière semaine, dernière ligne droite, retour à Dallas, Texas. Mais avant, un petit coucou depuis Miami, où j'ai passé le week-end pour Angleterre, alors, Norvège, Nicolas Pironné, le quart de finale.
2: On va le réécouter dans quelques instants. On devait avoir l'hymne de la Coupe du Monde qui devait partir dans quelques instants. L'hymne, on rappelle, hein, parce que le vocal d'Amérique, c'est Nicolas Pironné, le reporter et commentateur pour ici, qui nous fait vivre la Coupe du Monde américaine et qui, comme à chaque journal, eh bien, nous fait voyager, nous raconte ses rencontres. Et là, à 3 jours, il a vu du pays.
8: Salut les amis, dernière semaine, dernière ligne droite, retour à Dallas, Texas. Mais avant, un petit coucou depuis Miami, où j'ai passé le week-end pour Angleterre, Norvège, le quart de finale. Je repars plein d'images en tête. Déjà l'ambiance des supporters anglais au stade, fantastique. Ils étaient 30 000, clairement c'est les meilleurs. Mais ça, on savait. Les supporters norvégiens aussi, très très cool. Ils avaient carrément privatisé une partie d'Ocean Drive sur Miami Beach pour leur fameuse célébration. Rameurs, ils vont nous manquer. Et puis Miami, quoi, le quartier cubain, Wynwood District, les robots, les voitures qui roulent toutes seules, Miami Beach, évidemment, même si c'était plein de sargasses et que ça donnait pas du tout envie de se baigner, tout ça, on valide malgré la chaleur terrible ici, et c'est pas dans le Texas évidemment que ça va s'arranger. Allez, je vais retrouver les Bleus, à demain.
2: Voilà, Nicolas Pironné, que l'on retrouvera bien sûr demain au micro aux côtés de Jean-Pierre Blimeau pour nous faire vivre cette rencontre entre l'Espagne et la France avec Pierre Clément et aussi avec Charlotte Lorgeret. Vous pourrez suivre cette rencontre sur ici l'antenne, mais aussi sur ici notre chaîne YouTube. Et puis tiens, je vous conseille d'aller sur le site internet d'ici Men, qui nous propose un très bel article sur un pâtissier qui s'est fait des éclairs avec tous les drapeaux de toutes les équipes de la...
10: Voilà,
2: de la Coupe du Monde. Et franchement, le drapeau espagnol me donne très très envie d'aller croquer l'éclair du côté de d'ici Mensas. Il s'appelle Sébastien, se prénomme Sébastien, il est chef pâtissier à la Maison Légui. Vous pourrez retrouver cet article sur notre site internet. Voilà pour ce qu'on pouvait dire sur cette Coupe du Monde.
4: Merci Bruno Salomon, le journal du Mondial qui nous a bien ouvert l'appétit aujourd'hui. Et puis rendez-vous donc demain 21h. Cette fois-ci, l'heure est plutôt favorable pour nous pour suivre ce match France-Espagne. C'est la fin de Ma France. Rendez-vous demain à la même heure. Très bon après-midi sur votre radio ici.
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31: Ascension d'école comme des fusées, sprint à plus de 70 km par heure et échappée solitaire de plus de 100 km. Est-ce que les performances du Tour de France sont si exceptionnelles que cela? Alors, pour faire court, oui, c'est hors norme. Alors, regardons d'abord les watts, la puissance développée en appuyant sur les pédales. Désormais, les coureurs ne peuvent plus se passer de leur capteur de puissance pour ne jamais franchir la ligne rouge qui engendrerait ensuite un retour de bâton. Pour faire des comparaisons, on ne va pas utiliser les watts simples, cela dépend trop du contexte et des morphologies des coureurs. Alors on prend le rapport poids-puissance, on divise les watts produits par le poids du coureur. Les coureurs professionnels vont avoir un rapport poids-puissance de plus de 6 watts par kilo. En comparaison, les cyclistes du dimanche, eux, vont plutôt plafonner vers 3,5 watts par kilo. Pas besoin de vous faire un dessin, ça ne suit pas le rythme. Autre unité de mesure, la VO2 max, c'est la quantité d'oxygène que le corps peut absorber à l'effort. Là aussi, c'est particulièrement important en cyclisme, notamment quand il s'agit de grimper ou de résister sur une longue étape. Pour vous et moi, on estime que cette VO2 max s'établit entre 30 et 50 millilitres d'oxygène par minute par kilo. Avec un entraînement régulier, tout le monde peut augmenter cette valeur de 15 à 20%, mais chez les sportifs de haut niveau, on va retrouver des VO2 max au moins supérieurs à 80 millilitres par minute par kilo. Et les cyclistes sur route, eux, font carrément partie des valeurs les plus élevées. Avec les skieurs de fond, on dépasse régulièrement les 90, comme pour le quadruple vainqueur du Tour Christopher Froome, proche des limites humaines selon les chercheurs. Et un troisième point, les cyclistes ont des fréquences cardiaques souvent bien plus faibles que le commun des mortels. Et oui, le cœur est un muscle, il s'entraîne. Alors au repos, on considère une fréquence cardiaque à moins de 60 battements par minute comme de la bradycardie. Il faut consulter. Mais pas chez les cyclistes, ça peut tomber entre 30 et 50 battements sans problème. Et ensuite, à l'effort, leur cœur s'emballe simplement moins vite que le nôtre. Bref, ils sont infiniment plus puissants et plus endurants que nous.

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Merci d'avoir choisi votre radio de proximité ici. C'est Fabien Emo. On va passer ce lundi après-midi ensemble au programme Info Locale, musique, bonne humeur. On s'occupe de tous les amis. Restez à l'écoute. 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Cette année, la sélection vous emmène du village médiéval de Marcolès, dans le Cantal, aux ruelles fleuries de Bormes-les-Mimosas, dans le Var, en passant par Lokirec, en Bretagne. Bref, sur ici.fr, il y a des idées de visite pour tout votre été. Tout de suite de la musique avec la gagnante de la Starac, Marine, et sa chanson Escroc. Bel après-midi.

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1: C'est un endroit incontournable pour se balader, notamment l'été. L'arboretum d'Amance-Champenoux fait partie intégrante de notre histoire naturelle et vous allez comprendre pourquoi avec Cyril Gallet du CPIE, le Centre Permanent d'Initiative pour l'Environnement situé à Nancy-Champenoux.
2: Alors cet arboretum, il date de 1900, donc 126 ans de recul sur l'ensemble des essences qui ont été introduites ici. Donc il y a 230 essences qui ont été introduites à l'époque. Donc originaire, et c'est la particularité du site, des grandes forêts tempérées du globe. Donc si vous voulez voyager avec une empreinte carbone limitée, voilà, allez voir des arbres américains, asiatiques ou d'Afrique du Nord, vous venez ici, c'est ouvert toute l'année. On a ici rassemblé actuellement 350 essences, conifères et feuillus, qui permettent rapidement comme ça de voir à quoi ressemble une forêt, enfin en tout cas des arbres, de ces grandes régions. Donc on peut aller jusqu'aux États-Unis, voir les séquoias géants par exemple, les chênes rouges d'Amérique, ou des sapins d'Espagne, des sapins de Grèce. Voilà, c'est un voyage en fait.
1: Est-ce qu'on connaît leurs origines? Comment sont-ils arrivés là, tous ces arbres-là, alors, et toutes ces essences?
2: On a un petit peu de temps pour...
1: Bien sûr. On est là toute la semaine.
2: Bon, ben ça va. Alors si on a un peu de temps, on va pouvoir décrire un peu la façon dont ces arbres-là sont arrivés. Donc 1900, on est à un point où les gestionnaires forestiers ont encore envie de savoir, d'en savoir un peu plus sur des essences qui pourraient être éventuellement introduites ici en Lorraine. Et donc, depuis plusieurs décennies déjà, il y a des tests qui sont faits dans différentes forêts, qu'on appelle des arboretums, pour voir si un arbre américain ou asiatique ici
1: tient le coup.
2: Voilà. En combien de temps? Est-ce qu'il pousse correctement? Bon. Donc ça, c'est l'objectif, il était là. Hein, c'est objectif sylvicole, forestier. Et puis, il y avait un deuxième objectif à la création de l'arboretum, il était pédagogique, puisque l'arboretum a été créé par l'École nationale des eaux et forêts, qui forme les ingénieurs forestiers. Qui forme encore les ingénieurs forestiers depuis 200 ans déjà, 1824, 1825, là, les premiers ingénieurs qui sont sortis de formation. Et donc, à quelques encablures de Nancy, l'idée, c'est de rassembler un certain nombre d'essences pour que ces jeunes étudiants puissent se frotter, exercer, se frotter à la réalité de ces arbres, à les reconnaître et à savoir à quoi ça ressemble, quoi. Voilà. Donc, deux finalités au départ sur la création de ce site en 1900.
1: Cyril Gallet du Centre Permanent d'Initiative pour l'Environnement, le CPIE, situé à Nancy-Champenoux, avec qui l'on découvre l'arboretum d'Amance-Champenoux.
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1: C'était Stilto, faut que tu m'aimes, sur votre radio ici. Dans quelques minutes, les infos de 14h, mais avant on écoute Chagrin d'amour, car ici, on fait ce qui nous plaît.
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1: 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Il est 14h. 14h, c'est l'heure de retrouver toute l'info en France et dans le monde en 90 secondes avec Valentin Bertrand.
2: Les moyens sont mobilisés pour éteindre l'incendie de Fontainebleau. Déclaration d'Emmanuel Macron ce midi, alors que la forêt brûle. Depuis hier soir, plus de 800 hectares de végétation sont déjà partis en fumée. C'est l'équivalent de 5% du massif forestier. Sur place, 2 canadairs ont été déployés, 2 Dash, 3 hélicoptères et 500 pompiers. Le feu devrait être fixé dans la journée, mais il mettra encore plusieurs jours à s'éteindre. Avec 10 points de départ de flammes le long de l'A6, le ministre de l'Intérieur parle d'un potentiel acte volontaire. Une enquête est ouverte par le parquet de Fontainebleau. Depuis hier soir, 900 personnes ont été évacuées. Heureusement, aucune maison n'est touchée. Il n'y a pas non plus de blessés. Dans le Lot-et-Garonne, un autre incendie est en cours à une cinquantaine de kilomètres d'Agen. 193 hectares de forêt sont partis en fumée et sur l'ensemble du territoire, 32 000 hectares ont brûlé depuis le début de l'année. C'est déjà plus que sur toute la saison 2025. Dans ce contexte, et alors que la canicule assomme toujours une partie du territoire, plusieurs départements annulent leur feu d'artifice du 14 juillet. La Creuse, la Corrèze, la Haute-Vienne, celui de la Tour Eiffel est maintenu ce soir, pas demain, pour ne pas empiéter sur les commémorations de l'attentat de Nice. En revanche, le concert du Champ de Mars prévu ce soir à 20h est décalé aux alentours de 21h45 en raison des fortes chaleurs.
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3: Si vous n'habitez pas en montagne, vous avez peut-être l'impression d'être oublié par le Tour de France. C'est vrai que tous les ans, les Pyrénées, les Alpes et dans une moindre mesure le Massif central, le Jura et les Vosges ont leur part du gâteau. C'est donc pas un hasard de retrouver les Hautes-Pyrénées, les Pyrénées-Atlantiques et la Haute-Garonne dans le top 3 des départements les plus visités par la Grande Boucle. Plus de 105 passages chacun en 113 éditions. Ailleurs, il faut bien souvent patienter pour voir passer le peloton. Quand on fait le bilan, il a fallu attendre les années 60 pour que la course commence à visiter les départements à l'intérieur du territoire. Et oui, jusque-là, le parcours faisait vraiment le tour de la France. Depuis, cela se rééquilibre lentement. L'Indre, qui n'avait jamais vu passer le peloton jusqu'à 1992, est toujours aujourd'hui le département le moins visité. 11 passages, mais on y vient maintenant en moyenne tous les 3 ans. En revanche, certains départements restent dans l'ombre malgré ce rééquilibrage. La Charente, par exemple, dans le top 10 des départements les moins visités, n'a plus vu passer les coureurs du Tour depuis 2007.
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5: C'est un ciel voilé qui nous accompagne cet après-midi. Les nuages sont de plus en plus menaçants. Des orages et des pluies possibles plutôt en fin de journée. Les températures toujours hautes, 32 à 35 degrés au plus chaud de la journée. Et attention, cette nuit, elle pourrait par endroits ne pas passer en dessous des 20 degrés. 18 à 21 degrés, la Meurthe-et-Moselle et les Vosges qui sont toujours en vigilance orange canicule. De nombreux orages, de la pluie, une nuit perturbée et une seconde partie de nuit un petit peu plus de calme avant de retrouver le soleil demain pour le 14 juillet.
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0: C'était George Harrison sur votre radio ici. Bonjour, soyez les bienvenus. Voilà, si vous nous rejoignez, c'est Fabien Hémot. Je suis avec vous toute la journée au programme de ces prochaines minutes. Trois chansons françaises à la suite. Mais avant, mon top 3 de l'été. Sur ici.fr, on a réalisé un sondage. En fait, on vous a demandé ce qu'il devait avoir sur la table pour un apéro parfait. Alors, voici le résultat. Troisième position pour les chips. Ça, c'est la base. Deuxième place pour la bière. Oui, selon vous, cette boisson est indispensable pour un apéro parfait. Avec ça, on relâche la pression, avec modération bien évidemment. Et sur la première marche du podium, on retrouve du saucisson. Le saucisson arrive en tête avec 65% des votes. Et bien voilà. Et si vous souhaitez vraiment que tout soit parfait, et bien vous pouvez écouter trois chansons françaises à la suite. C'est ce qu'on vous propose maintenant avec Johnny Hallyday, Oria et Florent Pagny.
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C'était Johnny Hallyday avec Diego, libre dans sa tête, sur votre radio ici. Passez une belle après-midi, à suivre de la musique avec Juliette Armanet, Chris Isaac. Mais avant, c'est l'heure des infos pratiques près de chez vous.

0: Pour répondre, on décrypte quelques expressions que vous avez déjà entendues pendant le Tour de France. Mise en situation. Vous êtes sur votre première grande boucle. Votre directeur sportif vous demande de prendre l'échappée. Autrement dit, il va falloir accélérer pour sortir du peloton, le gros des coureurs, et faire la course en tête. Manque de peau, l'ordre arrive trop tard. Vous avez manqué le bon coup. Vous partez, mais zut, vous vous retrouvez intercalé entre ceux de devant et le peloton. Vous êtes
1: en chasse-patate.
0: C'est pas vraiment la meilleure des situations. Heureusement, vous avez la soquette légère et pédalez d'une facilité déconcertante. Bien joué, vous voilà dans l'échappée. Pour reprendre quelques forces, vous commencez à ratonner en bon marlou. Caché au fond du groupe, vous évitez tout simplement de prendre des relais. Ça veut dire pédaler en tête.
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3: De remonter le temps en famille, le célèbre village 1900 de Xaronval vous attend pour deux dimanches exceptionnels entre Charmes et Mirecourt. De 11h à 18h, venez découvrir les savoir-faire d'antan avec le forgeron, le sabotier ou encore le boulanger en action dans les rues du village. Le dimanche 26 juillet, plongez-vous au cœur des années 60 avec des pin-up, des voitures anciennes, des voitures américaines et des boutiques de relooking vintage. 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

0: Excellent lundi à l'écoute de votre radio ici. Dans une dizaine de minutes, on retrouve les infos de 15h. Mais avant, de la musique pour rythmer votre journée avec entre autres Bernard Lavillier, l'hymne de la Coupe du Monde également, Shakira, Daïdaï, ça arrive dans quelques secondes. Mais avant, Louise attaque avec Je t'emmène au vent. Oh oui, tiens, un peu de vent, moi j'ai chaud là. Ah ben, ça fait du bien.
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1: Merci pour votre fidélité à votre radio ici. Il est 15h. 15h, c'est l'heure de retrouver toute l'info en France et dans le monde en 90 secondes.
2: L'incendie qui ravage la forêt de Fontainebleau pourrait être d'origine volontaire. Déclaration du ministre de l'Intérieur alors que le feu a déjà parcouru plus de 1000 hectares depuis hier soir. Une enquête a été ouverte ce matin car les pompiers ont découvert une dizaine de points de départ des flammes le long de l'autoroute A6. Dans le Lot-et-Garonne, un autre incendie est en cours à une cinquantaine de kilomètres d'Agen. Et puis dans l'Yonne également, un feu s'est déclaré au niveau de Sens aux abords de la ligne TGV. Tous les trains sont redirigés vers le réseau classique. Depuis le début de l'année en France, les incendies ont ravagé 32 000 hectares de végétation. C'est plus que sur toute la saison 2025. Laurent Nunez, ministre de l'Intérieur, sera l'invité du 20h de France 2 ce soir pour faire le point sur la situation. Le réarmement de la France est tenu. Déclaration du président de la République aux armées ce midi. C'était l'une des promesses d'Emmanuel Macron dès 2017. Augmenter de manière significative le budget de la France et sa va continuer puisque le président mentionne un effort supplémentaire de 36 milliards d'euros pour la période 2026-2030. Emmanuel Macron interpellé par les artistes au Festival d'Avignon, artiste qui lui demande d'annuler immédiatement les coupes dans le budget de la culture. Ne soyez pas, disent-ils, celui qui aura tout détruit. Enfin, les Bleus sont à l'entraînement aujourd'hui, le dernier avant le très attendu France-Espagne. C'est demain soir en demi-finale de la Coupe du Monde de football.
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3: Ces dernières années, les performances stratosphériques de Tadej Pogacar et Jonas Vingegaard ont relancé les soupçons de dopage qui planent sur le Tour de France. Pourtant, les instances n'ont jamais autant lutté contre ces pratiques. Alors comment ça marche les contrôles antidopage sur le Tour de France? Après l'arrivée de l'étape, le vainqueur du jour et le maillot jaune sont systématiquement soumis au contrôle antidopage. Quelques coureurs sont également tirés au sort chaque jour pour y passer aussi. S'ajoutent à cela des contrôles inopinés à n'importe quelle heure du jour et de la nuit. Pourquoi la nuit? Eh bien c'est important, au cas où des produits seraient consommés en fin de soirée et ne laisseraient déjà plus de traces dans les organismes au petit matin. Et il n'y a pas que le dopage des coureurs, l'UCI fait aussi la chasse à la fraude technologique. Inspection des vélos avant et après les étapes avec ces fameuses tablettes qui servent à scanner les vélos, mais aussi une machine à rayon X pour pouvoir fouiller les entrailles des machines et débusquer ces petits moteurs cachés dans les moyeux des roues ou dans les cadres. Sur la première semaine de ce Tour de France 2026, plus de 400 vélos ont ainsi été contrôlés. Aucune anomalie n'a été constaté.
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5: C'est un ciel voilé qui nous accompagne cet après-midi. Les nuages sont de plus en plus menaçants. Des orages et des pluies possibles plutôt en fin de journée. Les températures toujours hautes, 32 à 35 degrés au plus chaud de la journée. Et attention, cette nuit, elle pourrait par endroits ne pas passer en dessous des 20 degrés. 18 à 21 degrés, la Meurthe-et-Moselle et les Vosges qui sont toujours en vigilance orange canicule. De nombreux orages, de la pluie, une nuit perturbée et une seconde partie de nuit un petit peu plus de calme avant de retrouver le soleil demain pour le 14 juillet.
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0: C'était Sofcel sur votre radio ici. Merci d'être avec nous. Merci de nous faire confiance. C'est Fabien Emo pour vous accompagner dans ce lundi après-midi. Dans un instant, on écoute trois chansons françaises à la suite. Mais avant, comme le 3, c'est mon chiffre préféré. Voici mon top 3 de l'été. J'ai avec moi le top 3 des destinations préférées des Français pendant les grandes vacances. Troisième place pour Carcassonne. En deuxième position, on retrouve Annecy. Et la destination préférée des Français l'été, c'est à votre avis, eh bien, c'est l'île de Ré. Comme quoi, pas besoin de faire des kilomètres et des kilomètres pour se relaxer pendant les vacances. En France, il y a tout ce qu'il faut. Voilà. Et sur votre radio aussi, il y a tout ce qu'il faut. C'est l'heure des trois chansons françaises à la suite. Avec, entre autres, Renaud, Zao de Sagazan et Étienne Dao. Bel après-midi.
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0: C'était Miss Maggie avec Renaud sur votre radio ici. Bel après-midi à l'écoute de votre grande radio de proximité. On est là tout l'été, on s'occupe de tout. La musique tient, revient dans quelques minutes avec Vita et les Bee Gees. Mais avant, c'est l'heure des infos pratiques près de chez vous.
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2: Peut-être n'êtes-vous pas très branché vélo, mais vous vous rendez tout de même sur les routes du Tour de France tous les étés pour voir passer la caravane. Et connaissez-vous son histoire? La caravane publicitaire du Tour de France voit le jour en 1930. Henri Desgranges cherche des fonds pour financer la course. Il vient alors de supprimer les équipes de marque au profit d'équipes nationales. Le directeur du Tour va donc finalement accepter la présence de véhicules publicitaires à l'avant de la course contre un petit billet. Parmi les premières marques qui participent, on retrouvera la Vache qui rit. Dès les premières années, on distribue des centaines de milliers de tablettes de chocolat et bientôt des petits objets avec les noms et logos de marque font leur apparition. Ricard est pionnier en la matière et vient distribuer casquettes et cendriers. Sur la caravane, bientôt, on va aussi retrouver des stars. Joséphine Baker vient promouvoir la banane française. Ricard toujours fait participer Tino Rossi, Charles Trenet, puis Annie Cordy, là on est dans les années 60. Et la caravane du Tour sera aussi la scène de l'icône Yvette Horner et de son accordéon. D'abord pour Calore, puis la Suze, installée sur le toit d'une de chevaux, elle anime la caravane tout au long de l'étape. Plus on avance dans le temps, plus cette caravane grossit. On dépasse la centaine de véhicules dans les années 70. De plus en plus, les marques se distinguent par des couleurs flashy, des chars de plus en plus impressionnants, comme le Stylo Bic, le Grand Lion du Crédit Lyonnais ou encore la Main Verte du PMU. On dépassera même les 200 véhicules au début des années 2000, avant de revenir aujourd'hui entre 150 et 170 pour des raisons de sécurité. La caravane reste un investissement publicitaire majeur pour certaines marques. Cela représente par exemple 50% du budget promotionnel des saucissons Cochonou et de leur mythique Bob à carreaux roses, devenu tellement culte que certains le revendent sur Internet. Pas de panique si vous n'obtenez pas le précieux artefact, vous pourrez tenter d'attraper les éventails distribués par votre radio préférée. Et oui, cette année, ici, fait partie de la caravane du Tour.
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0: Merci d'avoir choisi votre radio ici. On passe ce lundi après-midi ensemble. Info locale, musique, bonne humeur. On s'occupe de tous les amis. Les infos de 16h, c'est dans quelques minutes. Mais avant, de la musique avec les voix de Rick Astley sur votre radio. Soprano, et tiens, petite info, Soprano sera en concert ce jeudi à Saverne dans le Bas-Rhin. Et dans quelques secondes, on écoute Vanessa Paradis avec Be My Baby. Bel après-midi.
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1: Merci d'avoir choisi votre radio ici, il est 16h. 16h, c'est l'heure de retrouver toute l'info en France et dans le monde en 90 secondes.
2: Un nouveau départ de feu en forêt de Fontainebleau. L'incendie continue de progresser de part et d'autre du massif. Les flammes ont déjà parcouru plus de 800 hectares en l'espace de 24 heures. C'est la pire des journées, déclare ce midi le maire de Vaudoué, l'une des communes les plus touchées. Tous les moyens sont mobilisés, assure à l'instant le préfet de Seine-et-Marne. 2 canadaires, 2 Dash, 3 hélicoptères et 500 pompiers. On a bon espoir de fixer le feu dans la journée, précisent les autorités, mais son traitement, c'est-à-dire son extinction, pourrait encore prendre plusieurs jours. Des renforts sont attendus de toute la France. Concernant les causes de l'incendie, le ministre de l'Intérieur parle d'une origine volontaire. Une enquête est ouverte par le parquet de Fontainebleau. 44 interpellations ont eu lieu ces derniers jours pour plusieurs départs de feu suspects en France. Laurent Nunez sera l'invité du 20h de France 2 pour faire le point sur la situation. Dans ce contexte, et alors que la canicule assomme toujours une grande partie du territoire, plusieurs départements annulent leur feu d'artifice du 14 juillet. C'est le cas de la Creuse, de la Corrèze, de la Haute-Vienne. Certains sont remplacés par des spectacles de drones. À Paris, le feu d'artifice de la Tour Eiffel est maintenu, tout comme le concert du Champ de Mars, mais il est décalé à 21h45 en raison de fortes chaleurs. Le feu d'artifice, vous pourrez le regarder sur France 2 à partir de 23h. D'ici là, séjour de repos sur le Tour de France. Pas d'étape aujourd'hui. Les coureurs font une pause dans le Cantal avant de reprendre la route demain 10h50. Au départ d'Aurillac.
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3: Même ceux qui ne suivent pas le Tour de France connaissent son incarnation, le maillot jaune. Pourtant, il n'a pas toujours existé. Il a fallu attendre 1919, 16 ans après la création du Tour de France, pour voir l'arrivée du maillot distinctif pour le leader. Pourquoi jaune? Eh bien, en référence à la couleur des pages de l'Auto, le journal qui organise la course. C'est le Français Eugène Christophe qui l'endosse pour la première fois. Nous sommes le 19 juillet 1919, au départ de la 11e étape à Grenoble. Depuis, le maillot jaune est devenu un mythe. C'est le Belge Eddy Merckx, quintuple vainqueur de l'épreuve, qui cumule le plus de jours en jaune, 111. C'est un tel symbole, ce maillot jaune, qu'il a été adopté par une bonne dizaine d'autres courses en France, sur Paris-Nice et le Critérium du Dauphiné, mais aussi partout dans le monde, en Californie, en Pologne ou encore en Australie. Bref, le maillot jaune du Tour de France, c'est le Graal pour les coureurs, synonyme de gloire, qu'il soit remporté à Paris ou juste porté le temps d'une étape. Il suffit de le revêtir pour entrer dans l'histoire du cyclisme.
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5: C'est un ciel voilé qui nous accompagne cet après-midi. Les nuages sont de plus en plus menaçants, des orages et des pluies possibles plutôt en fin de journée. Les températures toujours hautes, 32 à 35 degrés au plus chaud de la journée. Et attention, cette nuit, elle pourrait par endroits ne pas passer en dessous des 20 degrés, 18 à 21 degrés. La Meurthe-et-Moselle et les Vosges qui sont toujours en vigilance orange canicule. De nombreux orages, de la pluie, une nuit perturbée et une seconde partie de nuit un petit peu plus de calme avant de retrouver le soleil demain pour le 14 juillet.
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1: Les terrasses avec les copains, les petits barbecues, ce genre de choses. C'est Elliot, donc pour les petits plaisirs de l'été. Moi, ce que j'aime bien faire, c'est faire des courses avec ma copine. On part tous les dimanches dans la région, donc on va à environ un rayon de 200 km à peu près. Donc voilà, on cherche des petites courses, des petits trails comme ça. Après, en petit plaisir classique de l'été, bah forcément, on va dire les terrasses avec les copains, les petits barbecues, ce genre de choses.
2: Est-ce que vous avez des bars particuliers, vous aimez bien aller pour aller boire un coup en terrasse ?
1: Alors oui, je fais partie de la team qui va tout le temps au même endroit. Donc le Phoenix, là on est place Tan, donc c'est vraiment juste à côté. Dédicace à Duche, un très beau barman. Voilà, donc on va très souvent au Phoenix avec les copains, quoi.
2: Ok, ça vous permet les dimanches, est-ce que vous allez boire un coup juste après ou c'est vraiment après le boulot
1: Alors, fin de semaine, ça peut arriver forcément d'aller au bar, mais c'est vrai que le petit rituel, c'est le trail le dimanche matin, le petit poulet rôti, la classique le midi, et puis l'après-midi, le dimanche après-midi, on va au Phoenix pour fêter tout ça.
2: Est-ce que je peux vous demander un petit mot pour les auditeurs d'ici pour qu'eux aussi passent un bel été ou leur conseiller un ou deux endroits, du coup pas très loin, pour aller courir s'ils le veulent ?
1: Et bah pour le coup, la classique, il y a la pépinière qui est un petit peu ombragée du coup vu que c'est le parc juste à côté de la place Tan. Après, bah forcément, le Phoenix pour se rafraîchir. Et sinon, pour courir, bah par exemple, on a fait le trail de l'Axou il y a 2 semaines, donc c'est très sympa, c'est un petit peu vallonné, donc il y a de quoi faire.
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0: Bel été à l'écoute de votre radio ici, c'est Fabien Hémeau. Je suis tellement heureux d'être avec vous, de vous accompagner en ce début de semaine. Et tout de suite, on passe en mode top 3, car dans un instant, on écoute 3 chansons françaises à la suite. C'est pour moi, c'est cadeau. Mais avant, j'ai mon top 3 de l'été à partager avec vous. Top 3 de ce qu'on retrouve le plus dans la valise des Français en été. Numéro 3, les vêtements de tous les jours, hein, t-shirt, short, tong, tenue confort. Voilà, ça c'est la base, pas de surprise. Deuxième position pour les affaires de toilette et les indispensables des vacances, comme la crème solaire, la brosse à dents ou les produits d'hygiène. Et en numéro 1, on retrouve les vêtements au cas où, ceux qu'on emmène par précaution mais qu'on ne sort presque jamais de la valise, comme par exemple la polaire qui ne sert à rien en temps de canicule. Voilà, ça c'est dit, vous pouvez la laisser ranger. En revanche, ce qui sert, c'est la playlist de votre radio ici. Mais oui, c'est l'heure des 3 chansons françaises à la suite, avec Indochine, Zazie, et on démarre avec le groupe Gold. Laissez-nous chanter. Eh bien allez-y les gars, chantez, c'est pour vous.
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0: C'était l'aventurier avec Indochine sur votre radio ici. Et bonne nouvelle pour les fans d'Indochine, le groupe va sortir le 20 novembre prochain le film de leur dernière tournée en DVD. Il y aura également un album live inédit. Et ce n'est pas tout. Pour marquer cet événement, Indochine a annoncé 9 concerts exceptionnels d'ici la fin de l'année. Toutes les infos, bien sûr, sur le site du groupe. Bel après-midi, il est l'heure des infos pratiques près de chez vous.
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2: Si vous deviez tricher sur le Tour de France, comment feriez-vous ? Un moteur dans le vélo ? Trop évident. Le dopage ? Un peu trop classique ? Non, non. Pensez plus grand. Pourquoi pas saboter les vélos de vos adversaires ou bien abandonner votre bicyclette pour un moyen de transport plus rapide ? Petit tour d'horizon de la triche d'antan sur le Tour de France. Il n'aura pas fallu attendre longtemps avant que la grande boucle ne devienne victime de son succès et que la triche se multiplie. Dès la deuxième édition, nous sommes en 1904, des coquins tentent de berner l'organisation. À l'époque, le parcours n'est pas surveillé, les étapes partent le soir. Certains profitent donc de l'obscurité pour monter dans des voitures. C'est le cas de Maurice Garin, premier vainqueur du Tour de France, qui se cache sous la bâche de l'automobile de sa maison de cycle. D'autres vont encore plus loin et prennent le train. Les fiefés tricheurs sont pris par la patrouille et exclus. Lucien Potier, deuxième du premier Tour de France, est même radié à vie de l'épreuve. Niveau triche, les premiers Tours de France offrent aussi des affaires d'intimidation, d'agression par des supporters ou encore de sabotage. En 1937, le Français Roger Lapébie chute à l'échauffement. Son guidon avait été scié, une mésaventure qui ne l'empêchera pas de remporter le Tour quelques jours plus tard. Et puis, il y a les filous. Jean Robic, vainqueur du Tour 1947, est trop léger sur son vélo. Il perd du temps en descente face à ses adversaires. Qu'à cela ne tienne, il intervertit ses bidons en haut du col et récupère des gourdes lestées de plomb. Une triche bien mal préparée, son vélo n'a plus le même centre de gravité. Surpris, il va chuter au premier virage.
3: Aïe, aïe, aïe, attention Philippe, le parapet !
2: Mieux orchestrée et peut-être déterminante pour la victoire finale, en 1963, Jacques Anquetil contourne une règle, interdiction de changer de vélo au pied d'un col. Son mécano va couper un câble de frein. Cette fois, il faut impérativement changer de matériel. Voilà Anquetil reparti sur un vélo plus léger, de quoi gagner de précieuses secondes et empocher le 4e de ses 5 Tours de France.
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0: C'était Dansons avec Céline Dion sur votre radio ici. Et après Dansons, eh bien, rions avec l'humour en tube de Fred Ballard. Aujourd'hui, Fred, vous allez nous parler des activités à la plage. Et apparemment, ces activités ne sont pas hyper stimulantes pour nos neurones, Fred.
1: Tu sais, comme disait Mère Teresa à Nelson Mandela, t'es en train de prendre des coups de soleil, toi tu pèles derrière les oreilles. Mère Teresa disait ça à Mandela.
2: Voilà, alors ça c'est typique de la conversation de plage, ça part un peu dans tous les sens en général et ça peut aboutir sur des légendes urbaines que l'histoire ne retiendra peut-être pas. La biographie de Mère Teresa en plein soleil, ça tape sur le ciboulot.
1: T'as foutu de la crème ? Où ça ? Derrière les oreilles de Mandela ?
3: Oh mais tu me fatigues avec ton Mandela !
1: Mais je m'en fiche pas mal des oreilles de Mandela !
3: Mais je te demande si t'as foutu de la crème derrière tes oreilles à toi ! Ouais, c'est bon, je viens d'en remettre.
1: Bah, dis donc, c'est efficace, c'est quoi ta crème là ?
3: Bah, c'est ça.
1: Oh, saloperie, ça coûte la peau du cul, puis ça la protège même pas, tiens.
2: Ah oui, on a tous quelque chose de Maria et Christian Bodin, hein, quand on s'installe les pieds dans le sable face à la mer. C'est comme si l'écran total éteignait la lumière de certaines pièces de notre cerveau. Hein. C'est pas sur une plage qu'on pond les meilleures thèses, mais c'est pas là qu'on glande le mieux non plus.
4: Et la plage, c'est plus pareil quand t'as des enfants. C'est plus un endroit de repos. Non, c'est fini. Tu passes 2 heures à les préparer eux et leurs affaires. Après, t'as 2 heures où t'es à la plage. Puis après, t'as 2 heures pour ramasser tout le sable qu'ils t'ont ramené. Tu vois ? Et mon fils, je ne sais pas pourquoi, mais pendant ses vacances, son régime alimentaire se composait principalement de sable. Il mangeait un château de sable par jour, tu vois.
2: Bon, bah, on misait tout sur les enfants, vu que le QI des adultes est à son plus bas niveau, mais visiblement, c'est pas celui de Jérémy Croza qui va faire remonter la moyenne. Donc, perdu pour perdu, enterrons nos neurones sur la plage, on les récupérera à la fin des vacances, et en attendant, bah, rions bêtement, cheveux au vent, poil aux dents.
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0: Michael Jackson avec Thriller sur votre radio ici. Et selon un sondage, Thriller, c'est l'album préféré des Français de Michael Jackson. Voilà, petite info à ressortir à l'apéro ce soir. Dans un instant, les infos de 17h, ça arrive. Mais avant, on écoute la chanteuse Manon Lisa. Elle va nous raconter l'histoire d'un petit pêcheur. Oui, restez à l'écoute, c'est juste après ça.
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0: passé un excellent début de soirée. C'était les Scorpions avec Send Me an Angel.
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1: Ici Lorraine, première radio sur l'actu locale en Meurthe et Moselle et dans les Vosges, il est 17h. Vos informations de ce lundi 13 juillet avec Julie Seniora.
2: De silence sera respecté demain soir avant le match France-Espagne en demi-finale de la Coupe du Monde de football en hommage aux 86 victimes de l'attentat de Nice. C'était il y a tout juste 10 ans, le 14 juillet 2016. Une famille lorraine avait été décimée, 6 personnes étaient mortes, dont 4 qui habitaient la ville d'Erserange dans le Pays Haut. Le diocèse de Nancy et Toul lance un appel à témoins si vous avez subi ou si vous avez recueilli le témoignage de victimes d'agressions sexuelles commises par un prêtre en 2006 à Nancy au sein de la communauté de l'Emmanuel, une des plus influentes de l'Église en France. Dès qu'elle en a eu connaissance, la communauté a prévenu le diocèse de Nancy et tout le Corentin Bémol.
3: Au cœur de ces témoignages, l'abbé Antoine Kitanja Lokavu, prêtre du diocèse de Tchoumbé en République démocratique du Congo. En 2006, il passe plusieurs mois en mission paroissiale au sein de Notre-Dame de Lourdes à Nancy. Des missions comme la célébration de messe ou la confession. Mais ce n'est qu'il y a quelques semaines que le diocèse de Nancy apprend les exactions du prêtre. Des témoignages recueillis par la communauté de l'Emmanuel, mouvement catholique dont le prêtre est ancien membre et qui depuis plusieurs années est pointé du doigt sur sa gestion des abus sexuels dans ses rangs. L'abbé Antoine Kitanja Lokavu a déjà été condamné en 2023 par un organe du Vatican pour des faits d'agression sexuelle commis sur des femmes majeures dans d'autres diocèses. Il a interdiction d'exercer tout ministère public pendant 5 ans et est également en ce moment sous le coup d'une enquête judiciaire qui concerne cette fois des faits d'agression sexuelle sur mineurs en région parisienne.
2: Et une cellule d'écoute a été mise en place et toute personne souhaitant témoigner peut contacter le diocèse en toute confidentialité. Bien sûr, les coordonnées sont sur ici.fr. Une enquête ouverte pour déterminer les causes de l'incendie qui ravage toujours à cette heure la forêt de Fontainebleau en Seine-et-Marne. La piste criminelle se consolide avec un deuxième départ de feu constaté aujourd'hui. Près de 1000 hectares, soit 5% du massif, ont déjà été détruits. Incendie pour lequel des pompiers de Moselle et de Meurthe-et-Moselle ont été envoyés en renfort ce matin. Les Vosgiens sont les plus forts de Lorraine aux épreuves nationales du bac et du brevet. Les résultats définitifs sont tombés après le rattrapage dans notre académie. Près de 26 000 candidats se sont présentés au brevet des collèges cette année. Près de 21 000 ont été reçus. Ce sont donc les Vosgiens qui ont été les plus studieux avec un taux de réussite de 83% contre 82% pour la Meurthe-et-Moselle, 80% pour la Moselle et 78% pour la Meuse. Au baccalauréat, toute filière confondus, ce sont 20 000 candidats qui ont été reçus au total sur 22 000. Le meilleur taux de réussite au bac général dans notre académie est là encore pour les Vosges avec 97% contre 96% pour les trois autres départements lorrains. Les cérémonies du 14 juillet ont déjà commencé à Metz, place de la République, avec une large exposition de véhicules et de matériel militaire cet après-midi. Et ce soir, à partir de 19h, un cortège aérien et un défilé des troupes à pied. Et puis attention, vigilance orange à la canicule maintenue sur les quatre départements lorrains pour la journée de demain par Météo France. À cela s'ajoute une vigilance jaune aux orages en Lorraine à compter de ce soir 20h et jusqu'à demain matin 6h. On fait le point dans un instant. Il est 17h03 sur Ici Lorraine.
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1: La Lorraine est en orange pour risque de canicule avec des orages qui peuvent être possibles d'ici la tombée de la nuit. Côté température, elles sont aux alentours des 30 degrés pour cette nuit. Elles devraient être aux alentours des 20 degrés. Ce sera le moment pour vous d'aérer. Pensez à vous hydrater puisqu'il continue de faire chaud. Pensez à vous hydrater même sans sensation de soif. Et pour demain, on va se réveiller avec un soleil qui sera légèrement voilé par des nuages avec des températures qui devraient être comprises entre 19 et 24 degrés avec les maximales à Saint-Dié ainsi que dans le Toulois. Et dans l'après-midi, elles devraient avoisiner les 34 degrés. 17h04, c'est peut-être en voiture. Pour l'instant, pas de ralentissement majeur à vous signaler. Vous rencontrez le moindre obstacle, la moindre difficulté pour circuler. 03 83 36 20 20. 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
1: Et d'ailleurs, avec ces fortes chaleurs, ayez le bon réflexe, hein, pensez à la petite bouteille d'eau dans la voiture. Ça fait toujours plaisir et c'est important de s'hydrater avec ces températures qui avoisinent les 30 degrés actuellement. 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Et pour vous accompagner, une chanson de circonstance. Car oui, aujourd'hui, Voilà l'été.

0: avec Voilà l'été sur votre radio, ici Lorraine.
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0: Bonsoir les Lorraines et les Lorrains, j'espère que vous allez bien, que le week-end s'est bien passé. D'ailleurs, n'hésitez pas à nous dire ce que vous faites pour les festivités du 14 juillet sur le WhatsApp d'Ici Lorraine au 03 83 36 20 20. Et ce numéro d'ailleurs vous permet de remporter 500€ en carte cadeau le 24 août pour booster votre rentrée. Et ce soir, vous pouvez repartir avec vos 4 paires de lunettes pour l'éclipse. C'est dans la prochaine demi-heure. Tout d'abord, on vous présente une boutique nancéenne spécialisée dans le lait d'ânes. Damien Colombo l'a testé pour nous. C'est dans moins de 5 minutes, juste après cette nouveauté, avec ce beau soleil qu'on a pensé à l'écran total. D'ailleurs, la chanson de Benjamin Biolay qui vous accompagne ce soir sur votre radio. Ici Lorraine, passe un excellent début de soirée.

0: Une nouveauté ici Lorraine, Benjamin Biolay avec Écran Total. Et tous les soirs, Damien Colombo teste pour vous le meilleur de la Lorraine. Ce soir, il nous amène à l'Anès, la boutique 100% lait d'Anès à Nancy.
1: Aujourd'hui, je vous emmène tester les produits cosmétiques au lait d'Anès. Une toute nouvelle boutique vient de s'installer boulevard d'Aussonville à Nancy. Ça s'appelle l'Anès, tout simplement. Et si la boutique est récente, les produits sont ceux de la Savonnière du Moulin, installée en Meuse depuis près de 15 ans. C'est la maman de Mathieu, le nouveau gérant de la boutique, qui a lancé l'activité.
2: Ma maman, voulant prendre sa retraite, elle va tout simplement se focaliser sur l'élevage et moi sur la partie fabrication-vente.
1: Et donc aujourd'hui, nous invite à découvrir ce qui serait un produit miracle.
2: C'est un lait qui est composé quasiment que de vitamines, de minéraux et d'oligo-éléments. Et on dit toujours que l'objectif du lait d'Anès, c'est de remettre la peau à l'état d'origine.
1: Et ce n'est pas pour rien que de grandes figures de l'histoire l'ont utilisé.
2: Cléopâtre, Diane de Poitiers ou même Poppée étaient connues pour être des grandes utilisatrices du lait d'Anès.
1: Donc voilà 15 ans que la marque de la Savonnière du Moulin s'installe dans le paysage des savons et des cosmétiques, si bien qu'elle s'est très largement étoffée.
2: C'est aussi la plus grande gamme au lait d'Anès qui existe en France, en Europe et peut-être même dans le monde, allant jusqu'à une gamme bébé faite sous contrôle pédiatrique. Maintenant, les gens viennent avec une problématique. On s'occupe du corps, on s'occupe du visage et après, on va tout simplement proposer les produits adaptés.
1: Alors, ce qui fait la grande différence avec d'autres produits, c'est la concentration en lait d'Anès. Dans certains produits vendus en grande surface, c'est moins de 1%. Pour la gamme meusienne, c'est près de 76% pour certains produits.
2: La plupart du temps, quand on achète un produit au lait d'Anès, que ce soit un savon ou une crème, en fait, on achète une tête d'âne d'imprimer sur un produit. Donc moi, aujourd'hui, je propose des savons qui vont de 30 à 50% de lait donc au niveau des savons. La partie la plus impressionnante chez nous, ça va vraiment être la partie cosmétique. On va aller à la crème main, on va aller à la mousse de main qu'on a créée pour le secteur médical, en passant par donc des laits pour le corps, des mousses nettoyantes, visage, corps, toilettes intimes, démaquillantes, un produit tout en un.
1: Alors aujourd'hui, si l'élevage va bien rester dans la Meuse, le reste de la production s'installe ici, dans la métropole.
2: On reprend le principe de la Meuse, donc de notre magasin laboratoire. Donc un magasin, un laboratoire. Au moment où je vous parle, la moitié des fabrications, la moitié des spécialités ici sont fabriquées à Nancy et l'autre en Meuse. Et au fur et à mesure, tout va glisser en fabrication sur Nancy.
1: Alors si vous demandez pourquoi c'était important pour Mathieu d'être à Nancy, certes, c'est pour être plus proche des consommateurs, mais pas seulement.
2: Alors je sais que ça fait sourire beaucoup de gens parce que oui, j'aime la Meuse, oui, j'aime la campagne, mais j'aime surtout Nancy.
1: L'occasion donc d'affronter la nouvelle saison avec une peau de bébé.
0: Ou une peau d'Anès. Merci en tout cas Damien Colombo, c'est donc boulevard d'Aussonville à Nancy pour découvrir ses produits cosmétiques au lait d'Anès. On continue de vous accompagner avec vos chansons préférées. On va voir Chien de Louane qui arrive juste après cette petite touche hispano-scandinave. Fernando avec Abba sur votre radio ici Lorraine.

0: Chien de Louane sur votre radio. Ici Lorraine, et dans moins de 10 minutes, on vous propose une belle idée de sortie au château de Fléville, la deuxième édition de Terra Lorraine.
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0: là d'Eric Clapton qui vous raccompagne jusque chez vous.
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0: Au 03 83 36 20 20, n'hésitez pas à consulter la page Facebook de notre partenaire InfoRadar 54. Il y a de légers ralentissements. Alors, autour de la métropole du Grand Nancy, on sent qu'il y a pas mal de personnes qui font le pont parce que le trafic est fluide. En revanche, sur la Nationale 59, cette zone de travaux dans le secteur de la voie vous ralentit dans les deux sens de circulation entre Étival et Saint-Dié-des-Vosges. Donc, prévoyez de légers ralentissements si vous devez vous rendre à Saint-Dié ce soir. 03 83 36 20 20. Pour l'instant, tout va bien ailleurs. N'hésitez pas à nous appeler.
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0: Allez, pour vous accompagner jusque chez vous, on avait une petite idée de sortie à vous proposer. C'est avec El Fainoul Bamkolo qui est avec nous.
3: Bonsoir.
4: Bonsoir Maxime.
0: Alors, vous allez nous amener au château de Fléville.
3: C'est bien ça. Alors, si vous avez envie de plonger dans l'histoire de la Lorraine avec le grand rendez-vous de l'été, du 25 juin au 26 juillet, du mercredi au dimanche, le château de Fléville devant Nancy vous accueille pour la Terra Lorena 2. Découvrez le destin exceptionnel de Stanislas Leszinski grâce à ce spectacle son et lumière monumental. Au programme, un mapping vidéo à ciel ouvert sur l'architecture du château, des effets pyrotechniques grandioses et les prouesses équestres de la troupe du Ménil Saint-Michel. Pendant une heure et demie, près de 400 acteurs et figurants vont vous mettre plein les yeux en gradin. Le site vous ouvre ses portes dès 20h avec de la restauration sur place avant le début du show à la tombée de la nuit vers 22h30. Le spectacle Terra Lorena 2 au château de Fléville, c'est du 25 juin au 26 juillet. C'est un spectacle ici Lorraine.
0: Magnifique, hein, vous m'avez donné envie d'y aller.
3: Ben, j'espère que vous y serez.
0: Bah oui, il y a la troupe du Ménil Saint-Michel, on les embrasse d'ailleurs, Loïc Godec ainsi que Bruno Sucet, parce qu'ils font un travail formidable avec les chevaux, hein, à Terra Lorena 2, un spectacle de Damien Fontaine. On continue de vous accompagner avec vos chansons préférées avec Jackie Quartz qui avait besoin d'une petite mise au

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0: Mise au point de Jackie Quartz sur votre radio, ici Lorraine, un peu plus de 17h30. Et chaque jour, Perrine Clément ouvre sa valise estivale avec ce soir à l'intérieur un cerf-volant.
1: Dans ma valise, il y a...
2: Attends, j'attache la ficelle. Voilà, mon chéri, tu peux y aller. Comme ça, au moins, je te vois de loin.
1: Un cerf-volant.
2: Il y a une mouette, un papillon, un dragon. C'était quoi son cerf-volant?

0: ton cerf-volant. C'est l'un des plaisirs simples de l'été. Faire voler son cerf-volant. Imaginez, vous êtes sur la plage, le temps d'un après-midi, le vent fait danser votre cerf-volant et le ciel devient soudain un immense terrain de jeu. Placez-vous dos au vent afin que le cerf-volant soit face à lui. Pour un décollage plus facile, l'idéal est de fonctionner en binôme. Une personne tient la ficelle pendant que l'autre lance le cerf-volant. Ce n'est pas qu'un jeu de plage, c'est un sport avec ses entraînements, ses techniques et ses compétitions. Justement, en avril dernier, lors de la 39e édition des Rencontres internationales de cerf-volant de Berck-sur-Mer, l'équipe de France a décroché le titre de championne du monde de cerf-volant acrobatique. Voilà une équipe qui a le vent en poupe. Et vous, avez-vous un cerf-volant ?
1: Je fais avec le cerf-volant de papa. Il est de deux couleurs, blanc et rouge. Il va à l'eau.
2: J'ai une sorte de malédiction avec ça, mais j'adore le cerf-volant. Il y a beau avoir du vent, les vents sont contraires ou quoi, ou les vents sont contre moi. 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
5: 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En attendant vos appels, Jeannette avec Paul Ketevas, juste après Jérémy Frérot. Comme toi, je suis

0: Jeannette avec Paul Quétévas sur votre radio ici Lorraine. Nous sommes à Arches ce soir avec Anne qui nous fait le plaisir d'être avec nous pour bien démarrer sa semaine. Bonsoir Anne.
1: Bonsoir. Oh, c'est génial de vous avoir. Puis en plus, je vous ai pris un peu, pas au hasard, mais je veux dire, je suis dans la pièce où je cours. Donc je suis dans une pièce à côté du garage, bien au frais.
0: Oh, vous êtes en train de faire votre sport, voilà. Anne.
1: Pardon ?
0: Vous êtes en train de faire votre sport ?
1: Ah oui, tout à fait, bien sûr, ça fait travailler. Hein. Ah, et okay. Moi, ça travaille, ça
0: vous savez que je suis un grand sportif, on avait qu'elle fait nous, c'est un grand sportif. Et également, qu'est-ce que vous êtes en train de faire ? Vous étiez en train de faire du running, c'est ça, sur le tapis ?
1: Non, pas du tout, je fais de la couture.
0: Ah, d'accord, ok, j'avais pas compris, je pensais que vous étiez en train de faire votre sport.
1: Non, le patchwork, c'est l'assemblage de petits bouts de tissu pour faire des choses merveilleuses.
0: Et vous pourriez nous en faire un, Anne ?
1: Mais bien sûr, je pourrais vous faire le logo.
0: Oh, ce serait génial, ça, Anne.
1: Bon, en tout cas,
0: vous avez bien fait de nous appeler déjà parce qu'on va avoir un super travail de votre part concernant notre logo, mais surtout parce que vous remportez 4 paires de lunettes pour l'éclipse solaire qui aura lieu le 12 août.
1: Oui.
0: Et surtout,
1: bien
0: ça
1: sûr,
0: vous inscrit pour 500 euros en carte cadeau. Le résultat, c'est le 24 août, Anne.
1: Ah oui. Ben, on croise les doigts, tout ça.
0: Les aiguilles aussi, non, visiblement, Anne.
1: Voilà.
0: En tout cas, Anne, c'était un bonheur de vous avoir avec nous. Est-ce que vous partez cet été, vous, Anne ?
1: Non, je vais profiter de tout ce qu'il y a autour de chez nous et de tout ce qui est organisé. Et puis c'est bien parce que, enfin, je veux dire, ici Lorraine nous transmet tout ce qui est organisé. C'est bien. Grâce à ici Lorraine, on a les adresses, on a les activités. Non, je profite des Vosges, j'en ai bien.
0: Eh ben, vous avez bien raison, Anne. Alors,
1: en plus,
0: moi,
1: on a
0: surtout
1: du soleil et on dort la nuit. C'est bien.
0: C'est vrai que dans les Vosges, c'est là où il faut être en ce moment avec cette période de canicule sur les 4 départements. C'est vrai qu'il fait plus frais pendant la nuit dans les
1: Vosges.
0: Anne, en tout cas, si vous avez un smartphone, moi, je vous invite à rentrer le contact d'ici Lorraine, le 03 83 36 20 20 sur WhatsApp. Je ne sais pas si vous connaissez l'application.
1: Oui, bien sûr.
0: Ben vous rentrez le numéro du standard, le 03 83 36 20 20, Anne. Et puis comme ça, vous pouvez partager avec nous vos plus belles photos de vos balades, ce que vous faites pendant l'été. Et comme ça, on peut voir tout ça.
1: Ah ben bien sûr, je vais le faire. Et puis c'est un plaisir de vous écouter l'après-midi. En plus, j'étais la chanson qu'on vient d'entendre, ça nous rajeunit quand même. Parce que voilà.
0: Ah ben là, on a encore
1: quelques années de plus que vous. Mais voilà, mais c'est génial. L'après-midi, moi, je me régale de vous écouter, franchement.
0: Et la prochaine
1: en
0: chanson.
1: En faisant du patchwork, voilà. Je vous aurais appris ce que c'était le patchwork.
0: Bah, exactement. En tout cas, la prochaine chanson, Anne, elle est exceptionnelle. C'est le seul médicament qu'on a. Kassav avec Zouk Lassé, Sel, Médicament Nouni sur votre radio ici, Lorraine.
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0: exceptionnel. Hein. Jacob Desvarieux avec Jocelyne Berroir. Exceptionnel avec Cassav sur votre radio ici. Là, dans moins de 10 minutes, le journal de 18h avec Julie Signora.
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0: faudrait que pleuve l'amour de Pascal Obispo.
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0: Ici Lorraine, première radio sur l'actu locale en Meurthe-et-Moselle et dans les Vosges, il est 18h. À 18h, vos informations en ce lundi 13 juillet, c'est présenté par Julie Signora.
2: Maison entièrement détruite par un incendie ce matin à Wölflin-les-Sarreguemines en Moselle. Le feu est parti vers 9h30 pour une raison encore inconnue, mais la maison était entièrement en bois et s'est rapidement consumée malgré l'intervention de nombreux pompiers. Les occupants étaient absents, mais la famille a perdu ses trois chats qui ont péri. Les pompiers sont toujours sur

0: place ce soir pour éviter toute reprise de flammes. On ne compte plus le nombre de communes ayant annulé ou reporté le feu d'artifice pour célébrer le 14 juillet demain à cause de la canicule, de la sécheresse et du risque d'incendie qui en découle. Eh bien, certaines villes optent pour d'autres solutions moins risquées, comme Forbach par exemple, qui va proposer demain pour les célébrations de la fête nationale un spectacle de drones. Le maire de Forbach, Alexandre Cassaro.
1: Ça permet à la fois de proposer une expérience nouvelle aux spectateurs, qui soit différente des communes voisines. Ça donne aussi une image beaucoup plus moderne du territoire. Et puis l'avantage du drone, c'est que il peut y avoir un certain nombre d'histoires racontées dans le ciel. Ça favorise l'innovation, la créativité. L'an dernier, les symboles de la République comme Marianne par exemple, eh bien on peut être dessiné avec les drones, avec une musique d'accompagnement, et en tout cas les visiteurs présents ont été satisfaits du spectacle proposé.
0: Et le maire de Forbach, joint par Mathis Fabien pour Ici Lorraine. On attend plus de 10 000 spectateurs demain soir, donc pour ce spectacle de drones. Au quatrième jour de vigilance orange à la canicule en Lorraine, la SNCF a choisi de restreindre la circulation des trains sur la ligne Metz-Rémilly-Forbach-Sarrebruck depuis ce matin et jusqu'à jeudi inclus. En cause, les fortes chaleurs qui mettent à rude épreuve les systèmes de climatisation des rames circulant sur cet axe. Ainsi, la circulation des trains n'est pas interrompue, mais fortement réduite ces trois prochains jours. Vous avez plus de détails sur ici.fr. Près de 1000 hectares détruits dans la forêt de Fontainebleau en Seine-et-Marne. Un deuxième départ de feu s'est déclaré aujourd'hui, ce qui semble confirmer la piste criminelle selon les autorités. Des pompiers de Moselle et de Meurthe-et-Moselle sont partis ce matin en Seine-et-Marne en renfort pour épauler leurs collègues. Des renforts aussi, mais cette fois de forces de l'ordre près des lieux fréquentés par la communauté juive partout en France. Demande express du ministère de l'Intérieur après la menace d'un attentat à Sarcelles dans le Val-d'Oise avant-hier, quand des armes ont été découvertes dans un véhicule stationné à deux pas de la synagogue de la ville. La demi-finale de la Coupe du Monde de football entre la France et l'Espagne demain soir à Dallas commencera par une minute de silence en hommage aux 86 personnes tuées lors de l'attentat de Nice. C'était il y a tout juste 10 ans, le 14 juillet 2016. La ville d'Erserange, près de Longwy dans le Pays Haut, avait payé un lourd tribut avec 4 habitants qui avaient été tués, 4 habitants d'une même famille, François Locatelli, son épouse Christiane, leur fille Véronique et son fils Michael Pellegrini. Les beaux-parents de Véronique comptaient aussi parmi les victimes. Un monument leur est dédié dans le cimetière d'Erserange. La chapelle Notre-Dame des Chaumes au col de la Schlourte dans le massif des Vosges va bénéficier de nouveaux travaux de rénovation. Elle en avait déjà connu il y a 2 ans. L'édifice en béton, en pierre et en bois a été construit en 1960. Il est labellisé Architecture contemporaine remarquable. L'association de la chapelle Notre-Dame des Chaumes lance un appel aux dons aujourd'hui pour récolter 245 000 euros et ainsi rénover les piliers en béton, les menuiseries, l'entrée et l'électricité, et ce avec le soutien de la Fondation du patrimoine. Isabelle Baudrier.
2: Un lieu de sérénité et une vision à 180 degrés sur les Hauts-de-Vosges.
3: Il y a la lumière.
2: Jeannine Poirot est présidente de l'association de la chapelle Notre-Dame des Chaumes.
3: Voilà, puis quand on rentre, c'est waouh, c'est parce que l'architecture a été prévue pour amener la lumière jusqu'à l'entrée. Et on est guidé vers le cœur. Le cœur de la chapelle, c'est le paysage, c'est la nature. L'objectif aussi, c'était de bâtir cette chapelle en union avec la nature. Et c'est parfaitement réussi.
2: Seulement, à plus de 1100 mètres d'altitude, la chapelle a dû faire face aux éléments et s'est dégradée.
3: Il y a 13 piliers béton sur la façade nord, donc la façade vitrée, qui donne justement sur la nature. Tous ces piliers sont très abîmés. Il y a toutes les menuiseries extérieures, intérieures. L'entrée de la chapelle, la porte d'entrée est très abîmée. Enfin, bon, il y a encore plein de choses à faire.
2: La chapelle est toutefois sécurisée. Le public peut s'y rendre.
3: La plupart du temps, elle est utilisée pour faire plus de culturel que de cultuel, quoi.
2: Notre-Dame des Chaumes accueille une exposition de peinture jusqu'au 31 août.
0: Et des photos de l'édifice sont à voir sur ici.fr. Vous retrouverez aussi, bien sûr, le lien pour la collecte de la Fondation du patrimoine. Jour de repos aujourd'hui sur le Tour de France. Les coureurs s'élanceront demain d'Aurillac pour une étape dans les monts du Cantal jusqu'à la station de sport d'hiver du Lioran. Il y aura 166 km à parcourir. Il est 18h05 sur Ici Lorraine.
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5: La Lorraine est toujours en orange pour risque de canicule avec des orages qui peuvent être possibles d'ici la tombée de la nuit. Côté température, elles sont aux alentours des 30 degrés. Il continue de faire chaud, donc pensez à vous hydrater pour cette nuit. Des températures qui devraient être aux alentours des 20 degrés. Ça risque d'être compliqué d'aérer, mais il faudra bien en profiter puisque demain on va se réveiller de nouveau avec un soleil qui sera légèrement voilé par des nuages avec des températures cette fois-ci comprises entre 19 et 24 degrés avec les maximales pour Saint-Dié-des-Vosges ou encore dans le Toulois. Dans l'après-midi, les températures devraient être aux alentours des 34 degrés, donc prenez vos précautions pour ce 14 juillet. Si vous circulez sur les routes et autoroutes de Meurthe et Moselle et dans les Vosges, tout va bien, mis à part cet accident une fois que vous êtes sorti à hauteur de Richard Ménil. Lorsque vous sortez de la 330 et que vous vous dirigez vers Messin, il y a un accident qui est survenu tout à l'heure. Dites-nous si c'est toujours d'actualité au 03 83 36 20. 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
5: Ayez le bon réflexe, hein. Dès que vous montez dans votre voiture, vous rencontrez un obstacle, une difficulté pour circuler, un petit coup de fil, 03 83 36 20 20, ou sinon vous consultez la page Facebook de notre partenaire, hein, Foradar 54, pour vous accompagner jusque chez vous ce soir si vous êtes dans la voiture. C'est France Gall, avec Des Branches. Belle soirée.

0: France Gall avec des branches sur votre radio. Ici Lorraine, 18h10.
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0: Très heureux de vous accompagner. Bonsoir les Lorraines et les Lorrains. J'espère que tout va bien et que le week-end s'est bien passé. J'espère que vous êtes en repos et que vous profitez pleinement de ces grandes vacances. Si vous avez envie de rester chez vous ce soir devant un bon programme télé, on vous emmène dans la sélection d'ici Lorraine, puisqu'on va vous emmener dans les coulisses de la série documentaire Sale temps pour la planète qui est diffusée ce soir sur France 5. C'est avec Johan Rock qui va nous rejoindre dans la prochaine heure. Tout d'abord, on vous emmène à Élé pour vous présenter une pizzeria ambulante. Et tout ça, c'est juste après cette nouveauté ici Lorraine. Alex Warren avec Fever Dream. Passez un excellent début de soirée avec votre radio ici Lorraine.

0: Fever Dream d'Alex Warren sur votre radio ici Lorraine. Et ce soir, on vous présente une pizzeria ambulante dans Il était une fois des Lorrains avec Véronique Laure, puisque Thibaut bosse avec des producteurs locaux. Il est dans le secteur délai. C'est un choix essentiel pour lui dans les Vosges, puisque Véronique l'a rencontré au centre du village devant sa maison.
1: Bonjour. Ah ouais, vous ouvrez le hagnon, super. C'est le food truck, pizza du papa, donc on imagine bien que vous êtes papa, quoi.
2: C'est ça, de deux petites filles, c'est eux qui ont fait le nom des pizzas, c'est eux qui font le nom des pizzas et de la nom du camion.
1: D'accord, la Claudine, la maman, la papa.
2: Faut savoir que c'est ma petite fille de 7 ans qui a fait le nom des pizzas.
1: D'accord, la mémère, le Bertrand, c'est tous des gens qu'elle connaît.
2: C'est ça, il y a papy, mamie, ma maman. La nana environ, c'est moi qui ai choisi le nom là, parce que j'appelais mon grand frère étant petit comme ça. C'est resté pendant des années.
1: Okay. La Dudu, c'est qui? On va tout savoir.
2: La Dudu, bah, c'est le papy. Et là, choix du papa, toutes les pizzas là ont été choisies par des clients. Il y a un saut qui est mis à chaque fois à nouvelle carte. Ils notent la pizza qu'ils veulent, le nom qu'ils veulent, et puis il y a un tirage au sort sur les réseaux, et ils ont leur propre pizza. Et moi, ce que je voulais, c'était vraiment créer quelque chose de familial et convivial. Je voulais vraiment que les gens s'y sentent bien et mettre en valeur les produits locaux aussi, travailler du fait maison, parce qu'aujourd'hui, ça manque un peu, avec des tarifs abordables, comme on peut le voir, parce que souvent, le fait maison coûte très cher. Et autour de chez nous, bah, on a tout ce qu'on veut, on a des légumes, on a les poivrons, les tomates, le bœuf, le porc qui est élevé à 10 minutes d'ici à la porcherie. Enfin voilà, on trouve tout ce qu'on veut.
1: Oui, parce que la pizza, c'est pas trop local quand même. Hein.
2: Non, c'est italien.
1: Et pourquoi vous aimez la pizza?
2: Ah, j'y ai pris goût il y a bientôt plus de 10 ans déjà. J'avais laissé un petit peu tomber avec la cuisine. Mais du coup, j'y ai repris goût il y a un bon 3 ans. Parce que bah, du coup, grâce à une formation avec le champion du monde de pizza qui était venu, c'était vraiment incroyable. Et puis là, je sais pas, il y a eu un déclic. Et puis quelques mois après, bah, j'étais chef de cuisine. Et j'ai regardé mes patrons, Franck et Seb, qui sont toujours des amis incroyables. Et je leur ai dit, non, ouais, j'ouvre mon food truck. Et moi, je voulais vraiment un food truck totalement autonome, parce que là, vous le voyez, c'est ma petite remarque, mais au final, elle n'est pas branchée sous l'électricité, parce que j'ai des panneaux solaires, il y a des batteries. Je voulais mixer l'écologie et l'économie aujourd'hui. Comme mes boîtes à pizza sont faites en matière recyclée à l'usine qui est juste à côté de chez nous, à 15 minutes. Moi, c'est ce que je dis beaucoup à des food trucks ou les jeunes. N'hésitez pas à vous déplacer, à aller voir les gens, les agriculteurs, les fermiers, les entreprises. Ils sont là pour nous aider aussi.
1: Et donc, c'est tout un collectif. Tout le monde vous a suivi, quoi.
2: C'est ça, voilà. Il y en a qui n'étaient pas réticents au départ. Et maintenant, bah, ils sont très, très contents. Il y a des maires qui m'ont soutenu depuis le départ. Il y en a qui n'ont pas voulu. Mais maintenant, bah, du coup, ils sont très contents. Parce que dans les villages, on accueille. Des fois, on peut monter à 200 personnes dans les villages.
1: La place, quoi, quand vous débarquez.
2: Voilà, avec le bar ambulant, mais des tables de brasserie, un baby-foot en bois, des gens en bois pour les enfants, on rigole, on passe une bonne soirée, on fait une pétanque jusqu'à 2h du matin. En fait, c'est ça, c'est ce qui existait il y a 20-30 ans dans les bars, les petits restaurants dans les communes, qu'il n'y a plus, comme on le voit ici. Et ben maintenant, ben nous, on le fait à notre façon et ça prend.
0: La pizza du papa, pizzeria ambulante à suivre cet été dans les Vosges. Rendez-vous sur leurs réseaux sociaux. On continue de vous accompagner avec vos chansons préférées, avec Les Innocents, L'Autre Finistère, juste après Cha Cha Cha de Finzi Contini.

0: L'autre Finistère avec les innocents sur votre radio, ici Lorraine, et lui n'a rien d'innocent. 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

0: parfaite pour moi.
1: À l'imparfaite d'Amir sur votre radio, ici Lorraine. Et dans moins de 5 minutes, on va faire un point complet sur vos conditions de circulation, que vous soyez sur la 33, la 31 ou encore la 330. Tout d'abord, à 18h30, c'est votre journal avec la rédaction d'Ici Lorraine avec Mathilde Cariou.
2: Un nouveau départ de feu en forêt de Fontainebleau. L'incendie continue de progresser de part et d'autre du massif. Les flammes ont déjà parcouru près de 1000 hectares en l'espace de 24 heures. C'est la pire des journées, déclare cet après-midi le maire du Vaudoué, l'une des communes les plus touchées. Tous les moyens sont mobilisés, assure le préfet de Seine-et-Marne, deux canadaires, deux Dash 3 hélicoptères et 500 pompiers. On a bon espoir de fixer le feu dans la soirée, précisent les autorités, mais son traitement, c'est-à-dire son extinction, pourrait encore prendre plusieurs jours. Des renforts sont attendus de toute la France. Pourtant, les incendies sont partout, dans le Gard, dans le Vaucluse et même en Bretagne, du côté du Cap Fréhel. 35 hectares de landes ont brûlé hier soir. 200 personnes ont été évacuées. C'est le cas de Bernard qui habite la ville de Meunier.
3: Ce matin, en fin de matinée, j'étais en train d'aider à faire des sandwichs. On nous a dit qu'il faut évacuer la ville de Meunier. On nous a expliqué que c'était les fumées toxiques. On sait que normalement, l'incendie ne va pas revenir sur les villages. C'est juste les fumées. J'espère qu'on va pouvoir rentrer ce soir. Et puis comme là, comme je suis dans le comité des fêtes, j'aide en même temps. Sandwich, jambon, pâté, déjà pour les pompiers, les agriculteurs qui sont venus aider aussi. Et puis on verra ce soir si on fait à manger pour les campeurs et puis les gens des villages.
2: Heureusement, ce soir, l'incendie ne progresse plus, mais les fumées sont encore importantes. Il va falloir attendre un peu encore avant de rentrer chez soi. Depuis le début de l'année, en France, les incendies ont ravagé 32 000 hectares de végétation. C'est plus que sur toute la saison 2025. Laurent Nunez, ministre de l'Intérieur, sera l'invité du 20h de France 2 ce soir pour faire le point sur la situation. Jusqu'à 3h30 de retard cet après-midi pour les trains au départ et à l'arrivée de la gare de Lyon à Paris. Ça concerne tous les trains qui partent vers le sud-est. La faute, ici encore, à un départ de feu en début d'après-midi entre Paris et Tonnerre dans Lyon. La voie à grande vitesse a dû être coupée. Les TGV détournés par la voie classique. Résultat, Thomas Pinaroli, nouvel après-midi de pagaille pour les voyageurs.
4: Oui, il y a des gens assis partout dans la gare, directement par terre, car le temps commence à être long, en particulier pour les familles comme celle de Véronique qui rentre en Suisse après un week-end à Paris.
5: Pour l'instant, c'est une heure, ouais. On verra. Pas le choix, ouais. On attend. Tant que le train est là, c'est bon. Tant qu'on peut rentrer chez nous, c'est bon.
4: Direction Genève aussi pour Jean-Louis qui agite son éventail car il souffre de la chaleur dans les couloirs bondés de la gare.
6: Je suis resté ici en fait parce que on est en sous-sol, donc on n'est pas exposé au soleil de la verrière du hall principal.
4: Cette pagaille ne fait évidemment plaisir à personne, mais Jean-Louis comprend la situation.
6: La situation, elle est ce qu'elle est. Il y a les départs de feu et la France, visiblement, souffre pas mal. Même par rapport aux autres pays européens, la France en a pris pas mal.
4: Effectivement, c'est la deuxième fois en deux jours que la gare de Lyon est paralysée par un incendie. Ça fait réfléchir Franck, qui lui part à Nice pour le travail avec au moins 2 heures de retard.
7: Oui, on va réfléchir entre le train et l'avion, franchement. Là, je prends le train par effort écologique, on va dire, mais c'est un effort, en fait.
4: Situation de déjà-vu aussi pour les agents de la SNCF, une nouvelle fois très sollicités cet après-midi.
2: Le reportage Thomas Pinaroli. Les préfets priaient de renforcer la sécurité des lieux fréquentés par la communauté juive. C'est une demande adressée par le ministre de l'Intérieur après la découverte d'une voiture contenant des armes à Sarcelles. 300 personnes ont dû être évacuées. Les services de renseignement soupçonnent un projet d'attentat contre les Juifs. Une enquête a été ouverte par le parquet national antiterroriste. Jour de repos sur le Tour de France. Alors que la chaleur pèse lourd sur la grande boucle cette année, les coureurs font une pause dans le Cantal. Un moment crucial, rappelle le directeur du Tour, Christian Prudhomme, à la fois pour les têtes et pour les jambes.
8: Les journées de repos sont toujours très importantes pour les coureurs. D'une part, pour en effet recharger les batteries, et aussi parce qu'il faut faire très attention. C'est-à-dire que certains coureurs, la journée de repos leur casse le rythme. Et certains sont en difficulté le lendemain. Ça arrivait d'ailleurs régulièrement à Raymond Poulidor. Au lendemain du jeûne de repos, Raymond était toujours en difficulté. Et donc on verra ce que ça donnera demain. Quoi qu'il en soit, sur cette journée, elle sera par ailleurs bien occupée, puisqu'il y aura notamment dans la fontaine de Juniac, un petit village au sud d'Auriac, un hommage à Charlie Gaulle, vainqueur du Tour 58, Insolation sur la tour 59. Il arrive dans le petit village de Juniac et il se jette dans la fontaine. Et bien, il y aura donc, avec l'épouse de Charlie Gaulle, donc vainqueur du tour 58, et avec sa fille Fabienne, un rendez-vous avec les élus. Nous serons à Juniac pour rendre hommage au grand champion luxembourgeois.
2: Reprise demain matin, 10h50 au départ d'Aurillac. Enfin, les Bleus étaient à l'entraînement aujourd'hui, le dernier, avant le très attendu France-Espagne. Demain soir, en demi-finale de la Coupe du Monde de football, le match sera bien sûr à suivre sur votre radio et sur ici.fr.
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1: Retour de vos informations dans le journal de 19h avec Mathilde Cariou. Le temps pour ce soir en Lorraine. La Lorraine est toujours en orange pour risque de canicule avec des orages qui peuvent être possibles avec des températures aux alentours des 30 degrés. Et pour la nuit prochaine, les températures devraient être aux alentours des 20 degrés. Pour demain, on va se réveiller avec un soleil qui sera légèrement voilé par des nuages avec des températures comprises entre 19 et 24 degrés avec les maximales pour Saint-Dié. Et dans l'après-midi, il devrait avoisiner les 34 degrés. Si vous êtes au volant ce soir, tout va bien sur nos routes et autoroutes de Meurthe-et-Moselle et dans les Vosges. Un problème, une difficulté pour circuler, vous n'hésitez surtout pas à consulter la page Facebook de notre partenaire Foradar 54. Passez une très belle soirée avec Ici Lorraine.
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1: Pour vous accompagner dans ce début de soirée, China Girl de David Bowie avec votre radio Ici Lorraine. Passez un excellent début de soirée.

0: China Girl de David Bowie sur votre radio, ici Lorraine. Et si ce soir vous souhaitez rester chez vous devant un bon programme télé, de télévision, ça tombe bien, on a la sélection d'ici Lorraine avec Yoann Roy qui vous emmène dans les coulisses de vos programmes télé. Et ce soir, Yoann, vous nous parlez de la série documentaire Seul temps pour la planète diffusée ce soir sur France 5.
1: 19e saison cet été pour cette série qui filme les conséquences du dérèglement climatique à travers le monde. Ce soir, cap sur les sommets des Pyrénées.
2: Ces mêmes glaciers qui sont ultra puissants sont aussi ultra sensibles parce qu'en modifiant de quelques dixièmes de degrés le thermostat atmosphérique, eh bien, ça fond très très vite.
1: Dans les Pyrénées, les glaciers disparaissent. C'est de cette réalité dont traite l'épisode de ce soir. On y voit des paysages magnifiques, d'une nature en souffrance, dont il y a fort à parier que dans quelques années, il ne restera plus grand-chose, comme en témoigne le réalisateur et producteur de la série, Morad Aitabouche.
3: Il y a quelque chose qui est très émouvant, parce que souvent, on humanise les glaciers. Et effectivement, nos images seront des archives pour les années futures. Il y a un enfant de 7 ans dans le documentaire, Pierre René, le glaciologue, lui dit en souriant, ben voilà, lui dans 20 ans il dira, ben voilà, moi j'ai vu le glacier et regardez aujourd'hui il n'y a plus que des palmiers, mais c'est terrible quoi.
1: Depuis 20 ans maintenant, le réalisateur de Seul temps pour la planète traîne sa caméra aux quatre coins du globe. Et s'il constate que le réchauffement climatique nous concerne tous, il a observé aussi que l'impact sur les populations est différent en fonction des régions du monde.
3: Aujourd'hui en France par exemple, lorsque sa maison est menacée parce que la falaise s'effrite et que la maison menace de sombrer, on est indemnisé. Donc ça, c'est plutôt une chance. En revanche, quand vous êtes au Bangladesh, vous perdez tout, l'État ne vous indemnise pas et vous n'avez malheureusement que les yeux pour pleurer. Le changement climatique, c'est vraiment discriminatoire. Mais je dis aussi que les plus pauvres, les plus démunis sont ceux aussi qui ont une capacité à s'adapter beaucoup plus forte que nous qui sommes un peu trop installés dans le confort peut-être.
1: Le journaliste qui, avant de produire cette série sur l'environnement, était reporter de guerre. Et j'en ai profité pour lui demander s'il établissait un parallèle entre conflits internationaux et des règlements climatiques.
3: Le parallèle, c'est les statistiques. Aujourd'hui, 25% des guerres sont liées à la sécheresse, à la raréfaction des points d'eau. On rentre dans une année El Niño qui va être terrible. Je pense à toutes ces populations qui, de toute façon, au Kenya, dans la région du Turkana, j'avais commencé le documentaire en disant « Mais comment peut-on vivre dans une région aussi hostile ?»
1: Sale temps pour la planète consacrée aux Pyrénées. C'est à voir ce soir, 21h, sur France 5.
0: Vous allez passer un superbe moment. On va vous emmener à Saint-Dié-des-Vosges, où d'ailleurs, il y aura les maximales demain matin, avec Jérôme Prodhomme qui vous prouve que quand c'est Laurent, c'est forcément fin bien, juste après Sam Brown.

0: Stop de Sam Brown sur votre radio, ici Lorraine.
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0: Et ce soir, on vous emmène dans l'Est des Vosges, en Déodacie, avec Jérôme Prodhomme qui vous prouve que quand c'est Lorraine, eh bien c'est forcément fin bien.
3: La Déodacie est aussi à apprécier et à explorer pour vous qui ne la connaissez pas. Saint-Dié-des-Vosges, ville de montagne traversée par la Meurthe, dont les berges sont joliment fleuries. Une ville unique en son genre, hein, puisqu'elle a été entièrement reconstruite après les ravages des nazis en 1945. Les vieilles racines sont toujours là, notamment avec la cathédrale et le musée Pierre-Noël juste à côté. Depuis quelques années aussi, vous pouvez aller à Saint-Dié pour vous éclater dans le complexe Aquanova America, véritable complexe avec quatre bassins, un bassin extérieur, un bassin sportif, un bassin ludique pour les gamins et la fameuse rivière pour nager à contre-courant. Il y a aussi des saunas, des hammams, un bassin nordique. La Déodacie, c'est aussi de nombreuses randonnées, évidemment, du côté du Cambert, par exemple, et dans les arbres, hein, puisque 70% du territoire déodacien, c'est de la forêt. Un détour par Raon-l'Étape et dans les campagnes est toujours riche de surprises. La Déodacie, c'est aussi la plus haute commune de Lorraine. Elle commence à 700 mètres d'altitude. Le Valtin, oui. Et notamment la Schlourte, un peu plus loin, avec des itinéraires pour se balader et redécouvrir les rochers. Le Valtin, j'y reviens, c'est un adorable village, tout petit, avec son église Saint-Valentin, si mignonne, perchée sur un promontoire, des maisons vosgiennes typiques, comme on en voit très peu d'ailleurs, puisqu'elles sont dans les rares qui sont parvenues jusqu'à nous, puisque le Valtin, dans sa petite vallée, a été oublié par les Allemands. C'est pourtant par un Allemand que le nom de la commune a été connu dans toute la France quand, un peu avant la Première Guerre, par provocation envers notre pays, l'empereur Guillaume II est venu à 50 mètres de la frontière de son empire avec la France en venant se poser tout pile devant la limite de la commune du Valtin, commune frontalière à l'époque, puisque l'Alsace et la Moselle étaient allemandes. Un petit village vosgien, donc, au milieu d'un beau massif qui offre tant de diversité qu'un été ne suffit pas pour le découvrir vraiment. Je me demande même si une vie y suffira véritablement.
0: Allez faire un tour en Déodacie, il y a tellement de choses à voir, c'est tout simplement magnifique. On continue de vous accompagner avec une nouveauté ici Lorraine, Auréa, avec Soirée mondaine. Bel après-midi.

0: Une nouveauté ici Lorraine, soirée mondaine d'Orreia qui vous accompagne jusque chez vous. 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Elle rendra hommage à Frank Sinatra et puis elle recevra également Alain Chamfort à 20h sur votre radio ici Lorraine.
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0: On vous raccompagne chez vous, notamment sur les routes, si vous êtes au volant et que vous nous écoutez dans la voiture. Déjà avec ces fortes chaleurs, pensez à vous hydrater. Prévoyez une petite bouteille d'eau si vous avez des longs trajets, notamment demain pour les festivités du 14 juillet. Et nous sommes toute la journée à vos côtés au 03 83 36 20 20. Si vous êtes au volant ce soir, le trafic est plutôt fluide. Par contre, si vous êtes autour de la métropole du Grand Nancy, évitez de la zone de la Porte Verte d'Essel et Nancy où il y a pas mal de ralentissements ce soir. Évitez évidemment le centre-ville de Nancy où là, la rue Mont-Désert, il y a pas mal de ralentissements ce soir à 18h54. Et puis sinon, si vous êtes dans les Vosges, c'est sur la Nationale 59 où il y a deux gros ralentissements en raison d'une zone de travaux qui vous ralentit dans les deux sens de circulation dans le secteur de Lavoivre. Donc vous êtes ralenti entre Étival et Saint-Dié-des-Vosges dans les deux sens de circulation. Évidemment, vous rencontrez le moindre obstacle, la moindre difficulté pour circuler, vous n'hésitez surtout pas à consulter la page Facebook de notre partenaire InfoRadar 54. Et en ce lundi 13 juillet, votre radio ici Lorraine voulait rendre hommage à Jean-Christophe Chapuis qui vous a longtemps accompagné à cet horaire. On lui souhaite un très joyeux anniversaire à la légende Jean-Christophe Chapuis qui avait l'habitude de vous raccompagner chez vous entre 16h et 19h. Pour vous accompagner, une de ses chansons préférées, Hélène Segarra avec Andrea Bocelli. Vivo Perlet sur votre radio ici Lorraine. Passez une excellente soirée.

0: Exceptionnelle cette voix d'Andrea Bocelli avec Hélène Segarra, avec Vivo Perlet sur votre radio ici Lorraine. Et demain, toute l'équipe revient dès 6h avec Mathieu Barbier et Nathalie Mion.
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0: Ici Lorraine, première radio sur l'actu locale en Meurthe-et-Moselle et dans les Vosges, il est 19h. Votre journal de ce 13 juillet avec Mathilde Carim.
2: Tous les moyens sont mobilisés pour éteindre l'incendie de Fontainebleau. Déclaration d'Emmanuel Macron aujourd'hui, alors que la forêt brûle depuis hier soir. Plus de 1000 hectares de végétation sont déjà partis en fumée. Sur place, 2 canadaires ont été déployés, 2 Dash, 3 hélicoptères et 500 pompiers. Le feu devrait être fixé dans la soirée, mais il mettra encore plusieurs jours, voire plusieurs semaines à s'éteindre. Heureusement, il n'y a aucune victime, aucune maison touchée pour l'instant. 900 personnes ont été évacuées. Mais certaines refusent de partir. Magali Homo, vous êtes chez Madeleine, 103 ans, qui n'a pas voulu évacuer.
3: 50 ans que Madeleine, vieux Genton, habite la commune, pas question de partir.
4: J'ai des amis qui sont venus pour me faire partir. J'ai pas voulu m'en aller. Je pense que je suis bien à la maison et puis où aller ? Que là, bah, je suis tranquille. Je ne vois pas de flamme, je ne vois pas rien du tout. Enfin, je verrai ça plus tard.
3: Les Canadaires survolent sa maison. Il y a

0: Énormément de fumée, mais elle n'a pas peur. Madeleine est bien chez elle, au frais.
1: Ça va bien, vous voyez, je reste à la maison, j'ai mon petit sac qui est préparé. Mes petits chats qui sont là, je fais attention qu'ils s'en aillent pas pour pas. Ça va, je panique pas trop pour l'instant. Si mon heure est arrivée, ça sera la bonne heure.
0: Pour l'instant, les autorités la laissent chez elle. Sa valise est prête, au cas où. Elle a reçu toutes les consignes.
1: Ferme bien tes volets, reste à la maison, mets de l'eau.
0: En attendant, elle reste dans son fauteuil. Elle pense à toutes les randonnées qu'elle a pu faire dans cette forêt.
1: Bah oui, surtout dans le temps. Dans le temps, j'étais une bonne marcheuse. Je connaissais à peu près tous les endroits qui a brûlé. À présent, bien sûr, je sors beaucoup moins.
0: Madeleine est très croyante. Elle promet de prier ce soir pour tous les sinistrés.
2: Reportage Magali Homo. Avec 11 points de départ de feu, le ministre de l'Intérieur parle d'un potentiel acte volontaire. Une enquête est ouverte par le parquet de Fontainebleau. Et dans ce contexte, alors que la canicule assomme toujours une grande partie du territoire, plusieurs départements annulent leurs feux d'artifice. La Creuse, la Corrèze, la Haute-Vienne, celui de la Tour Eiffel est maintenu ce soir, hein, pas demain pour ne pas empiéter sur les commémorations de l'attentat de Nice. En revanche, le concert du Champ de Mars qui devait débuter dans une petite heure est décalé à 21h45 en raison des fortes chaleurs. J-1 avant la demi-finale de la Coupe du Monde de football. Les Bleus étaient à l'entraînement aujourd'hui, le dernier avant le très attendu France-Espagne demain soir. Très attendu car les Français font une compétition parfaite depuis plusieurs semaines. Alors où est-ce que vous comptez regarder le match demain? Est-ce que c'est chez vous? Est-ce que c'est dans un bar? En tout cas, difficile de se rassembler entre supporters car les fan zones se font de plus en plus rares, Marine Clette.
3: À Paris, Marseille ou Lyon, aucun endroit précis n'a été mis en place pour suivre les Bleus. Certaines autres grandes villes attendent une possible finale. À Bordeaux, à Rennes, où cela va dépendre de la météo et de la chaleur, la ville de Tours, elle, annule sa fan zone prévue dans un parc. Le risque d'incendie est trop important, selon la municipalité. À Bergerac, dans le sud-ouest, la fan zone est une victime collatérale de la canicule. Plusieurs feux d'artifice dans le département ont été annulés, donc bon nombre d'habitantes et d'habitants vont se rabattre sur celui de Bergerac. Le maire, Fabien Rue, explique qu'il n'a tout simplement pas les moyens de sécuriser en plus une fan zone.
4: On ne peut pas être partout, entre la police municipale, la police nationale, et là, entre le bal des pompiers à sécuriser la zone du feu d'artifice, le fait qu'on ait énormément de communes pour lesquelles le feu d'artifice est annulé, on va avoir beaucoup de monde sur la commune centre. On manque d'effectifs pour pouvoir sécuriser convenablement l'événement.
3: Ce manque de moyens de sécurité, ça reste la principale raison à l'absence de fan zone. Surtout lorsque la demi-finale tombe un 14 juillet, jour de fête nationale.
2: Effectivement, la plupart des forces de l'ordre seront plutôt sur le Champ de Mars. 2000 pompiers, 4000 policiers sont mobilisés ce soir et demain pour encadrer les festivités, notamment le défilé militaire. Et finalement, tout le monde pourra y assister puisque le QR code censé être obligatoire pour y assister vient d'être annulé par la justice administrative. Enfin, vous l'avez constaté cet après-midi, pas de Tour de France. Les coureurs ont pu profiter d'une journée de pause bien méritée après des jours à pédaler sous le soleil. En plus, c'était dans le Cantal, une région que le directeur du Tour, Christian Prudhomme, aime tout particulièrement.
5: J'ai découvert le Cantal grâce aux courses cyclistes, grâce au Tour de France notamment. Et nous aurons un passage par le charmant petit village de Payrolles. Payrolles, c'est la première côte répertoriée demain, 14 juillet, dans l'étape. Et ce sera la toute première fois que le Tour de France passe dans ce village. Et il y a une ferveur, un enthousiasme, une envie. Les banderoles dans Payrolles sont déjà en place depuis plusieurs semaines. Et il y a une vraie fierté à accueillir le Tour et à entendre à la radio, sur les antennes de Radio France, dans tout le réseau ici, le nom de Payrolles, à le lire dans les journaux, dans la presse quotidienne régionale, à le voir sur les réseaux sociaux et à l'entendre bien évidemment dans la retransmission du direct à la télévision.
2: Reprise demain matin, 10h50 et ce sera au départ d'Aurillac.
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7: La Lorraine est toujours en orange pour risque de canicule avec des orages qui peuvent être possibles ce soir. Les températures sont aux alentours des 30 degrés, donc prenez vos précautions, pensez à vous hydrater même si vous n'avez pas soif. Et pour cette nuit, les températures devraient avoisiner les 20 degrés. Et pour demain, on va se réveiller avec un soleil qui sera légèrement voilé par quelques nuages avec des températures comprises entre 19 et 24 degrés avec les maximales pour Saint-Dié-des-Vosges ou encore dans le Toulois. Et dans l'après-midi, les températures devraient avoisiner les 33 degrés. Vous êtes peut-être au volant. N'hésitez pas à consulter la page Facebook de notre partenaire InfoRadar 54. Passez une très belle soirée avec Ici Lorraine.
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8: Bonsoir à tous. Allez, ce soir jusqu'à 20h, c'est un feu d'artifice avant l'heure, de tubes, de toutes les couleurs, de tout style. Un seul point en commun, ils sont tous nés dans les années 80 et ça commence comme ça.

0: Laura Branigan, c'était Self Control.
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0: Encore une chanson qui a eu plusieurs vies. À l'origine, c'est un chanteur italien, Raff, qui la compose et l'interprète. On est en 84. La même année, l'américaine Laura Branigan l'enregistre aussi. Résultat, l'italien est numéro 1 en Italie, l'américaine est numéro 1 dans des dizaines de pays, dont la France. Ensuite, ce même titre a connu de nombreuses reprises. Ricky Martin, Sheila, même Sheila. Et maintenant, on va reculer d'une année. 1983, Police rajoute un succès à son palmarès, Every Breath You Take.
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0: Baxter, Embrasse-moi idiot. Tiens, si vous organisez le bal national ce soir ou demain, bah ça c'est le tube qui met tout le monde d'accord. Petite dédicace au passage aux pompiers qui nous font danser chaque année à cette même époque. Et pour la suite de 100% années 80, dans un instant, un des plus gros vendeurs de disques pendant cette fameuse décennie, une vraie star 80. François Feldman arrive avec Rien que pour toi.
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0: Diana Ross, c'était Upside Down.
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0: Et après la diva de la soul music, j'ai choisi le boss, le patron, l'idole nationale, Johnny Hallyday, bien sûr. En 89, sur l'album Cadillac. Toutes les chansons sont écrites par le fidèle Étienne Rodagil et certaines mélodies par David, le fils prodige. C'est le cas du titre Mirador, sur un thème cher à Johnny, hein, l'univers carcéral, la privation de liberté. Le clip est d'ailleurs enregistré dans une prison désaffectée à Coulommiers. Enfin, ce titre est la première collaboration père et fils. La famille Hallyday, bah, c'est tout de suite.
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0: Michael Field.
1: France.
0: Même si ce n'est pas un hommage au pays de la Révolution, c'est un immense succès en France pour Michael Field. Plus de 200 045 tours s'envolent en quelques semaines. À 20h, vous avez rendez-vous avec Émilie Mazoyer et les essentiels de Décibel. Mais avant cela, toujours dans les années 80, George Harrison arrive avec Got My Mind Set On You. Et si vous faites la fête ce soir, je vous la souhaite belle.
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2: Hello.
3: Bonjour, bienvenue dans Décibel. Et bonjour à votre traducteur aussi, Pierre-Édouard Bélanca. Bonsoir Pierre-Édouard.
2: Bonsoir Émilie.
3: C'est Pierre-Édouard qui va nous faire la voix de Stephen Triffitt. Alors avant de parler, Stephen, je propose qu'on écoute l'étendue de vos talents. Voici Sinatra.
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3: Et voici Stephen Triffitt.

0: Bravo, bravo Steven. Steven qui depuis des années donc parcourt le monde en chantant le répertoire de Frank Sinatra. Vous n'êtes pas américain comme Sinatra, vous êtes anglais Steven. Racontez-moi comment vous êtes arrivé à la musique de Frank Sinatra.
1: Well, I first sang a Sinatra song.
2: La première fois que j'ai chanté une chanson de Sinatra, c'était dans un karaoké.
1: Yeah, many years ago,
2: il y a de très nombreuses années à Tenerife.
1: A friend of mine opened
2: et un ami, moi, a ouvert un bar à karaoké et j'y suis allé pour le soutenir et j'ai bu quelques verres et c'était terminé.
1: New York.
2: Voilà, en karaoké, j'ai chanté New York, New York et les gens ont dit...

0: Frank Sinatra.
1: Wow, tu sonnes comme Frank Sinatra. Donc je me suis dit, ok.
0: I've been a fan of Frank's
1: donc je suis fan de Frank depuis 15 ans.
0: I was working in Tenerife, but when
1: je travaillais à Tenerife, mais quand je suis rentré en Angleterre, j'ai décidé que comme les gens pensaient que j'avais une voix, je me suis dit que je chanterais dans quelques pubs et quelques clubs. Et j'ai fait beaucoup d'artistes, donc Frank Sinatra, Elton John, Billy Joel. Tout ce que je chante, les gens me disent « Ah, mais ça sonne comme Frank !» Donc je me suis concentré sur Frank Sinatra.
0: Et
1: puis j'étais dans un programme télé en Angleterre qui s'appelait Star in Their Eyes, où les participants font semblant d'être des gens qu'ils ne sont pas. Et j'ai gagné vraiment la finale, mais j'ai perdu la finale. Et puis après, j'ai été invité à aller aux États-Unis pour jouer le rôle de Frank Sinatra dans un spectacle américain dans la salle Copa.
2: Oui, au Sands.
1: Au Sands, exactement.
2: Le Sands Hotel, qui est l'hôtel mythique de Las Vegas.
1: À Atlantic City.
2: Alors, ce qui est fou, c'est que non seulement votre voix ressemble à celle de Frank Sinatra, mais également votre attitude, et puis vos grands yeux bleus, ne me dites pas. Ce sont des lentilles, Steven, ou ce sont vos vrais yeux bleus comme Sinatra?
0: These are my own eyes.
1: C'est mes vrais yeux.
2: Non, c'est incroyable. Et voilà, et ce look évidemment très chic qu'on adorait chez Frank Sinatra et qu'on retrouve chez vous. Évidemment, aux États-Unis, en Angleterre, j'allais dire dans le monde anglophone, Sinatra, c'est une religion. Comment trouvez-vous le public français par rapport au répertoire de Sinatra?
0: I find the French audience very, very good.
1: Je trouve que le public français est très bon, même s'ils ne comprennent pas ce que je dis entre les chansons. Ils comprennent la musique.
0: Et
1: puisque la musique est internationale, Frank Sinatra, comme vous l'avez dit, est un international. Donc, tout le monde a leur chanson, à sa chanson préférée. Chaque pays a sa chanson préférée. Et en Europe, une des chansons favorites, c'est Strangers in the Night.
0: Everybody loves Strangers
1: in the Night. Tout le monde aime Strangers in the Night ici.
0: Frank Sinatra hated that.
1: Frank Sinatra détestait cette chanson.
2: Et vous l'aimez? You like it?
1: Il détestait. Ouais, moi je l'aime bien.
0: He also hated My Way.
1: Il détestait également My Way.
0: Or Comme d'habitude, as you call it.
1: Comme d'habitude, comme vous l'appelez ici.
2: Comme d'habitude. Bienvenue en France, Steven. Alors Sinatra, les amis, c'est pas compliqué, évidemment, c'est une légende américaine. 150 millions de disques vendus, 2000 chansons enregistrées sur 59 albums studio. Enfin, c'est absolument incroyable la carrière de cet artiste. Et donc avec nous ce soir, il y a Steven Triffitt, un artiste anglais qui chante partout dans le monde depuis des années les chansons de Frank Sinatra. Je crois que le premier album que vous ayez acheté de toute votre vie, hein, quand vous aviez 13 ans, Steven, c'était Frank Sinatra.
0: Yes, it was.
1: Oui, c'était le cas.
0: Everybody else was listening to punk.
1: Tout le monde écoutait du punk.
0: And I bought my first Frank Sinatra.
1: J'ai acheté mon premier album de Frank Sinatra.
0: Of different songs of his.
1: Un mélange, une compilation de différentes chansons.
0: Yeah, I was the nerd.
1: Oui, j'étais un nerd en quelque sorte.
2: Ah, c'est génial. Alors, ça vous a emmené très loin quand même, cette histoire de Sinatra, vous le racontiez tout à l'heure, à la télé, puis aux États-Unis, qui est quand même le pays de Sinatra. Ça les énerve pas, les Américains, que ce soit un Anglais qui chante mieux qu'eux-mêmes les chansons de leur idole?
0: They didn't know I was English.
1: Ils savaient pas que j'étais anglais.
0: The director of the show,
1: le réalisateur, le metteur en scène du spectacle et les gens qui étaient avec moi dans le spectacle savaient que j'étais anglais, mais le public ne le savait pas jusqu'à ce que ce soit annoncé.
0: Much later on in the run.
1: Bien plus tard, pendant la tournée, et surtout à Las Vegas d'ailleurs.
0: I was being interviewed.
1: J'étais interviewé, comme maintenant. Et je parlais comme cela,
2: avec un petit accent
1: américain.
0: And then by the end of the interview,
1: et puis à la fin de l'interview, je veux parler plutôt avec cet accent très anglais.
0: Translate that one.
2: Il a réussi à traduire ça, Pierre-Edouard, pas de problème. Et en même temps, c'est drôle parce que ça fait comme une British Invasion, vous savez, comme dans les années 60, où les Beatles et les Rolling Stones sont allés envahir le marché du rock américain. Ben là, voilà, c'est Stephen Triffitt de Londres qui débarque aux États-Unis, mais aussi d'ailleurs partout en Europe, partout dans le monde, hein, vous chantez Sinatra. C'est un spectacle qui tourne absolument partout, Stephen.
1: Oui, on a fait des concerts un peu partout dans le monde.
0: If people invite me, I will
1: si les gens m'invitent, j'y vais. C'est aussi simple que ça.
0: Sometimes with massive bands,
1: parfois avec des groupes gigantesques, et même dans des endroits comme la Turquie, où on se dirait que Franck n'aurait pas été très très grand. À Istanbul, par exemple, j'ai fait des shows, des concerts gigantesques, à l'époque où je pouvais aller à Moscou encore, d'ailleurs. Ça fait quelques années que je n'y suis pas allé maintenant. Mais... On faisait le music hall à Moscou, qui est gigantesque, et le public russe adore cette musique, donc... Évidemment, c'est un phénomène mondial.
2: Et il paraît, Stephen, que vous avez chanté avec Mick Jagger à l'anniversaire de Bob Geldof. C'est vrai, ça?
0: That is true.
1: C'est vrai.
2: Wow. Yes. Mais quelle vie! What a life!
0: Bob Geldof, Brian
1: Bob
0: May,
1: Geldof,
0: Jules Holland.
2: Il y avait Brian May aussi, de Queen.
1: Brian May, ouais. Jules Holland également.
2: Yeah. Oh là là, incroyable. Yeah,
0: on his 50th birthday.
1: Pour son 50e anniversaire. Bob a maintenant peut-être 70 ans, quelque chose comme ça, donc ça fait une vingtaine d'années.
2: Alors, il y a un truc qui est quand même assez fou chez Frank Sinatra, c'est qu'il fumait comme un pompier, il buvait comme un trou, il enchaînait les nuits blanches et pourtant il gardait sa voix de crooner. Quel est votre régime, Stephen? Est-ce que comme Frank, vous fumez et vous buvez beaucoup, ou est-ce que vous êtes obligé de faire attention à votre voix?
0: I used to smoke.
1: Avant, je fumais.
0: Now I don't.
1: C'est plus le cas aujourd'hui.
0: Mais boire,
1: un petit peu.
0: Ouais.
1: Mais j'aime pas le Jack Daniels.
2: C'était ça l'alcool de choix de Frank Sinatra? C'était du Jack?
0: Jack Daniels and also Chivas Regal.
1: Jack Daniels et le Chivas Regal également.
0: Yeah, yeah. And a bit of vodka.
1: Et un petit peu de vodka.
2: Le petit déj des champions.
1: Oui, exactement.
2: Ça, c'est terrible. Avec, évidemment, avec modération, les amis, vous le savez. Mais c'est une vraie question. Comment entretenir cette voix qui, finalement, est votre outil de travail, Stephen?
1: Comme j'étais au West End à Londres pendant 4 ans et demi à faire 8 concerts par semaine, j'ai dû trouver une manière de garder ma voix. Et on m'a jamais appris comment chanter, donc c'est une technique que j'ai apprise au fur et à mesure des années et en faisant beaucoup de concerts. Que le pire que vous puissiez faire, c'est de trop parler.
0: And even whispering is not good.
1: Même murmurer, c'est mauvais.
0: I hum.
1: Mais je hum beaucoup. Je fais ça au fur et à mesure de la journée. Je fais ça en permanence. Et c'est comme ça que j'échauffe ma voix et que je la garde chaude. Je ne fais pas les échauffements comme beaucoup de gens font comme ça. Je ne suis pas d'accord avec ça. Donc je hum au fur et à mesure de la journée, ça garde ma voix fraîche et lâchée. Ça marche pour moi. Et beaucoup, beaucoup d'eau surtout.
2: Chanter Frank Sinatra, ça n'est pas juste chanter, c'est interpréter. Écoutons 3 chansons cultes de Sinatra qui demandent, il me semble, des talents un peu différents. Quand il chante « It was a very good year », là c'est carrément un acteur qui est en train de jouer.

0: quel registre de Sinatra préférez-vous chanter, jouer, Steven?
1: Well, it's difficult because some
2: c'est difficile parce que certaines des chansons que tout le monde connaît, il a enregistrées tard dans sa vie. Mais certaines des favorites chansons ont été enregistrées plus tôt dans sa vie. Donc, dans mes concerts, il y a un petit peu toutes les airs. Depuis que j'ai arrêté de fumer, mon amplitude de voix s'est agrandie. Donc, ça me permet de faire le jeune Sinatra et le vieux Sinatra. Et en fonction de l'époque, j'essaie de reproduire ce style en particulier. Quand Frank était très vieux, il ne tenait plus ses notes aussi longues. Elles étaient beaucoup plus courtes. Donc, ce que j'essaie de faire, c'est utiliser le style du jeune Sinatra pour les chansons du plus vieux Sinatra. Donc, j'espère que vous avez un peu le meilleur des deux mondes. Personne ne se plaint. On n'a pas reçu de plainte encore. Au contraire, ils disent « Eh bien, j'ai entendu Frank enregistrer 4 différentes versions de My Way et maintenant j'ai entendu une 5e grâce à vous. » Donc, je prends ça comme un compliment.
0: Alors, vous pouvez prendre ça comme un compliment puisque le fils de Frank Sinatra, un de ses enfants, Frank Sinatra Jr., qui a dit « Stephen Triffitt is the best, the greatest because he captures the soul of my father. Stephen Triffitt est le meilleur, le plus grand parce qu'il a capturé l'âme de mon père. » Quand on reçoit un tel compliment, waouh, ça doit donner des ailes de la part de la famille de Sinatra.
1: Yes.
2: Oui.
1: It's one of those things that now stays with me.
2: C'est une de ces choses qui reste avec moi en permanence maintenant parce que dans ce milieu, ce métier, il y a des moments merveilleux et des moments plus bas. Donc les moments merveilleux sont vraiment extraordinaires et les moments difficiles sont vraiment très difficiles. Tout le monde traverse ça. Donc quand j'ai un moment difficile, je me rappelle des choses comme Frank Jr. qui dit ça à propos de moi. J'ai rencontré aussi Tina Sinatra, sa plus jeune fille, qui est venue voir un de mes concerts à Los Angeles. Donc je me rappelle de choses comme ça qui aident et qui me boostent.
0: Stephen Triffitt, c'est la voix, c'est The Voice. Écoutez-le chanter Fly Me to the Moon. C'est sur son album de 2014, The Definitive Rat Pack.
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The Voice is back, la voix est de retour. C'est donc Stephen Triffitt, notre invité de ce soir, qui est sur scène et qui interprète le répertoire de Sinatra d'une manière sublime. Écoutez Stephen chanter Strangers in the Night.

0: C'est génial de se dire qu'en 2025 et 2026, puisque les dates sont déjà annoncées, on peut aller à un concert et profiter avec un orchestre de tout ce répertoire de Sinatra qui nous a quittés donc en 1998. Vous vous souvenez, Steven, quand Sinatra est mort ?
1: I do. I was working on a cruise ship.
2: Oui, je travaillais sur un bateau de croisière à l'époque.
1: Being a guest artist.
2: En tant que artiste invité.
1: I had all of a sudden.
2: Et tout d'un coup, beaucoup de gens sont venus me voir pour me dire oh, on est tellement désolé. Et je dis quoi, qu'est-ce qui s'est passé?
1: Oh, you know, Frank is dead.
2: Ils m'ont dit oh, tu sais, Frank est mort.
1: Oh,
2: j'ai dit, oh, okay. Wow. D'accord.
1: Je savais
2: pas. Et on me disait, wow, je suis désolé. Comme s'il faisait partie de ma famille. On me disait, on est tellement désolé, tellement désolé.
1: Ok.
0: Il a bien vécu, Frank Sinatra. Il est mort après 82 années d'une vie quand même assez folle. En première partie de votre spectacle, il y a un ami à vous qui s'appelle Mark Adams et qui lui chante du Dean Martin. Dean Martin était un des meilleurs amis de Sinatra. Ils étaient ensemble donc dans le Rat Pack. C'était cette bande de voyous, disons, de voyous showbiz hein, et de chanteurs. Il y avait aussi Sammy Davis Jr., etc. Vous avez recréer votre Rat Pack alors, c'est ça Steven?
1: Yeah, we do have a
2: oui.
1: Rat Pack show.
2: Oui, oui,
1: well.
2: On a un spectacle Rat Pack également. On était dans West End à Londres ensemble, c'est comme ça qu'on s'est rencontrés dans un spectacle qui s'appelait le Rat Pack Live de Las Vegas. C'était au Théâtre Savoy à Londres et dans beaucoup d'autres théâtres à Londres d'ailleurs. Et c'est là que j'ai rencontré Mark pour la première fois. Et on travaille ensemble maintenant depuis
1: 23-24
2: ans. Donc moi je fais mes spectacles tout seul, il fait ses spectacles tout seul et puis on se retrouve pour faire des trucs ensemble et puis on fait aussi des spectacles du Rat Pack. Donc c'est un peu comme les vrais gars à l'époque.
0: Incroyable de pouvoir vivre ça de nos jours. Est-ce que Steven Triffitt chante New York, New York? Vous vous demandez depuis tout à l'heure. Bien sûr que oui.

0: New York.
1: Tiens, d'ailleurs, je ne vous ai pas demandé, quelle est votre préférée, votre chanson préférée de Sinatra, bien sûr.
0: I can quote Frank Sinatra.
2: Je peux citer Frank Sinatra là. Il a dit qu'on lui demandait toujours quelle était sa chanson préférée. Et il répondait, c'est comme nous demander quelle est votre nourriture préférée. Est-ce que c'est du steak ou est-ce que c'est des la glace? Mais on aime les deux, mais pas en même temps. Donc ça dépend de l'humeur, en quelque sorte. Donc je pense que parfois ça peut être une chanson comme All the Way.
0: And other times, all
2: et
0: my tomorrows.
2: Ça peut être All My Tomorrows.
0: Don't You Go Away Mad, that's another one you
2: don't
0: hear.
2: Don't You Go Away Mad, c'est une chanson qu'on n'entend pas assez, et je la chantais quand on était à Las Vegas. Ça, c'est vraiment de très très bonnes chansons.
0: As well, in different ways.
2: Qui sont très émotives, de plein de manières différentes. Et surtout, All The Way, ça fait pleurer les gens, vraiment.
1: J'imagine évidemment qu'avec toutes ces années... à étudier, Frank Sinatra a chanté. Vous avez dû vraiment regarder toutes les vidéos disponibles, les concerts filmés, les interviews filmées, justement. D'après vous, c'était quel genre d'homme alors ? Il a une réputation un peu sulfureuse.
0: Sa réputation
2: dépend d'à qui vous demandez.
1: Si on demande aux filles, c'est pas terrible, hein ?
0: Yes. I've met a few of his women.
2: Quelques-unes de ses femmes.
0: They all had different
2: things
0: to say.
2: Elles ont des choses très différentes à dire à son sujet. Certaines dont on ne pourrait pas les dire à la radio.
0: He was very, very generous to his friends.
2: Très généreux envers ses amis.
0: But very unforgiving if.
2: Mais par contre, il était impitoyable si vous le trahissiez de quelque manière que ce soit. La relation très célèbre qui a fini avant qu'il se remette et qu'il redevienne ami après 20 ans de rupture amicale. C'était Sammy Davis Jr. Sammy l'avait énervé, il avait dit quelque chose dans la presse et Frank ne l'a pas pardonné avant de très nombreuses années. Je crois que c'était l'événement ultime, c'est ce qui les a rapprochés au final. Mais comme je disais, oui, il était très généreux, c'était un père très aimant. Oui, il avait ses relations.
1: Et le côté alors un peu bandit, bon, je suis sicilienne comme lui, donc je sais bien qu'on a très vite fait de nous cataloguer de mafieux, mais il y a des histoires de Sinatra. Était-il ou pas en cheville avec la mafia? Est-ce que le FBI le surveillait vraiment? C'est quand même des histoires légendaires. Vous avez étudié ça ou pas?
0: Well, he was from Hoboken.
2: Eh bien, il était de Hoboken.
1: Dans New Jersey.
2: Et Hoboken, c'est de là que viennent c'est là qu'on envoyait les immigrants italiens. Et on les laissait là. Et le gouvernement américain ne faisait pas attention à eux. Donc il fallait qu'eux-mêmes fassent attention à eux. Donc les familles siciliennes, comme la mafia ou comme vous voulez les appeler, les gens allaient voir ces familles pour les aider, pour de l'argent, pour du travail, pour tout ça.
0: Et
2: bien sûr, la manière dont ça fonctionnait, c'est qu'ils vous faisaient une faveur et vous leur deviez une faveur. Et donc la mère de Frank Sinatra était la mère de Hoboken pendant un petit moment, avec l'aide de la famille, bien sûr. Donc c'est comme ça que les rumeurs sont arrivées. Il connaissait ces gens, bien sûr. C'était le résultat de sa propre famille. Et de son enfance. Oui, il a probablement rendu quelques services pour eux.
0: Le fait de
2: faire élire Kennedy président, c'était Frank qui a fait une faveur au Kennedy, qui parlait à tous ces gens de famille, et ces voyous, comme vous disiez. Et puis ça s'est mal passé, et puis ils ont voulu le tuer, et puis ils ont voulu voir un concert, et puis ils l'ont aimé à nouveau. Donc oui, il y avait une relation bizarre, mais c'était à cause de l'époque dans laquelle il est né, de où il vivait, de où il a été élevé. Je ne crois pas qu'il ait fait vraiment quoi que ce soit d'illégal pour la mafia. Mais oui, il avait ses connexions, tout simplement, à cause de son éducation et de là où il a grandi. Tout le monde, c'était le cas de tout le monde là-bas.
1: Merci beaucoup d'être venu nous voir, Stephen Triffitt. Sinatra, le 110e anniversaire, la tournée The Voice is Back. Merci à notre invité Stephen Triffitt et à Pierre-Édouard Bellanca qui a assuré la traduction.
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1: Alors, on peut passer une petite demi-heure ensemble, Didier Varro. Oui. C'est toujours un bonheur.
8: Merci de me recevoir.
1: Ah, mais alors, avec joie, parce que vous sortez donc jeudi prochain la chanson française, un peu, beaucoup, passionnément, aux éditions Le Robert. En fait, ils ont cette collection qui s'appelle Un peu, beaucoup, passionnément, qui s'essaye de décliner dans plein de thèmes. Et vous, évidemment, votre thème, c'est la chanson française. Vous mettre du Sanson, c'est vous attendrir le cœur.
9: Mais comme l'imagine, ah. Il y a ah.
1: Double dose.
9: Aïe, aïe, aïe, aïe, aïe, aïe, aïe. Comme l'imagine, c'est un musicien. Comme je l'imagine, il pourra même être celui qui sera l'homme.
1: En tant que journaliste, qu'animateur, mais aussi dans les maisons de disques, vous avez toujours travaillé autour de la musique, Didier Varro. Est-ce que vous aimez la chanson française ou est-ce que vous aimez, comme Véronique Sanson dans cette chanson, les musiciens ?
8: C'est une bonne question parce que je crois quand même que j'aime avant tout la chanson française. Parce que la chanson française, c'est difficile à définir,
1: ah oui.
8: Mais c'est une musique et un texte. Alors les musiciens accompagnent, portent cette émotion, cette intention primitive, mais c'est vrai que moi je suis en plus particulièrement touché par les auteurs. Donc ouais. Voilà, je pense que j'aime les musiciens parce que c'est eux qui sont au service de la chanson française, mais vraiment c'est le cœur de ma passion.
1: Alors au tout début du livre, moi j'aime toujours voir à qui les auteurs dédient leurs ouvrages. À mes parents adorés, à Antoine Nombrini, l'amour de ma vie, à Véronique Sanson, à qui je dois cet amour intact et passionné pour la chanson. C'est pas une pause, donc vous avez écrit sur elle, vous avez raconté beaucoup de choses sur elle, vous l'avez interviewée, vous l'avez filmée, vous êtes auteur de documentaires autour de Véronique Sanson, je pense que votre aventure avec elle n'est pas terminée. À quel point elle est déterminante dans votre parcours qui finalement amène à ce livre, la chanson française ?
8: J'ai voulu lui dédier ce livre, qu'elle ne lira pas, sûrement. Mais parce que c'était important pour moi de rappeler qu'il y a eu un avant et un après Véronique Sanson dans mon existence. Et probablement que l'homme que je suis, comme vous l'avez un peu décrit, c'est-à-dire à la fois à la radio, mais parfois derrière les artistes lorsque je travaillais en maison de disques ou programmateur de festival, mon parcours et mes choix éditoriaux, musicaux, n'auraient pas été les mêmes si en 72 l'album de Véronique Sanson n'était pas entré dans mes oreilles. Je pense que j'avais une culture musicale très radiophonique avant 1972 puisque j'écoutais enfant beaucoup la radio, je zappais d'une radio à une autre, mais je n'avais pas encore compris, saisi ce que pouvait être l'exigence artistique quand Véronique Sanson est arrivée. D'ailleurs, c'est marrant parce que je suis pas le seul. Hein. Oui. Françoise Hardy raconte toujours que le jour où cet album Amoureuse est arrivé, elle s'est dit bon ben là, on est au chômage quoi. Les chanteuses des années 60, on est complètement dépassées. Voilà ce qu'il faut faire aujourd'hui pour à la fois faire une chanson populaire,
1: oui,
8: mais exigeante. Et voilà, à partir de là. C'est vrai que mes goûts musicaux se sont orientés vers ce qu'on a appelé la nouvelle chanson française et que les Alain Souchon, Laurent Voulzy, Yves Simon, William Scheller, Catherine Nara, enfin tous ceux qui ont construit cette belle autoroute dans les années 70 de la chanson française, ont fait partie de ce que je suis aujourd'hui. Peut-être que sinon je serais resté avec Claude François, avec Sheila, Dalida.
1: Oh, c'est vrai.
8: Et ce qui fait.
1: Et
8: aussi...
1: on aurait monté une revue des Claudettes. Allez savoir. Vous feriez Clo-Clo, moi je danserais derrière.
8: Mais en revanche, ce qui est intéressant, c'est que je ne renie pas ses premières amours.
1: Ah non.
8: Et que je les fais aimablement cohabiter avec évidemment ces artistes qui sont issus des années 70 et ceux qui sont aujourd'hui les artistes d'aujourd'hui, les Juliette Armanet, les Clara Luciani, les Eddy de Préto, les A.O. Oui. de Sagazan. Ce sont des filles spirituelles de Véronique Sanson pour moi, même si elles n'ont pas stylistiquement des choses très très communes.
1: Alors ce livre, ce beau livre qui sort donc aux éditions Le Robert, jeudi prochain, la chanson française un peu, beaucoup, passionnément, Didier Varro, part d'une idée. Ça fait des années qu'on vous demande de faire des bouquins sur la chanson française.
8: Oui, je confirme.
1: Des années que vous dites, bah non, je sais pas, l'axe, etc. Et là, en fait, vous avez trouvé l'idée, la bonne idée, hein, je me permets de vous le dire parce que je trouve que c'est dément. Vous avez choisi 21 moments, pas pour nous raconter 21 anecdotes, parce que là, bah, ça serait une énième collection d'anecdotes. Non, 21 moments qui vont vous permettre de tirer à chaque fois un fil, un thème, et finalement de faire un tour complet de la chanson française de Charles Trenet à Booba. Mmh. C'est quand même assez dingue. Et pour ce faire, vous avez eu un dialogue constant avec quelqu'un qui s'appelle Martin Soudan. Qui est-il ?
8: C'est un jeune auteur de cinéma. Et il a eu une importance phénoménale, comme vous le disiez, des livres sur la chanson française, on me l'a proposé. J'ai souvent dit non pour les raisons que vous avez exposées. Et là, dans un premier temps, j'ai dit non parce que j'ai un peu un travail à plein temps.
1: Il n'a pas le temps.
8: À Radio France.
1: Oui.
8: Et donc, je peux pas. Et puis, quand j'ai déroulé quand même cette idée en disant, si un jour j'ai le temps, voilà comment je pourrais aborder le sujet, ils m'ont dit, mais non, mais il faut le faire maintenant. Et j'ai dit, bah alors, trouvez-moi un partenaire, pour travailler. Je n'ai jamais fait ça. C'est-à-dire que j'ai toujours écrit mes livres. Donc là, c'est un travail de collaboration. C'est un ping-pong plumitif. Et ce qui m'a intéressé chez cette personne, ce jeune auteur de cinéma, c'est qu'il est aussi construit sur la consommation entre guillemets des séries de choses plutôt cinématographiques ou plutôt télévisuelles mais séquencées. Et donc il m'a vraiment aidé et porté à trouver la vraie dramaturgie à l'intérieur de ces 21 chapitres. Donc c'était important. Et puis en fait c'est vachement bien de travailler accompagné.
1: Ouais.
8: Moi j'adore ça.
1: Ouais.
8: Et donc c'était un petit rituel pendant plus de 6 mois de se retrouver, de s'enfermer, de fermer les portables. Et il m'écoutait et parfois il me relançait. Et puis après de toute cette matière première il en faisait un scénario qui était presque un scénario de série. Effectivement.
1: Alors, ouais, une série où même carrément, moi j'étais dans un film en lisant le premier chapitre qui se passe le 17 juillet 2004 à La Rochelle, au Francofolie. C'est les dernières franco de Jean-Louis Foulquier. Vous le vivez de l'intérieur, vous le racontez divinement. Sanson est là, tiens, comme
8: tiens
1: c'est
8: donc.
1: Incroyable. Je ne vais pas dévoiler les anecdotes du livre parce que c'est pas le but du jeu. C'est pas un bouquin à anecdotes, mais c'est un bouquin dans lequel vous allez apprendre plein d'histoires géniales et notamment en coulisses, que s'est-il passé ce soir-là pour faire des adieux à Jean-Louis Foulquier. Juste dire quand même que vous êtes gonflé parce que vous démarrez votre livre, votre déclaration d'amour à la chanson française avec une petite baffe que vous vous êtes prise parce qu'en fait vous étiez censé être le successeur de Jean-Louis Foulquier à la tête des Franco et en fait bah, ce soir-là...
8: J'ai compris que je ne le serais pas.
1: Vous avez compris que vous ne le seriez pas. Donc vous démarrez par j'allais pas dire un échec, mais une déconvenue.
8: Une déconvenue, ou
1: ouais.
8: Même peut-être un échec, en tout cas une énorme déception.
1: Déception, ouais.
8: Voilà. Et qu'il a fallu digérer, il m'a fallu du temps. Mais la vie professionnelle, c'est ça, hein, on n'est pas toujours au sommet de l'Everest. Hein, y a des moments un peu compliqués. Et moi, Dieu sait que j'en ai eu, des moments compliqués. Il y a plein de gens qui disent « Ah bon, mais t'as toujours roulé pour toi ». Eh bien non. Et c'était aussi... peut-être l'occasion de commencer par quelque chose qui intimement signifié beaucoup de choses pour moi, mais aussi qui, avec le recul, raconte autre chose que je n'avais pas perçu le soir où j'ai vécu tout ça, ou même dans les mois qui ont suivi. Et en fait, je me suis aperçu que ce soir-là se jouait la fin d'un monde. On était en train de tourner une page et que le monde de la chanson française ne serait plus jamais le même après le départ de Jean-Louis Foulquier.
1: Et vous nous dévoilez quelle était sa chanson préférée. Alors je vous propose qu'on l'écoute ensemble. C'est Henri Salvador. Oui.

0: la chanson d'Henri Salvador, Syracuse, qui est évoquée dans le beau livre que sort Didier Varro la semaine prochaine, jeudi prochain très exactement, la chanson française, un peu, beaucoup, passionnément, aux éditions Le Robert. Alors on le disait, mon cher Didier, 21 dates, 21 événements qui vont ensuite vous permettre de tirer le fil d'un thème, voire même parfois plusieurs thèmes dans le même chapitre, parce qu'en fait il y a énormément à dire sur la chanson française. Exemple, le 10 août 1963, Charles Trenet sort de prison.
1: C'est un jardin extraordinaire. Il y a des canards qui parlent anglais. Je leur donne du pain, ils remuent leur derrière en disant « Thank you very much, Monsieur Trenet ».
0: Et c'est le prétexte, évidemment, à parler de la chanson française qui sort du placard, la chanson homosexuelle, qui est au départ par allusion, comme des jardins extraordinaires.
2: Ouais. Et encore, il y a des gens qui contestent cette version que Charles Trenet, qui était quand même un poète surréaliste, ouais. il prend une métaphore, une allégorie, et puis derrière, ça lui permet d'ouvrir l'imaginaire avec des. Moi, j'adore les chansons qui ont plusieurs lectures, quoi. Et donc, ça, le jardin, elle est extraordinaire. Ça peut être le jardin des Tuileries où les garçons se draguaient allègrement dans les années 50, 60, 70, 80. Maintenant, je crois que c'est terminé.
0: Ouais.
2: C'était des lieux de rencontre, les jardins publics pour les homosexuels, parce que l'homosexualité était pénalisée, se vivait clandestinement, plutôt la nuit et dans des endroits qui étaient à peu près tranquilles la nuit, quoi. Mais du coup, quand on écoute la chanson de Charles Trenet et qu'on voit finalement une version presque Walt Disney de ces lieux clandestins, c'est génial, c'est réjouissant même.
0: Et donc vous parlez de Trenet et de sa sortie de prison le 10 août 63.
2: Parce qu'il y a des gens qui mais non, mais Charles Trenet n'a jamais fait de prison. Si, il a fait quelques mois de prison puisqu'il avait été dénoncé par quelqu'un de son entourage en disant que dans sa maison près d'Aix en Provence, qui faisait des soirées coquines avec des jeunes garçons qui avaient tous entre 18 et 20 ans. À l'époque, la majorité sexuelle pour les homosexuels était à 21 ans.
0: Pas pour les hétéros.
2: Voilà, ouais. C'était 15 ans. Ouais. Et donc, c'est Robert Badinter, d'ailleurs, qui a mis fin à cette pénalisation de l'homosexualité. Et du coup, prison. Voilà, il était condamné. Et puis, il en est sorti à l'air libre, en pleine journée. Il a pas voulu sortir de manière clandestine. Et il a jamais fait son coming out après. Mais il a continué à brandir avec beaucoup d'humour et cette dose de surréalisme permanent en disant « je suis gay », mais G-A-I, hein, ouais. Pas G-A-Y. Mais voilà, c'était une manière aussi de... C'est un homme d'une autre époque, mais qui a ouvert, mine de rien, une histoire de la chanson qui est sortie du placard progressivement entre la fin des années 50 et aujourd'hui, on a beaucoup d'artistes qui enfin revendiquent à ciel ouvert leur homosexualité, leur statut queer, comme on dit, et c'est tant mieux.
0: Bonsoir Marguerite. Et moi je

0: coup, ce chapitre, je l'ai trouvé extrêmement réjouissant. On va pas se mentir, c'est pas le cas de tous, parce que la chanson française n'a pas forcément fait le chemin dont on rêvait.
1: Ouais.
0: Mais en ce qui concerne ça, l'acceptation, la revendication de qui on est, et dans la joie, alors parfois dans la douleur, dans des chansons d'Eddie Depreto, par exemple, mais là, dans la chanson de Marguerite, on se dit, le monde, la société,
1: bouge.
0: La chanson, tout le monde est allé dans le bon sens.
1: Ouais, ouais, ça bouge avec le sourire.
0: Oui, hein.
1: Et même si, encore une fois, sur les réseaux sociaux, ces prises de position, parfois joyeuses et parfois un peu plus dramatiques, sont en réponse. Il y a beaucoup de harcèlement, de cyberharcèlement.
0: Et de la haine.
1: Oshi en est une des victimes, mais Eddie Depreto, Bilal Hassani, enfin, tous ont vécu ça. Mais en même temps, il faut quand même se réjouir de cette poussée. Et aujourd'hui, il y a beaucoup de filles qui revendiquent leur queer attitude.
0: Oui, vous parlez d'Angèle, vous parlez de Pomme. Enfin, voilà, c'est un chapitre qui est très, très chouette et qui s'appelle donc joliment La chanson française
1: oui,
0: sort du placard.
1: Avec cette petite anecdote, pour le coup, que je vais délivrer.
0: Allez,
1: vous êtes
0: anecdote,
1: la première à parler
0: anecdote.
1: Du livre. Et on finit avec Marguerite, effectivement, qui va sur le plateau de C'est à vous. Vous pouvez la raconter, si
0: allez-y,
1: vous voulez.
0: Allez-y, allez-y. Non,
1: et Anne-Elisabeth Lemoine, qui la reçoit, qui lui dit, c'est quoi votre film culte, comédie musicale, puisque Marguerite disait qu'elle adorait les comédies musicales. Elle dit, c'est La La Land. Et Anne-Elisabeth, spontanément et joyeusement, dit, oui, à cause de Ryan.
0: Non,
1: à cause de...
0: Je sais plus comment elle s'appelle. Emma Stone.
1: Oui.
0: Ah, trop mignon.
1: C'est trop mignon, parce que ça raconte aussi assez bien, à la fois la chanson de Marguerite, mais assez bien encore le petit travail falloir faire pour arriver à l'acceptation totale.
0: Ça me fait penser à la question de Michel Denisot à Catherine Lara dans Mon Zénith à moi. Qu'est-ce que vous regardez en premier chez un homme ?
1: Sa femme.
0: Génial. Donc voilà, ça c'est le côté réjouissant. J'ai trouvé un autre chapitre extrêmement réjouissant. La date que vous avez retenue pour en parler, c'est novembre 1994, quand MC Solar reçoit un prix à la SACEM pour ses talents d'auteur.

0: 1994, c'est vos années Maison de disque.
1: Oui, je travaille chez Polydor, à la direction artistique. On appelait ça la direction de la production à l'époque, voilà.
0: Et vous voyez débarquer les rappeurs.
1: Ouais, je vois débarquer MC Solar qui avait été signé avant que je n'arrive en 91 et qui avait sorti un seul 45 tours qui était Bouge de là, qui avait très bien fonctionné, mais qui avait eu une sorte de faux plat dans un deuxième temps. Donc la maison de disque
0: était. Faire, hein.
1: On se disait qu'est-ce que ça va donner, est-ce que c'est une chanson ou un style musical qui pourra concerner le grand public. Donc MC Solar, lui, a eu droit à enregistrer un album, mais il y avait quand même beaucoup de questionnements autour de cette musique.
0: Ouais, mais vous racontez dans le livre qu'en fait l'idée c'était que MC Solar aille faire les mêmes plateaux télé, les mêmes événements, les mêmes interviews que les chanteurs, que Vanessa Paradis par exemple, prenons son exemple.
1: Exactement.
0: Et que
1: lui était OK.
0: Lui, il était OK pour
1: donc
0: jouer.
1: Donc ça, c'était déjà une première victoire. Et en fait, ça s'est extrêmement bien passé. C'est-à-dire que la cohabitation était joyeuse, oui. Et beaucoup d'artistes exprimaient aussi leur grande admiration pour la plume de MC Solar, que ce soit Cabrel, Michel oui. Berger,
0: je il me était souviens, validé par
1: qui m'avait
0: la
1: sollicité
0: chanson.
1: pour inviter MC Solar dans un show qui était entièrement consacré à l'album de duo entre France et Michel. Donc voilà, il était Juliette Gréco, Aznavour, tout le monde appelait Polydor pour essayer de rencontrer MC Solar, ce nouveau prodige de la plume. Et c'était génial.
0: 30 ans plus tard, le rap, on dit que c'est la nouvelle variété française, les plus gros vendeurs de disques, alors même si on ne vend plus vraiment de disques physiques, les plus gros streamers, en tout cas, sont les rappeurs, les retournées sont complètes, certains font le Stade de France, comme Booba. Ça vous inspire quoi, vous, l'amoureux de la chanson française ?
1: Et pour moi, c'est une chanson. C'est un style de chanson et c'est réjouissant, ça a fait bouger les lignes, ça a donné aussi à toute une jeune génération qui aurait pu être tentée par écouter uniquement de la musique anglo-saxonne après l'arrivée des années 80, après ouais. la culture MTV, après la culture du clip avec l'explosion de Michael Jackson, Madonna, Prince et consorts. Donc tout d'un coup, il y a un rap français qui arrive, qui prend cette place-là un peu, et qui permet à des générations successives de s'éduquer à la langue française, ouais. d'aller voir un peu dans les dicots ce que signifie telle rime, et ça c'est génial. Mais ce que raconte aussi ce chapitre, c'est un peu comme pour finalement la chanson qui sort du placard, c'est que le combat n'est jamais gagné. Effectivement, en 94, quand Solar reçoit le prix Raoul Breton, qui est quand même un prix de la SACEM, très honorifique, et qui s'inscrit dans une lignée de grands auteurs comme Aznavour, Charles Trenet et autres, tout d'un coup, Pierre Delanoë, qui est le président d'honneur de la SACEM, lui, il n'est pas d'accord. Et il dit, le rap, c'est pas de la musique, c'est pas de la chanson. Donc, vous voyez, j'ai été un acteur de ce conflit dans cette institution de la SACEM. Et je suis allé recevoir le prix à la place de Solar, qui était en tournée ce jour-là. Et il a fallu que je réponde avec un peu une punchline empruntée à Solar pour lui dire peut-être qu'il vaut mieux, avant il y avait des vols de mobilettes, maintenant il y a des vols de dico, c'est quand même toujours ça de gagner.
0: Didier Varro, la chanson française un peu, beaucoup, passionnément, aux éditions Le Robert. Il y raconte 60 ans d'émotion avec les plus grands artistes, les plus grandes chanteuses, autrices, compositrices. C'est un bonheur. 21 dates donc. Je ne vous dis pas ce qui se cache derrière celle du 12 avril 2000. Mais juste, ne ratez pas ce chapitre.

0: La déclaration.
1: Qu'est-ce que j'aime
0: d'amour.
1: Cette chanson.
0: Elle est sublime. Ouais, hein. Ouais.
1: 1974.
0: Oh, j'aime bien. Il connaît toutes les dates par cœur. Je suis sûre que même si je gratte un peu, Didier Varro vous dira le nom du studio où ça a été enregistré, l'ingénieur du son, ce genre de choses. Alors, ceci dit, je tiens à dire que dans cette chanson française, un peu beaucoup passionnément, on n'a pas comme ça un empilement de dates. Non.
1: C'est pas une encyclopédie.
0: C'est très raconté.
1: C'est pas une encyclopédie ni un dictionnaire. Pourtant, c'est chez Laure Aubert. Donc,
0: oui.
1: Voilà, c'est un peu étonnant. Non.
0: Vous nous racontez des histoires.
1: Oui,
0: quoi.
1: Voilà. Mais c'est ce que j'ai toujours aimé faire.
0: Ce soir, vous faites super bien.
1: À la radio, dans une programmation de festival, j'essaye de raconter une histoire. Quand j'étais en maison de disques, je disais aux artistes, il faut que ton album raconte une histoire. C'est important. Des gens qui n'ont pas d'univers ou qui n'ont pas d'histoire n'embarquent pas. Sur un one shot, mais pas sur la longueur.
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0: pause avec On jettera nos montres.
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3: Et le cocktail américain, c'est quoi?
4: C'est un cocktail grillé avec une sauce américaine, tomate, échalote, une pointe de cognac, du vin blanc. C'est un peu relevé.
5: Un déca,
6: pâté, jambon, c'est un régal, gruyère, chantal, rôti, jambon de pays.
7: Eh ben, tout ça, ça va aller dans la blanquette.
4: Bon appétit.
8: L'endroit est pittoresque. Voyage au centre d'un Paris méconnu. Il suffit de franchir une porte, rue du Faubourg Saint-Denis, toute proche de la cave épicerie Jules, se faufiler dans une longue arrière-cour et entrer dans un hangar d'un autre temps. À l'intérieur, un alambic à la Jules Verne. On pensait que fabriquer de l'alcool en plein Paris était proscrit depuis 1925. C'était sans compter sur la dextérité et l'obstination du Al Capone de Paname, Nicolas Jules.
9: J'ai voulu créer une distillerie à Paris. Parce que Paris, justement, c'était une sorte d'anti-terroir. On avait une terre vierge pour aller créer et tout l'écosystème d'influence, d'énergie créative qu'il y avait à Paris, de cette beauté comme ça qu'on pouvait exploiter. Alors c'est un très bel alambic Holstein qui vient du sud de l'Allemagne, près de la frontière suisse, et avec une partie qui est ce qu'on appelle un pot still, un petit alambic de pot qui donne quelque chose de généreux, de puissant. Et à droite, on a une colonne qui ressemble plutôt à un saxophone de distillation et qui peut prendre différentes tonalités en fonction des réglages qu'on lui soumet.
8: Nicolas Jules distille Mar de Bourgogne, Armagnac, gin et vodka. En 2024, il est approché par une bande d'amis de Montmartre. Ensemble, ils décident, en partant du Mar des fameuses vignes de la Butte, d'élaborer un alcool qui titrera 25 degrés. La Montmartroise est née dans un flacon au joli design, en 70 centilitres 49 € ou en mini 20 centilitres 22 €. Entre finesse et puissance, on est séduit par les notes citronnées et de framboise de la liqueur. Au même titre que le Sacré-Cœur ou le Moulin Rouge, la Montmartroise devient le symbole de la Butte. Delphine Sochat, présidente de l'entreprise.
10: À mon mari et moi, on s'est dit qu'il manquait quelque chose à Montmartre, un produit qui pouvait être l'identité du quartier. On vit au pied des vignes. Et ça faisait longtemps qu'on trouvait que c'était dommage qu'on jette le marc. Et puis on s'est dit qu'on pouvait en faire quelque chose de chouette, quelque chose de convivial. Et avec Nicolas, on a d'abord une recette, Nicolas, puis d'autres Montmartrois, une recette à partir de l'ADN des vignes.
8: Comment vous conseillez de boire la Montmartroise?
10: Eh bien, vous pouvez la boire pure, avec de la glace ou avec du Schweppes pour en faire un spritz.
8: Que dire d'autre de la Montmartroise? Rafraîchissante, peu sucrée, la puissance aromatique est là, c'est vraiment bon. Où trouver cette liqueur? Sur la Butte Montmartre, bien sûr, et dans nos bistrots de Paris préférés.
9: Alors par exemple, il y a l'iconique Bar à Bulles, hein, le bar du Moulin Rouge à Montmartre. On a aussi le Nazir et le Saint-Jean qui sont vraiment des brasseries aussi pareilles de Le Pic et où on retrouve cette vibration montmartroise. Et puis on a aussi des fans absolus comme le Guersan ou Bacave qui sont, où là, leur clientèle sont devenues des Montmartrois de cœur, hein, puisqu'ils ont vraiment, c'est des endroits où la Montmartroise est consommée vraiment de manière assez systématique, quoi.
8: Et la Montmartroise est en vente également dans les caves épicerie fine Jules, dont le navire amiral se trouve au 54 rue du Faubourg Saint-Denis, dans le 10e arrondissement. Et là, c'est le paradis des gourmands.
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11: Empathique, sociable, chiante.
12: Moi, je file la rancard à ceux qui n'ont plus rien.
13: On m'a dit, les restos ont besoin de bénévoles, si tu veux y aller, je te fais rentrer. Et puis voilà, j'ai mis les pieds, on m'a dit, une demi-journée, deux demi-journées par semaine, c'est très bien. Et pour finalement arriver à pratiquement 5, 6, 7 jours, des fois, 7 jours sur 7.

0: Il y a des semaines, c'est très lourd, mais bon, on le fait volontiers et vraiment avec passion. Et puis, ben voilà, j'y suis allée, j'ai poussé la porte. Et puis depuis, ben, la porte s'est jamais refermée.
1: Finalement, vous n'êtes pas à la retraite, clairement, dans le rythme du quotidien, Dominique. Vous êtes à plus qu'à temps plein.
0: Oui, et c'est d'ailleurs ce que les enfants me reprochent. Là, je suis partie une semaine à Paris, là, en formation pour les restos, et ensuite pour aller voir ma petite fille et ma fille. Mais j'avais l'ordinateur, il a fallu que je repasse des trucs. Oui, tu es là et tu fais encore. Ben non, mais ça va vite, hein, t'inquiète.
1: J'imagine qu'il y a quand même un peu de fierté.
0: Oui, bien sûr, ils ne me verraient pas rester à la maison. Non, parce qu'ils savent, bon, c'est pas mon caractère de rester là, à ne rien faire ou rester planté devant la télé. Bien sûr, ils sont très contents de ce que je fais. Hein. Ils voient que ça me permet de continuer d'avoir une vie active.
1: Au-delà d'une occupation, qu'est-ce que vous en retirez de ce bénévolat au Resto du Cœur, Dominique ?
0: C'est toujours le contact avec les personnes, hein, surtout de voir un petit peu cette population qui a vraiment besoin de nous, et on se sent vraiment utile de les aider, on fait un maximum pour les aider, donc pour essayer de vraiment d'améliorer le quotidien de toutes ces personnes.
1: Est-ce que vous créez aussi un peu du lien avec certaines de ces familles? Il y en a que vous accompagnez depuis un petit moment?
0: Oui, bien sûr. On devrait pas dire, mais des fois, de temps en temps, on a nos petits préférés, c'est sûr. Hein. On en a qui, à chaque fois, chaque distribution, nous disent merci. Et un merci, ça soulage énormément. Ça vaut vraiment deux ou trois critiques.
1: Je peux vous demander quel âge vous avez, Dominique?
0: 76.
1: Vous avez réfléchi.
0: On ne s'en rend pas toujours compte. Il faut faire le calcul, hein, depuis un certain temps, on est obligé de calculer.
1: Et vous voyez continuer jusqu'à quand?
0: Je ne sais pas. Peut-être un petit peu lever le pied. Complètement lâcher, non. Mais un petit peu lever le pied, avoir retiré certaines casquettes quand même. Les années passent, hein, et tant que je suis encore un petit peu valide, j'aimerais bien pouvoir en profiter.
1: Vous diriez que ça vous maintient en forme aussi, cette activité?
0: Ah oui, bien sûr, on est obligé de réagir, on est obligé d'être là. Oui, ça vous booste automatiquement, parce que sinon, si vous restez à rien faire, vous faites quoi, moi, hein? Vous avassissez, vous faites là, vous réagissez plus. Ça nous permet de réagir, d'être en contact avec des gens, de discuter, d'échanger, pas toujours être d'accord, bien sûr.
1: Est-ce que ça vous a appris des choses, et si oui, quoi?
0: Je voulais dire d'être patiente, non. Si, l'empathie, oui, c'est sûr, encore plus qu'avant, ça fait du bien. Et ça se passe ici aujourd'hui. Venez, franchement, il y a une bonne ambiance, ça fait du bien d'aider les autres. C'est très prenant, mais c'est très intéressant et c'est très positif.
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3: Avaler des légumes aux ados, c'est souvent mission impossible.
4: Parce que c'est pas bon.
3: Et si en plus les légumes sont moches, bah là c'est carrément la guerre.
5: Oh, toi, file dans ta chambre, avec ça saute. Dépêche-toi, allez, ouste.
3: Carottes tordues, navets craquelés, patates trop grosses ou trop petites, difficile de leur faire avaler tout ce qui sort des standards parfaits des supermarchés.
6: Non, j'ai pas faim.
3: Du coup, les légumes moches finissent à la poubelle. Pourtant, ces légumes-là ont autant de goût, voire plus de caractère. Mais non, non, non, ils ne rentrent pas dans le moule. Comme dans la vie, ce qui n'est pas dans la norme est souvent mal perçu. Et dans l'alimentation, bah, carrément jeté.
6: Je me rappelle dans le temps que, quand j'étais petite, qu'on ne gaspillait rien.
3: Au lycée d'Avier à Joigny, on a décidé de casser les codes et de ne rien gaspiller avec une soupe un peu spéciale.
7: Tiens, ça c'est de la soupe au chou.
3: Alors, elle n'est pas forcément au chou, mais tous les mercredis, entre 10h-10 et 10h10, c'est l'effervescence dans la cafétéria. Des centaines d'ados, des cuillères qui s'agitent, des verres de soupe qui disparaissent en un clin d'œil, 150 portions englouties avec le sourire. Le secret? Une soupe préparée avec des légumes moches. C'est tellement bon. Bah oui, des carottes difformes, des pommes de terre irrégulières, transformées en un délice réconfortant.
8: Avant, j'étais moche. Ma vie était un enfer.
3: Et puis l'équipe choc de l'association Lycévasion, née en 2025, est arrivée et elle a tout changé. Avec cette idée choc, et si on montrait que moche ne veut pas dire mauvais? Et ça marche, les élèves adorent, tout se passe comme sur des roulettes au lycée Louis Davier. Voilà un geste d'éducation de bon goût, doublé d'un geste solidaire et anti-gaspi, qui met dans le mille. Du coup, j'ai envie de m'y mettre aussi. Allez, sauvons les légumes moches.
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1: Quand il bat fromé le thé au lapin, faudrait pas qu'il se sauvage.
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1: Un thé, c'est un toit, un abri, où qu'on renferme les bestiaux pour qu'ils soient à l'abri de la pluie, des renards, et puis dans le temps des loups. Allez donc savoir pourquoi qu'on parle du thé au lapin, du thé au chef, du thé au cochon, puis quasiment jamais du thé aux ouailles, aux poules, aux vaches ou aux chevaux. Une histoire de thé qui se raconte dans le pays fort. Avant que je vous la raconte, faut juste savoir que quand ils boivent une tisane, ils disent pas, par exemple, boire du tilleul, mais boire sur le tilleul. Logique, on boit l'eau qu'a passé sur les plantes. Alors c'est l'histoire d'un pourvieux qui avait mal au ventre. Il s'en va voir la guérisseuse, elle la regarde, puis elle y dit « Va avec à rentrer chez vous, puis boire sur le thé. » Il connaissait pas ça, le thé. Ça fait qu'il retourne chez eux, puis le v'là qui dioche sur le thé au cochon en qu'une chopine de jus de poume. Adam, il a attrapé la fouère, mais il avait plus mal au ventre. Comme quoi, y a que la fouée qui saute. Quand on était jeune, le samedi soir, on allait chez les uns ou chez les autres pour fêter les anniversaires. Chez nous, il y avait deux autos. Une 404 puis une camionnette. Oh mon pas, il voulait bien nous prêter la grosse auto quand que c'est qu'il en avait pas besoin. Sinon, on prenait la camionnette ou que c'est qu'on s'entassait. Et puis dame, on rigolait. Sauf une drôlière qu'elle appelait ça le thé au chieuve. Puis qu'elle voulait pas y monter. Ça fait qu'une fois, elle était à la fête en vélo. À 15 km. Ah dame, quand qu'elle est arrivée, on avait fini de manger le gâteau. Puis c'était quasiment l'heure de repartir. Eh ben vous me créerez si vous voulez. Mais pour le retour, à la bas, vous le qu'on les ramène et les pisse en vélo dans le thé à chieuve.
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3: Dans Toujours à la page, je vous emmène dans une forêt extraordinaire. Extraordinaire et inquiétante à la fois. Celle de Chimère tropicale, dernier livre de Corinne Morel d'Arleux, paru chez Dalva. Femme politique repentie, écologiste convaincue, Corinne Morel d'Arleux a d'abord écrit des essais pour transmettre ses convictions, mais depuis quelques années, c'est aussi à travers le roman que cette dromoise a choisi d'exprimer sa fascination pour la nature. Et c'est en Inde du Sud, lors d'une résidence d'écriture, que l'autrice a imaginé cette histoire, l'histoire d'Ariane, infirmière en psychiatrie qui n'a jamais quitté ses montagnes, mais rêve de jungle. Alors le jour où un double accident d'avion improbable se produit dans une forêt tropicale éloignée, Ariane trouve l'occasion de rejoindre cet univers fantasmé. Un univers de moiteurs, de crocs, de mystères, de magie, où elle croisera un homme jaguar, des chamans, des morts inaccomplis et l'inquiétant Cadillac qui la poursuit comme une ombre. Vous l'aurez compris, la place de l'imaginaire dans le livre de Corinne Morel d'Arleux est centrale. Alors je lui ai demandé quelle était pour elle la place de l'imaginaire, son importance dans la vie.
4: Ouais, j'ai l'impression que c'est un sujet d'une actualité brûlante, cette question de la place de l'imaginaire. D'abord parce que j'ai l'impression qu'on est nombreuses et nombreux à avoir de plus en plus besoin de se réfugier dans l'imaginaire pour de temps en temps échapper au réel qui semble de plus en plus dystopique et difficile à affronter. Et ensuite, parce que l'imaginaire, c'est aussi ce qui nous permet éventuellement d'imaginer autre chose. Comment le monde pourrait être de manière différente, de cultiver une forme d'empathie aussi, de pouvoir se mettre à la place de l'autre, d'envisager qu'il puisse y avoir des réalités multiples et pas une seule manière d'aborder la vie, d'aborder les événements, les faits. Toute ma question, moi, c'est de savoir comment on nourrit nos imaginaires, qu'est-ce que ça nous permet de produire qui n'est pas encore là, qu'est-ce que ça peut faire advenir dans nos vies.
3: Alors dans ce que vous nous racontez, il y a de l'extraordinaire, il y a du magique, il y a cette jungle qui est presque hantée.
4: Oui, cette forêt tropicale, elle est à l'image de la symbolique de la forêt qui est à la fois dans l'imaginaire collectif, un endroit, un milieu qui attire et en même temps qui a souvent provoqué aussi la peur, la crainte, parce que c'est un lieu mystérieux, étrange, sombre. Parce que finalement, je trouve que c'est beaucoup à l'image de notre époque, de nos vies, d'apprendre à cheminer sur cette ligne de crête entre émerveillement et inquiétude. Et donc, donc c'est finalement assez logique que ça se soit retrouvé dans mon écriture et dans l'histoire de Chimère tropicale.
3: Chimère tropicale, c'est un objet littéraire étrange, un roman organique qui nous enlace, nous emporte, sans laisser voir ce qui relève de la réalité ou de l'illusion. C'est sûrement pour cela qu'il est présélectionné pour le prix Ouest France Étonnant Voyageur, verdict attendu le 24 mai 2026. En attendant, à vous de vous plonger dans ces chimères tropicales parues chez Dalva.
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2: Alicia Maglio a 33 ans, elle est employée dans les ressources humaines au Luxembourg. Elle a remporté en octobre dernier un concours qui vise à valoriser des femmes aux formes généreuses, le concours de Miss Curvry. Bonjour Alicia.
5: Bonjour Jérémy.
2: Que vous a apporté cette participation finalement à ce concours de Miss Curvy?
5: Cette participation était très importante pour moi. J'ai longtemps eu du mal à accepter mes formes. Pendant des années, je voulais absolument perdre du poids pour m'accepter, être plus heureuse. Et cette aventure a vraiment permis de changer mon regard et d'oser m'accepter telle que je suis aujourd'hui.
2: S'accepter et de faire de ses complexes une force, c'est vraiment le but de cette participation?
5: Exactement. C'est bien plus qu'un concours de beauté finalement. C'est vraiment une aventure humaine à travers laquelle on évolue, on se développe. Il y a beaucoup d'ateliers de développement personnel qui sont mis en place par les bénévoles de l'association, puisque je tiens aussi à souligner que c'est une association qui met tout ceci en place, et tout ça permet de faire un vrai travail sur le regard qu'on porte sur soi.
2: Vous parlez beaucoup d'acceptation de soi. À quel moment de votre vie le sujet est devenu un peu central?
5: Je pense qu'après être devenue maman, ça a été central, puisque c'était aussi l'exemple que je voulais montrer à mon fils, de pouvoir s'accepter tel qu'on est, et qu'importe les diversités qu'on peut avoir, s'accepter tous les jours à différents niveaux de sa vie, c'est vraiment quelque chose d'important, et c'est vraiment quelque chose que je voulais montrer en exemple à mon fils. Et je pense que la maternité a été un peu un déclic pour moi.
2: De nombreuses personnes sont victimes de grossophobie sur les réseaux sociaux. Ça touche aussi bien les anonymes que les célébrités. Pour vous, c'est un facteur de pression, ces réseaux sociaux, ou plutôt un allié pour participer à ce concours?
5: Je pense que les réseaux sociaux, aujourd'hui, on y trouve beaucoup de choses, mais on y trouve aussi une façon et une forme de visibilité. Ça permet de porter ces messages un peu plus haut, un peu plus fort, et de toucher des gens qui peut-être aussi ont du mal à s'accepter. Et donc, pour moi, c'est vraiment un vecteur de partager des messages d'acceptation de soi et de confiance.
2: Quel message vous aimeriez justement transmettre aux femmes qui n'osent pas encore s'assumer pleinement?
5: J'aimerais vraiment qu'on puisse en tout cas se voir tel qu'on est vraiment, au-delà d'un chiffre, d'une taille. On est tellement beaucoup de choses, on a énormément de valeurs, et c'est vraiment de se regarder avec beaucoup plus de douceur et de bienveillance. Et qu'on mérite toutes, chacune, toutes et tous aussi, puisque ça peut toucher aussi plus largement, de se voir autrement et de porter un regard vraiment bienveillant et respectueux envers son corps.
2: La finale de Miss Curvy France se déroule dans les Landes le 11 avril prochain. Vous y allez avec l'envie de remporter le titre. Quelles sont les différences finalement avec un concours classique comme Miss France?
5: Les différences, c'est vraiment un concours qui va porter sur la beauté des cours. Donc déjà, on se retrouve ici sur une différence. Mais c'est aussi vraiment, comme je le disais, un chemin d'acceptation. Et donc, c'est un peu la concrétisation de pouvoir aller porter ces belles valeurs sur une scène nationale, et aussi de pouvoir faire briller la région par la même occasion. Et c'est en tout cas avec tout ça que je vais porter les couleurs de la Lorraine en France, avec l'envie de pouvoir faire évoluer les regards justement sur les courbes et sur l'acceptation de soi d'une façon générale.
2: Merci Alicia, à bientôt.
5: Avec plaisir, merci beaucoup Jérémy.
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6: Moi, le plus dur à écrire en mots, c'est concessionnellement.
7: J'ai pas compris. Tu peux m'expliquer? On a tous rien compris.
6: Concessionnellement.
8: Moi, c'est aucun mot. Sauf ceux où il y a trois, deux lettres qui sont pareilles. Mais sinon, j'ai aucune difficulté sur les mots.
9: Moi aussi, je suis d'accord. Je dirais anticonstitutionnellement, parce que c'est le mot le plus long de la langue française. Et puis, en plus, c'est plus difficile que intergouvernementalisation.
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2: Raymond Coppa, il évolue au Stade de Reims entre 1951 et 1956, des années qui ont marqué l'histoire du foot rémois et aussi l'histoire du foot français. Dès son arrivée, il se distingue par sa technique, son flair et sa vision du jeu. Sous la direction d'Albert Batteux, il devient la pièce maîtresse d'une équipe rémoise qui domine le foot français. Il remporte plusieurs titres de champion de France et la Coupe de France. Mais c'est en Europe que Reims, avec Coppa, va se faire un nom. En 1956, l'équipe atteint la finale de la Coupe d'Europe des clubs champions, où elle s'incline face au Real Madrid, mais s'impose comme une équipe de classe mondiale. Coppa devient une star, non seulement en France, mais aussi à l'international, grâce à ses performances exceptionnelles en compétition européenne. Son départ pour le Real Madrid marque la fin d'une époque dorée à Reims, même si Coppa veut revenir au Stade de Reims entre 1959 et 1968. Il est né Raymond Kopaszewski en 1931 à Neuilly-les-Mines, dans le Pas-de-Calais, dans une famille de mineurs polonais. Milieu offensif, au talent précoce, petit par la taille mais immense par la vision du jeu, il débute sa carrière pro à Angers avant d'exploser au Stade de Reims. Sa technique fine, sa vitesse et son sens du collectif séduisent bien au-delà des frontières. Le Real Madrid le recrute, aux côtés d'Alfredo Di Stefano et de Ferenc Puskás. Coppa participe à l'âge d'or du club espagnol. Il remporte 3 Coupes d'Europe consécutives. En 1958, il décroche le Ballon d'Or. C'est le premier Français à recevoir cette distinction. En équipe de France, Coppa brille lors de la Coupe du Monde 58 en Suède. Les Bleus terminent 3e, portés notamment par le duo Coppa-Just Fontaine, autre légende rémoise. À la fin de sa carrière, Coppa s'engage pour la reconnaissance des droits des joueurs professionnels. Il devient aussi consultant pour la radio et la télévision. Raymond Coppa s'éteint le 3 mars 2017. Son héritage perdure dans le cœur des passionnés de foot et pas seulement dans celui des supporters du Stade de Reims. Et c'est l'un des trésors de Champagne-Ardenne.
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3: La Côte de Lumière en Vendée, Côte de Jade au sud de l'estuaire. Pourquoi ces jolis noms pour parler de nos côtes? La réponse avec Lucie Miossec et son pourquoi des choses.
10: Et oui, on connaît la Côte d'Azur dans le sud, qu'on appelle comme ça pour le bleu azur de ses eaux. On connaît la Côte de Granit Rose, qu'on appelle comme ça... Je vous fais pas de dessin parce qu'il y a du granit rose, voilà. Mais alors, la Côte de Jade, vu qu'on n'y trouve pas de jade, d'où peut venir ce nom? Eh bien, apparemment, d'une paire de chaussettes. Je vous explique ça juste après. Mais déjà, il faut savoir pourquoi on donne des noms aux côtes. Pour ça, retour au début des années 1900.
3: Les lignes de chemin de fer se développent en France, Lucie, et avec elles arrivent les touristes.
10: La France est bordée de côtes qui font rêver. Alors, chaque région cherche à faire rêver encore plus les touristes pour les faire venir. C'est pour ça qu'on se retrouve avec des côtes qui s'appellent comme des pierres précieuses ou des métaux précieux. Argent, émeraude, améthyste et jade. Allez, chose promise, chose due, vous allez rigoler, c'est à cause ou grâce à des chaussettes que la Côte de Jade s'appelle la Côte de Jade. Parce qu'au moment où toutes les côtes alentour avaient déjà un nom, il a fallu trouver un nom à celle qui s'appelle aujourd'hui la Côte de Jade. Ça, c'était dans les années 30. Le maire de la Bernerie, Louis Gauthier, avant d'aller au conseil pour voter justement sur le fait d'avoir un nouveau nom pour cette côte, eh ben, il aurait regardé ses chaussettes et il aurait eu une illumination. Mes chaussettes sont de la même couleur que l'eau de la côte. Et là, à ce moment-là, il aurait demandé à sa femme: mais de quelle couleur sont mes chaussettes? Et là, sa femme aurait répondu: bah, c'est couleur jade. Bim, bam, boum. Voilà comment la côte de Jade est née. Jade, parce que l'eau de cette côte est caractérisée par ses nuances de vert. Vert clair, vert foncé, selon le temps, selon les saisons. C'est quand même très joli comme nom. Alors on peut se réjouir que le maire de la Bernerie ait eu des chaussettes vertes ce jour-là.
3: Oui, vous avez raison, Lucie Messec, et des fois, voilà, ça tient pas à grand-chose.
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1: Des circuits courts, je privilégie ça. Je me dis qu'on de la richesse, il y en a partout, mais il y en a chez nous aussi.
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3: Il travaille le chêne ou le frêne pour redonner vie, notamment au jeu des staminets dans son atelier. Il s'appelle Damien. Et avant de parler de vos créations, de l'amour du bois, d'ailleurs cet amour, il est rentré comment dans votre vie ?
1: Difficile à dire comment c'est rentré dans ma vie. En tout cas, je suis quelqu'un curieux de nature. Et le travail du bois, je trouve que ça c'est noble en fait. C'est une activité assez noble. Et puis, il y a l'amour du jeu aussi là-dedans. Et finalement, en étant curieux, en s'intéressant aux choses, j'ai vu ces jeux en bois, hein, ces jeux d'estaminets qui existent depuis très très longtemps. Et puis, j'ai eu envie de les faire moi-même. Donc, il y a l'envie de créer, et une fois que c'est créé, il y a aussi l'envie de partager.
3: Bon, il faut le dire, entre l'envie, la réalisation, il y a quand même un pas, Damien. Il faut être sacrément bricoleur pour transformer une pièce brute en un jeu fonctionnel, non ?
1: Clairement, oui. Curieux déjà, oui, bricoleur beaucoup, mais j'aime toucher à tout. Ça fait longtemps que je bricole un peu tout et n'importe quoi. Et puis, on voit un jeu, on le teste, on l'essaye, ça nous plaît. Donc, voilà, la curiosité, ça anime cette flamme de la curiosité. Et du coup, je cherche à comprendre comment il a été conçu. Et je me penche sur la question. Et puis, de fil en aiguille, on fait des essais. Ça marche pas forcément du premier coup, hein. Ça, c'est normal. C'est le jeu aussi. Et puis, au bout du compte, on arrive à créer quelque chose. On teste ce jeu. Finalement, il marche. Ça donne envie d'en créer d'autres, de s'intéresser à ce qui a été créé, ce qui existe déjà. Et puis, par là aussi, on a des idées sur des choses qui n'existaient pas. Alors, on a envie d'apporter sa petite touche, sa petite patte personnelle. Et puis, de fil en aiguille, on produit, on continue. Et puis, je pense qu'il y a une certaine addiction là-dedans. Mais c'est une bonne addiction, en fait.
3: Vous travaillez surtout en circuit court avec du bois local, des produits naturels. Est-ce que c'est essentiel pour vous que le jeu reste un objet sain ?
1: La démarche, elle est complètement... on est vraiment là-dedans. Enfin, je suis là-dedans parce que je suis seul dans cette aventure. Mais le bois, oui, est local aussi bien sur les éléments de jeu que je vais créer aussi. Enfin, les plateaux de jeu, on va dire. Mais aussi les éléments, voilà, comme je disais tout à l'heure, que je vais faire autour à bois. Mais des circuits courts, je privilégie ça. Je me dis qu'on de la richesse, il y en a partout, mais il y en a chez nous aussi. Donc, ça serait dommage d'aller chercher trop loin ce qui existe déjà chez nous. Donc, oui, je reste local. Et puis, en dehors de ça, il y a aussi une volonté de rester sur quelque chose de naturel. Le bois est un élément naturel. En transformant le bois, en le travaillant, on peut faire des choses magnifiques. Moi, je crois beaucoup en ça, mais je crois aussi en tout ce qui va sublimer le bois. Ce que je vais utiliser pour teindre le bois, pour cirer le bois, pour le huiler. Je vais vraiment rester sur des produits naturels parce que pour moi, ça fait sens.
3: Damien Lefèvre, créateur de jeux en bois, a retrouvé sur les réseaux sous le nom Il était un petit atelier. 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
4: Wikizef, petit guide à l'usage des étrangers du sud du péage d'Arras en vacances dans notre belle région.
5: Dimanche matin, levé avant le soleil, vers 9h, vous descendez prendre un café que vous pensez amplement mérité. 8 heures de sommeil, franchement, on mérite une pause café. Et devant la cafetière, votre cousin regarde attentivement le café couler. Ça s'appelle une sentinelle de cafetière. Et là, il se retourne et dit « Bon !» T'es déjà debout ? Il fait corps noir, t'as qu'est Tali ou quoi ? Ne paniquez pas, Wikizef est là pour vous aider. T'as qu'est Tali. C'est une réflexion semi-désagréable, parce qu'il y a plusieurs niveaux de réflexion désagréable. Ça dépend de l'heure qu'il est, du temps qu'il fait. Admettons, il fait 27 degrés à l'ombre, c'est l'heure de fais pas chier. Ou alors il y a 3 grammes à quart. C'est pas la peine de se demander pourquoi il est désagréable d'un seul coup, c'est parce qu'il n'y a plus de canette.
4: Exemple.
5: Vous avez la réflexion désagréable qui serait « T'es déjà debout ? Ah, retourne te coucher, c'est pas le jour à me faire quiller du côté de la cafetière. Hein. » La réflexion pas désagréable ? T'es déjà debout ? Oh, alors ! J'ai fait du café pour un régiment de soldats, t'inquiète, assis-toi, je te ramène un jet. Réflexion semi-désagréable ? T'inquiète, t'as lié ou quoi ? Petite phrase qui présuppose que pour que vous parvinciez à vous lever tôt, il faille forcément que vous fûtes tombé du lit. Vu que vous n'êtes pas totalement du Nord, que forcément tout ce qui est au sud du péage d'Arras possède un degré de fainéantise qui augmente au fur et à mesure qu'on s'approche de la Côte d'Azur. Ou là-bas, pour se lever tôt, ben, faut pas qu'ils quittent leur lit, hein, mais qu'ils descendent en rappel. Allez, au revoir, hein, et une baisse à marraine.
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6: Quand la guerre des armes semblait être finie, c'est la guerre des arts qui a commencé. 1940, Paris est occupé. Pour éviter que des chefs-d'œuvre comme la Joconde ou la Victoire de Samothrace soient confisqués par Hitler, le directeur des musées nationaux Jacques Jaujard fait transférer en lieu sûr toutes les œuvres du Louvre en province. Les nazis s'attaquent alors aux biens des familles juives et centralisent leurs actions au musée du Jeu de Paume. C'est dans ce musée que se trouve la dernière ressource de Jacques Jaujard pour contrecarrer les plans allemands, une jeune iséroise originaire de Saint-Étienne de Saint-Joire, Rose Vallant.
7: Tu as choisi judicieusement.
6: Rose est issue d'un milieu modeste. Grâce à des bourses que sa mère l'a aidée à obtenir, elle a un parcours scolaire remarquable. L'école normale d'institutrice de Grenoble, puis l'école nationale des beaux-arts de Lyon, Rose est douée pour le dessin, et après l'obtention de nombreux prix, elle entre à l'école nationale supérieure des beaux-arts à Paris, tout en se formant parallèlement à l'archéologie.
7: Mais respect à Toutankhamon, du con.
6: Spécialisée en histoire de l'art moderne, en archéologie médiévale et en archéologie grecque, elle voyage durant ses études et en profite pour apprendre l'allemand en autodidacte.
7: On finit en farandole, en hurlant des tyroliennes ou en vomissant partout, on ne regrette pas sa soirée.
6: En 1932, elle devient attachée bénévole au sein de la structure du musée du Jeu de Paume. Et c'est de ce poste et de ses capacités dont Jacques Jaujard va avoir besoin en 1940. Il lui demande de rester en activité au musée pour surveiller les actions des Allemands, de la spoliation au stockage des œuvres des familles juives.
8: Tout ça est si déplorable, si inutile.
6: Rose Vallant effectue un travail incroyable. Pendant plus de 4 ans, en toute discrétion, elle note tout. Le nom des victimes spoliées, les informations sur les œuvres, leurs mouvements, déchiffrage de papier carbone, écoute des conversations, fouille des poubelles. Rose Vallant ne recule devant rien. Dans le musée même, Rose cache sous le nez des nazis plus de 500 peintures et sculptures qu'ils ne découvriront jamais.
9: En voilà une surprise, Hans.
6: Elle officie malgré la pression et le danger qui pèse sur elle. Elle côtoie par exemple, lors de leur passage, des hauts dignitaires nazis, comme Hermann Göring ou Alfred Rosenberg. Ses actions et les infos qu'elle transmet permettent d'éviter pendant la guerre que les œuvres volées soient détruites. Les sabotages de trains ou les destructions de dépôts sont scrupuleusement évités par les alliés grâce à ces messages.
10: Victoriae mundis et mundis lacrima. Ça veut absolument rien dire, mais je trouve que c'est assez dans le ton.
6: Son action, combinée à celle des cheminots résistants, permettra d'empêcher le départ d'un train dans lequel se trouvaient les plus grands chefs-d'œuvre de l'art français. 967 peintures, parmi lesquelles des Gauguin, des Cézanne, Degas, Modigliani ou encore Picasso.
11: Monsieur le Président, ce tournant décisif de la guerre est aussi le plus dangereux pour tous ces trésors qui sont le patrimoine de l'humanité.
6: À partir de 1944 et après la guerre, Rose Vallant devient le pilier de la recherche de toutes ses œuvres. Elle travaille avec les fameux Monuments Men américains pour interroger les hauts dignitaires nazis aux commandes des pillages. Elle arpente l'Europe, en zone alliée, en zone soviétique. Son action permet de rapatrier plus de 60 000 biens culturels qui ont été volés aux institutions publiques et aux familles juives.
12: Et maintenant, j'ai l'intime conviction que je suis précisément là où je dois être.
6: En 1952, elle deviendra d'ailleurs chef du service de protection des œuvres d'art qui a été créé pour elle et continuera d'œuvrer dans ce domaine jusqu'à sa retraite qu'elle prendra à 70 ans. Rose Vallant décède à 81 ans en 1980. Médaillée par la France, les États-Unis, l'Allemagne, la Lettonie, celle que l'on surnommait Capitaine Beaux-Arts est l'une des femmes les plus décorées de l'histoire de France. Rose Vallant est une iséroise, une illustre iséroise.
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1: Sur Dijon, pas de chichi chez Duclos Maillard. On pense vite quartier et vin de Bourgogne. Un amour du terroir partagé par la clientèle. En voici la preuve avec Jeff, client fidèle chez Duclos Maillard.
2: Ça fait un an que je viens régulièrement ici. J'ai aménagé dans le quartier déjà. Et puis c'est vrai qu'ici, on est bien accueillis. Et on trouve des vins à des prix corrects, notamment parce qu'ils mettent quand même plus l'accent sur le produit que sur le marketing pour la boutique, par exemple. Moi et ma compagne, on est amateurs de vins. Et puis ici, on achète essentiellement des vins de Bourgogne.
1: Qu'est-ce que vous avez bu récemment ici qui vous a bien plu, qui vous avait été conseillé alors?
3: Le Bourgogne Chardonnay bio.
4: Oui.
3: Voilà, le château de Chemilly, ouais.
1: Qu'est-ce qui vous a plu dans ce vin?
2: Il est vraiment bien rond, puis il se rapproche d'un vin de très grande qualité de vin blanc de Bourgogne, quoi. Et puis il est à 25 euros.
1: Ah oui. Effectivement.
2: Oui.
1: Bonjour messieurs, dames.
4: C'est pas mal, c'est assez élégant pour les fêtes, ça irait bien avec tout ce qui est viande blanche et tout, puis le chapeau. Mais il y a aussi le Montclis, j'aime bien le Montclis rouge 2022. Alors c'est dans les 25 euros.
2: Je pense que je vais faire un mix de quelques-unes des bouteilles que vous avez évoquées.
4: Donc,
2: le Côte de Nuit Village,
4: deux comme ça,
2: deux Chaurelles-les-Bonnes et,
4: ouais.
2: Et deux Montélis rouge 2022, Chauray, s'il vous plaît.
4: Le Chauray, faudra bien le placer parce que c'est un 2023 et les deux autres, c'est des 2022. Donc le Chauray, vous le mettrez avant ces deux vins-là.
2: Ah oui.
4: Il faut savoir aussi les placer parce que si on met les vins trop prononcés devant les vins qui sont un petit peu plus légers et qui ouvrent le tiroir, la bouche, quoi, et ben les autres, on peut pas les savourer.
1: S'ouvrir le tiroir, ça c'est vrai que j'avais jamais entendu, hein, et c'est l'expression qui sent le terroir à la cave du Clos Maillard rue de Senove à Dijon.
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5: Je vous emmène dans les locaux d'un transporteur mayennais, ceux de Brégé, entreprise de plus de 1000 collaborateurs. Il y a 12 agences en France, une présence également en Espagne et au Portugal. Le siège est à Saint-Berthevin, où il y a les bureaux, des entrepôts et aussi un garage, un atelier de réparation et d'entretien des véhicules. Je démarre la visite avec Sébastien Bluteau, c'est le chef d'atelier, dans une partie de ce garage que je trouve un peu trop calme.
6: Oui, en effet, là on se situe dans le magasin, donc le magasin des pièces détachées dans lesquelles on va retrouver les composants nécessaires soit pour la carrosserie, soit pour les entretiens des véhicules.
5: Bon, moi je veux entendre du bruit et voir du monde. Je pense qu'il faut s'avancer par là.
6: Oui, en effet, en allant par ici, je pense qu'on va trouver plus d'activité.
5: Voilà, on rentre dans l'atelier où il y a plein de pneus. Alors des pneus de camion, évidemment. Là, on est sur du format, du volume XXL.
6: Ouais, tout à fait. Donc là, on va retrouver les pneus à la fois pour les remorques et pour les tracteurs, les véhicules moteurs. On travaille tous nos pneumatiques ici en local, sauf bien sûr les véhicules qui crèvent sur la route, pour lesquels on fait des dépannages à l'extérieur.
5: Vous êtes combien à travailler dans cet atelier en tout, Sébastien?
6: Les pneumatiques, c'est deux personnes. Et si on élargit à l'ensemble de l'atelier des activités de l'atelier, on est en tout 20 personnes. On va inclure dans ces 20 personnes toute la partie aussi administrative qui fait le planning et qui contribue aussi à piloter les activités, qu'elles soient ici en interne ou qu'elles soient en externe.
5: Et justement, on se rapproche de vos mécaniciens. Oh là là, il y a de l'étincelle là devant nous.
6: Ouais, donc là on est sur des opérations de carrosserie. Donc ils vont consister à remettre et maintenir en état les remorques pour que les opérations de chargement puissent se faire en sécurité pour le conducteur et puissent se faire de façon efficace au moment des passages chez les clients.
5: Alors au sein de l'entreprise, un camion va faire jusqu'à 800 000 km. Pendant notre conversation avec Sébastien, nous sommes interrompus par un gros bruit.
6: Donc là, on est sur le démontage de roues sur un véhicule moteur, donc justement pour pouvoir effectuer les opérations sur les pneumatiques.
5: Alors, Alors, il y a environ 350 véhicules moteurs, donc les cabines. Pour le nombre de remorques, c'est le double. Alors, il y a des diesels, une partie qui roule au gaz, une nouvelle génération de véhicules électriques. Dans l'atelier, je rejoins Steven, c'est l'un des salariés mécaniciens chez Brégé. Il est en train d'intervenir sur l'un des poids lourds.
7: Mon collègue est en train de démonter la face avant parce qu'il a tapé un sanglier.
5: C'est pas votre collègue qui a tapé, c'est le camion, non, le poids lourd.
7: Oui. Quand même, on fait aussi des entretiens. On va basculer pour voir s'il n'y a pas une fuite. On va faire un peu de tout ça, un peu de préventif.
5: Et vous, apparemment, vous êtes le chef d'équipe, Steven, vous confirmez ?
7: Oui, je gère deux gars avec moi. On est soit de matin, soit d'après-midi. Le garage, il est ouvert de 5h30 à 21h.
5: Et donc là, aujourd'hui, vous êtes de l'équipe du matin, ce qui veut dire que vous êtes réveillé à quelle heure ? Hyper tôt ?
7: Eh bah, bien, 4h30, on est debout pour être là à 5h30.
5: Qu'est-ce qui vous plaît dans votre métier ?
7: On aime bien travailler sur la mécanique, on aime bien avoir un peu les mains sales, un peu toucher à tout.
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8: Vous êtes dans un club de quelque chose, vous ? Genre vous faites du foot le dimanche matin ou du tennis le mardi soir ? À moins que vous attendiez impatiemment le mercredi après-midi pour aller vous éclater au club des cheveux d'argent. Cathy, elle, son club à Bois-Guillaume, il s'appelle Invigno Meritas. Bon, je vous le dis, Cathy, dans son club, on cultive du raisin. Par contre, j'ai du mal à la trouver.
9: Ah, si on se carre pas au même endroit aussi, hein ?
8: Bah oui.
9: Comment tu vas ?
10: Bien, et toi ?
9: T'as vu le soleil ?
10: Bah écoute, regarde, l'exposition, il est
9: magnifique, hein ?
8: On est au pied du conservatoire de musique de Bois-Guillaume.
10: Oui !
8: Et ici, Cathy et ses copains ont planté des vignes pour faire du vin.
10: Bah oui, le vin de Invigno Meritas.
9: Tu me les montres de plus près, là ?
10: Allez, on y va.
8: Il y en a pas mal des vignes dans l'agglo rouennaise.
10: Il y en a à Bois-Guillaume, il y en a à Biorel, il y en a à Mont-Saint-Aignan.
8: Et les copains d'Invigno Meritas n'en ont pas qu'au conservatoire de Bois-Guillaume.
10: Deux arts sur le Mont-Fortin, avec 1431 pieds. Ouais. Et tu peux voir les vignes de Rouen. Quand tu es en bas de la rue Jeanne d'Arc, tu lèves le nez au-dessus de la gare, tu vois les vignes.
9: Alors qu'est-ce que vous avez appris de monter cette association-là de viticulteurs amateurs ?
10: Une idée folle de Philippe Rivals, qui est d'une famille de vignerons dans le Tarn. Ouais. Et il habite à Bois-Guillaume, en face d'un terrain, et ils ça serait bien de mettre des vignes sur ce terrain. Et avec le propriétaire du terrain, M. Human, il nous a mis à disposition gracieusement son terrain. Et puis, courageusement, les vignerons de Bois-Guillaume ont planté différents cépages. Ça fait 10 ans.
8: Elle n'est pas toute jeune, l'association.
10: Ça fait 10 ans que l'association existe. On apprend sur le tas.
9: Tu connaissais rien avant, toi ?
10: Rien du tout.
8: Rien du tout.
10: Rien du tout.
9: Et là, tu es venu avec ton sécateur et tout.
10: Je peux te montrer comment on taille une vigne maintenant.
9: Mais c'est la période, en fait.
10: Hein ? On va le faire, là, ça y est, on commence. Ouais. On attend un petit peu parce qu'on ne voudrait pas se taper des petites gelées le mois prochain.
9: Quand tu étais gamine, tu gaulais les pommiers ?
10: Oui, plutôt les pommiers.
9: Aujourd'hui, tu tailles les vignes.
10: C'est ça.
9: Il a fallu prendre des cours ou quoi, alors ? Comment vous avez appris ?
10: On fait des cours ouverts à tout public. On a eu la semaine dernière une session de taille.
9: Ah, vous en donnez en plus ?
10: À Bois-Guillaume, les gens viennent.
8: Il y avait du monde à la dernière session de taille.
10: On était une quinzaine de personnes quand même.
9: C'était une session de taille.
10: Tu veux essayer ?
9: Vas-y, mais il ne faut pas trop couper alors. Mars, ce n'est pas encore trop le moment. Là.
10: On peut commencer là. Sur le dessus, tu vois, tu as des départs comme ça. Ouais. Et à partir de là, tu comptes 1, 2 bourgeons et tu coupes.
9: Tout simplement.
10: Voilà.
9: Tu mets tout par terre.
10: Tout ce qui est mort, hop, tu coupes.
9: Combien il y a de pieds en tout à...
8: Elle te l'a dit tout à l'heure.
10: 1431. Et tu sais pourquoi ?
9: 1431.
10: Ça te rappelle pas une date ?
9: C'est pas Waterloo.
10: Non.
9: C'est pas...
10: C'est chez nous quand même, hein. Rouen.
9: Ah, Jeanne d'Arc.
10: Eh ben oui.
8: C'est en 1431.
9: Quelle était... est-ce que vous avez une cuvée Jeanne d'Arc au moins ?
10: Pas encore.
8: Mais c'est une idée.
10: Bien vu, Fred.
8: Et il est comment ce vin ?
10: Il est bon.
8: Il est bon.
10: Très très bon.
8: Il leur reste des bouteilles des premières cuvées.
10: Oui, plein. Ouais.
8: Il était pas aussi bon.
9: Vous les gardez pour la postérité, quoi.
10: Exactement.
9: Pour la collection.
10: Pour les gens qu'on aime pas.
9: Ouais. Tiens.
8: Vous savez ce qu'ils font avec les feuilles de vigne ?
10: On fait des feuilles de vigne farcies.
8: Rien ne se perd.
10: C'est très très bon.
8: Tapez une vigne Invigno Meritas sur un moteur de recherche, vous aurez toutes les infos.

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